0: très heureux de vous retrouver sur ICI. Bienvenue à toutes et tous. C'est dimanche, le week-end touche doucement à sa fin, mais il reste encore une heure pour s'évader avec Y'a pas que Paris dans la vie. Toute la semaine, chaque soir, Éric Bastien invite une personnalité à raconter sa France, celle des souvenirs, des lieux familiers, des villes que l'on garde en mémoire et des endroits qui ont accompagné les différentes étapes d'une vie. Et le dimanche, eh bien, on réécoute. Et pour démarrer ce best-of, on va retrouver un artiste dont les dessins ont marqué et continuent de marquer le paysage français. Luz était avec nous cette semaine au micro d'Éric Bastien pour raconter alors sa France, revenir sur quelques-uns des lieux et souvenirs qui lui sont chers et aussi un peu de sa reconstruction après avoir échappé le 7 janvier 2015, jour de son anniversaire, et parce qu'il est arrivé ce jour-là en retard à la conférence de rédaction aux attentats de Charlie Hebdo.
1: Bonsoir Luz.
2: Bonsoir.
1: Comment ça va ?
2: Super Eric.
1: Ça me fait plaisir de vous recevoir, vraiment.
2: Eh ben moi aussi.
1: Je tenais à vous remercier. Merci d'avoir accepté l'invitation de cette émission. D'autant que, je vous cite tout de suite pour débuter, je reçois celui qui a commencé à devenir le dessinateur que vous êtes, vous le dites, lorsque vous avez compris que vous n'étiez plus en ruine, mais en chantier. Ça veut dire que quand tout est pulvérisé, on peut se reconstruire ?
2: Oui, c'est pas tout à fait évident. Il faut un petit temps d'attente. Il faut se regarder en chantier, il faut regarder les ruines qui sont à terre avant de se dire qu'on est capable de tout reconstruire. C'est pas simple, mais à un moment donné, quand on comprend que finalement on s'est en chantier toute sa vie, ça détend. Il y a moins d'injonctions, on se met moins de poids sur les épaules. Et finalement, être en chantier, travailler, ramasser tous ces petits gravats, bah, ça fait quelque chose à faire de sa vie.
1: On parlera de ce livre avant 21h. Cette reconstruction, elle passe aussi par l'écriture, elle passe bien évidemment par le dessin. Pour comprendre comment le dessin, lui, est arrivé dans votre vie, c'est ce qu'on va faire ce soir. On va retracer ce parcours à travers les lieux, les ancrages qui ont pu être pour vous très importants. Puis c'est hyper intéressant pour ceux et celles qui peut-être ont envie de faire le même métier que vous, ou alors qui ont envie de s'inspirer d'un tel parcours. Bon, tout commence à Tours, j'ai envie de dire, et presque tout à Tours. Parce que on pourrait résumer votre vie entre Tours et Paris.
2: Ouais, c'est vrai que Tours, c'est la moitié de ma vie. Et puis après, je suis parti, je suis monté à la paix capitale, comme on dit, même géographiquement. Et puis, voilà, je fais partie de ces provinciaux, régionaux, français qui sont happés par la capitale. Et puis après, finalement, j'en suis sorti aussi, puisque à Charlie Hebdo, je faisais des reportages. Ouais. Et donc, du coup, finalement, après, je me suis répandu dans toute la France pour ramener des choses.
1: On va rester à Tours, parce que c'est là que tout a commencé. Si je vous demande, alors bien sûr, on va parler de Tours, on va parler des bâtiments où vous avez vécu. Si vous m'écrivez une carte postale, on fera un petit dessin d'ailleurs.
2: Oui, bien sûr.
1: Sur les cartes postales, il y a toujours 2-3 photos. 2-3 images comme ça qui tout de suite à l'esprit sans vraiment réfléchir, Luz, vous viennent de Tours.
2: Alors déjà une photo, première photo, c'est une photo de notre appart. Enfin pas forcément l'appart, mais l'entrée. C'est-à-dire que on était dans une espèce de résidence. Moi je l'appelle ça des HLM, mais mes parents disent non, c'est une résidence.
1: Là vous parlez de votre enfance.
2: Je parle de mon enfance. Et ce sont des bâtiments qui sont blanc avec un sol rouge et puis des pare-soleils bleus. Donc j'ai réalisé ça il y a pas très longtemps. Finalement j'ai fait mon enfance dans un drapeau français, quoi.
1: C'est vrai. Mais c'est marrant que ces couleurs vous reviennent. Effectivement, il y a ce sol qui est rouge, il y a ces voitures avec ces pare-brises que vous venez d'évoquer. Si j'ai bien compris, effectivement, c'était HLM. Plus on avançait dans la résidence, comme disaient vos parents, plus les barres étaient hautes, c'est ça ?
2: Oui, exactement. Il y avait le jardin donc Gabriel où on était. Après, il y avait le jardin Hockey Game et après le jardin Bousignac. Ouais. Alors j'ai appris bien longtemps après que c'était des compositeurs de musique. Et effectivement, plus on allait vers l'école primaire, maternelle, primaire et collège, plus les bâtiments devenaient de plus en plus hauts et du coup une faune de plus en plus nombreuse. Alors nous, on était à l'entrée, donc on était peut-être entre guillemets les mieux lotis. Ouais. Voilà.
1: Plus tard, vous irez dans Tours, mais là vous êtes un peu en dehors de Tours. Quel souvenir vous gardez de cette période ? Parce que c'est dans ce coin-là qu'il va y avoir la primaire, qu'il va y avoir en tous les cas les premières années de la scolarité. Je sais que vous avez des souvenirs de jouer aux billes, par exemple, sur les grilles. Vous avez une enfance insouciante, agréable, malgré un décorum qui n'est pas pas le meilleur, on va dire.
2: Ah, j'ai l'enfance d'un gamin qui porte des lunettes. Donc ça, c'est un truc, c'était avant Harry Potter. Donc là où on était, il y avait un jardin, enfin justement c'était des jardins. Ouais. Donc il y avait à chaque fois un petit parc, des endroits pour jouer au football. Et donc moi, j'ai passé ma vie à être dans les buts, puisque j'étais choisi en dernier. Et du coup, j'ai passé ma vie à recevoir des ballons dans la figure et à casser des lunettes.
1: C'est moche, ça.
2: Oui, c'est très très moche. Très très moche. Ça m'a donné une certaine aversion envers la masculinité toxique notamment le foot.
1: Alors vous fabriquez des cabanes, je sais pas moi, comme tous les gosses. Vous avez des lieux doudous. Il y a des endroits quand même au cœur de ce foot que vous prenez dans la tronche. Des endroits un peu sympas quand même. Le sapin.
2: Il y a un sapin. Un seul sapin, derrière lequel j'ai roulé mes premières
1: pelles.
2: On peut dire ça.
1: Bah oui.
2: Et je me rappelle bien, c'était avec Sandrine et Caroline.
1: On était tous les trois.
2: Okay. Et puis c'est elle qui m'avait emmené derrière ce sapin. Mmh. Et puis on s'est entraîné. J'en ai pas roulé avant 24 ans. Ensuite.
1: Ça, c'était pendant 24 ans, vous avez fait une pause de 24 ans.
2: J'ai fait une pause de pelle pendant à peu près. J'ai 11, 13 ans.
1: Non, sérieux?
2: Ouais. Ah ouais, je suis arrivé assez tard dans la vie sexuelle. Sexuelle d'ailleurs, c'était pas sexuel. C'était dans la vie sentimentale.
1: En tous les cas,
2: assez tard.
1: Ce sont les lieux de vos premiers émois. Pour le reste, on fera une autre émission si vous voulez bien à ce moment-là. Bon, en tous les cas, voilà, ce sont ces premiers lieux de vie. Vous dites d'ailleurs que ce n'est pas de la nostalgie quand vous y retournez, parce que je sais que vous y retournez souvent, ou en tous les cas, vous avez l'occasion d'y repasser. Vous dites que vous y allez pour vérifier que ce lieu n'est pas seulement un rêve dans votre tête.
2: Oui,
1: c'est joliment dit ça.
2: Il y a déjà un truc, c'est moi je rêve en noir et blanc, et quand je rêve souvent de cet endroit-là, je rêve souvent du parking, précisément du parking.
1: Couvert,
2: sous les immeubles, et avec, j'ai une vision très très très très claire, et il faut vraiment que je retourne, en dehors de ces souvenirs olfactifs du bitume, il faut vraiment que je retourne régulièrement là-bas pour voir, effectivement, que c'est en bleu, blanc et en rouge, et peut-être aussi en vert parce qu'il y a les sapins.
1: Luz est votre invité, très coloré malgré ses rêves en noir et blanc. On va continuer de se balader dans votre enfance, on vient juste de commencer le voyage. Mais je vous l'ai dit, on s'échappe un petit peu partout en France, on va aller dans le Gard et dans la Lozère pour un rendez-vous des merveilles avec Benoît Prospero qui nous présente aujourd'hui un passionné, écoutez.
0: Ah, sa passion dans la vie, ce sont les castors. Alors, dit comme ça, ça prête à sourire. Oui, si, c'est vrai. Mais vous allez comprendre pourquoi c'est merveilleux. Lui, c'est Lionel Coste, professeur de mathématiques, et avec ici Gard Lozère, on vous emmène à sa rencontre. Et pour comprendre comment tout a commencé, d'abord un souvenir d'enfance.
3: Je me souviens de ces odeurs quand on arrivait au printemps, ces insectes qui volaient, cette nature. Les premières fois, on m'a montré les barrages de castors qui étaient revenus. Et c'était pour moi un peu le paradis. C'est quand même des lieux magiques.
0: Voilà, ça c'est donc durant l'enfance de Lionel. Et des années plus tard, de manière assez inattendue, on va lui demander d'écrire un article sur le castor, donc, alors qu'il n'y connaît rien. Et ce qu'il va découvrir va le fasciner. D'abord...
3: Donc pour observer les castors, il faut sortir la nuit, c'est comme quand vous allez à un spectacle. C'est quand la lumière s'éteint, le spectacle commence. La journée, il n'y a rien. C'est le désert total, à part les plantes qui ne peuvent pas nous fuir. Et là, dès que le soleil se couche, vous avez une faune absolument incroyable. Des fois, je me croirais dans la savane africaine. Il y a tout qui sort devant vous. Et c'est des moments d'émotion que je ne retrouve nulle part ailleurs.
0: C'est pas génial comme histoire. Et vous allez voir, ce qui plaît à Lionel dans le fait d'observer les animaux, c'est pas seulement le côté scientifique, c'est aussi et surtout l'idée de se reconnecter au vivant.
3: Il y a ce côté presque de méditation avec la nature. C'est assez surprenant. Des fois, j'ai des larmes aux yeux, je vois des choses absolument incroyables. Des fois, j'endors pas la nuit.
0: Ah, ça fait envie. Hein. Et au cas où, sachez que les castors, oui, il y en a en France.
3: Donc le Gard, le castor est très présent. La loutre est revenue d'ailleurs il y a presque une vingtaine d'années. Le Gard, la 16, même le Vidon, vous avez le castor et la loutre partout. Bon, bien sûr, on peut rajouter le Rhône. Hein, et la plupart des petits ruisseaux, enfin des affluents de ces rivières, le castor et la loutre sont présents.
0: Eh ben voilà. Et vous savez ce qui fait avancer Lionel Coste dans la vie? Quelle est sa philosophie de vie?
3: Moi, je pense qu'il faut jamais jouer à l'adulte. On n'est rien, on va pas mourir demain, on est là de passage. Moi, je suis un enfant, mais sur la sensibilité, quand je vois mes animaux, je suis un vrai enfant. Éternellement émerveillé. Oui, c'est ma curiosité. J'ai envie de vivre, de me sentir vivre, de découvrir. J'ai une soif d'apprendre. J'ai toujours eu cette impression de veux rien savoir. Parce qu'on me dit souvent, mais tu sais beaucoup de choses. J'ai dit, mais non, je sais rien. Et en fait, il n'y a pas que moi. Nous ignorons quasiment tout.
0: Qu'est-ce que vous voulez rajouter ? Continuez à regarder le monde vivant avec les yeux de quelqu'un qui découvre encore le monde. Essayez. Vous verrez, c'est une merveille. Merci Lionel Coste, message bien reçu. Et merci, ici Garloser.
1: Luce, on a écouté l'invité qui dit, j'ai retenu, il ne faut jamais jouer à l'adulte. Est-ce que être dessinateur, c'est jamais jouer à l'adulte ?
2: En tout cas, c'est essayer de repousser l'âge adulte, tant qu'on peut.

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2: Et merci encore une fois d'être avec nous sur ICI. Notre voyage à travers les souvenirs continue avec un invité. Alors cette fois qui connaît particulièrement bien les histoires de famille, les lieux de tournage et les paysages qui peuvent donner naissance à une aventure. Réalisateur et scénariste, notamment des films Camping ou encore 3-0, Fabien Onteniente était avec nous cette semaine face à Éric Bastien. Il nous parle de son parcours, de ses souvenirs et de cette France qu'il a traversée au fil de ses projets. C'était lundi dans Il n'y a pas que Paris dans la vie. On réécoute cette rencontre.
3: Bon, on va en parler de cette Dordogne, parce qu'on a parlé des Vosges. Votre enfance, elle est aussi en Dordogne. Qu'est-ce que vous y faisiez?
4: Ah bah, ça a été la deuxième partie de nos premières vacances, qui a duré 7 ans. On y est allé pendant 7 ans. Alors, il y a eu le Périgord noir, puisque c'est on allait du côté de...
3: On mange très bien.
4: De Sarlat. Et puis après, il y a eu le Périgord vert, du côté de Périgueux.
3: On mange très bien aussi.
4: De toute façon, c'est le dénominateur commun, c'est de manger très bien. Ouais. Et donc, j'aime beaucoup cette région où il fait quand même beau, chaud. Et donc, il y avait un parfum de Dordogne. C'est là que j'ai appris à nager, dans le fleuve de la Dordogne.
3: Après les eaux gelées de la Vosges.
4: Voilà, j'ai appris à nager vraiment dans la Dordogne. Oui. Et j'avais mes copains avec qui je faisais les 400 coups. Et surtout, on y allait, nous, on n'était pas vraiment des juilletistes, on était des Aoussiens.
3: Ouais.
4: Et donc, on y allait après le Tour de France. Donc, on refaisait des étapes.
3: Dont vous êtes fan.
4: Dont je suis énormément
3: ultra
4: fan. Ultra fan. Et donc, on refaisait le Tour de France dans ces petites routes,
3: à vélo, ouais.
4: Sur ces petites routes. Moi, je me rappelle, j'avais un vélo sans vitesse, donc ouais. C'était plus dur pour suivre les autres, mais c'était extraordinaire.
3: Et vous avez voulu aller jusqu'en Andorre, je crois, à un moment donné.
4: Alors après, oui, c'est plus tard.
3: Quand
4: j'ai eu mes examens, quand j'ai eu mon BTS, on a traversé toute la France avec les copains du lycée, et on est allé jusqu'en Andorre en vélo. Ouais.
3: Vous avez pris un train à un moment donné.
4: Ah oui, j'ai pris un train.
3: Mais quand même, faut être honnête. Ah, oui. Une petite étape, voilà. Alors, une grande étape pour vous qui a changé votre vie, c'est à 12 ans. On a écouté le coup de manivelle tout à l'heure pour raconter l'histoire de votre vie. Je retourne à Villiers-sur-Marne. Il y a une voie ferrée qui passait à côté de votre immeuble. Tout le monde pensait que votre famille était garde-barrière, d'ailleurs. C'est vrai, je n'invente pas. Bon, et de l'autre côté de la voie ferrée, il y avait des bidonvilles portugais, pour qu'on comprenne bien l'univers dans lequel vous allez grandir. Vous mangez des prunes à l'époque, qui n'étaient peut-être pas un peu plus polluées aujourd'hui. Et un jour, vous jouez. Et vous apercevez des camions.
4: Ouais.
3: Et vous découvrez un plateau de tournage.
4: Voilà. Dans ce bidonville où vivait une grande communauté portugaise, on voit débarquer des camions, des voitures de luxe et des techniciens qui construisent en 2 jours une maison Louisiane, ce qui est très étonnant dans ce bidonville. Et évidemment, de ces camions et de ces voitures sortent des comédiens, Bernard Blier, Maurice Birot, Annie Girardot, Jean Carmet.
3: Vous avez 12 ans, c'est énorme là.
4: C'est énorme.
3: C'était et le donc, film Elle cause plus, elle flingue.
4: C'était la suite de Elle boit pas, elle fume pas, mais elle cause.
3: Qu'est-ce qu'elle cause,
4: ouais. Et là, Elle cause plus, elle flingue. Et donc c'était signé Michel Audiard. Petit bonhomme avec sa casquette, je le revois encore. Et à un moment, donc moi j'allais de plus en plus sur le tournage et de moins en moins à l'école. Et j'allais voir évidemment ce qui se passait, je voulais comprendre. Ouais. Parce que c'est pas facile à comprendre un tournage de l'extérieur. Surtout ce tournage-là de Michel Audiard. Ouais. Parce que quand j'ai revu le film, je comprenais pas non plus. Donc c'était encore... Donc, je regardais, je m'accrochais, etc. Et il avait dû me repérer. Donc, à un moment donné, Jean Carmet sort de cette maison Louisiane avec une chaussette grise en disant à Jésus, le personnage de Jésus, vous avez oublié ça cette nuit. La script fait remarquer à Michel Audiard que la chaussette, on ne la voit pas parce qu'elle est grise et qu'il faut mieux d'avoir une chaussette de couleur. Donc, à un moment donné, Audiard se tourne vers moi, il voit que j'ai des chaussettes rouges. Il vient vers moi, il me dit, dis-moi gamin, il serait possible d'emprunter des chaussettes juste pour le temps de la prise. Alors je dis, ben oui, bien sûr. Et donc je tends mes chaussettes, moteur, action, et là tout le monde se marre, parce que la chaussette est bien trop petite, je faisais du 32. Donc Audiard revient me voir, il me dit, gamin, la chaussette ne va pas convenir, mais si tu veux, tu peux rester avec nous. Il m'a donné une pièce de 5 francs
3: ouais,
4: en argent.
3: Un cachet 5 francs, c'est génial.
4: Et le droit de rentrer dans cette maison Louisiane et d'être la mascotte de ce film.
3: Waouh,
4: voilà.
3: Donc là, quelle chance, incroyable. Voilà, bon, c'est le déclic. Me dites pas
4: c'est,
3: que
4: c'est le déclic.
3: C'est de là que tout part. On est bien d'accord.
4: C'est la piqûre.
3: À 12 ans, vous n'avez pas d'idée de ce que vous voulez faire à ce moment-là.
4: Non, je pensais juste à déconner.
3: Mais oui. Alors c'est vrai que vous êtes quand même aussi un gros déconneur. Merci pour cette très belle histoire, parce que un petit peu plus tard, vous allez aussi en Dordogne. Vous l'avez dit pendant 7 ans, grandir, c'est l'adolescence, c'est les premiers amours, c'est les premiers bals, c'est les premières fêtes de village. Je vous fais un petit clin d'œil à Camping.
4: Ah oui.
3: Pour la petite valse.
4: Petite valse de Gérard Lenormand.
3: Ouais, c'est dans Camping 3. C'était la fête de village au camping. Et ce sont ces années-là que vous vivez, que ce soit en Dordogne ou sur l'île d'Oléron. C'est cette époque-là où vous allez aussi faire du camping, Fabien Antonioni.
4: Ben oui, c'est là que j'apprends à planter des sardines.
3: Les sardines, les tentes de l'époque, ils se font plus maintenant, mais bon.
4: Les tentes de l'époque étaient, on les attachait par des piquets métalliques, qu'on appelait les sardines. Je dis ça pour nos auditeurs. C'est surtout apprendre à connaître l'autre d'une manière assez facile. Ouais. Dans un camp de camping, on se parle. Tu viens d'où, toi, de Normandie, et toi, tu viens d'où, de Loire-et-Cher. Bon, voilà, on se parle facilement. Et on se parle encore plus facilement au moment de l'apéro. Donc c'est ces souvenirs de rencontres vers l'autre qui m'ont marqué, qui ont fait que ça a inscrit, ça a mis une pièce un peu dans la machine pour que un jour je réalise Camping.
3: Je vous propose pas une petite couillette, il a encore un petit peu de temps.
4: Vous savez que cette couillette, l'histoire de la couillette,
3: c'est
4: le bec verseur dans lequel on verse la dose de pastis. Ouais. Mais en fait, c'est Jacques Villeray qui m'avait appris. Et parce que à l'origine, le film était écrit pour Jacques Villeray. Et c'est Claude Brasseur qui l'a fait, parce que Jacques Villeray est décédé entre-temps. Ouais. Et voilà, donc la couillette est restée, Jacques Villeray est parti.
3: Il y a quelqu'un qui compte dans votre vie, c'est un oncle qui travaillait à la SNCF. Il n'avait pas d'enfant, c'était un peu vous finalement. Et alors lui, avec sa Peugeot 403 à la Colombo, puisqu'il avait vraiment une 403, il va vous emmener partout en France.
4: Là, ouais. Une Peugeot 403 bleue. Avec des sièges en sky qui sentaient fort quand il faisait un peu chaud. Ouais. Et il nous emmenait un peu partout en France. Il nous a fait découvrir
3: Compiègne,
4: Pierrefonds, les châteaux de la Loire. Il nous a fait découvrir aussi tous les châteaux. Quand il venait nous rejoindre en Dordogne, tous les châteaux qui existent, et Dieu sait s'ils sont nombreux en Dordogne. Le château de Bénac, le château de Rouffignac, enfin, le château de... Et les gorges aussi, les gouffres, et notamment les Eysies, où il y a eu le premier homme préhistorique, il y a encore des traces. Et donc, on a visité beaucoup de choses, avec beaucoup de monuments, avec cet oncle Paul, qui était un espèce de tonton Cristobal, qui arrivait avec sa voiture, trois coups de klaxon, on sortait. C'était merveilleux. Et il nous a ensuite fait visiter aussi toute la région où il vivait, la région du Puy de Sancy, Mont-d'Or.
3: On va aller en Auvergne. Vous pouvez pas, là vous parlez du Puy de Sancy. Boire un petit coup, c'est agréable. On parlait de la couillette il y a un instant, Fabien Antoniante, surtout avec l'entrepreneur du jour. On s'échappe un instant de votre vie pour aller en Auvergne, retrouver Catherine Quicandon. On sort un verre et une paille et on vous suit. Où est-ce que vous nous emmenez donc du coup aujourd'hui?
5: À Thiel, sur Acolin, dans l'Allier, à une vingtaine de kilomètres à l'est de Moulins. Ça pétille. Ça pétille de bonheur pour Jérôme Boireau et sa compagne qui fabrique les limonades Bulle Gourmande.
6: On a investi en masse dans du matériel français, dernier cri, qui nous permet aujourd'hui de travailler à deux, simplement, et de pouvoir avoir une forte cadence. C'était primordial. Et aujourd'hui, je travaille tout seul et elle est quand même derrière moi pour donner un coup de main. Mais tout est automatisé, il n'y a pas grand-chose à faire, mis à part... créer la recette, préparer la recette et tout ce qui est des phases de nettoyage et de réglage.
5: Et si pour la production, il se débrouille seul, enfin presque, Jérôme travaille avec quelqu'un pour les saveurs.
6: Aujourd'hui, nous, on travaille avec des arômes qui sont 100% naturels. On a un aromaticien qui nous fabrique les arômes à la demande. On a une dizaine de jours d'attente à chaque fois. Et on travaille vraiment avec l'essence même des fruits, des plantes, des fleurs.
5: Et cela donne des recettes intéressantes. Il y a par exemple violette, pêche basilic, framboise hibiscus, poire miel, ou encore rose litchi. Pour la couleur, Jérôme a fait appel à un chef pâtissier qui a imaginé des colorants particulièrement flashy, encore un peu et ça brille dans le noir. Les limonades de Jérôme se vendent sur place, à l'usine ou dans les grandes surfaces du coin, et elles se vendent bien, même très bien, et ce, dès le début de l'aventure.
6: On finit l'année 2024 en ayant fait 7000 bouteilles, tranquille. 2025, on a fait 42 000 bouteilles, et on est passé à 10 références. Et là, cette année, on est déjà à 45 000 bouteilles. On en a fait 19 000 sur le mois de juin-juillet.
5: Et oui, cela fait seulement 2 ans que Jérôme est dans la limonade. Avant, son domaine, c'était la bière. Le passage de l'un à l'autre s'est fait par hasard. Un comité des fêtes lui demande de la limonade pour un événement, et voilà. Et comme ça marche bien, il a d'autres projets. L'année prochaine, il sort des thés glacés et un tonic. On ne l'arrête plus, le Jérôme. Plus d'infos sur les pages Facebook et Instagram Bulle Gourmande. Merci à Noémie Guillotin d'ici Pays d'Auvergne pour cette idée qui pétille. Ici, ça entreprend dans l'Allier avec Bulle Gourmande, une limonade qu'on redemande.
3: J'ai compris, Fabien Antoniente, pourquoi vous avez choisi l'Auvergne pour votre prochain film. Vous êtes en repérage en ce moment. Vous connaissez l'Allier d'ailleurs, près de Moulins.
4: Oui, je suis allé il y a pas longtemps pour des dédicaces à Vichy.

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17: Allez, la soirée continue et notre France continue de se raconter sur ICI. Après les artistes et les réalisateurs, place maintenant un visage familier de la télévision, passionné depuis toujours par la transmission et la découverte. Jamy Gourmand était au micro d'Éric Bastien il y a quelques jours. Et avec lui, les souvenirs prennent forcément quelques chemins de traverse. Des lieux, des expériences, comme son arrivée à Paris, des découvertes, comme C'est pas sorcier, et cette curiosité qui permet de regarder notre pays autrement. On retrouve cet échange dans Il y a Pâques Paris dans la vie.
18: Merci encore une fois, Jamy, d'être avec nous. J'ai évoqué ce parcours. Il y a eu Presse Océan. Il y a eu de la radio à Bordeaux également. Vous avez travaillé où à Bordeaux ?
19: Alors, j'ai travaillé chez vous à Radio France à l'époque.
18: Radio France Gironde à l'époque.
19: Alors, c'était Radio France Bordeaux-Gironde.
18: Radio France Bordeaux-Gironde. On salue l'équipe d'ICI Gironde.
19: Ça, c'était en 88, en août 88. Et puis, j'ai travaillé aussi à peu près à la même époque à Fréquence Nord à Lille.
18: Ah ouais?
19: Voilà, donc je
18: ancêtre aussi de notre radio. Hein,
19: absolument, donc, tout à fait, tout à fait.
18: Je salue les équipes d'ICI Nord également et ICI Gironde qui ont fait beaucoup cet été dans la mobilisation aussi par
19: évidemment,
18: rapport aux événements et ce qui s'est passé. Il y a Angers aussi dans votre vie?
19: Non, je suis.
18: Ah, me dites pas non à chaque fois, hein, parce que vous avez reçu un prix.
19: Ah. Hein,
18: prix de jeune reporter au Festival international du Scoop pour une émission que vous aviez fait sur les maternités roumaines.
19: Absolument.
18: Et c'est à Angers que ça se passe.
19: Absolument, tout à fait. Le Festival du Scoop d'Angers.
18: Vous avez un souvenir d'Angers? Une ville que vous avez découvert ou vous n'avez peut-être pas eu le temps?
19: Non, ce jour-là, je n'ai pas eu le temps de découvrir Angers, même si là aussi, il y a un très beau château, le château du roi René, qui est magnifique.
18: On revient toujours au château. Je rappelle le château de votre enfance à Montaigu. Alors, on remonte un petit peu le temps. On vient de parler du fait que vous installez à Paris pour des études de journalisme. Vous installez où à Paris? Dans quel quartier?
19: Alors, je suis d'abord allé dans le 17e arrondissement. J'étais à La Fourche. Voilà. Brochant, exactement.
18: La ligne 13, pour ceux qui connaissent.
19: Brochant, rue Truffaut.
18: Mais d'arriver à Paris, c'est un choc d'émotion?
19: Ah, c'était un bonheur. Un bonheur. Je quitte la région nantaise où je m'ennuie un peu et je me revois débarquer à Paris. C'est presque Rastignac. Hein.
18: C'est Eugène Rastignac. Je me voyais déjà. Et à nous deux Paris maintenant.
19: À nous deux Paris maintenant. Il y a vraiment cet enthousiasme. J'arrive, cette ville.
18: Oui.
19: Je bois, mais parce que j'adore les avenues, les rues parisiennes, les monuments parisiens. Je passe mon temps à me balader. Je ne m'ennuie jamais. Et je me sens bien. J'ai l'impression, en fait, c'est assez étrange, mais j'ai l'impression de rentrer dans une sorte de village. Donc,
18: des fois, certains disent que Paris est un grand village.
19: Hein. Non, mais je vous promets, je me sens, je me sens dans un cocon. Je me sens bien.
18: Oui, mais il n'y a pas les huîtres de Noirmoutier que vous aimez. Elles ne sont pas là. Il manque quand même des choses. Il n'y a pas la brioche vendéenne. Bon,
19: voilà, mais j'en suis pas loin non plus.
18: Il y a une rencontre qui change votre vie, c'est Fred Courant.
19: Oui, Fred. Absolument. Ouais.
18: À quelle occasion vous rencontrez?
19: On se rencontre en 1989. Lui est rédacteur en chef d'une chaîne de télévision qui s'appelle Canal Santé. C'était une chaîne qui était diffusée par satellite et accessible aux professions de santé. Et donc il est rédacteur en chef. Moi, je suis après mon épisode radio, je suis redevenu pigiste et je fais surtout de la presse écrite. Et un peu de télévision.
18: Vous faites une rubrique à ses côtés, je crois.
19: Et donc, on va faire quelques reportages ensemble. C'est avec lui, d'ailleurs, que

0: peut pas ne pas parler de C'est pas sorcier qui fait évidemment partie de votre vie, votre prolongement, c'est Fred, hein, vous êtes tous les deux un peu le rôle ingrat, vous, parce que vous êtes dans un décor, à l'intérieur du camion, décor qui va tourner quand même en France aussi. Hein. Et Fred, lui, alors lui c'est l'extérieur, lui c'est d'ailleurs, parce que vous, vous vulgarisez les choses, vous nous les expliquez, et lui il est dehors. Vous l'avez bien vécu de pas voyager comme il a pu le faire?
1: Ah mais très bien, très très bien, parce qu'au départ c'est un choix. Moi j'avais été JRI pendant plusieurs années, Fred était au desk à la rédaction, et à un moment donné, alors il se trouve que j'allais devenir papa. Et donc, j'avais envie
0: de rester.
1: Voilà. Donc, ça a sûrement aidé. Mais j'avais envie de tenir ce rôle autour de l'explication. C'est vraiment quelque chose dont j'avais
0: envie. Vous êtes l'expert scientifique.
1: Donc, chacun. Je pense que chacun a choisi la place qui lui convenait.
0: Quand on entend ça, on voit le camion, un Kenworth W900, et on a les images en tête, aériennes, en plongée, c'est en Lozère, c'est sur le plateau de l'Aubrac.
1: C'est sur le plateau de l'Aubrac, absolument.
0: Mais vous n'étiez pas là, à ce moment-là, c'est les images qu'on
1: a découvertes.
0: Vous étiez là à ce moment-là.
1: Là, on a, pour le générique, on a participé, d'ailleurs on nous voit quand le...
0: Je ne revois que le camion.
1: Vous voyez le camion, mais il y a un moment, il y a une image, on voit le camion qui rentre dans le champ, la cabine du camion qui rentre dans le champ, et on s'avance tous les deux vers le pare-brise. Voilà, on est à bord du camion.
0: Je vais regarder à nouveau. Voilà. Alors, pour les fans, c'est entre Rieutort d'Aubrac et le pont de Marchastel.
1: Absolument. Ouais.
0: C'est dingue. Vous vous souvenez ce jour-là?
1: Ah, mais je m'en souviens comme si c'était hier. On n'est pas très loin de la gueule.
0: Ouais. Voilà.
1: Et pour l'anecdote, quand on a tourné, donc il y avait ce camion, les images ont été tournées en hélicoptère. Quand la productrice a réservé un hôtel qui était juste à côté, qui était en pleine campagne, elle demande à l'hôtelier s'il y avait un grand parking. Il lui répond oui, elle lui dit oui, parce qu'il va y avoir un camion américain. Il dit vous foutez de moi, et il raccroche. Bon, elle le rappelle, elle dit non, je me moque pas de vous, ouais, vous êtes sûr, c'est pas un camion de la radio. Non, je pourrais, bon, ok, oui, il y a un grand parking, vous pourrez mettre un camion américain. Les routes sont tout petites. Elle dit j'ai pas fini. Est-ce qu'on peut faire atterrir un hélicoptère? Et il raccroche, évidemment.
0: Bien sûr.
1: Il a fallu le convaincre que vraiment, il y avait un hélico qui allait se poser sur le parking de son hôtel et à côté d'un Kenworth.
0: Combien d'années? Combien de saisons? Combien d'épisodes?
1: 570 épisodes, 19 ans.
0: C'est énorme. On va continuer de parler de cet univers. Il y a eu des prolongements, il y a eu le monde de Jamy, et puis encore plein de choses aussi par rapport à votre actualité. Jamy Gourmaud, ça marche ici, qu'en pensez-vous? Je quitte la Lozère un instant pour aller dans la Drôme. Imaginez un logement étudiant pour un loyer de 0 euro par mois. Rêve. Vous vous dites que c'est impossible ou qu'il s'agit d'une arnaque. Eh bien, pas du tout. Figurez-vous que ça existe bel et bien. Votre radio ici a trouvé ce bon plan dans la Drôme, je vous le disais, avec Robin Bernot et Florence Gauthier. Reportage.
2: Un logement étudiant gratuit en échange de quelques heures de bénévolat auprès des seniors.
3: C'est gagnant-gagnant, je trouve.
2: À Valence, le groupe de résidence pour seniors Domitis propose à des étudiants de se loger gratuitement en échange de quelques heures passées aux côtés des résidents. Inès, 18 ans, vient par exemple d'emménager dans l'un de ses appartements. Florence Gauthier est allée à sa rencontre.
4: Mes parents, ils auraient pu payer un logement étudiant, mais au final, là, j'ai un appart qui est beaucoup mieux. Comparé au logement étudiant, je fais des heures de bénévolat pour pouvoir me le payer, donc c'est mieux pour mes parents et pour moi.
2: L'appartement d'Inès est un T2 tout équipé, déjà meublé, climatisé, lumineux. Il dispose même d'un balcon, le tout pour 0 euro de loyer en échange d'une quinzaine d'heures de bénévolat chaque semaine auprès des résidents. L'étudiante s'engage par exemple à organiser des ateliers de pâtisserie, des sorties au marché ou encore des jeux.
5: Pompiers et militaires.
6: Ouais, c'est facile.
5: Tu croyais être tranquille avec des vieux, hein?
2: Pour Denise, 81 ans, c'est un lien intergénérationnel très précieux.
7: C'est amusant parce que des fois, on dit des choses, ah non, je sais pas, j'étais pas née. Et elle-même en bénéficie de notre savoir aussi. C'est dans les deux sens.
2: Alors ici, dans la Drôme, ça marche, mais vous, qu'en pensez-vous? Je suis allé en discuter avec Fabien qui salue l'initiative.
8: Bah, c'est une bonne initiative pour permettre aussi aux jeunes étudiants, s'ils galèrent à trouver un logement, de pouvoir se loger et en même temps de faire une bonne action.
2: Et au-delà du logement, c'est...

0: cette solution permet aussi de créer du lien entre les étudiants et les seniors, un aspect important pour Fabien.
1: Totalement, parce qu'on se rend compte qu'il y a de plus en plus aussi de personnes âgées qui se trouvent abandonnées par leur famille parce que trop loin, à la distance ou autre, et qui se retrouvent seules. Et donc je trouve ça bien aussi de permettre à ces personnes âgées d'avoir une activité, des contacts et du lien avec des jeunes.
0: Aujourd'hui, avec cette solution, Inès économise plus de 500 euros chaque mois et ce dispositif Génération Partage a déjà permis à plus d'une centaine d'étudiants de se loger gratuitement.
2: Et c'est là qu'on n'en trouvera pas.
3: Voilà, et cette année pour la 10e édition de Génération Partage, 44 résidences d'Omiltis participent. Il y a encore des places disponibles sur ces résidences seniors, notamment à Berck dans le Pas-de-Calais, à Amiens dans la Somme, à Villars dans la Loire, à Moulins dans l'Allier ou encore à Gap dans les Hautes-Alpes.

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2: Et toujours avec vous pour ce best-of de Il n'y a pas que Paris dans la vie et pour cette dernière rencontre du week-end, on va retrouver un artiste qui connaît particulièrement bien l'univers de la musique et de la télévision. Magali Ripoll, bah oui, tout le monde la connaît. Si, vous allez voir, elle était récemment au micro d'Éric Bastien pour évoquer son parcours, ses souvenirs et les endroits qui ont accompagné son histoire. Une conversation pleine de souvenirs à retrouver maintenant avant de refermer cette heure de Il n'y a pas que Paris dans la vie.
3: Magali Ripoll est notre invitée jusqu'à 21h, musicienne, chanteuse de talent dans la vie et à la télé dans cette émission. N'oubliez pas les paroles avec cette actualité, le rendez-vous des légendes et des duels au sommet. On s'en dira un petit mot, les Masters 2026 qui arrivent la fin septembre pour le tour préliminaire et puis ensuite la grande compétition. Mais j'oublie pas qu'elle a fait également un premier album en 2016, L'amour des lamentations. Elle est également montée sur scène avec Radioactive. Ça, c'était un seul en scène sur où vous avez joué, hein, vous avez chanté, vous avez dansé. Une autorité en tous les cas pour Magali Ripoll qui est mise au service de la télé. Et puis elle a même été animatrice à plusieurs reprises, je pense notamment à Interville, c'était il y a encore quelques temps. Et Interville, ça vous a permis d'aller un peu partout en France aussi.
4: Oui, et de palper l'ambiance du public et cette effervescence dans les régions.
3: Vous avez été où?
4: Alors, on est allé à Gap, on a fait deux Intervilles à Wallers, et le premier Interville à Beauvais.
3: Ça c'est génial, parce qu'Interville, voilà, c'est une institution, et ça permet de mettre aussi en relief et en avant toute la France. Alors je sais que dans vos émissions un peu de référence, il y a 40 degrés à l'ombre.
4: Ah ouais.
3: Vous adoriez reprendre cette émission qui était présentée par Vincent Perrault sur FR3 à l'époque.
4: J'adorerais, alors moi déjà, déambuler en France, me balader en région et retransmettre au mieux en direct une ambiance et des couleurs et plein de choses pour tous les spectateurs, c'est quelque chose dont je rêve.
3: Qu'est-ce que vous avez découvert des Français, vous qui avez fait toutes les régions, toutes les villes de France?
4: Ce que je retiens, ce dont j'ai l'impression, c'est que les Français aiment les rendez-vous. Je trouve hyper rassurant quand je débarque dans une ville, quelle qu'elle soit, une petite ville, une petite bourgade ou une plus grande ville. Déjà, on arrive à la gare, il y a plein de petits cafés, il y a plein de les gens se regroupent. Et quand je vais donner un spectacle dans une ville ou que j'accompagnais un artiste qui faisait une tournée, il y a des rendez-vous en province en fait. On se donne rendez-vous. Tiens, le samedi 23 septembre, on va voir. Tel artiste, on se prépare, on y va, on va participer à quelque chose et j'aime ça.
3: Et ça, c'est à Paris, ça n'existe pas?
4: Alors oui, ça existe aussi, mais comme Paris est très grand et qu'il y a quasiment autant de spectacles tous les soirs à Paris qu'il en est proposé tout au long du Festival d'Avignon, par exemple, ça fourmille encore plus. Donc il y a beaucoup, beaucoup, beaucoup de repères pour plein de choses de styles différents. Donc on s'y perd peut-être un petit peu, mais en province, voilà, il y a le rendez-vous. Et souvent, il y a des festivités ou des festivals, d'ailleurs, qui sont organisés par un système intercommunal. Donc voilà, on est dans une vallée, il y a plusieurs petites communes et paf, ça forme un groupe, on se rassemble comme ça, on se donne rendez-vous.
3: Parler d'Avignon, ça tombe bien parce qu'Avignon, vous connaissez, je crois même que vous y avez joué votre spectacle, vous avez décroché le prix du meilleur seul en scène au Festival d'Avignon.
4: Oui, c'est un petit peu l'Oscar d'Avignon.
3: And the Oscars goes to Magali Ripoll. C'est pour Radioactive.
4: Oui, c'est
3: en
4: ça, exactement.
3: Mots, je précise, Radioactive.
4: Oui, Radioactive, ouais.
3: Avignon, le Vaucluse, le Palais des Papes, l'ambiance, l'effervescence du théâtre, c'est un endroit que vous aimez, une ville que vous aimez?
4: Ah, c'est une ville que j'aime et en même temps qui est tellement remuante, parce que on a, d'ailleurs c'est marrant parce qu'il m'est toujours arrivé des trucs de dingue à Avignon. Je me suis cassé la jambe, je me suis fait larguer, il m'est arrivé plein de trucs.
3: C'est un peu la ville de la loose, du coup, pour vous.
4: C'est un peu la ville de la loose, mais c'est la ville de la... Voilà, il faut se relever de tout
3: vous
4: ça.
3: Vous avez eu un prix quand même pour Avignon. Donc
4: voilà, c'est ça, donc tout ça c'était la cerise sur le gâteau.
3: Alors un petit mot sur les engagements, parce qu'au-delà d'être engagé justement auprès du public, parce que vous donnez énormément et beaucoup d'énergie et beaucoup d'amour, vous avez aussi défendu ces valeurs de la musique à travers différentes associations. Vous voulez peut-être en dire un mot, Magali?
4: Oui, bien sûr, on me sollicite souvent et c'est un grand honneur pour moi pour être présente en tant que marraine ou présidente d'un jury de concours de chant, de festivals et justement de petits festivals qui se montent dans les régions, qui sont des festivals tout à fait très bien organisés et des festivals professionnels, mais on sent que voilà, tout le monde met la main à la pâte et ce sont des petites structures, donc j'essaie de les soutenir et de répondre présente, et je tiens surtout aussi à soutenir et à répondre présente et à être fidèle fidèle à des associations qui défendent aussi les droits des enfants, les droits des gens en général, et aussi qui viennent en aide médicalement aux enfants. Et je pense à des associations comme Princesse Margot, Princesse Juju, et aussi le Secours Populaire auquel je suis fidèle.
3: C'est très bien d'en parler.
4: Je suis fier de représenter.
3: Et puisque vous parliez justement de ce que vous faites de la musique, j'avais juste noté, vous étiez marraine il y a déjà quelques années du festival Le Salagou. Je me souviens du Salagou, j'ai voulu en parler parce que je me souviens du lac, j'ai passé des vacances. C'est très égoïste de ma part, dans le village de Liosson et Clermont-l'Hérault. Voilà. Et c'est autour d'un lac et c'est vraiment très joli.
4: C'est magnifique.
3: Magali Ripoll est votre invitée jusqu'à 21h. Vous vivez où aujourd'hui ?
4: Je vis à côté de Vincennes, à l'Est parisien, dans la banlieue proche de l'Est parisien.
3: Vous avez besoin de forêt, de nature, d'environnement, vous n'êtes pas au cœur de la capitale. Quoi.
4: Non, voilà. J'ai vécu dans la capitale, dans des arrondissements que j'aime beaucoup et que, dans lesquels je vais me balader, où je donne des rendez-vous de temps en temps. Mais là, je suis en dehors de Paris, mais en même temps très proche, parce que j'ai besoin d'avoir un métro, j'ai besoin d'être en 20 minutes, montre en main, parce qu'il y a un rendez-vous imprévu ou un travail à faire. Enfin, voilà, j'aime bien ça. Et en même temps, c'est vrai que le côté, je suis à côté d'un bois, j'ai de la chance, donc je peux aller marcher, et quand je suis un peu énervée, shooter dans des marrons, ça va mieux.
3: Alors, quelques villes comme ça qui seraient votre top 3 en France aujourd'hui. Je sais que vous aimez beaucoup La Rochelle.
4: Oui, j'aime La Rochelle.
3: Parce qu'il y a les Franco.
4: Ouais, alors déjà, il y a les Franco. Ouais. Et puis, La Rochelle, j'ai l'impression d'être une éternelle touriste à La Rochelle, parce que je ne viens pas du tout de cette région. Je suis pas familiarisée vraiment avec... Et en même temps, je m'y sens bien, j'adore. Je trouve que les gens sont hyper sympas. Déjà, c'est une très belle ville. Je trouve que c'est les constructions, ils sont très préservés. Et puis, il y a une ambiance bon enfant. C'est chouette, on se prend pas le chou. Puis j'ai un très, très bon ami que j'embrasse, qui s'appelle Didier, qui se reconnaîtra.
3: Et bah voilà, il y a l'île de Ré, à deux pas, que vous aimez aussi beaucoup.
4: Oui. C'est pareil, l'île de Ré, il y a un côté mystique. Mystérieux. Je comprends pourquoi les trains sont pleins pour aller à l'île de Ré. Et c'est vrai que rien que d'aller sur cette île, et même pour une journée, on a l'impression d'être au bout du monde.
3: Ce sont les lieux où vous lâchez prise, où vous avez besoin, je ne sais pas si vous voulez vous échapper de votre vie parisienne, de vos tournages, les lieux de réconfort, les lieux où vous ressourcez.
4: Alors le lieu où je me ressource, c'est à Saint-Raphaël, c'est sur la côte. Je peux aller marcher dans l'Estérel pendant une heure, ça y est, tout va mieux. Mais rien que quand j'y vais en train, très souvent, d'ailleurs j'y vais en train, et quand le train commence à longer la côte après avoir quitté Marseille. Oh, mais rien que d'en parler, je sais pas comment vous dire. Je pourrais même rester dans le train et remonter à Paris.
3: Partez, j'aurais changé. Si vous voulez, on arrête l'émission maintenant.
4: J'y vais, il est quelle heure? Ah, bah non, je vais prendre un train.
3: Presque 21h, là, mais bon. Alors, justement, et presque 21h, vous n'avez pas dîné, moi non plus. Ça tombe bien, il y a aussi la carte de France de la gastronomie. Alors, on mange bien dans toute la région de France, on va pas les opposer. Je vais pas vous demander où est-ce que vous aimez bien manger, mais malgré tout, je sais que vous aimez la ratatouille.
4: Ouais.
3: Donc, la ratatouille, c'est pas dans le Nord. Hein.
4: Non, c'est sûr, c'est pas dans le Nord. Quoique peut-être que certains...
3: Alors, on la mange où, cette ratatouille?
4: Ah, on la mange. Bah, déjà, on la mange chez ma mère.
3: Oui, c'est pas mal, donc ça rappelle.
4: Chez mes parents, et j'ai eu de la chance parce que mon chéri fait une très bonne ratatouille aussi. En fait, j'ai passé un casting. J'ai dit, voilà, je veux bien que tu sois ma maman parce que tu fais une bonne ratatouille. Je veux bien que tu sois mon mec parce que tu fais une bonne ratatouille. Non, c'est vraiment les légumes confits comme ça, cuits à part les uns des autres, et ensuite qui se retrouvent. Et le meilleur, Eric, c'est la ratatouille. Quand il en reste, le lendemain, froide.
3: Ah bah, toujours le lendemain.
4: Tartinée, mais sûr. Froide. Tartinée sur une grosse tranche de pain de campagne, là. Vous entendez, là.
3: Vous allez prendre le train tout de suite. Moi, je vais partir tout de suite pour aller manger. Parce que là, on n'en peut plus, c'est pas possible.
4: Ouais, c'est ça.
3: C'est presque vicieux, ce que vous faites, là. Il y a salade niçoise aussi. Hein.
4: Ah ouais, les olives noires.
3: Ouais, donc c'est Nice.
4: Ouais, Nice.
3: Ah, la salade niçoise, elle est à Nice.
4: Bien sûr.
3: Avec la soca.
4: Ah, la soca, c'est bon.
3: Alors, c'est quoi la soca?
4: Alors la soca, c'est une sorte de galette, de crêpe faite à base de farine de pois chiche, tout à fait. Et ça s'effrite un peu comme ça, c'est bien. Oh là là, moi j'aime bien ce qui est un peu gras et qui s'effrite.
3: Est-ce qu'il y a des régions?
4: Je parle de la nourriture.
3: Oui, bien sûr. Est-ce que il y a des régions comme ça que vous connaissez pas et que vous vous dites oh là là, mais j'aimerais bien découvrir, j'y suis peut-être passé pour un concert, mais voilà, il y a des régions comme ça en France où c'est votre prochain voyage, quoi, en gros.
4: Alors je sais pas si c'est le prochain, mais il faut vraiment, et je me dois de prendre le temps d'aller découvrir la Bretagne.
3: Je connais peu,
4: c'est-à-dire que j'y suis allée vraiment pour des sauts de puce. J'ai été invitée là-bas pour un mariage, j'y ai passé 2-3 jours, et Et en même temps, alors bien entendu, voilà, les discours tout faits, oui, en Bretagne il fait pas beau, il pleut, oui, mais bon, j'ai les cheveux qui moussent, bon, c'est pas grave, oui, mais j'adore les crêpes, oui, mais les gens sont sympas, ouais, leurs traditions sont formidables. Non, mais c'est vrai que la Bretagne, c'est magnifique, c'est très très beau, j'ai vraiment envie d'aller découvrir, j'ai l'impression qu'il y a 1000 paysages différents en Bretagne.
3: Bah, je vous invite à y aller, parce que c'était effectivement magnifique.
4: Vous m'invitiez tout court
3: je crois qu'on a beaucoup d'invitations, Magali, vous bon, il va falloir qu'on s'organise à un moment donné. Il y a la vallée de la Fayence, alors ça, c'est quelque chose que vous connaissez.
4: Oui, la vallée.
3: Vous recommandez. Et là, on est dans vos recommandations à vous.
4: Ah bah, tous les petits villages de la vallée de Fayence, après avoir longé le lac de Saint-Cassien, sur la route de Grasse, là, voilà, on longe. Alors, il y a Montauroux, il y a Calian, plus loin, il y a Seyan, il y a Fayence, il y a Tourette. C'est magnifique, ces petits villages-là. Oh, puis alors, on y déguste l'été, lors des fêtes du village, une aïoli. Mais vous m'en direz des nouvelles.
3: Ah, si, je l'entends bien. Dans les gorges du Verdon, qu'est-ce qu'on déguste alors là-bas? Ça, c'est un moment que vous nous recommandez aussi.
4: Qu'on déguste, qu'est-ce qu'on déguste? On déguste plein de choses, on déguste la Provence.
3: Bon, en tout cas, c'est un très bel endroit que vous recommandez. Vous avez découvert peut-être récemment.
4: Oui, je l'ai redécouvert récemment, j'ai eu très envie d'y retourner. J'ai eu la chance d'y aller en camping avec mes grands-parents quand j'étais enfant.
3: Et c'est pas là que vous avez vu l'éclipse?
4: Si, exactement. Oui. Sur un plateau, dans un champ. Oh là là, l'endroit rêvé.
3: Et le Lavandou?
4: Le Lavandou?
3: C'est joli, le Lavandou.
4: C'est très, très beau.
3: Je me souviens m'y être baigné au mois d'octobre.
4: Oui, c'est possible. Vous êtes quand même courageux.
3: Mathilde Mallet a envoyé le générique. Je pense que ça veut dire qu'il faut qu'on aille dîner. C'est surtout que je crois qu'il faut qu'on passe à table. Parce que là, vous nous avez donné vraiment envie. On vous retrouve sur France 2. Je l'ai évoqué pour N'oubliez pas les paroles. Le rendez-vous des légendes et des duels au sommet à partir du 5 octobre, 18h40 avec l'ami Nagui. Le tour préliminaire dès le 29 septembre, c'est dans quelques jours. Les maestros, qui parviendra à détrôner Arsène? Qui va soulever le trophée des masters? Vous y serez.
4: Oui, et ce ne sera pas moi.
3: Ce ne sera pas vous. Et puis tous les beaux projets autour de l'univers de Magali Ripoll, avec les spectacles qu'on a évoqués, avec la télévision. On va continuer de vous suivre. C'était un plaisir, ce Tour de France.
4: Merci pour moi aussi. Merci pour cette invitation, Eric.

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2: Youpi, c'est dimanche. Salut à toutes, salut à tous et bienvenue dans Décibel. Je dis youpi parce que le dimanche, c'est l'émission des auditrices et des auditeurs. Emmanuel, David, Charlotte, Jean-Maurice, Jean et Christophe choisissent les chansons ce soir. Et jusqu'à 20h, on va se régaler. Mais avant de leur laisser la place, je vous donne un rendez-vous. Nous sommes le 4 octobre, donc dimanche prochain, nous serons le 11 octobre, qui devrait être un jour férié puisque c'est le jour anniversaire de Jean-Jacques. Dois-je préciser son nom de famille ? Allez, pour ceux qui dorment au fond de la classe, Jean-Jacques Goldman aura 75 ans dimanche prochain. Alors nous allons lui consacrer une émission complète. Si vous avez envie de participer, envoyez-nous un email. L'adresse de l'émission, décibel, avec un S à la fin, @radiofrance.com. décibel@radiofrance.com. Vous nous mettez dans le mail votre numéro de téléphone pour qu'on puisse vous rappeler et votre chanson préférée de Jean-Jacques. Cette fois-ci, je ne redonne pas son nom de famille et on écoute

0: Jean-Jacques Goldman, vous avez noté, sera donc à l'honneur dimanche prochain, jour de son 75e anniversaire, pour un décibel spécial avec les chansons préférées des auditrices et des auditeurs. Et puis, c'est un petit peu plus loin, mais notez-le déjà dans vos agendas. 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
0: Et il est temps d'accueillir la première auditrice de la soirée, c'est Emmanuel. Bonsoir.
2: Bonsoir Émilie, bonsoir tout le monde.
0: Et après le bonsoir, je dois ajouter un merci Emmanuel, merci infiniment de m'avoir fait découvrir les louanges que je ne connaissais pas.
2: Ben moi non plus, j'ai découvert tout récemment, il y a quelques semaines, et j'ai été enthousiasmée par son travail, et notamment la chanson « Ne me quitte pas des yeux ». Alors, je me suis dit, ben peut-être que ça pourrait plaire à d'autres personnes, voilà.
0: Ah, mais j'en suis sûre. Alors, moi, je suis toujours très curieuse. Hein, quand un auditeur, une auditrice envoie un mail avec un nom que je connais pas, je me dis, ah bon, tiens, qu'est-ce que c'est? Et là, je suis allée écouter, et dès la première écoute, j'ai trouvé ça fabuleux. Alors, j'ai enquêté un peu, c'est un Québécois. Ouais.
2: Voilà, c'est ça. Et derrière les louanges, en fait, c'est un artiste canadien, donc québécois, ouais, qui s'appelle Vincent Roberge. Et moi, ce qui m'a attiré, que quand j'ai entendu pour la première fois « Ne me quitte pas des yeux », j'ai été scotché, voire limite hypnotisé par la rythmique, la basse, enfin la rythme, enfin la rythmique très basse. Et je me suis dit, waouh, qu'est-ce que c'est, écoutons mieux. Et là, j'ai été complètement prise. Et au bout de plusieurs écoutes, je me suis dit, quand même, je vais écouter, je vais me pencher sur les paroles. Et c'est là que j'ai encore plus aimé la chanson, parce que les louanges dédient cette chanson « Ne me quitte pas des yeux » aux aidants et aux personnes qui accompagnent les aidants. Et c'est vrai que toutes ces paroles, ça prend encore plus de sens et ça m'a vraiment touchée. J'aime encore plus cette chanson, quoi.
0: Et on découvre, grâce à Emmanuel et ses oreilles curieuses, les louanges « Ne me quitte pas des yeux ». Merci Emmanuel, à bientôt.
2: Avec grand plaisir, à bientôt, au revoir.
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Après cette jolie découverte qui vient du Québec, les louanges ne me quittent pas des yeux. Deux classiques arrivent dans Décibel. David nous passera du Pet Shop Boys et Charlotte débarquera avec un bon Rita Mitsouko. Belle soirée ici et à tout de suite.

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1: Eh oui, Décibels, le dimanche, la seule émission programmée intégralement par ses auditrices et ses auditeurs, qui en plus sont des personnes de goût. Bonsoir David.
2: Salut Émilie.
1: Comment ça va?
2: C'est gentil. Mais écoute, ça va, ça va. Bah, contre le blues du dimanche soir, il y a Décibels. Et en plus, moi, j'ai choisi un truc un peu festif. Hein.
1: Ah bah oui, j'allais dire, il y a Décibels, il y a les Pet Shop Boys.
2: Exactement.
1: Et effectivement, alors certaines chansons des Pet Shop Boys sont éminemment mélancoliques, mais enfin, c'est pas le cas de celle-ci.
2: Exactement, oui, mais non. Eh bah oui, alors ça, c'est, je me suis dit, les fans hardcore des Pet Shop Boys vont pas être contents parce que, alors, j'ai choisi Servidae. That's the way life is.
1: Ouais.
2: Et je pense que c'est pas la chanson préférée des fans hardcore des Pet Shop Boys, mais on s'en fout.
1: Mais oui, mais j'aime bien ces phénomènes, moi. Parce que t'as toujours une chanson dans la discographie d'un artiste vraiment impeccable et tout. Et t'as toujours une chanson, c'est un peu le bouton milieu du nez. Mais pour les fans, c'est comme les gens qui trouvent que Dao, Mon Manège à moi, la reprise, c'est un peu trop poète-poète.
2: Ah ouais.
1: Si ça donne du plaisir aux gens. Alors,
2: pas de snobisme en chanson, et encore moins là avec les Pet Shop Boys, on va pas en avoir.
1: Mais oui.
2: Et on prolonge l'été, alors là c'est l'automne, mais c'est festif. Et en fait, moi j'ai découvert cette chanson à l'époque où il y avait les chaînes de clips.
1: Oui.
2: C'était sur MCM à l'époque. Et ils arrêtaient pas de passer Servidae. Et c'est vrai que moi j'avais découvert les Pet Shop Boys quelques années plus tôt avec des chansons beaucoup plus sombres, enfin, toujours un peu up tempo, mais avec des trucs un peu sombres.
1: Oui, des nappes de synthé un peu crépusculaires et tout. Voilà, oui. Alors que là, c'est vraiment du pur fun, quoi, cette chanson.
2: Ouais, ouais. Et le clip, c'était des gens qui étaient sur un bateau en vacances, plein soleil. Enfin bon, voilà, c'était festif. Et je me suis dit, on pourrait passer ça ensemble avec Émilie, et voilà.
1: Moi, je trouve que c'est une très bonne idée. Et surtout, n'oublions pas, on est quand même sur une période un peu charnière de la semaine, qui est le dimanche soir. On a besoin aussi de se sentir comme invité à une fête sur un yacht. Je vois pas pourquoi ce serait que les stars. Hein, on est d'accord.
2: Je te sors un peu de champagne, Émilie.
1: S'il te plaît, chin chin, David. À la tienne. On y va.
2: Ben c'est parti.
1: Allez. Servidae, I love you. Merci David.
2: C'est du portugais, ça veut dire la vie ainsi, je crois.
1: Oui,
2: voilà.
1: C'est ça. La vie c'est comme ça.
2: La vie c'est comme ça, voilà.
1: Merci David. Chin chin.

0: la That's the way life is, la vie c'est comme ça, chantaient les Pet Shop Boys en 96 sur leur sixième album Bilingual.
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0: Voici Charlotte qui vient aussi s'occuper de vos oreilles et de la mémoire de Catherine Ringer que nous avons perdue au début de ce mois de septembre. Bonsoir Charlotte.
2: Bonsoir tout le monde.
0: Bienvenue.
2: Et ouais, j'étais très très très émue parce que c'était quelqu'un qui comptait finalement dans ma vie et je l'ai su que là en fait. Voilà.
0: Bah oui, oui, on s'en rend compte quand ils sont partis que les gens qui étaient là depuis toujours, ils étaient importants parfois.
2: C'est ça. Bon, surtout que moi je l'ai découvert de façon assez impressionnante pour moi.
0: Ah bon?
2: J'avais 8 ans, oui. Ouais. Avec mon papa qui m'avait fait une cassette et qui aimait beaucoup le morceau Petite fille princesse.
0: Alors ça me fait plaisir qu'on écoute, alors on adore les tubes d'Erita Mitsuko évidemment, mais Petite fille princesse, c'est sur un album où il y a Le petit train ou Singing in the Shower, donc des chansons très très connues. Petite fille princesse, elle est moins connue. Qu'est-ce qui plaisait, tu crois, à ton père et à toi d'ailleurs sur cette chanson?
2: Ben, le côté très théâtral, le côté conteur, et puis c'est aussi que ça avait un petit rapport avec la famille aussi, c'est qu'on y retrouvait quelque chose. Moi, j'étais un petit peu, vous voyez, l'enfant un peu, on dirait qu'on m'avait volé, l'enfant de Claude François, très blonde, avec des petites boucles, des petites robes, alors que mes parents étaient rock'n'roll à fond.
0: À fond.
2: Et donc, on aurait dit des fois qu'on m'avait kidnappée, quoi.
0: La petite fille princesse.
2: Donc, la chanson faisait écho, et puis voilà, puis elle est très impressionnante, je trouve.
0: Oui, non, elle est incroyable, mais je crois qu'elle passe jamais à la radio, donc c'est vraiment une aubaine. C'est exactement en fait pour ça que ce format d'émission existe. C'est pour que les auditrices et les auditeurs arrivent avec leurs chansons à eux. Donc je suis vraiment, vraiment très, très reconnaissante, Charlotte. Je pense qu'on va passer un très bon moment. Juste, je fais un peu ma curieuse, mais vous avez fini par la voir sur scène après, Catherine Ringer, avec Lerita ou en solo?
2: J'ai vu. Alors j'ai eu la chance de les voir en 94. J'avais tout juste 14 ans.
0: Waouh.
2: Il se passe rien dans mon bled où j'étais à l'époque, sauf que un jour la mairie a eu la bonne idée de les inviter, de nous offrir ça, ainsi que Réglisse y avait en première partie.
0: Mais de l'huile, Réglisse, incroyable.
2: En première partie et en deuxième, et ben Catherine est arrivée, a fait le tour de la place 3 fois en bus, nous a fait des coucous de princesse. Et ensuite, ben, la sauce, quoi, qu'elle envoie.
0: Génial, ça doit être inoubliable. Merci Charlotte de partager ce souvenir avec nous. Merci beaucoup.
2: Super, je suis enchantée.
0: Allez, on va faire un tour en 1988, donc sur le classique d'Erita Mitsuko, Marc

Et si vous avez envie de continuer à rendre hommage à Catherine Ringer, sa vie, son œuvre et son talent, n'hésitez pas, vous êtes au bon endroit. Ici, on l'aimait beaucoup. Elle est venue nous voir d'ailleurs souvent dans Décibel. Et puis, pas plus tard que tout à l'heure, on l'écoutera en solo, puisqu'il y a un autre auditeur ce soir qui s'appelle Christophe et qui avait envie d'écouter un extrait de l'album Chronique et Fantaisie de Catherine Ringer. Donc, ça sera un petit peu après 19h45. Allez, à tout de suite.

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2: Les auditrices et les auditeurs de Décibel ont très bon goût. Depuis le début de l'heure, on a écouté les louanges, une découverte qui venait du Québec, les Pet Shop Boys et les Rita Mitsouko. Puis je vous ai passé un petit Jean-Jacques, parce que petit Jean-Jacques du dimanche soir, ça fait du bien. La suite s'écrit avec Jean-Maurice, qui est avec nous au téléphone. Salut Jean-Mo.
3: Oui, bonjour Émilie, bonjour.
2: Un des auditeurs les plus fidèles de l'émission depuis la création de Décibel. Jean-Maurice répond présent. Et alors là, écoute, Jean-Mo, tu me prends par les sentiments. Le petit Stevie Wonder qui va bien. Franchement, ça fait plaisir. T'es fan depuis toujours. T'as été biberonné à Stevie.
3: Oui, oui, j'ai mis un peu de temps pour acheter l'album à l'époque. Je me souviens très bien. Mais... en fait, il n'y a pas une chanson que... C'est peut-être une chanson que je sautais quand j'écoutais le disque.
2: Ouais.
3: Mais franchement, elles sont toutes très très bien. Et je vais t'expliquer en fait ce qui m'a fait choisir Az.
2: Alors avant, je vais juste t'interrompre deux secondes, expliquer que l'album dont tu parles, c'est Songs in the Key of Life, qui est un album culte de Stevie et qui fête ses 50 ans cette année, l'album.
3: Ah oui, oui, voilà. C'est important.
2: Et donc dessus, il y a plein de tubes, mais toi, tu as choisi Az. Alors pourquoi? Vas-y, je t'écoute.
3: Alors pourquoi That is the question.
2: Yes.
3: Parce que ça a été repris notamment en 99. Enfin, je pense qu'il y a eu d'autres prises, mais enfin, c'est la plus marquante de George Michael et Mary J. Blige.
2: Oui, oui.
3: Et il y a toutes les sonorités qu'on adore.
2: C'est merveilleux.
3: Voilà.
2: C'est rare d'ailleurs, parce que déjà, il faut y aller. Tu reprends du Stevie Wonder. Alors bon, tu reprends du Stevie Wonder à la kermesse de tes enfants. Personne n'est au courant. Mais tu es George Michael. Tu reprends du Stevie Wonder, t'es obligé de réussir. Et en plus, t'invites Mary J. Blige. Enfin, voilà. Je pense qu'il y avait une pression immense. Mais qu'est-ce qu'elle est belle, cette reprise, c'est vrai. Mais t'as quand même choisi l'original.
3: Ben oui, parce qu'il est quand même là le 15 octobre. Enfin, je crois qu'il y aura d'autres dates, mais bon, pour l'instant, avec le 15 octobre.
2: Mais parlons-en.
3: Donc,
2: cette annonce surprise, enfin surprise, il y a deux semaines maintenant, c'est plus une surprise, trois semaines,
3: oui,
2: du concert de Stevie Wonder à Paris. Est-ce que tu as eu des places, Jean-Mo?
3: Oui, j'en ai.
2: Bravo! Mais c'est génial! Écoute, alors, t'es mon premier, parce que je connais que des gens qui voulaient y aller, mais qui n'ont pas eu de place. Alors, je suis tellement contente pour toi. Tu vas aller voir Stevie Wonder le 15 octobre à Bercy.
3: Oui, c'est très, très possible. Merci. Ma santé le permet.
2: Oh, bah, dis ta santé. Ouais, hey, on s'en fout, hein. Si t'as le Covid, tu fous un masque et tu y vas quand même, hein.
3: Non. C'est pas le cas pour l'instant, donc croisons les doigts d'ici là. Mais franchement, je suis impressionné par la bande son et je sais qu'il est très très émotif en plus, puisque j'ai vu chanter du Stevie Wonder en larmes, du Michael Jackson, en larmes sur peu de temps après sa mort. Donc bon, c'est une personne réelle avec des musiques fabuleuses. Donc je sais pas comment louper ça, quoi. C'est pas possible.
2: Non, on ne le loupe pas. Félicitations Jean-Mo pour ces places de Stevie Wonder et merci d'avoir pensé à nous pour écouter Az. Et on a le droit de chanter très fort et très faux, ça va, personne ne nous entend. Merci Jean-Mo, à bientôt.
3: Allez, de rien, à bientôt Émilie.

0: vous avez bien chanté. Quel bonheur. Ah, c'est Stevie Wonder sur son album, j'allais dire culte, mais non, mais c'est au-dessus. Cultissime, cultissimo, cultissimissimo. Enfin bref, un album sublime qui s'appelle Songs in the Key of Life. Un album qui a 50 ans cette année.
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0: Alors si comme Jean-Maurice ou un petit peu plus tôt dans la soirée Emmanuel, Charlotte et David, vous avez envie de venir partager vos chansons préférées avec nous, il suffit d'envoyer un email. Notre adresse c'est Décibel avec un S à la fin @radiofrance.com. Décibel @radiofrance.com. Dans le mail, faut mettre votre numéro de téléphone pour qu'on puisse vous rappeler et la chanson que vous avez envie de partager. Et la semaine dernière, on a reçu un mail de Jean. Jean avait très envie d'écouter Charles Doré. Et le voilà avec nous à l'antenne. Bonsoir Jean.
2: Bonsoir Émilie Rosier.
0: Comment ça va?
2: Très bien, et vous?
0: Ça va très bien, je vous remercie. Cher Jean, ce Charles Doré est un ami de la maison ici. Il va d'ailleurs très bientôt donner un concert, hein, ici par en live. On se réjouit d'avance. Vous, vous l'avez découvert comment, Charles Doré?
2: Ben justement, je crois que c'était ici. Il y a une chanson de famille ou pas famille. J'ai acheté le CD sur le Bon Coin. Ouais. Et puis j'ai découvert, il y avait la chanson, il y a plusieurs chansons qui sont succédées, il y a plein de tubes dans ce disque.
0: Beaucoup de tubes, ouais, dans le premier album de Charles Doré.
2: Il y a aussi Hypersensible, oui. Et Hypersensible aussi qui passe, et puis à la radio, mais il pourrait passer aussi l'autre chanson qui s'appelle La fille de Sanary.
0: Ouais.
2: Sanary-sur-Mer. Et puis il y en a d'autres encore, mais il y a que des chansons bien sur cet album. Hein.
0: C'est vrai. Alors, c'est un garçon.
2: C'est un grand chanteur, Charles Doré, je l'ai découvert, je trouve que c'est un grand... Là, il aura un grand avenir, je pense.
0: Il a été découvert par celles et ceux qui regardent la télé, et notamment TF1, dans la Star Academy. C'était en 2024, la saison 12 de la Starac. Et c'était Clara Luciani qui était la marraine de cette édition. Et c'est Marine qui avait gagné, mais Charles, il avait vraiment été remarqué. Et il fait son petit bonhomme de chemin. Est-ce que vous l'avez déjà vu sur scène, Jean?
2: Non, jamais, non, jamais.
0: Alors, il est en tournée en ce moment, Charles Doré, il est en concert à Lille samedi prochain, ensuite le 30 octobre à Rennes, et puis il y a plein de dates jusqu'au printemps 2027. Il fera une grande date parisienne au Trianon le 2 mars 2027. La chanson que vous avez choisie, Jean, c'est « Si demain tout s'arrête », c'est votre préférée?
2: C'est la musique qui m'a... C'est le synthétiseur derrière la mélodie qui est très belle.
0: Alors,
2: ça m'a frappé tout de suite. Je me dis, c'est encore mieux que famille ou pas famille, qui est la chanson qui va souvent à la radio.
0: Alors, on va la découvrir ensemble. Si demain tout s'arrête et les synthés qui ont beaucoup plu à Jean, c'est Charles Doré sur votre radio ici. Merci.

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Charles Doré dans vos oreilles en ce dimanche soir, grâce à Jean qui a craqué sur cette chanson. J'espère qu'elle vous a plu. Aussi, dans la suite de Décibel, et jusqu'à 20h, il y aura un petit Beatles, parce que ça fait pas de mal. Et puis, Catherine Ringer, en solo, sur son album Chroniques et Fantaisies, son dernier album solo. On ne savait pas à l'époque que c'était le dernier. Une très très belle chanson que Christophe a choisie pour vous. On arrive.

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1: Eh oui, le dimanche, ce sont les auditrices et les auditeurs de Décibel qui assurent la programmation musicale. Pour votre info, le samedi, c'est un ou une artiste invitée qui prend cette grande responsabilité. Puis ensuite, du lundi au vendredi, c'est une émission d'actu musicale. Mais voilà, on est tous les soirs avec vous sur votre radio ici à 19h. Alors là, d'ici à 20h, justement, je vous donnerai quelques infos sur nos invités de la semaine prochaine. On s'écoutera les Beatles, puisqu'il sera question des Beatles la semaine prochaine dans Décibel. Mais là, tout de suite, c'est notre dernier auditeur de la soirée. Il s'appelle Christophe. Salut Christophe.
2: Et bonsoir.
1: Comment ça va ?
2: Particulièrement bien.
1: Ah !
2: Le dimanche, on est détendu, tout va bien.
1: Oh, mais voilà. Et on a un petit accent de Toulouse ou quoi ?
2: Oui, complètement, région toulousaine.
1: Et c'est que j'ai grandi là-bas, moi.
2: Il paraît.
1: Ben oui, mais oui. Et en deux temps. D'abord, mes parents étaient dans le Gers quand j'avais l'âge de l'école primaire. Donc ça, c'était trop chouette. Et après, j'ai fait, oui, une bonne partie de mon collège, tout mon lycée et le début de la fac à Toulouse.
2: Donc, ouais. Ah ouais. Très belle région où il fait bon vivre.
1: Qu'il est loin, très, mon très pays, région. Qu'il est loin. Bref, au Toulouse, il n'est pas question de Nougaro ce soir, Christophe, mais d'un hommage encore un à Catherine Ringer, la chanteuse d'Erita Mitsuko, qui vient de nous quitter.
2: Exactement.
1: Enfin, qui vient de nous quitter.
2: Avec Rita Mitsuko, Catherine Ringer.
1: Ouais.
2: Donc, bien entendu, un petit hommage à Catherine Ringer, ça s'est imposé ce soir.
1: Ben, c'est super. Encore. Et en plus, tu as choisi une chanson dont elle était très fière sur son album solo, donc Chroniques et Fantaisies. Et c'est une chanson qui s'appelle Tristessa. Pourquoi tu as choisi celle-là ?
2: Exactement. Ben, Tristessa, c'est une chanson qui, moi me plaît beaucoup, énormément. Et puis c'est surtout ce qui est caché dans cette dans les paroles de cette chanson-là, qui est très émouvante, qui prend aux tripes, puisque c'était une chanson qui avait été écrite en hommage à son mari, guitariste Fred Chichien.
1: Ouais.
2: Et donc beaucoup d'émotions quand on la réécoute. Aujourd'hui, on a l'impression que c'est une chanson qu'on peut lui chanter, ou que c'est un poème qu'on peut lui conter même, parce que c'est très émouvant.
1: C'est vrai. C'est vrai, je suis d'accord avec toi. Elle m'avait dit, donc, l'album Chroniques et Fantaisies sort en 2017. Ça veut dire que ça fait 10 ans que Fred Chichien est mort à ce moment-là. Et il y a des traces de lui un peu partout dans l'album. Mais ce texte-là, voilà, c'est vraiment un poème qu'elle lui avait écrit. Et là où t'as raison, Christophe, c'est qu'en fait, en gros, ce qu'elle dit dans les paroles, c'est que bon, bien sûr, il est mort, mais que on peut transcender la mort. Voilà, il est toujours là. Elle entend sa guitare, elle sent la chaleur de son corps dans leur lit, elle voit son visage dans le visage de ses enfants, dans le sourire et tout. Et bien sûr, oui, qu'on peut appliquer ça aussi à Catherine Ringer aujourd'hui.
2: C'est une chanson très, très touchante, qui prend vraiment aux tripes. Et bien entendu, quand il y a quelqu'un qui disparaît, ben c'est une chanson qu'on a envie de lui adresser à elle maintenant, effectivement, pour lui rendre hommage. Hein. Tout simplement.
1: Mais c'est vrai, Christophe. Tu retiens quoi d'elle ? Là, si tout de suite je te dis Catherine Ringer, c'est quoi l'image qui te vient ?
2: Bah, Catherine Ringer, c'était le rock français à l'état pur. C'était une des grandes personnalités de la chanson française, tout simplement. Ouais. Au même niveau que Goldman, au même niveau que Téléphone, au même niveau que Panique, les plus grands, tout simplement.
1: Oh, bah
2: c'est une grande, très très grande artiste. C'était une grande femme, une grande artiste.
1: Merci vraiment pour ce bel hommage, Christophe. On va
2: Elle mérite tellement.
1: Sa chanson maintenant, grâce à toi. Merci, je t'embrasse et je te souhaite un bon dimanche soir et une bonne semaine à venir.
2: Merci infiniment.
1: Merci,
2: à très
1: Christophe.
2: Bientôt à Toulouse.
1: Ah oui, ah, j'espère bien. Voici Tristessa. C'est beau, c'est triste, comme son nom l'indique, mais lumineux aussi, puisqu'à la fin, elle nous dit, Catherine Ringer, et elle a raison, qu'on finit toujours par retrouver ce qu'on aime.

0: Il y a tout l'amour du monde dans cette chanson. Elle s'appelle Tristessa. Catherine Ringer l'a regrettée sur son album Chroniques et Fantaisies, sorti il y a un petit peu moins de 10 ans.
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0: La semaine prochaine, c'est déjà demain. Alors, qu'est-ce qu'on vous réserve dans Décibel? Demain soir, il viendra en direct Icar, qui a signé notamment la chanson comeback de Céline Dion.

0: Bonsoir, Icar est l'invité de Décibel. Au rayon revenant, mercredi soir, on sera avec Sinclair. Sinclair, nouvel album, nouvelle tournée. Il va avoir une année 2027 pleine de folie et de musique. Il viendra nous raconter tout ça mercredi. Jeudi, dans Décibel, on sera avec un illustre Québécois.
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0: Robert Charlebois avec son nouveau spectacle en Charleboiscope qui s'arrêtera à Paris au Grand Rex au mois de mars prochain. On va en savoir un petit peu plus. Vendredi soir, Dominique A sera notre invité. On l'avait découvert dans les années 90 avec Le Courage des Oiseaux.

artistiquement super intéressante, Dominique A, dans Décibel, vendredi soir. Et là, vous vous dites, mais elle a sauté mardi soir. Oui, c'est normal, parce qu'on va terminer là-dessus mardi soir. On sera avec l'auteur de BD et grand fan de musique, Hervé Bourris, qui sort aux éditions Casterman un bouquin consacré à un Beatles parfois un peu sous-estimé. C'est Ringo Starr. Alors, en attendant de parler de Ringo mardi soir, on l'écoute dans Décibel. Bah oui, c'est lui qui chante Yellow Submarine.

0: Yellow Submarine, les Beatles sur l'album Revolver en 66, et la voix de Ringo, donc, dont nous parlerons la semaine prochaine dans Décibels le 6 octobre. Allez, c'est terminé, les amis, pour ce soir, évidemment. Arrivent les meilleurs moments de Yapak Paris dans la vie, qui va vous accompagner à partir de 20h avec notre cher Benoît Prospero. Merci à l'équipe de l'émission. Il y avait ce soir Antoine Griffin, Diana Alcide et Julien Moulet à la technique. Ah oui, c'était un soir faste pour la technique. Merci l'équipe. Oumaïma Abaz au standard, Iris Guitoni à la réalisation, Thierry Boffa, Thomas Demol de la délégation musique, Mélodie Chaïb à la programmation des invités. Et donc je vous l'ai déjà dit, mais je vous le répète, je vous aime, vous êtes très beau et à demain, 19h avec Icar. Salut.
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3: Bonjour, bon dimanche, sous vos applaudissements, c'est Willy vient déjeuner chez vous, numéro 1094.
4: Oh là là,
3: la filoche. Bonjour la tribu.
4: Bonjour.
3: Alors, qui est là aujourd'hui? Nicolas Malabeuf, notre enfant de télé, bonjour, mon bon Nicolas.
4: Bonjour Willy, bonjour tout le monde.
3: Et Fabien Aymon, notre geek. Bonjour mon Fabinou.
5: Bonjour Willy, bonjour à
3: et
5: tous.
3: Bienvenue à tous. Jusqu'à 13h30, non, c'est rien du tout. On raconte que des. Le problème, c'est là, c'est qu'on raconte que des bêtises.
4: À longueur de journée.
3: Et on peut pas vous dire la moitié de ce qu'on reste. Je sais que c'est très frustrant, c'est nul de faire ça. Parce que les gens disent, bah oui, mais pourquoi ils rigolent? Et je ne peux pas vous l'expliquer. Je sais, sinon, on sera viré dans les deux minutes. Et je tiens à mon poste. Bon, bienvenue à tous, mes amis. Jusqu'à 13h30, vous le savez maintenant, les samedis et dimanches. On vous propose un talk show pas comme les autres, des infos avec nos invités, des sourires avec nos chroniques, de la musique, des cadeaux. Ici, on apprend et on se détend. Ici, c'est la radio utile, alors vite notez les deux dossiers du jour. Dans un instant, si comme moi, vous vous apprêtez à payer votre taxe foncière, si comme moi, jusqu'en décembre, vous payez le reste de votre impôt sur le revenu, si comme moi, vous avez l'impression de payer plus et encore plus et toujours plus, eh bien, restez ici parce qu'on va apprendre qu'on va encore payer plus. Dans une minute. Et à 12h30, la tendance du moment, attention, nos hippodromes sont en danger. Véritable part du patrimoine français, l'hippodrome, où se retrouvent des parieurs, bien sûr, mais aussi des familles qui viennent se balader avec les enfants. Il y en a vraiment partout en France. Et bien, nos hippodromes souffrent de la baisse du nombre de joueurs qui a été divisé par deux ces dernières années. Alors, si comme Guilux, le tiercé, c'est votre nana, eh bien, on en parle dans 20 minutes. Et puis, vous commencez à le savoir maintenant, c'est la nouveauté de cette saison, dorénavant entre 13h et 13h30, alors ça c'est le moment qu'on adore, c'est vous qui avez les clés de cette émission, c'est 30 minutes 100% rien qu'avec vous, venez à l'antenne vous nous raconter vos youpis, vos moments de la semaine, les trucs sympas que vous voulez nous rencontrer, la belle rencontre, la jolie histoire, la bonne nouvelle, venez nous faire un petit coucou, venez réagir sur les thèmes du jour, les impôts, est-ce que vous aimez payer vos impôts, est-ce que vous comprenez pourquoi vous payez des impôts, est-ce que vous êtes joueur ou joueuse de tiercé ou est-ce que vous pariez à autre chose, venez nous raconter tout ça. Le samedi, c'est youpi la vie, certes, mais le dimanche,
4: c'est youpi aussi.
3: 0810 055 056 et vous repartirez aujourd'hui.
4: Eh bien, avec... vous avez parié sur la bonne radio. 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
3: Voilà, vers 13h25.
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3: Merci beaucoup, on a tout dit.
4: On a tout dit.
3: Alors, démarrons. Allez, hop, hop, hop.
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0: Bonjour Olivier Redoulès.
1: Bonjour.
0: Bienvenue ici mon cher Olivier, vous êtes le directeur des études chez Rexcode. Alors, il y a quelques jours, vous avez sorti votre bilan annuel des prélèvements obligatoires. Et alors mon cher Olivier, le moins qu'on puisse dire, c'est que ça pèse lourd, hein. Ça fait mal, ça fait même très mal, ou c'est qu'une impression? Parce que j'ai l'impression qu'on nous prend de plus en plus, mon cher Olivier.
1: Alors ça pèse lourd et effectivement ça pèse de plus en plus lourd, parce que dans le décompte que nous avons fait, des prélèvements, en tout cas les nouveaux prélèvements nets des baisses éventuelles augmentés d'à peu près 13 milliards d'euros en 2026. Pour les ménages, en fait, c'est 6 milliards. 6 milliards, c'est à peu près 200 euros par ménage.
0: Ouais.
1: Et mais ça, c'est venu après deux hausses de prélèvements en 2025 et 2024.
0: Ouais.
1: Donc au total, on a à peu près 37 milliards de hausses de prélèvements sur ces trois années. Donc, dont la moitié à peu près pour les ménages, et ça représente à peu près plus 600 euros par an, par ménage. Donc effectivement, la facture pèse lourd.
0: Voilà. Et les ménages, et vous parliez aussi des entreprises, hein. Ça, c'est même
1: oui,
0: elles sont
1: absolument.
0: Pas épargnées, hein. Voilà, ouais.
1: Non, en fait, sur le total, elles ont pris une partie un petit peu plus grosse. Les ménages, c'est 18 milliards, les entreprises, c'est 19 milliards depuis 3 ans. Avec le sujet, c'est qu'une partie des taxes, des hausses de prélèvements sur les entreprises, ça va, in fine, peser sur les ménages. Si vous prenez, par exemple, les allègements de cotisations, ou si on les réduit, ben, ça va, les entreprises auront moins de marge pour augmenter les salaires.
0: Voilà.
1: Pour l'an prochain, le gouvernement veut fiscaliser l'épargne salariale, la faire rentrer dans le calcul des allègements de cotisations. Mais ça va juste tuer l'épargne salariale pour beaucoup de salariés.
0: Exactement. Donc, mon cher Olivier, on va revenir sur les chiffres que nous avez donnés là. En 3 ans, donc plus 37 milliards d'euros supplémentaires en taxes et impôts. Qu'est-ce que vous entendez, pardon, par taxes et impôts? Ça a été prélevé où en plus?
1: Alors, vous avez tout. Vous avez les cotisations sociales sur les salaires, à la fois du côté employeur et du côté salarié.
0: Ouais.
1: Les contributions sociales, comme la CSG et la CRDS, que tout le monde paie. Mais vous avez aussi l'impôt sur le revenu, vous avez aussi la TVA, bien sûr, vous avez les impôts fonciers, vous avez l'impôt sur les bénéfices. Alors, impôts et cotisations, c'est un champ très large. Et il faut savoir que les impôts et cotisations représentent à peu près 44% du PIB, c'est-à-dire de la richesse nationale produite. C'est logique, parce qu'on a aussi un État, une dépense publique qui est très élevée et qu'il faut bien financer. Donc l'un dans l'autre, on s'y retrouve en quelque sorte. Mais la facture s'accroît.
0: Et on entend souvent qu'on est les plus taxés d'Europe, c'est vrai ça?
1: Alors c'est vrai, mais en même temps, en face, on a aussi les dépenses publiques les plus importantes.
0: Et voilà.
1: Le vrai sujet, c'est qu'entre les deux, on a un écart qui est important, ce qu'on appelle notre déficit. Et tout le paradoxe de ces 3 dernières années, c'est que même si on a prélevé 37 milliards d'euros de plus sur les ménages et les entreprises, le déficit est exactement au même niveau, autour de 5,4 points de PIB.
0: Donc on nous prend tout cet argent pour faire quoi? Pour boucher des petits trous,
1: Alors il y a plusieurs choses. La première, c'est que déjà la facture des intérêts a augmenté. Et donc une partie des hausses d'impôts depuis 3 ans a juste servi à équilibrer la hausse de la facture d'intérêt. On parle quand même de cette année de près de 80 milliards.
0: C'est énorme
1: pour 2026 et ce sera encore plus élevé ensuite. Et puis aussi, sans doute qu'une partie des prélèvements, en fait, on est arrivé à la zone de ce qu'on appelle de rendement décroissant. C'est le mauvais côté de la courbe de l'affaire, c'est quand l'impôt tue l'impôt.
0: Une partie des prélèvements
1: qu'on compte en points de PIB comme font les économistes, en fait, on retrouve pas toujours ces petits.
0: Et Olivier, je vais vous demander un truc vraiment tout bête, mais par exemple, quand je gagne 100 euros, d'accord, mon employeur me donne 100 euros, j'ai combien qui va dans ma poche?
1: Vous avez sans doute un peu moins de, autour de 40 euros qui vont dans votre poche.
0: Non, mais tu te rends compte.
2: Moins de la moitié. Mais non, mais on donne trop.
1: Mais une partie vous permet d'acquérir des droits à la retraite ou au chômage.
0: Oui,
1: ce qu'on appelle le salaire différé. Donc ce n'est pas neutre.
0: Bon, ce n'est pas neutre. Et juste comme ça pour terminer aussi sur un petit chiffre, mais pour celles et ceux qui nous écoutent là, qui ont par exemple une activité avec des employés qui sont payés au SMIC, parce que je l'ai vu là dans votre rapport aussi. Si par exemple, je voulais augmenter mon employé de 100 euros. Ça me coûte combien en réalité?
1: Ça vous coûte très cher. En fait, ça vous coûte, c'est pour, si votre employé est à temps plein autour de 1,2, 1,3 SMIC, ça va vous coûter 520 euros.
0: Donc si je veux l'augmenter de 100 euros, ça me coûte 520 euros.
1: Alors, mettons, clarifions ce que veut dire augmenter. Si vous voulez qu'il ait 100 euros de plus à la fin du mois.
0: Voilà, c'est ça.
1: Si vous voulez qu'il arrive, qu'il ait 100 euros de plus sur son compte en banque à la fin du mois, le problème, c'est que il va perdre de la prime d'activité.
0: Voilà.
1: Il va perdre la prime d'activité, donc vous allez devoir payer juste 90 euros de plus pour la prime d'activité qu'il perd. Mais comme vous allez perdre, payer de l'argent en plus, ça va déclencher toute une cascade de prélèvements. Et au total, la perte de la prime d'activité va vous coûter 240 euros. Il y a quand même des cotisations de droit commun qui viennent. Et donc là, on est à peu près à 120 euros de cotisations et d'impôts de droit commun, plus 50 euros de perte d'allègement.
0: Non, mais c'est démentiel. C'est un puits sans fond, en fait. On n'y arrivera jamais. Qu'est-ce qu'on fait? On met la clé sous la porte, Olivier. Qu'est-ce qu'on fait?
1: Une solution très simple, c'est quand même techniquement, mais politiquement ultra complexe, mission impossible, c'est de réduire la dépense ces prélèvements financent. Ces prélèvements, ils financent une dépense. Et même quand on dit qu'on a un déficit public, ça veut dire qu'au fond, globalement, en moyenne, on reçoit plus que ce qu'on paie. Ouais. On n'en a peut-être pas l'impression. Il n'y a qu'à voir ce qui se passe dans nos lycées ou collèges cette semaine. Mais globalement, le fait qu'on ait un déficit public, ça veut dire que l'État, la sphère publique française distribue beaucoup plus, exactement à peu près 150 milliards de plus que ce qu'elle prélève.
0: Bon, cachons l'argent.
2: C'est la seule solution de votre modèle.
0: Oui, voilà, faites comme moi, allez tous planquer votre argent en Suisse. C'est le message qu'on peut donner.
2: Une petite astuce.
0: Et Olivier, merci beaucoup, c'était très très clair. Merci, parce que c'est vrai que dès qu'on parle complexe, un peu tout ça, c'est vite compliqué, mais avec Olivier, c'était très clair. Merci infiniment. Olivier Redoulès, directeur des études donc chez Rexcode. Allez, si vous voulez réagir là-dessus à partir de 13h, vous passez à l'antenne, 0800 810 055 056. Venez nous parler, si vous avez la sensation de payer de tous côtés. Et puis venez nous raconter tout ça. On en parle à partir de 13h. On parle de quoi avec toi dans un instant, mon Fabinou?
2: L'Actu Web, je vais vous présenter une application qui va plaire à tous les propriétaires de camping-car.
0: Très bien.
2: Restez ici.
0: Restez tes parents, hein, camping-car.
2: Mes parents, camping-car.
0: Voilà.
2: Ils vadrouillent.
0: C'est vrai, ils vadrouillent? Pas beaucoup. Bon, pas très bien.
2: Ça va.
0: Ça sert à rien qu'ils aient un camping-car. Ils ont une maison, c'est très bien déjà. Tiens.
2: On parlait des impôts.
0: Oh,
2: on est comme au hasard.
0: Avec les Pink Floyd.

0: très bien. Ça, ça j'aime bien démarrer l'émission comme ça. C'est évidemment les Pink Floyd.
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0: Un petit mot sur le groupe Facebook, mon Fabinou, parce qu'on n'en a pas encore parlé. On est bien d'accord que le groupe existe toujours.
3: Ah, mais oui.
0: Comment il s'appelle ce groupe?
3: Alors, il est gratuit. Vous tapez dans votre barre de recherche Facebook, Youpi la vie avec Willy Rovelli. Bim, vous tombez sur nous.
0: Voilà, venez, inscrivez-vous là, parce que c'est mou. En ce moment, au niveau des inscriptions, c'est mou.
3: En plus, c'est gratuit, donc profitez-en.
0: Venez, venez. Allez,
3: la question du dimanche, avez-vous déjà gagné, vous savez, à des jeux de hasard, loto, tiercé, jeu à gratter? On attend vos réponses.
0: Alors, voilà, n'hésitez pas, on vous attend. En attendant, c'est toi.
3: Oui, Je garde la parole.
0: Allez,
3: c'est parti pour toute l'actu web de la semaine. On démarre avec la mobilisation des étudiants partout en France. Les jeunes réclament, vous savez, plus de moyens. Et pour se faire entendre, ils sont dans la rue. Et ce qui a fait rire les internautes cette semaine, c'est le niveau d'humour sur les pancartes, vous savez, de manif.
0: Oui.
3: On a pu lire 8h-18h, on est au lycée ou en garde à vue? Voilà, ça y va fort. Sur une autre, c'était marqué augmenter nos bourses, la bière coûte trop cher. Et bien voilà un vrai combat. On a pu lire également la nuit, c'est pour faire l'amour, pas pour réviser. Et une petite dernière, une heure de pause, 50 minutes de queue, c'est la 13 ou la cantine. Et oui, ça bouchonne apparemment dans les cantines scolaires. Nos étudiants ont du talent. En tout cas, toutes ces pancartes font un carton sur Internet. Toujours dans l'actu web, alors là, c'est génial. J'ai repéré une application qui va plaire à toutes les personnes qui possèdent un camping-car. Vous l'aurez remarqué, les vacances sont finies depuis bien.
4: On est en octobre.
0: On l'a remarqué.
3: Vous l'aurez remarqué. C'est une info. C'est une info. Eh bien, la question.
0: C'est chez nous. Hein,
3: la question est la question qui va se poser pour nos amis camping-caristes. Où stocker les camping-cars cet hiver? Parce que forcément, on n'a pas forcément toujours de la place chez nous.
0: Ou garer, peut-être.
3: Ou garer aussi. Ou stocker.
0: On stocke
3: aussi les camping-cars.
0: Ah, oui.
3: Eh bien, bonne nouvelle, Gerperi, une application géniale qui est gratuite. Ça s'appelle Mon Hangar. Airbnb du camping-car. En gros, sur cette application, il y a des agriculteurs qui vous proposent des bâtiments, des granges ou des hangars vides pour stocker votre camping-car. L'utilisation est simple. Vous vous connectez donc sur l'application Mon Hangar. Vous tapez votre code postal et là, vous verrez des exploitants qui mettent à votre disposition des grands bâtiments sécurisés pour garer votre camping-car tout l'hiver. Alors c'est trop bien et tout le monde est content. L'exploitant, lui, se fait un peu d'argent, entre 40 et 80 euros par mois. Et les propriétaires de camping-car sont rassurés de savoir que leur maison roulante est à l'abri et en sécurité tout l'hiver. Ça fonctionne aussi pour les caravanes.
0: Ah, très bien.
3: Donc voilà, franchement, moi je trouve ça, c'est une idée géniale. C'est mon appli coup de cœur de ce dimanche et ça s'appelle Mon Hangar et c'est une application française, monsieur.
0: La France.
3: Et on passe maintenant au concombre de la semaine.
0: C'est ma vacances préférée. On n'est jamais dedans, c'est dommage.
3: bientôt, vous inquiétez pas.
4: On pourrait.
0: On pourrait largement.
3: Alors, le concombre de la semaine, à l'université de Bordeaux, un prof s'est fait gauler en train de regarder un porno sur son ordinateur. Petit détail, l'ordi était encore branché au vidéoprojecteur de la classe.
4: Ah oui, quand même.
3: Comme ça, tout le monde a pu en profiter. C'est notre champion de la semaine. Alors, l'enseignant concerné a été convoqué et suspendu à titre conservatoire le temps qu'une instruction permet.
0: Il a été quoi ?
3: Je cite.
0: Il a été quoi ?
4: Suspendu.
3: Suspendu ? Oh là là, vous avez vraiment tissé le placé. Alors, donc une instruction est en cours afin de permettre d'établir précisément les circonstances et de déterminer les suites à leur donner.
4: Bon,
3: j'ai rien compris. Voilà une histoire qui va rester dans les annales. Bravo, monsieur.
0: Merci beaucoup. Mon bon Fabinou, hier t'as réparé ton toit. Ouh, il y avait des problèmes de toit.
3: J'ai plein de problèmes.
0: On
3: accumule les emmerdes.
0: Ah mais les maisons, c'est dès qu'un truc est fini, il y a autre chose.
3: J'en peux plus. Et puis les entreprises, donc ça prend les devis. Milliers d'euros, je vais le faire moi-même.
4: Et vous avec votre villa.
0: Moi j'ai le petit
3: votre yacht et votre château.
0: Moi j'ai un personnel qui s'en occupe, c'est pas moi. Merci beaucoup mon cher Fabien. Alors tu sais quoi, dans un instant on va vous présenter un invité pas banal.
3: Ah oui.
0: Parce qu'on aime vous présenter des invités.
5: Babano.
0: C'est juste après ce jingle. Regarde, écoute.
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0: Et voilà, bim, comme promis, place à la personne pas banale du dimanche. Bonjour Héloïse.
6: Bonjour Willy.
0: Elle est souriante Héloïse. Bienvenue ici ma chérie. Alors Héloïse, on va se tutoyer, d'accord? Tu peux me dire tu et je te dis tu. Allez, es lycéenne en terminale, c'est ça, dans les Yvelines?
6: Tout à fait.
0: Voilà. Et il y a 15 jours, pendant une semaine, ma chère Héloïse, tu as fait quoi pendant une semaine?
6: Pendant une semaine, j'ai marché de chez moi à mon lycée et au retour de mon lycée à chez moi, 5 jours.
0: Ouais.
6: Donc ça faisait 10 km aller, 10 km retour, 100 km en tout.
0: Wow. Et donc à pied, oui. À pied donc entre Houille et Saint-Germain-en-Laye. Donc tout dans les Yvelines, donc 10 km le matin, 10 km le soir, tout ça à pied. Et pourquoi est-ce que tu as fait ça, Laure-Héloïse ?
6: Eh bien, j'ai fait ça pour récolter des fonds pour l'UNICEF, pour l'éducation pour chaque enfant.
0: Voilà. Donc l'idée, c'était que donc, quand tu marchais, on est bien d'accord, tu avais quoi ? Des drapeaux, des vêtements pour qu'on te remarque ?
6: Tout à fait, j'avais un manteau UNICEF et quand il faisait plus beau, j'avais mes drapeaux derrière mon sac et un t-shirt.
0: Voilà, et donc l'idée c'était quoi ? De récolter des fonds ?
6: Oui, il y avait une collecte qui avait été faite en amont et sur un site de collecte pour l'UNICEF.
0: Ouais.
6: Et les personnes qui souhaitaient me soutenir donnaient de l'argent et voilà... Pour l'organisation.
0: Et donc, tu t'étais fixé un budget, enfin une somme à atteindre ?
6: Oui, mon objectif, c'était de récolter 1000 euros.
0: Oh, et alors ?
6: Et alors, j'ai bien dépassé cet objectif parce que là, je l'ai doublé.
0: Oh.
6: Quand je suis à plus de 2200 euros.
0: Oh là là ! Donc, les 1200 euros en plus, tu les gardes pour toi.
5: Non.
0: C'est dans ta poche. Héloïse, c'est dans ta poche.
6: Non.
0: C'est bien. Dis donc.
6: Belle
0: bravo. Initiative. Belle initiative. Et pourquoi est-ce que tu as eu.
3: Envie de faire ça
0: parce que je crois que l'idée de t'engager chez toi, elle est présente depuis longtemps.
6: Oui, tout à fait. Bah, quand j'étais petite, en CM2, on avait fait une visite à la maison de retraite. Oui. J'ai fait le service national universel et ma mission d'intérêt général.
0: Oui. Il paraît que t'es scout aussi, pareil, c'est vrai ça ?
6: Oui, le scoutisme aussi a une grande place aussi pour l'engagement, servir les autres.
0: Voilà.
6: Et j'ai passé plus de 100 heures dans une maison de retraite et j'ai fait des maraudes et tout.
0: Oh là là.
6: Voilà.
5: Tu aimes bien les t'as que 16 ans en plus.
0: Ouais, elle a que 16 ans, Héloïse. Hein, donc
6: oui.
0: Tu aimes bien les personnes âgées. Tu peux venir un jour ici parce que
5: il y en a.
0: Hein, la maison de la radio, il y en a pas mal. C'est vraiment tu aimes ça. Tu vois, on est très sympa. Hein. Encore très propre. Enfin, pas tous. Globalement. Et donc ton prochain défi, Héloïse, tu sais déjà, ça va être quoi ?
6: Là, pour l'instant,
0: elle se repose. Pour l'instant, Héloïse, elle se repose. C'est bien.
6: Voilà. On verra s'il y a un autre projet de MC qui me fait faire un autre projet un peu comme ça.
0: Voilà. Donc, tu as récolté donc un peu plus de 2000 euros pour les enfants, c'est ça, hein, pour avec l'UNICEF.
6: Tout à fait.
0: Voilà, c'est ça.
6: Oui.
0: Et en plus, je crois qu'Héloïse, tu rêves d'être médecin. Donc voilà, hein, bon, bah, en fait, tu es tournée vers les autres. Et puis c'est tout, Héloïse. Bah écoute, bravo.
5: Bravo. Héloïse,
0: bravo.
5: Bah, oui.
0: Voilà, ça c'est la jeunesse qu'on aime. Du coup, cette semaine, tu vas faire quoi ? Tu vas aller à pied casser devant les écoles ? Non. Elle est sympa, Héloïse.
3: Hein.
0: Moi, j'adore Héloïse. Bravo, Héloïse. Si un jour tu veux venir à pied jusqu'à la maison de la radio, on t'attend avec beaucoup de plaisir. Elle est très sympa.
3: Et Willy ne fera pas de don.
0: Non.
3: Regarde l'argent.
0: Bravo Héloïse. Donc pendant une semaine, tu as fait chaque jour 20 km à pied de chez elle à l'école pour soutenir l'UNICEF. Bravo Héloïse. Voilà, on t'embrasse très très fort et merci d'être passé nous voir.
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4: Allez, partons gaiement vers la deuxième demi-heure de votre talk show du dimanche. Alors ici, c'est comme la messe du dimanche, mais
5: non, pas pareil.
4: Sinon, c'est la même chose. Dans un instant, attention, hippodrome en danger.
6: Oh là là.
4: Ah oui. Et votre tribu est là, notre enfant de la télé, Nicolas Malabeuf. Tu joues des fois ?
6: Alors, je suis allé une fois à l'hippodrome de Longchamp
4: aussi,
6: et mon cheval est tombé.
7: C'est vrai. Non, mais une fois, le Pierre Richard.
4: Non, mais
7: c'est Pierre Richard, le gars.
4: Il n'arrive que des poisses. Et ça va, tu l'as mangé le cheval après ? Il va bien ?
6: Fin du seul.
4: Alors, dire qu'avant je mangeais du steak de cheval.
7: Oh là là, c'est bon.
4: Ouais. Ouais,
7: mais il n'y a plus de boucherie chevaline.
4: Il n'y a plus de boucherie chevaline, c'est vrai.
7: Non, mais c'est vrai.
4: Ouais, c'est vrai.
7: Mais ça gueule.
4: Et notre spécialiste web,
7: oui.
4: Fabien et moi, toi tu joues un petit peu.
7: Moi
4: tu...
7: je joue.
4: Tu
7: gratte.
4: Joues
7: oui, je gratte.
4: Ah d'accord, t'as gagné un petit peu
7: Au mois d'août, 100 euros.
4: Oh là là, pas mal.
7: Ouais.
4: Pas mal. Jamais, moi je joue jamais, je gagne. Enfin, je ne gagne pas, j'ai assez d'argent.
6: Vous gagnez déjà plus gros.
7: Mais oui.
4: Bah tiens, comme bah, c'est la question qu'on vous a posée d'ailleurs sur le groupe Facebook.
7: Sur le groupe Facebook pour nous retrouver, vous tapez Youpi la vie avec Willy Rovelli. La question du dimanche, avez-vous déjà gagné à des jeux de hasard? Donc pas mal déjà de commentaires. Francis, lui, il a gagné en 2011 2500 euros.
4: Ah oh là là, bien.
7: C'est pas mal. Miange, j'ai gagné 60 francs il y a très longtemps.
4: Ah oui, il y a très longtemps.
7: 60 francs
4: il y a très longtemps.
7: Il y a très longtemps. Et Marine, il y a 10 ans, j'ai gagné 2500 euros à l'euro million.
4: Ah bah c'est bien, pas mal. C'est pas mal.
7: Donc continuez à réagir, c'est gratuit sur Facebook.
4: Voilà.
7: Pour nous retrouver, vous tapez Youpi la vie avec Willy Rovelli.
4: Et appelez-nous à partir de 13h, on vous donne les clés de cette radio pendant 30 minutes.
7: J'adore.
4: C'est unique au monde, ça. Imagine, tu viens, tu dis ce que tu veux pour nous donner vos Youpi, la bonne nouvelle du moment, le truc sympa qui vous est arrivé, le coucou que vous voulez passer à nous ou aux autres. Faites ce que vous voulez. Réagir sur les thèmes du jour. On a parlé des impôts, là. Est-ce que vous en avez marre de payer? Est-ce que vous trouvez ça normal d'en payer autant? Est-ce que vous pariez sur des jeux, tout ça? Voilà, 0810 055 056. On vous attend et vous repartez.
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4: Voilà, appelez-nous. On vous attend. 0810 055 056. Mais d'abord, si vous n'avez pas suivi l'actu, pas de panique. L'actu vous suit. Il est temps pour moi de mettre les points sur les i.
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4: Et on commence avec la colère des étudiants. À Bordeaux, un prof d'université projette par erreur son porno au vidéoprojecteur. Dès qu'il s'en est aperçu, il l'a vite arrêté. Bah oui, mais faut pas s'étonner après. Tu m'étonnes que les étudiants cassent tout. Ils veulent voir la fin. C'est normal. Ils sont malins. C'est pas un prof d'université, hein, mais un prof de qu'université. En tout cas, voilà une méthode originale en maths pour leur apprendre à compter jusqu'à 69. Dans son nouveau budget, le gouvernement prévoit une nouvelle taxe.
7: Ah ouais.
4: Génial, il y avait bien 24 heures qu'on n'avait pas eu une nouvelle taxe. Quelle joie, mais quelle joie. Cette taxe sera sur les produits sucrés pour lutter contre l'obésité. C'est vrai que c'est tellement plus courageux de créer de nouvelles taxes plutôt que de pousser les industriels à changer leurs recettes. En tout cas, le seul qui continuera à bien être obèse dans ce pays, c'est l'État. Et Gérard Larcher, le deuxième homme de l'État. Selon le renseignement sud-coréen, le dirigeant nord-coréen Kim Jong-un dépasserait les 140 kilos. On rappelle que Kim Jong-un, au petit-déjeuner, au déjeuner ou au dîner, c'est pas l'ami Ricorée du Nord. Dans une déclaration à la presse, le ministre américain de la Défense a déclaré que dans les rangs de l'armée, il devait n'y avoir pas de barbu, pas de gros, pas de trans, pas de cinglé, pas de mauviette. Merde, j'en coche déjà trois. Moi qui voulais m'y engager. Claude-François Junior, condamné à 3 ans d'interdiction de gérer une société pour faute de gestion.
8: Mal géré, j'en suis le mal géré.
4: Oui, le téléphone pleure et cette fois, c'est le comptable à l'autre bout du fil. Ça s'en va et ça revient, sauf la trésorerie apparemment. Entre lui et la gestion, le courant passe mal. Son père avait les Claudettes, lui, juste les dettes. Voilà, je crois que je vous ai toutes faites.
7: C'est...
4: Après 130 ans d'existence, le show chausseur André, placé en liquidation judiciaire. André connaît un sérieux coup de pompe. Il a pourtant tout fait pour redresser la boîte, même les talonnettes. Un jury de l'émission La meilleure boulangerie viré après avoir dérapé avec une consoeur. Il lui a renvoyé une photo de son sexe, ou comme dirait Patrick Bruel, de sa demi-baguette. Enfin, la question du jour, la fin du chausseur André. Est-ce que c'est parce que les gens se sont lassés?
5: Lassés.
4: Ben, vous avez 2 heures. Malheureusement, dans 88 jours, c'est fini, 2026.
6: Bravo.
4: Voilà, mon bébé.
6: Vous savez que Kim Jong-un, à chaque fois qu'il va dans un autre pays, il se déplace avec ses propres toilettes.
4: En même temps, tu ne vas pas me déplacer après Kim Jong-un. Allez, si vous avez un petit coup de mou,
5: j'ai pas le moral.
4: Si vous faites du mou,
5: je suis mou,
4: on a le truc là. À mon signe, vous allez faire palabapapala et tout ira beaucoup mieux. D'accord. Je vous le certifie. Tiens, écoute ça.
5: Là, ça va pas bien. Je suis pas bien là.
4: Tu passes après Kim Jong-un, c'est pas bien.
3: Tu le gagnes. Musique et
4: à vous. Palabapapala. Et voilà, ça va mieux. Beaucoup mieux. Je vous l'avais dit. Allez, dans un instant, on va parler de l'hippodrome. Après Céline Dion. Tous les

0: c'est pas mal. Hein. C'est qui cette chanteuse dont on n'entend pas parler?
1: Ça me dit rien.
0: Ça me... Hein. Céline Dion, tu l'as vue toi récemment? Alors,
1: oui,
0: comment c'était?
1: Alors, j'ai perdu au tiercé, mais j'avais ma place pour Céline Dion.
0: Voilà, donc tu as réussi à la voir parce qu'on a vu une
1: oui,
0: photo.
1: Oui, alors.
0: T'étais pas proche, proche.
1: J'étais
0: hein.
1: tout là-haut.
0: T'étais dans la même salle quand même?
1: Oui, oui, quand même.
0: Ah, très bien.
1: Sur le parking.
0: merci Céline Dion, au revoir.
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0: On parle de quoi dans un instant, Monico, avec toi?
1: Eh bien, je vous emmène justement à l'hippodrome, je vais vous faire galoper.
0: Ah, très bien. Mais d'abord, ouvrons notre nouveau dossier.
4: Oui, gardez, c'est mon dada.
0: Hey, bonjour Géraldine Bagnier.
5: Bonjour.
0: Bienvenue ici Géraldine, vous êtes députée Modem de la Mayenne. Et vous avez publié avec une soixantaine de vos collègues parlementaires une tribune qui appelle à sauver les hippodromes régionaux. Alors allez-y, expliquez-nous d'abord pourquoi certains hippodromes régionaux sont en danger.
5: Bah, écoutez, on a 233 hippodromes en France, ouais. Et il y a eu une proposition de France Gallo, d'une task force, qui prenait une préconisation de la Cour des comptes,
0: ouais.
5: et qui propose de supprimer des réunions de gallo et de plat,
0: ouais.
5: Ce qui peut mettre en péril une trentaine d'hippodromes en France. Et c'est une décision qui est très descendante. C'est-à-dire que c'est France Gallo qui a décidé depuis Paris de faire ça,
0: ouais.
5: Sans consulter les présidents de sociétés d'hippodromes, les élus locaux, voilà. Les bénévoles qui travaillent sur les hippodromes. Donc ça fait un peu des mois dans la filière, parce qu'évidemment, le terrain attend d'être consulté.
0: Et voilà. Et je lisais qu'en fait, ce sont surtout les hippodromes régionaux, voilà, qui souffrent plus que Longchamp ou, ouais. Ou Auteuil, par exemple. C'est ça, hein?
5: Pas du tout. Il y a une érosion du jeu depuis 20 ans. On a perdu la moitié des parieurs. Mmh. Donc, il faut vraiment encourager nos auditeurs à jouer aux courses,
0: ouais.
5: De chevaux, parce que si on veut maintenir toute la filière, il faut jouer aux courses. C'est vraiment un des seuls jeux éthiques qui existent en France, parce que vous soutenez des entraîneurs, des jockeys, des drivers, etc. Ah. Mais en fait, le choix de viser les petits hippodromes, c'est un choix politique.
0: Ah.
5: Parce qu'on peut très bien supprimer des courses sur toutes les réunions, partout
0: d'accord.
5: En France.
0: D'accord.
5: Et ce serait quelque chose de plus équilibré. La ruralité réagit parce que là, ce sont les petits hippodromes de nos provinces auxquels on est très attachés, qui sont les plus concernés.
0: Vous dites que ça fait partie du patrimoine local.
5: Ben oui, l'histoire locale. Alors, vous avez l'hippodrome de Tarbes, par exemple, qui est menacé. C'est un des plus vieux hippodromes de France, quoi. Il date de 1806. C'est avant même Longchamp, où il y a une belle course aujourd'hui, l'Arc de Triomphe, mais c'est 1857, Longchamp.
0: Ouais.
5: Vous voyez, et puis là, je suis aujourd'hui avec le sénateur de la Sarthe. Nous sommes à Segré.
0: Oui.
5: En Maine-et-Loire, c'est un petit hippodrome, et là, il y avait de la musique il y a 5 minutes, c'est champêtre, ça fait partie de l'ambiance.
6: Voilà, il y a une vraie ambiance.
5: Il y a beaucoup de monde.
0: Voilà, parce qu'il n'y a pas que, des gens qui viennent parier, c'est aussi la balade, etc.
6: Et le lien social.
5: Bien sûr. Évidemment, si on veut détacher les enfants des écrans, par exemple, c'est une super balade le dimanche. Vous baladez vos enfants pour voir un spectacle de course.
0: Ouais.
5: Et c'est vraiment, ça reste très sain. Et c'est quelque chose qui est fédérateur.
0: Voilà.
5: Et en plus, il y a des gens de tous les milieux sociaux.
0: Ouais.
5: C'est formidable.
0: Vous nous disiez qu'il y avait un baisse du nombre de parieurs. C'est dû à quoi, à votre avis?
5: Alors, il y a eu un départ des parieurs vers le pari sportif, notamment, qui s'est beaucoup développé. Donc, les gens parient davantage maintenant sur les champs de les jeux de football plutôt que les hippodromes. Mais il y a aussi une érosion, parce que c'est vrai que c'est un les

0: Les parieurs plus jeunes partent vers d'autres activités, mais il y a du public sur les hippodromes et en fait c'est le jeu qui s'est un peu érodé. Donc il faut vraiment encourager le public qui vient encore nombreux sur nos hippodromes à jouer, parce que c'est un jeu. Encore une fois, si on perd, on se dit finalement je fais profiter toute la filière et je fais perdurer en fait le système des spectacles de course qui est magnifique, qui fait l'histoire de nos territoires.
1: Il y a aussi les défenseurs des animaux qui mettent un peu la pression, vous savez, voilà, sur les courses des chevaux, tout ça, ça
0: alors, je pense que c'est un enjeu pour revoir les courses de chevaux. Dans les années 80, donc quand j'ai grandi, on voyait les courses sur, par exemple, France Télévisions, sur tous les écrans, on voyait les courses avec, vous souvenez, Léon Zitrone. Il y avait des grandes figures comme ça qui portaient les courses. Et c'est vrai que je pense que le lobby, effectivement, animaliste, n'aide pas à montrer, en fait, toute la filière, les jockeys, les drivers, les chevaux qui sont aussi de formidables athlètes. On les voit moins sur les écrans, peut-être à cause de ce sujet-là. Mmh. Et c'est bien dommage, parce que depuis toujours, les courses de chevaux, il y en avait déjà chez les Romains dans l'Antiquité. Donc c'est vraiment, fait partie de l'identité, l'identité humaine quasiment, de travailler avec le cheval. Donc c'est pas un truc qui doit être caché. Mmh. On doit montrer effectivement ce qu'on fait. Et il y a eu beaucoup d'améliorations, et les acteurs vous le diront, sur le bien-être animal, c'est des progrès permanents. Évidemment, on réfléchit au fait du bien-être animal. Mmh. C'est un sujet qui a gagné toutes les couches. Moi qui suis fille d'agriculteur, je peux vous dire que le bien-être animal, que ce soit chez les agriculteurs ou chez les entraîneurs de chevaux, ça progresse.
1: Ça vous parle. C'est une filière qui rassemble 30 000 chevaux de course, 1100 propriétaires, 2500 entraîneurs. Voilà, c'est ça. 40 000 emplois. Voilà. Il y a Eric Woerth, le président du PMU, qui a dit on parie moins sur le cheval aujourd'hui. Il faut redonner vie au pari hippique. Donc vous êtes dans cette lignée-là,
0: ma chère Géraldine. Oui, voilà. Il faut effectivement, on a besoin des médias pour nous aider à populariser ce sport.
1: On est là.
0: L'identité de nos territoires. Et la ruralité, elle a besoin de ce soutien-là, parce que c'est une très belle filière qui permet aussi, alors on pourrait en parler des heures, mais il y a aussi des personnes qui sont d'en bas et qui vont se mettre à entraîner, à travailler dans cette filière et qui vont avoir de très beaux parcours. Et c'est grâce au cheval, ça.
1: Voilà.
0: Et c'est assez rare dans nos sociétés. Il faut montrer ces parcours d'exception. J'ai remis une médaille la semaine dernière à une femme qui était entraîneuse en 1980, première femme à driver des chevaux, à monter des chevaux aux montées. Quel parcours extraordinaire d'une femme aussi. Bon. Donc vous avez aussi des histoires extraordinaires.
1: Le message est passé. Merci infiniment, Géraldine Bagnier, députée MoDem de la Mayenne. Il faut sauver nos hippodromes locaux. Voilà le message que vous êtes venue passer ce midi chez nous. Merci infiniment. Passez un bon dimanche à l'hippodrome, du coup.
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1: Allez, 12h46, nous sommes en direct, bien évidemment. Quand il y en a mal,
4: il y a mal à la bœuf.
1: Nicolas Malabœuf, notre enfant de la télé. Alors, mon bon Nicolas.
5: Eh bien, on reste dans le thème. Aujourd'hui, on va retracer l'histoire des courses hippiques à la télé. C'est d'abord en 1836 que se tient à Cherbourg la première course officielle de trot. Et dans les années 1940, les Français galopent de plus en plus dans les hippodromes. Mais c'était quand même une certaine caste.
6: Les courses ont repris. Ce premier beau dimanche de l'année est un prétexte pour les élégantes d'arborer les nouvelles toilettes printanières.
1: Les toilettes de
7: Kim Jong-un.
5: Ah non, c'est différent.
7: Ils sont pas du tout printanières.
5: Puis c'est en 1954 que la télévision diffuse pour la première fois les Grands Prix, et on le doit à Guy Lux. Au début des années 50, le jeune Guy travaille dans une quincaillerie de Boulogne-Billancourt. Mais comme il s'ennuie, il organise des pronostics sur le Tour de France. Son idée cartonne dans le quartier. Tout le monde s'empresse. Et alors, parmi les clients, il y avait André Carus, qui était le PDG de PMU de l'époque, qui décide de faire pareil pour les courses de chevaux. Voilà, c'est comme ça que ça a débuté. Le 22 janvier 1954 se dispute donc à Enghien-les-Bains le tout premier tiercier de l'histoire, sauf que ça cartonne pas des masses, et c'est Georges Decaune qui va décider de téléviser les courses, ce qu'il fait pour la première fois le 17 juin 1956. Les Français deviennent fans.
8: Est-ce que vous jouez au tiercé?
9: Ah oui, monsieur, comme chaque Français, tous les dimanches.
10: Début, on n'avait que les fanatiques. Maintenant, tout le monde s'est habitué à jouer soit son numéro de voiture, soit son acte de naissance, soit son numéro de téléphone ou un numéro quelconque.
11: Moi, je me demande toujours ce que l'on faisait quand il n'y avait pas le tiercé le dimanche.
5: Eh ben oui, qu'est-ce qu'on faisait le dimanche? Et alors, à l'époque, les chevaux étaient de vraies stars. En 77, Yves Mourougy reçoit sur le plateau du JT de TF1 Bellino 2.
12: Aujourd'hui, je suis content de recevoir sur le plateau de TF1 Actualité, celui qui est notre invité, c'est Bellino 2. Bonjour d'abord à Bellino, bonjour Bellino 2.
5: Il répond pas.
4: Ce que l'on appelle un phénomène. Il a eu beaucoup de surnoms, l'appelle notamment le bulldozer de Vincennes, tout simplement parce qu'il écrase ses adversaires.
5: Ouais. Et B, alors le pauvre Bellino, on lui rend pas assez hommage, je trouve. Bellino 2, 1m68 au garrot, plus grand que vous, Willy. Il est né en Haute-Savoie également. Il aura fait gagner plus de 9 millions de francs. Comme vous, vous avez beaucoup de points communs. Et Bellino 2 avait même échappé à une tentative d'enlèvement à Naples. C'est dire. Ah, c'est fou. Et alors, l'un des commentateurs hippiques qui a le plus marqué, on en a parlé, c'était Léon Zitrone. C'est au lycée que le jeune Léon prend goût aux courses. Il séchait carrément les cours pour aller à l'hippodrome. Souvenir de ses commentaires enflammés.
7: Elle en a passé un, elle en a passé deux, elle en a passé trois, elle en a passé quatre, elle en a passé cinq. Elle vole là-bas en l'espace de 150 mètres. Elle a doublé tout le peloton. C'est proprement inimaginable. Et voici que Rock Épine est en tête. C'est époustouflant. Ah oui, c'est en l'espace de 200 mètres, elle leur a pris 50 mètres. Je vais aux courses depuis 40 ans, j'avoue que je n'ai jamais vu ça.
5: Et alors, sprint final, c'est l'extase pour Léon.
7: Rock Épine entre en tête dans la ligne droite, poursuivi par Querido 2. Rock Épine, le driver, lève la cravache. C'est l'attaque de Querido 2 contre Rock Épine. C'est l'attaque de Querido 2 qui va malheureusement... Querido 2 a battu Rock Épine. Rock Épine est passé par 6 mises au grand galop.
1: Ils vont nous le tuer. Ils vont nous le tuer.
7: Oh là là là là là.
5: Oh là là. Il s'enflamme. Oh là. Alors Zitrone avait un peu la grosse tête. Il demandait à ce qu'on lui bloque l'ascenseur après l'arrivée des chevaux pour être le premier à aller accueillir le gagnant. Willy, on devrait faire pareil avec vous avec l'ascenseur. Et le petit potin, eh bien, à Vincennes, Zitrone venait en pantoufle. Il était comme chez lui.
1: Bah, à la, comme à la maison. Merci beaucoup. Dion, tu nous parlais de Naples, comment c'était?
5: Oh, succulent.
1: Il est parti à Naples cette semaine, mon bon Nicolas. C'était bien.
5: Ah bah, je suis revenu bilingue.
1: Mais tu as aimé Naples?
5: Oui, vraiment, c'était votre plus belle ville.
1: C'est ma plus belle ville du monde. Tu as compris pourquoi j'aime tant Naples.
5: Et voilà. Évidemment.
1: Merci beaucoup.
8: Il a bien vendu
1: vraiment.
8: Il a bien vendu.
1: Si franchement, vous avez envie d'y aller grâce à Nicolas. Là,
8: appelez-nous.
1: Vraiment une espèce de miracle. Est-ce qu'on a le temps de passer Gaëtan Roussel? Oui, on va vous le passer.
5: Oui.
1: Non, alors non.
5: Ah non.
1: Vous vouliez écouter Gaëtan Roussel, et bah tant pis pour vous. Non, mais on va peut-être le coup de le passer après. D'accord, on va passer la pub avant, faire toutes les choses proprement. Et est-ce que vous connaissez, oui. Écoutez-moi bien, oui. Est-ce que vous connaissez les câlins gratuits? Ça, vous les connaissez, les free hugs?
5: Ah oui.
1: Bon, il y a encore un truc mieux.

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1: Allez, de retour ici, c'est Willy vient déjeuner chez vous. On passe à table tous ensemble le samedi et le dimanche en direct entre midi et 13h30. Mais vite, ce sont les 5 dernières minutes avant le journal de 13h.
2: Dépêche-toi.
1: Alors, oui, je me dépêche. Alors, place à la bonne initiative du jour. Ah. Bonjour Mathilde Kressmann.
3: Bonjour Willy.
1: Bienvenue ici ma chère Mathilde, vous êtes la coordinatrice de l'association Les Rencontres du Regard. Alors vous allez voir, c'est très étonnant. De quoi s'agit-il ma chère Mathilde ?
3: Alors Les Rencontres du Regard, l'idée c'est que dans un monde où on ne se regarde plus, on est souvent dans nos téléphones portables, dans un monde où tout va très vite et où l'isolement social grandit, c'est comment proposer dans la ville, dans l'espace public, des petits moments où on se pose et on se met 2 minutes face à un inconnu. Voilà, c'est assez simple.
1: Donc effectivement, je parlais des free hugs. Donc parfois, il y a des gens qui ont des petites pancartes et qui vous disent « câlin gratuit ». On se prend dans les bras, comme ça, quelques petites secondes.
3: Alors nous, on va pas jusque-là.
1: Bien sûr.
3: Parce que parfois, c'est un petit peu intrusif, le câlin.
1: Bien sûr.
3: Là, c'est vraiment, on est à distance, sur des chaises.
1: Voilà,
3: on a fait ça à la gare de Nantes, par exemple.
1: Lundi.
3: Ouais, voilà.
1: Et donc, on s'assoit face à un bénévole de votre association.
3: Voilà, exactement.
1: Pendant 2 minutes.
3: Pendant 2 minutes et on ne parle pas.
1: Voilà. On se regarde dans les yeux.
3: On se regarde dans les yeux, dans le blanc des yeux, dans le fond des yeux.
1: C'est incroyable.
3: Et c'est très simple. On peut faire ça avec des gens qui ne parlent pas notre langue, avec des enfants, avec. On a fait ça avec un monsieur de la sécurité, par exemple, de la gare. Et voilà, c'est très très modeste et en même temps c'est très puissant.
1: Le bénévole qu'on a en face de nous, il a été formé pour ça. Il a été formé pour nous regarder, pour ne pas nous parler.
3: Il a été formé.
1: Incroyable.
3: Enfin bon, c'est assez simple.
1: Bien sûr.
3: C'est Florence. Pas de souris, c'est et Éloi Deschamps qui ont monté cette initiative à Lyon il y a un an. Et donc, eux, ils proposent des formations en ligne. C'est gratuit. Moi, je les ai connus comme ça via LinkedIn. Eux, ils avaient vu un très, très beau reportage qui s'appelle Look Beyond Borders. Vous pouvez regarder sur Internet.
1: Donc, Mathilde, on s'assoit en face du bénévole, d'accord. On s'assoit et pendant 2 minutes,
2: on se regarde
1: dans les yeux.
2: Sans parler.
1: Et donc, il se passe quoi ? Il se passe quoi ? On ressent quoi ?
3: Ben, moi, par exemple, je l'ai fait l'autre fois avec une dame qui avait en plus des yeux magnifiques.
1: Ouais.
3: Et il se trouve qu'on avait le piano de la gare à côté qui jouait un très bel air. Et il y a eu quelque chose qui est... Enfin, voilà, on a eu les larmes aux yeux. En fait, il y a quelque chose qui se passe de notre humanité profonde.
1: Vous savez ce qu'on va faire, Mathilde ? Vous êtes toute seule, là, vous ?
3: Ouais, je suis toute seule.
1: Alors, c'est pas grave. Vous me regardez dans le blanc du combiné, d'accord? Je vais peut-être regarder Fabien.
2: Je louche un peu, moi.
1: Toi, tu louches. On va pas le faire 2 minutes parce que c'est un petit peu long. Alors, nous, on est obligé de mettre un petit peu de musique parce que vous savez, à la radio, au bout de 5 secondes, s'il n'y a pas de bruit, il y a un disque de secours qui part. Voilà. Donc, on va mettre un petit quelque chose et on va tenter une expérience jamais faite à la radio.
2: Faites-le aussi à la maison.
1: Et vous le faites à la maison si vous êtes avec quelqu'un. Si vous conduisez, c'est pas grave.
2: Restez habillés.
1: Et on va jouer le jeu, d'accord? Pas 2 minutes, mais au moins 30 secondes, d'accord, Fabien? On se regarde. Et vous, Mathilde, vous me regardez bien dans le blanc du combiné. Allez, 30 secondes.
3: Je regarde bien,
2: Je sais pas qui regarder, moi.

0: Et bah franchement, non, c'est Fabien.
1: Oui, il y a un truc.
0: Hein? Et Mathilde, je vous assure que c'est pas
2: des
0: bêtises.
2: Vous allez voir deux minutes.
0: Ouais.
2: Et en plus là, vous vous connaissez.
0: Ouais. Et là, on se connaît.
2: Pas la personne.
0: Ouais.
2: Voilà. C'est là où c'est fort.
1: J'ai des frissons.
3: Vous, vous allez vous pécho là.
0: Ouais. Bah, il m'a déjà donné son numéro, Fabien. Mais Fabien, c'est non. Hein, ça, c'est... Et Mathilde, c'est vachement bien. Donc ça a commencé lundi à la gare de Nantes. La prochaine date, c'est où et quand alors?
2: C'est à Rennes. J'ai plus la date en tête, mais tout est sur le site.
0: D'accord.
2: Lesrencontresduregard.com.
1: Trop bien.
2: Et donc vous pouvez nous rejoindre pour vous inscrire pour aller aux rencontres en tant que bénévole.
0: Ouais.
2: Vous pouvez organiser aussi des rencontres dans votre ville, parce que nous, on démarre, on est un mouvement citoyen.
0: Ouais.
2: L'idée aussi, c'est que c'est gratuit. C'est vraiment
0: le côté
2: offrir ce moment complètement...
0: incroyable.
2: Voilà,
0: c'est un moment suspendu. Du temps.
1: Ouais,
0: moment
1: ça.
0: Suspendu.
2: Ouais, exactement.
0: Bravo. Merci Mathilde.
1: Bravo
0: Mathilde.
2: Merci.
0: Elle est très sympa.
2: Merci
0: coordinatrice
2: beaucoup,
0: de l'association Les Rencontres du Regard. Vous vouliez Gaëtan Roussel.
1: Ah oui.
0: Bataille, il est là. Enfin,
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0: FM. On est tous ensemble, mes amis. Et dans un instant, je vous donne les clés de la radio.
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0: Ah oui, de retour ICI, c'est Willy vient déjeuner chez vous. On passe à table tous ensemble, vous le savez, hein, le samedi et le dimanche, entre midi et 13h. Et là, 13h30 sinon on serait parti. Donc c'est pas logique. 13h30, et là, effectivement, Nicolas Malabeuf, vous venez de l'entendre,
3: bon notre enfant
0: de la télé. Fabien et moi, notre guide,
4: toujours là.
0: Est toujours là. Et effectivement, c'est le moment qu'on adore, vous le savez.
4: Là,
0: le samedi, c'est Youpi la vie. Certes, mais le dimanche,
3: c'est Youpi aussi.
0: Vous avez les clés là jusqu'à 13h30. Vous venez, on prend plein d'auditeurs pour discuter de ce que vous voulez.
4: De tout.
0: On est en, de tout. Si vous avez une bonne nouvelle, un truc sympa à nous raconter, même un truc banal, vous êtes allé ce matin, vous êtes allé au marché acheter des poires. Oui. Et alors? Bah pourquoi pas? Ça peut être une belle chose. Et bah appelez-nous.
4: Vous avez croisé quelqu'un, on vous a dit bonjour.
0: Dites bonjour, bon sang.
3: C'est les petits bonheurs de la vie.
0: Exactement.
4: Oui.
0: Puis vous pouvez aussi réagir sur les thèmes qu'on a développés aujourd'hui. On a parlé des impôts, on paye. Vous aimez ça? On a parlé des hippodromes. Est-ce que vous jouez au tiercé? Est-ce que vous jouez à des jeux de hasard?
4: Je vais m'y remettre, moi, je pense.
0: Eh ben voilà, 0810 055 056, on prend le premier appel dans quelques minutes.
3: Et vous ne rêvez pas, Bellambra est en jeu.
0: Oui.
3: Il vaut 2000 euros et il tombe en fin d'émission chez l'un d'entre vous.
4: Mais bien
0: exactement,
4: sûr.
0: Le groupe Facebook.
4: Il y a le groupe Facebook, pour nous retrouver, vous tapez Youpi la vie avec Willy Rovelli. On vous a demandé si vous avez déjà gagné à des jeux de hasard. Sophie nous a répondu: au loto j'ai gagné 1677,80 pour 2,50€ de mise.
3: C'est bien.
4: Pas mal. Continuez à réagir. Voilà. On a posté aussi une photo. Pour nous retrouver, vous tapez Youpi la vie avec Willy Rovelli sur Facebook.
0: Allez, 0810 055 056. Appelez vite. On prend le premier appel juste après. Ah bah c'est mon chanteur préféré. Mon chanteur mort préféré.
4: Ah oui.
0: C'est lui, il est bien mort. C'est Michael Jackson. Avait...
3: On est sur rien.
0: Non, il est sur une île.
3: Sur l'île. Avec Clo-Clo.
4: Avec Clo-Clo.
0: voici La Bayer. Bon, enfin, vous savez.
4: Ouais.
0: Bon, écoutez ça.

0: Ah mais franchement, Michael Jackson, mais
1: oui. Et comme par hasard, on passe le disque en entier, c'est rare.
0: Oui, oui, c'est vrai.
2: 6 minutes quand même.
0: Et j'ai même te dire, on va le remettre tout de suite. Remets-le, vas-y, remettez-le.
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0: Remettez-le.
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0: Vas-y, vas-y. Ah, oh, dis donc, on n'a pas salué Yann depuis hier. Attends. Faut qu'on salue Yann. Vas-y, tu peux laisser Michael Jackson. On salue Yann. Alors, Yann, parce que jusqu'à la semaine. Vas-y, Yann, tu peux laisser Michael Jackson. La semaine dernière, Philoche, notre réalisateur,
5: est
0: parti à la retraite, puisqu'il a 700 ans. Il était content qu'il s'en aille. Et Yann vient d'arriver. Alors, on appelle Yann. Bienvenue, mon Yann. Pour l'instant, dis donc, zéro faute.
1: Non. C'est parfait.
2: C'est trop parfait.
0: C'est trop parfait, Yann. Faudrait que tu nous plantes un peu des choses. On n'est pas habitué à ce que tout aille bien, mon Yann. Alors, n'hésite pas à faire des trucs qui vont pas. Tiens, on va réécouter Michael Jackson.
2: Ah oui,
0: c'est... Je sais que ça fait plaisir à Christophe. Ça va, Christophe, t'es là?
6: Ah, ça va, Willy, toi?
0: Ça va très... Hey, Christophe,
1: il chantait pendant 18
6: ans. La vie est mélotée, ma voix. C'est là que ça donne. La vie est niquée.
0: Ah ouais, d'accord, c'est du à peu près.
2: C'est Michel Jackson.
0: Oui, c'est déjà pas mal. Ça va? Tu nous appelles d'où, mon cri-cri?
6: Évry.
0: Qu'est-ce que tu fais de bois, Évry, mon Christophe?
6: Je travaille avec des personnes âgées. Voilà, je suis donc en fait à SH.
0: D'accord, très très bien, mon Christophe. Et aujourd'hui, qu'est-ce que tu as fait depuis ce matin? Tiens, j'ai envie de savoir. Qu'est-ce que tu as fait ce matin? Déjà, à quelle heure tu t'es levé?
6: 5h45.
1: Ah oui.
0: Ah non, tu te lèves tôt. Hein. Ah ouais, tu te lèves tôt tous les jours.
2: Tu te lèves tôt un dimanche.
6: Ouais, même et même si je ne fait travaille pas, une petite horloge en fait dans ma tête.
0: Et Christophe, c'est exactement, je suis exactement comme
1: toi. Pareil.
0: Ah ouais, je suis pareil. Je me lève très très tôt. J'adore me lever tôt en plus. Et même quand je bosse pas, tic, t'as la petite horloge effectivement. Donc alors, lever 5h40. Est-ce que tu as bu de la ricorée? Tu as bu du thé?
1: Ricard.
0: Tu as bu du Ricard.
6: Oui, j'ai bu donc en fait un pastis à 6h du matin.
1: Ah oui, quand même.
2: Ah oui, c'est normal.
0: Oui,
2: est normal jusque
0: là. Là, ça va, ouais.
1: C'est nos auditeurs.
6: Voilà, et puis j'ai donc en fait enchaîné avec un Jacques Daniel après.
0: Ah, très bien. C'est parfait. On a les auditeurs qu'on mérite. On a les auditeurs qu'on mérite. Et puis c'est tout.
2: Connaisseur en tout cas.
0: Eh, mon Christophe, tu voulais nous parler des hippodromes, c'est ça, du tiercé dont on a parlé tout à l'heure?
6: Ouais, c'est ça. En fait, pour être franc honnête, en fait, moi, ça fait pas très longtemps que je joue à ça.
0: D'accord.
6: Mais j'ai eu la chance de venir en fait à l'Arc de Triomphe, voilà, pour le tiercé en fait.
0: Oui.
6: Et je vois l'ambiance.
0: Ah voilà.
6: Voilà.
0: Toi, c'est-à-dire que au-delà,
6: j'ai vu en fait l'ambiance, je me suis dit bon, pourquoi pas.
0: Ouais.
6: Et le problème, c'est que j'ai en fait joué et maintenant le souci, c'est que je suis trop.
1: C'est devenu un peu.
0: Ah,
6: il faut
2: faire attention à ça.
6: En fait, pour être honnête, je gagne. Enfin, je perds plus en fait.
0: Ah ouais. Ah là là, ouais. Ah là, t'es tombé dedans. Alors attends, parce que toi, tu nous disais, je suis allé voir une course et t'as apprécié aussi l'ambiance.
6: Oui, c'est ça, voilà. Oui, c'est ça. En prenant des exemples sur en fait l'Arc de Triomphe et les festivités, c'est en fait une fois tous les... C'est une fois par an, tu
0: vois. Ouais.
6: Et voilà, l'ambiance, les festivités, je vois même des jeunes.
0: C'est ça.
6: Je vois des moins jeunes et tout ça. Je dis bon, pourquoi pas essayer.
0: Aïe.
6: Et le problème, c'est que je suis trop à ça.
1: T'as perdu beaucoup d'argent?
6: Pardon?
1: Tu as perdu beaucoup d'argent?
6: Après, je sais donc en fait l'idée, voilà, je dis, allez, je pars avec 50€.
0: Ouais.
6: Et voilà.
0: Ouais.
6: Et en fait, dis bon, voilà, il faut que ça soit pas plus, quoi.
1: Tu te mets des limites.
2: Il faut se limiter, bon. Sinon.
6: Voilà, c'est ça.
0: Alors tu as raison. Tu sais ce qu'on va faire? Tiens, mon Nico, comme tu es devant ton ordinateur, tu veux bien chercher le. Je crois qu'il y a un numéro de téléphone. Tu sais qu'il faut appeler quand les gens se sentent un petit peu oppressés par ça. T'as essayé de te faire aider, mon Christophe, parce que.
6: Non, mais attends.
0: Ça va. C'est pas.
6: Je vais bien.
0: Tu vas bien. D'accord.
2: Oui, c'est ça.
0: D'accord.
6: En fait,
0: d'accord.
6: Que...
0: T'es pas tombé dans le surendettement ou je sais pas quoi à cause de ça. C'est ça que je veux dire. Tu me rassures.
6: Je sens fait gérer.
0: D'accord,
2: ouais, c'est ça.
6: Sauf que
2: on peut basculer
6: en fait,
2: vite.
6: Moi, bon, pour ton fait de donner en fait un exemple, en fait moi je vois, je mise souvent sur l'en fait grosse pote. Tu vois, c'est ça passe, ça casse.
0: Donc, ah oui, oui.
6: Souvent, je mise 10 ou 20 euros.
0: Ouais.
6: Tu vois, donc en fait, si c'est là, et eh ben je remporte le jackpot. C'est pas là, bah, je rentre à la maison.
0: Voilà, bon, j'ai bien. Compris. Bah, d'accord, d'accord. Donc tu sais t'arrêter à temps, c'est l'essentiel.
6: Oui.
0: Mais voilà, là c'est quand même devenu un petit peu une petite drogue pour toi, quoi. Donc c'est quoi? C'est que tu mises toutes les semaines? C'est ça, hein? À peu près?
6: Ouais. Ouais. Ouais, c'est ça, bon. Ouais. Après, même si je touche pas énorme,
0: ouais.
6: Mais bon, voilà, je sais faire la part des choses.
2: Ouais, voilà. Bravo, bravo.
0: Bravo, mon Christophe, je compte sur toi. Tu continues à faire la part des choses et que ça reste une fête et un amusement, tu vois, et que ça ne tombe pas dans un truc insupportable. Tu as trouvé ce numéro?
6: Oui, voilà. Mais après, Willy,
0: oui.
6: Après, Willy, je le conseille à tout le monde et de voir, en fait,
0: voilà.
6: Une course à l'hippodrome.
0: C'est ce qu'on disait tout à l'heure.
6: En fait,
0: voilà.
2: Le spectacle est beau.
6: Je conseille à tout le monde. Ouais. Et franchement, c'est en fait une fois à voir, en fait, dans sa vie, parce que c'est en fait magnifique.
0: Alors, je suis d'accord avec toi. Ouais.
6: Pour les adultes, pour les enfants.
0: Ouais, ouais.
6: Franchement, c'est magnifique à voir.
0: Eh ben, le message est passé. Merci, mon Christophe. Prends bien soin de toi. Et
1: pour ceux qui souffrent d'addiction liée au pari hippique, le numéro, c'est le 09 74 75 13 13.
0: Voilà, c'est pas le cas de Christophe, mais on en profite pour le dire pour s'il y a d'autres qui sont un peu plus concernés. Christophe, merci infiniment.
6: Et
0: prends bien soin de toi. Oui, oui, mon Christophe.
6: Oui, j'habite sur Évry. Est-ce que tu peux venir au. Et donc,
0: chez toi
6: sur en fait Évry ou pas du tout?
0: Pourquoi faire? Pour se promener? Je peux me promener à Évry. Si c'est que ça, je peux me promener à Évry.
6: Un petit bisou d'amour déjà pour commencer.
0: Oui,
6: et pour te voir en fait en spectacle.
0: Ah d'accord. Oui. Alors, écoute, pour l'instant, on n'a pas de date de prévu par là-bas, mais.
2: Mais si tu es en région parisienne.
0: Tu te déplaces facilement, Christophe? Ça va ou.
6: Ça va.
0: Ça va.
6: Ça va.
0: Bon, parce que là, on joue à Boulogne dans pas longtemps, Boulogne-Billancourt. Si tu veux venir.
6: Si en fait, tu m'offres une place ou deux.
0: Bah oui, je te les offre. Mais on te les offre, on t'en offre deux, on va pas n'offrir qu'une. Tu as quand même des gens. Tu aimes bien des gens autour de toi qui veulent venir avec toi, mon Christophe.
2: Viens avec un cheval.
6: Oui.
0: Bah viens avec un cheval, exactement.
6: Oui, je vais en fait venir avec Céline. Parce que. Elle serait tellement contente.
0: Ah, bah va pour Céline. Mon Christophe, merci beaucoup. On t'embrasse fort et on s'occupe des places. Tu t'inquiète pas, on te les fera parvenir pour Boulogne. On joue quand en Boulogne?
1: C'est le 14 novembre, au théâtre de la Clarté.
0: Oui, et ce vendredi, on en profite pour dire qu'on joue
1: à Lyon.
0: À Lyon.
1: Au théâtre à l'Ouest.
0: À Lyon. Ce vendredi, venez nombreux. Christophe, on t'embrasse.
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0: Et on accueille Jocelyne. Ça va, Jocelyne?
5: Oui, bonjour Willy, bonjour l'équipe.
0: Ça va, bonjour Jocelyne, tu vas bien?
5: Bonjour, ouais, je vais super bien.
0: Bon, tu nous appelles d'où? Oui, bah oui, tout va bien.
5: Moi, je vous appelle de Hauterive. Hauterive, c'est un petit village de la Drôme.
0: Tout à fait.
5: Qui est célèbre parce que dans ce village, il y a le palais idéal du facteur cheval.
2: Ah oui. Je l'ai fait cet été.
0: Alors, Nicolas l'a fait cet été. Alors, il vaut mieux.
1: C'est dans la Drôme.
0: Alors, il vaut mieux.
2: C'est ce qu'elle vient de dire.
0: Ouais. Alors il vaut mieux que tu vendes toi ça, Jocelyne, que Nicolas, parce qu'il n'est pas très bon pour vendre les choses. Alors c'est quoi exactement ce dont tu viens de nous parler?
5: Alors le palais idéal du facteur cheval, c'est une construction qui a été faite par un facteur qui faisait 33 km à pied dans la campagne de notre village. Un jour il a buté contre une pierre qu'il a trouvée très belle, il l'a ramenée dans son jardin et pendant la nuit il a rêvé qu'à partir de cette pierre il construisait un palais pour sa petite fille. Et après, il n'a cessé de ramasser des pierres et de les ramener dans son jardin. Et après, pendant 33 ans, il a fait quelque chose de fabuleux.
0: Donc c'est un vrai truc, c'est pas un conte, c'est pas une légende.
2: Non, tout est vrai.
5: Non, ça n'est pas un conte, il a appelé ça son palais idéal. Ça n'est pas une maison, ça n'est pas habitable, mais c'est...
0: C'est moche.
5: C'est pas moche du tout. Ça a été classé par André Malraux.
0: Oh oui, ça pourrait être moche quand même. André, il n'avait pas toujours. Je plaisante, ma Jocelyne.
5: Ça a été classé comme chef-d'œuvre de l'art naïf.
1: Et on peut le visiter et arpenter les allées du palais.
0: Dis donc.
5: Voilà, il y a des petits passages, il y a des escaliers, il y a une galerie, il y a une terrasse. Voilà. Et l'été, nous avons de fabuleux concerts.
2: Oui, il y a des concerts.
0: Ah oui, Nicolas, t'as vu un concert toi?
1: Non, quand même.
0: Non. C'est concert de.
5: Nous avons eu Véronique Sanson.
0: Oh, dis donc.
2: C'est pas mal.
0: C'est pas mal,
5: Véronique. Son premier concert après son retour.
0: Ah ouais, bien.
5: Ouais, c'était très chouette, c'était fabuleux. Et puis bon, j'en passe et des meilleurs, il y a eu des artistes fabuleux qui sont venus chez nous.
0: Bah voilà, et qu'est-ce que tu fais toi là-bas dans la vie, ma Jocelyne ?
5: Alors moi, je ne travaille plus, mais j'étais commerçante dans ce merveilleux petit village.
0: Ah, ça se voit, ça se voit. Ouais, ça s'entend que t'étais commerçante. T'as un truc de bonjour.
2: Avec ceci.
0: Ouais.
2: Ce sera tout.
0: Ouais. Tu disais bonjour un peu en chantonnant. Faut souvent les commerçants. Bonjour. Voilà. T'as vu. Au revoir. Voilà. Et tu vendais quoi?
5: Oui. Alors j'avais un bar-restaurant souvenir.
0: Nous on adore. Ouais. Tout ce qui est bar-resto, nous on adore. Tu voulais nous dire quoi, ma Jocelyne? Pourquoi tu es...
5: Je voulais dire que j'étais commerçante, mais qu'hier il m'est arrivé un drôle de truc.
0: Vas-y.
5: Alors je vous raconte, et j'ai pensé à Fabien tout à l'heure en début d'émission. Hier, dans notre région, il y a une foire annuelle.
0: Oui.
5: Où nous allons de temps en temps, quand les besoins se font sentir et qu'on se dit on va faire des affaires ou trouver des choses intéressantes. Et il se trouve que nous avons, tout comme Fabien, fait des travaux dans la maison.
2: Et
5: quand on commence, on a refait tout le carrelage, donc la maison est flambant neuve. Mais quand on refait le carrelage, on abîme un peu les peintures, on abîme les plaques, on abîme
0: Donc tu as refait toute la maison.
5: Ouais. Alors pour l'instant non, et justement on en est aux peintures et on cherchait des idées pour aménager ce petit coin d'une façon différente, etc. Donc on a arpenté les allées, on a pris des idées, mais voilà, des cartes de visite comme on fait quand on est dans les foires.
7: Bravo.
5: Voilà.
0: Et
5: à un moment nous sommes allés dans le hall du mobilier.
0: Ah oui, hall du mobilier.
5: Voilà. Oui. Et là on rentre dans les allées, on arpente les allées. Toujours avec nos amis, et puis on s'assoit sur un canapé qui nous plaisait bien, il était beau, il était beau.
7: Bon, et alors
5: il était beau, le prix est sympathique également, et puis évidemment on a une vendeuse charmante qui s'est approchée de nous, qui a commencé à nous faire l'article, etc. Alors que nous n'étions pas venus pour acheter un canapé, nous sommes repartis deux heures après avec un bon de commande.
0: Bravo,
7: alors ça.
0: Excellente vendeuse. Elle s'est bien fait avoir.
7: Ah oui, là.
0: Mais t'es reparti avec la peinture quand même ou pas quand même ou le...
7: Mais c'est toujours comme ça.
0: C'est toujours comme ça que ça se passe.
5: Mais on a un canapé qui arrivera à la maison dans 4 ans.
0: T'avais besoin d'un canapé à la base ou pas du tout?
5: On en parlait parce que quand on refait la maison, on a envie de changer.
0: Moi aussi, je me fais avoir tout le temps.
5: C'est vrai.
0: Tout le temps.
5: C'est fou, hein. Ils sont fous, hein.
7: Ah, mais ils sont fous.
5: Mon époux et moi-même sommes deux anciens commerçants. On s'est quand même fait avoir. On l'a bien voulu, bien sûr, je me doute bien.
0: Jocelyne, reste avec nous une petite seconde. Tu repars évidemment avec ta sélection.
2: On te rappelle peut-être dans 5 minutes pour le séjour Bel Embras, enfin le bon de commande.
0: Voilà. Pour l'instant, bouge pas, Jocelyne. Tiens, on va accueillir Florian. Ça va, Florian ?
8: Oui, ça va.
0: Ça va et toi, mon Flo-Flo ?
8: Youpi la vie, hein.
0: Youpi la vie, évidemment. Tu nous appelles d'où, mon Flo-Flo ?
8: Je vous appelle de Seine-et-Marne. J'ai eu la chance parce que je fais partie d'un club des supporters. J'étais au premier match de Zizou au Stade de France.
0: Vendredi.
2: Contre l'Italie.
8: Vendredi, ouais. Voilà. Ouais.
0: Et alors?
8: J'ai vu une banderole, il y avait marqué Youpi la vie.
0: C'est parce que les gens nous aiment. C'est Zizou qui l'a demandé.
8: Et donc, c'était génial. J'ai fait un selfie avec Fabien Barthez. Mais je me suis aperçu que c'était un.
0: Non.
8: Le gars, il avait bien fait son jeu parce que le mec, il avait le maillot et tout, c'était pas lui en fait.
0: C'est un sosie.
8: Un sosie, voilà.
0: Genre, c'était un show, tu t'es dit, et hop, c'est lui.
8: Non, c'est bien, ils ont fait un hommage à Zizou, ils ont fait un chiffon, il y a feu d'artifice et tout. C'est vrai que c'est émouvant de retrouver Zizou après 98, parce que moi, je l'avais vu en finale en 98.
0: Et alors, ça l'a fait,
8: génial,
0: quoi. Ça l'a fait. Voilà, ça l'a fait.
8: Il a fait.
0: C'est là où il a joué un peu? C'était le match d'avant.
2: Pour l'instant, il y a eu deux victoires, un match nul, et le prochain match, c'est demain contre la Belgique.
0: Ah, très bien. Là, tu sais tout.
8: Et j'y retourne.
0: Tu retournes. C'est un fan.
7: C'est encore au Stade de France, c'est ça?
8: Stade de France,
2: Tu vas peut-être voir le vrai Fabien Barthez, ce coup-ci.
8: J'espère,
0: T'es fan. Et comment tu le sens, alors? Tu sens qu'il va mener l'équipe haut?
7: Il va se passer un truc,
8: Je pense que, parce que c'est... Moi, je l'ai vu... pour ceux qui s'occupent de foot, je l'ai vu, moi, au Real. Et c'est vrai qu'au Real, les gens parlent... l'écouter, il a un aura extraordinaire, et puis, il, se faire écouter. Et je pense qu'en équipe de France, déjà il a remis Mbappé à gauche alors que Mbappé voulait rester au centre. Et donc je pense qu'il peut faire de bonnes choses là. Il faut absolument battre les Belges, hein, malheureusement. Bon. Mais voilà.
7: Oui, on va les battre.
2: Bon, en tout cas, il y a un effet Zidane sur les audiences. France-Italie, 7,2 millions quand même.
0: Ah oui,
2: quand même.
0: Voilà, décidément, il n'y a pas que attendu, Flo qui aime Zidane. Attendu. Bon, Florian, merci beaucoup d'être passé nous voir. Effectivement. Alors, tu sais quoi, c'est pas mal poli ce que je te demandais, mais Florian, il faudrait que tu raccroches tout de suite. Me dis même pas au revoir, raccroche. Parce que là, on va faire le tirage. Et peut-être qu'on te rappelle. Donc, Flo, on t'embrasse fort. Jocelyne, on t'embrasse aussi très fort. Raccroche vite, raccrochez vite.
2: Allez-vous-en.
0: Sors.
2: Prends la clé.
0: La Fort Boyard. Voilà, hop, on raccroche parce que là, le tirage est maintenant. Le tirage est maintenant.
7: C'est le stress.
0: Donc, peut-être qu'on va rappeler Flo, peut-être qu'on rappelle Jocelyne, peut-être qu'on rappelle Christophe, peut-être qu'on rappelle l'un de nos auditeurs qu'on a eu hier.
7: Hier aussi.
0: Vous vous rendez compte, quand vous passez, vous avez une chance sur 7. Enfin, voilà, c'est rien. C'est rien du tout. Allez, on appelle. Je vous rappelle qu'il y a gagné un séjour Bel en Bras d'une valeur de 2000 euros. Allô ? Allô ? Ah non, écoute, oui. Est-ce que c'est Frédéric qui est là ?
9: C'est Frédéric.
0: Incroyable. Frédéric, pour l'instant, tu n'as pas gagné.
9: Willy ?
0: Ouais, mais pour l'instant, tu n'as pas gagné.
7: Reste concentré. Il faut rester concentré.
0: Voilà. Alors, Fred, tu es où là ? T'es à la maison ? T'es où là ?
9: On est en famille là, du coup.
0: Ah, t'es à côté de ta chérie ?
9: Oui, elle est à côté.
0: Tu vas la voir, tu dis rien. Tu vas la voir et tu lui susurres à l'oreille, mais très sexuellement, très. Je veux que ça soit chaud. Ah, je m'en fous. Je veux que ça soit sexuel, sinon je garde le cadeau. Et je veux que tu lui dises, oh, ici.
9: Vas-y, elle va rien comprendre.
0: Ouais, tant mieux. Vas-y.
9: Chérie. Oh, ici.
2: Bravo ! C'est gagné.
0: C'est très bien.
2: Ah ouais.
0: Oh là là, c'est chaud, hein. Et là, il est chaud, là. Et il est chaud là.
9: Oh, c'est génial. Franchement, bravo. Je suis trop heureux.
0: Eh mon Frédéric, dis donc.
9: Merci.
0: Hein. Tu sais déjà où vous allez partir? Parce qu'effectivement, vous.
2: T'es pas obligé de partir avec ta chérie. Hein.
0: Non, tu peux partir avec ta femme que tu veux.
9: Je voulais partir avec Willy et toute l'équipe.
0: Ah bah, exactement. Voilà, ça t'arrange. Bravo, c'est donc un séjour Bel en Bras Club. Allez, d'une valeur de 2000 euros, Bel en Bras Club, numéro 1 des clubs de vacances en France. Tu vas être chouchouté. Et tu iras où tu veux.
9: Trop bien. Franchement, vous nous régalez. Vraiment, merci infiniment. On vous écoute tous les week-ends. On adore votre émission. Elle est vraiment géniale.
0: Te force pas, Fred, tu l'as le cadeau, donc te force pas à nous dire tout ça.
7: C'est non, bon, mais c'est bien, si on pas de m'écoute, c'est toujours bien.
0: C'est super. Merci beaucoup, mon Frédéric.
2: Bravo.
0: On t'embrasse très fort.
9: Merci.
0: Et tu embrasses ta chérie aussi. Merci infiniment pour votre fidélité. Voilà, mes amis, c'est fini.
2: Oh là, non,
7: c'est pas possible.
0: Ça passe vite, hein. On nous a donné une demi-heure en plus. On nous a enlevé une heure, je suis sûr. Ça passe trop vite.
7: Il y a un bins.
0: Et j'adore ces moments avec vous, mes amis. On est tellement heureux de faire de la radio avec vous. C'est tous les samedis, tous les dimanches. N'oubliez pas le One Man Show heureux. On se retrouve ce vendredi à Lyon. Toutes les dates sur willy-revelli.com. Belle semaine.
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1: Bonjour à tous, je suis ravie de vous retrouver pour parler cinéma avec un plateau d'invités absolument passionnant. Toujours avec nous ce dimanche, Kev Adams et Chantal Latsou à l'affiche du film La Maison de nos rêves qui sort au cinéma mercredi prochain. Et puis grand plaisir de recevoir un vrai magicien du cinéma. Il s'appelle Olivier Afonso et vous avez déjà vu son travail sans le savoir puisqu'il fabrique des fausses blessures pour le cinéma. On lui doit aussi le personnage du Marsupilami dans le film de Philippe Lachaud, des effets spéciaux de Brice Denis. Et il a même conçu de faux seins pour Chantal Latsou. Alors on va en parler dans quelques instants. Mais d'abord, un souvenir de cinéma. Film culte datant de 2002, à mi-chemin entre le polar et la comédie musicale.
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2: Et c'est à revoir.
1: À revoir, absolument. Un film du début des années 2000 qui réunit les plus grandes actrices de l'époque.
3: 8 femmes, 8 suspectes.
1: 8 femmes de François Ozon. Et ces 8 femmes sont Catherine Deneuve, Fanny Ardant, Virginie Ledoyen, Emmanuel Béart, Ludivine Sagnier, Daniel Darieux, Isabelle Huppert et Firmin Richard. Un casting démentiel pour un film exceptionnel, sorte de Cluedo géant où les actrices qui interprètent les membres d'une même famille se crêpent le chignon un matin de Noël. Un matin de Noël où le seul homme de la famille, à la fois père, mari, patron, frère, amant, beau-fils, est retrouvé assassiné dans son lit. Femme est un régal, une comédie musicale entièrement en huis clos où les répliques fusent entre les personnages qui tour à tour s'accusent, complotent dans le dos des unes et des autres et entre deux disputes chantent et dansent sur des titres de Corinne Charby ou de Françoise Hardy. Merci.

0: trouver.
1: Message personnel de Françoise Hardy, repris par Isabelle Huppert, qui campe le personnage de la tante, colérique et totalement coincée. Un rôle de composition excentrique mais délicieux. Huit femmes est adapté d'une pièce de théâtre et ça se ressent dans l'écriture extravagante, notamment dans les répliques hyper théâtrales.
2: Mais laisse-la dire, ma chérie. Ta tante est dévorée de haine et de jalousie à mon égard.
3: Mais c'est normal. Je suis belle et riche, alors qu'elle est laide et pauvre.
1: Au-delà de la comédie musicale, du thriller et de l'aspect hyper esthétique du film, Huit femmes porte un message féministe. Puisque malgré les rivalités stéréotypées, il met finalement en scène des femmes des années 50, libérées de la figure patriarcale toute puissante et des rapports de force qu'elle implique. Elles tentent donc une à une de prendre le pouvoir, même si c'est souvent, je vous l'accorde, dans la maladresse. Mais il y a derrière chaque personnage une grande souffrance. Et c'est pour ça aussi que le film nous bouleverse autant. Parce qu'il n'est pas qu'une farce, mais une mise en scène hyper esthétique, soit de la frustration de ces femmes qui ont toutes un très lourd secret et qui jouent à pile ou face, comme le chante Emmanuel Béard.
4: Et moi je vis ma vie à pile ou face, tous mes sentiments à pile ou face, indifféremment à pile ou face, et de temps en temps, un coup je passe, un coup je casse.
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1: L'interview. Et bienvenue dans Ça tourne, l'émission de radio qui vous invite au cœur des coulisses du cinéma avec celles et ceux qui le fabriquent dans l'ombre. Tout comme notre invité du jour qui est maquilleur effets spéciaux. Bonjour Olivier Afonso.
6: Bonjour.
1: Je vous présente Chantal Latsou et Kev Adams.
7: Qui... Bonjour.
8: Bonjour Olivier.
7: Bonjour Olivier.
1: Vous vous connaissez?
7: Oui.
1: Oui. Ah, Chantal aussi, vous le connaissez?
7: Ben oui, parce qu'il m'a fait une très très jolie poitrine.
1: Ah bon?
7: Pour un film de Lachaud, je ne sais plus quel c'était.
1: Pour Philippe Lachaud, c'était quoi comme film?
6: Je me souviens peu, parce que pareil, Philippe, on
7: travaillait souvent. C'était l'adaptation d'une bande dessinée, je crois.
6: Ouais, c'est possible, parce qu'on a trois
7: responsables.
6: Nicky Larson,
7: c'était pas Nicky Larson.
1: Ah, d'accord.
7: Une voiture merveilleuse que j'ai gardée le soir, d'ailleurs, pour le tournage. Et le mari était ravi. Et le lendemain, elle était complètement tombée.
1: Génial, vous faites aussi les poitrines, donc.
6: Ouais. D'ailleurs, j'avais fait celle de Margaret Qualley dans The Substance.
1: Ah oui. Ouais,
6: on avait travaillé là-dessus quand Ali Farja m'avait appelé pour ça. C'est vrai qu'on a un peu... c'est un travail assez intéressant parce qu'il faut que ça soit invisible.
1: Et c'est
6: donc
1: ça.
6: C'est pas mal.
1: Donc vous êtes maquilleur effets spéciaux pour l'Atelier 69 que vous avez rejoint en 2004. Mm-hmm. Ça fait quoi exactement un maquilleur effets spéciaux à part une poitrine pour Chantal Latsou, si on doit globaliser?
6: En fait, c'est un terme maquilleur effets spéciaux, c'est un terme assez fourre-tout parce qu'en fin de compte, moi je dis souvent que ça fait tout ce qui est vrai, tout ce qu'on peut toucher. Ça peut être un vieillissement, une transformation physique, un ventre de femme enceinte, des cadavres, des monstres, des zombies, voilà. En fait, c'est tout ce qui est effets spéciaux, mais en vrai.
1: Alors,
7: ah oui, ça faisait vraiment vrai, la peau, tout ça, c'était...
1: Et vous croyez que c'était vos vrais seins,
7: quoi. C'était fait sur moi, pendant 2-3 heures.
1: Kev Adams, vous nous avez dit, quand Olivier est entré dans ce studio, qu'on ne pouvait pas avoir fait de cinéma sans être passé par l'expérience d'Olivier.
9: Oui, il fait partie des pontes, on appelle ça maquilleur effets spéciaux, mais moi je dirais même c'est des... Il fabrique, on rêve de faire du cinéma, et qui plus est qu'on a grandi avec un peu du cinéma fantastique. On parlait de zombies, mais moi j'ai grandi avec les films comme Les Seigneurs des Anneaux, évidemment, oui. Les Harry Potter. Quand vous arrivez dans l'atelier d'Olivier et de ses associés, c'est un monde extraordinaire, c'est complètement fou, et ça donne, pour les gens qui écrivent des films, même pour les créatifs, ça donne des idées complètement folles, quoi. C'est-à-dire que moi je l'ai rencontré de nombreuses fois sur différents projets au fur et à mesure de ma carrière, et à chaque fois, c'est avec joie que tu te dis, mais il faut absolument qu'on écrive un truc où il y a des gobelins, des monstres, parce qu'en fait, chez eux, tout est possible. C'est-à-dire que c'est quand même parmi les rares humains sur Terre. Tu vas les voir, tu te dis, en fait, j'ai une idée, c'est des gobelins qui se battent contre des elfes, avec une espèce de ptérodactyle. Tu vois, c'est pas vraiment un oiseau, pas vraiment un dinosaure, mais un peu entre les deux. Et le mec, il va te dire, ouais, je vois, je te le fabrique, ouais,
1: y a pas de problème. Je fais ça.
9: Mais c'est dingue, en fait. Tu vois, c'est quand même dingue. Ça touche au plus beau de ce qu'il y a dans l'imagination, dans le rêve. Et leur atelier, c'est ce que je disais quand il est arrivé.
1: L'atelier,
9: quand
1: tu 69, vas à l'atelier, ouais, vous y êtes allé, évidemment.
9: Tu vois des trucs de fou, quoi. C'est dingue. Franchement, ils ont gardé des
6: accessoires.
9: J'allais dire des samples, des extraits de chacun des projets, quoi, tu vois.
1: Oui, bien sûr. Alors, pour aller dans ce sens-là, vous avez travaillé effectivement sur un nombre incalculable de films. The Substance, vous l'avez dit, Titan, Le Marsupilami, Astérix, OSS 117, Brise de Nice aussi, Le ouais. pieds-pouces, c'est vous ouais, ou c'est ceux qui ont la ref.
6: En fait, pour le deuxième, il fallait qu'on fasse des pieds-pouces qui prennent toute la jambe. Donc, c'était un petit peu un défi. Mais on a fait comme des grandes chaussettes. Quoi.
1: Vous vous souvenez de ce... Ah, c'était une chaussette. Ouais. Vous vous souvenez de ce pied-pouce dans Brice Denis, sur Chantal là-dessous.
7: Mais la substance, c'est incroyable ce qui se passe.
6: Ouais, ouais, ouais. Alors, avec on a partagé avec un autre atelier, atelier de pop.
1: Pierre-Olivier Persin.
6: Qui a pris un Oscar, qui a gagné un Oscar d'ailleurs, grâce à ce projet.
9: Et d'ailleurs, c'est les deux pontes de ce métier. Moi, j'ai eu la chance de travailler aussi avec Pop, et c'est vrai que les deux. Et d'ailleurs, tu vas dans les deux ateliers, ça se ressemble beaucoup. Tu sens la passion, tu vois, chez ces équipes-là, la passion du travail bien fait. Mmh. C'est pas, on va te faire, tu vois, c'est pas, on va faire un cadavre. Bon, de toute façon, il est mort, il sera en arrière-plan, on s'en fout. Non. Le cadavre, tu le regardes de près, tu dis non, c'est flippant, les gars, vous avez tué quelqu'un, c'est pas possible. Quoi,
1: ah ouais. Alors, bah, justement.
6: En fait, ce qui est intéressant avec cet exemple, c'est qu'à chaque fois, pour des raisons de coût. Et souvent, les productions essayent de minimiser l'importance des détails, etc. Mais on n'est jamais à l'abri qu'une réalisatrice ou un réalisateur aille chercher des détails. Et c'est ce type de petits détails, de petites, on va dire, la possibilité que tout soit parfait qui donnera la possibilité aussi à la réalisatrice et au réalisateur d'être, enfin, on va dire, plus précis dans ce qu'il veut raconter.
1: Alors, vous avez apporté quelque chose, je ne sais pas ce que c'est, je vous invite à le sortir, on va le découvrir tous ensemble en direct, quelque chose qui vient de votre atelier. Et vous nous confirmez donc tout est fait à la main. Oh, waouh! Wow. Ah, ouais, d'accord, ok.
7: C'est incroyable.
1: Alors, Chantal, est-ce que vous pouvez décrire ce qu'on voit là?
7: Alors, c'est une femme qui a l'air pas très vivante et elle a mauvaise mine, elle a des énormes cicatrices sur la tête, une tête coupée.

0: tout est fait à la main. C'est ce que j'ai... Donc là, on a vraiment le grain de peau. Vous voulez l'apprendre, Chantal? C'est vraiment très, très déstabilisant. Vous fabriquez complètement l'entièreté donc, de vos objets à la main.
1: Ouais, le toucher de mes seins, ils étaient comme ça.
2: Ils ont refait ça avec tes seins.
0: De Chantal là-dessous. Ouais. Voilà.
3: Bah, ce qui est intéressant avec une chose comme ça, c'est que ça contribue à la narration, en fin de compte, tout de suite les cicatrices.
1: C'est incroyable. Hein.
0: Mais oui, et tout est fait. C'est quoi? C'est de la peinture? Vous faites.
3: Oui, ouais, c'est une peinture. C'est de la peinture qui est projetée à l'aide d'un aérographe. C'est projeté avec de l'air.
0: D'accord. Vous n'avez pas osé la prendre dans vos mains, Kev Adams?
4: Ça va.
0: Non, c'est vrai. Non, mais ça veut dire à quel point ça peut être perturbant aussi.
2: Je vous fais une photo quand même qui est vraiment énorme. Hein, là, je vous le dis. Cette photo-là, elle est quand même grandiose.
0: Les coulisses de cette photo que vous entendez donc sur ici.
1: C'était pour un film.
3: Ouais, c'est mon film en fait.
0: Oui, c'est ton film. Vous avez aussi réalisé. Ça prend un temps fou de fabriquer un objet pareil. Là, on parle d'une tête, mais.
3: Alors, comme c'était mon film, j'ai essayé d'aller très très vite. Mais effectivement, ça peut prendre un temps considérable, surtout les cheveux en fait, qui sont implantés un à un.
1: Incroyable. C'est fou ça.
0: Combien de personnes travaillent sur un objet comme celui-ci?
3: Je pense qu'il doit y avoir 5 personnes différentes parce que c'est les départements. Il y a sculpteur, mouleur, poils, cheveux, peinture, etc.
0: D'accord.
3: Donc ça fait minimum 5 personnes. Ouais.
0: Quels sont les effets spéciaux que vous fabriquez qui sont partout au cinéma mais dont on ne se doute pas, qu'on ne voit pas forcément?
3: Bah, les plus récurrents, ça reste quand même les blessures, les nez cassés, les déformations physiques suite à des coups. Ouais. Il y a les femmes enceintes, beaucoup. Il y a, alors quand on a la chance que ce soit bien fait, il y a le vieillissement.
0: Les vieillissements. Ouais. Ah ouais.
3: Et voilà. Après, ce qui est intéressant avec notre métier, moi, ce que je dis souvent, c'est que ça se voit, c'est que c'est raté. Donc, il faut vraiment que ça intègre l'histoire, en fait.
1: Exactement.
2: Mais ça peut être des choses très anodines. On en parlait il y a un instant. Moi, ils m'ont aidé, Yves et ses équipes, sur. Il y a quelques années, j'avais fait un sketch où je m'étais grimé en haters qui m'auto-critiquaient sur scène. Et ça avait fait d'ailleurs beaucoup couler d'encre. Et en fait, c'était juste.
0: C'était vous-même, c'était votre avatar.
2: Exactement.
0: On va dire,
2: c'était moi sur scène et je faisais des blagues. Hyper méchante contre Kev Adams, et la vidéo avait fait un peu un buzz parce que les gens disaient mais cette méchanceté c'est fou, et puis finalement c'était moi, et en fait ils avaient fabriqué un faux nez, je me rappelle, comme un peu des pommettes, etc. Et ce truc là c'est con, mais ça faisait tellement réel, tellement vrai, que d'un coup il n'y a pas besoin de rentrer dans l'ultra fantastique. On avait juste besoin de ça, et je me rappelle que la pause, déjà ça avait pris genre 1h30 ou 2h de mettre ça en place et de créer en fait un autre personnage. Parfois ça peut être vous lui posez la question de c'est quoi le plus courant, je pense que c'est vraiment les prothèses. Pour le coup, prothèse de nez, d'oreille, on grossit, on amincit, on change un peu le visage. Ça, pour le coup, il n'y a même pas besoin de faire un film fantastique, entre guillemets, ça peut être dans n'importe quel film.
0: Et ça peut être perturbant aussi. Est-ce que vous avez des exemples de comédiens, par exemple, que vous avez maquillés, qui se sont vus dans la glace, qui ont eu des sueurs froides
3: En fait, ça arrive très souvent. Je me souviens de Rock'n'Roll avec Guillaume Canet, où on l'avait botoxé. Et en fait, à chaque fois qu'il se regardait dans le miroir, c'est comme s'il découvrait un nouveau comédien, comme il réalisait. En fait, c'est vraiment au moment où il se regardait dans le miroir qu'il disait « Ah, ok, je suis ce personnage », et ça le déstabilisait. Et après, il partait même dans son attitude, il créait quelqu'un d'autre, quoi. Et c'est vrai que m'arrivait aussi des fois de maquiller des gens en zombies ou en monstres, et quand ils vont aux toilettes, ils oublient. Et quand ils vont aux toilettes, ils se mettent à... Bah, il y a des cris, des fois, parce qu'ils découvrent leur visage.
0: Des gens qui hurlent depuis les toilettes
3: parce
0: qu'ils ont oublié.
3: Ça les surprend, ils ont oublié sont maquillés, voilà. Donc nous, ça nous amuse, parce que ça reste quand même un jeu, et c'est ce qui est intéressant avec ce travail.
0: Vous écoutez Ça tourne aujourd'hui avec Kev Adams, Chantal Latsou et le maquilleur FX Olivier Afonso. Tiens, pourquoi on dit FX? Ça veut dire quoi? François-Xavier, merci c'est, Chantal.
3: Ça vient de l'anglais, Special Effect. C'est SFX en fait.
0: SFX. Voilà. Olivier, c'est l'heure de la séquence. Comment on fait? Olivier Afonso, comment on devient maquilleur effets spéciaux pour le cinéma?
3: Alors pour ma part, on ne devient par hasard. Parce que moi, j'aime en fait la peinture, la sculpture et le cinéma. Et je me suis dit, tiens, c'est marrant, ça relie tout ça.
0: Et c'est quoi votre formation?
3: J'ai fait une école d'art à Paris qui s'appelle Olivier Serre.
0: Ah oui.
3: Et en fait, comme dit Kev, c'est l'influence de tous les films qu'on a vus quand on était petits. Pour ma part, c'est les Goonies, Sinoc, le personnage de Sinoc. Le jour où j'ai réalisé que c'était
0: une espèce de monstre déformé, vous croyez que c'était un vrai
3: personnage? Moi, le jour où j'ai réalisé que c'était du maquillage, je me suis dit mais je veux faire ce métier, quoi.
0: Ah ouais. Mais est-ce qu'à l'heure actuelle, il existe des formations, des écoles pour faire ce métier-là?
3: Ouais, il existe des écoles. C'est principalement des écoles privées, malheureusement. Mais je pense que déjà avoir un cursus d'art, de la sculpture, de la peinture, du dessin, ça aide à avoir des compétences pour faire ce métier.
0: Est-ce que l'avenir de votre métier est menacé par l'intelligence artificielle?
3: La fameuse question.
0: Eh ben oui.
3: Moi, je respecte.

0: persuadé d'une chose, c'est-à-dire qu'il y a un truc assez amusant avec l'IA. J'ai l'impression d'avoir ce gars un peu frustré qui n'avait pas de copine, qui n'avait pas de copain et qui a voulu foutre le bazar un peu partout et qui décide aussi de foutre le bazar dans l'art. Et en fait, je pense qu'à partir du moment où l'art est une décision artistique et humaine, l'IA sera toujours derrière ça. Ouais. Parce que l'IA ne fait qu'imiter. Une création ne fait qu'imiter ce que gens comme nous ont inventé. Donc, il y aura toujours besoin d'humains pour ça. L'IA va juste aider certaines choses, peut-être faciliter.
1: Oui, mais
0: est-ce que ça va remplacer?
1: Parce que là, vous faites tout à la main. Par exemple, je reprends cette tête-là que j'ai dans les mains que vous avez apportée. Ça, vous l'avez sculptée. Ouais. Vous l'avez. Est-ce que.
2: Vous prenez beaucoup de plaisir à la tenir, d'ailleurs.
1: C'est très flippant. Oui. Ouais. Je me suis habituée. Est-ce qu'il n'y a pas des étapes qui peuvent être sautées?
0: Si, sûrement. Mais la plus importante, c'est la création. Et cette création, si c'est que l'IA qui l'a fait, ça sera de l'IA. On va imiter. Alors qu'inventer, ça reste quelque chose de nouveau.
3: Bien sûr.
1: Chantal Latsouk, Eve Adams, est-ce que justement cette question de l'IA dans le domaine du cinéma, ça vous fait peur? Vous y pensez
3: L'humain est très important. C'est le créateur, quoi, à la base. Il peut faire des choses, des imitations, mais pas vraiment.
2: Moi, ça ne me fait pas peur du tout.
1: C'est vrai?
2: Non. J'ai l'impression que le monde évolue, il faut évoluer avec. Je me rappelle quand j'étais petit, d'un coup il y avait les DVD qui arrivaient, on arrêtait de regarder les cassettes, maintenant c'était les DVD, après les DVD disparaissent. Enfin, je veux dire, je crois qu'il faut savoir vivre avec son temps, avec son monde. Je crois qu'il y aura toujours la place pour les gens qui ont des idées, pour les créatifs. Et au contraire, il faut se servir des outils. Moi, je crois que l'IA aujourd'hui, pour des gens comme Olivier, c'est presque même une super aide. Ça peut permettre de sauter certaines étapes de fabrication, d'aller encore plus vite, donc de fournir encore plus de films, d'être encore plus créatif, peut-être d'optimiser les coûts aussi, et donc peut-être des plus petits films qui n'avaient pas accès à ce genre d'effets spéciaux hier au
1: oui,
2: lendemain.
1: Oui, c'est vrai qu'on peut le voir.
2: Enfin, je veux dire, j'ai l'impression que dans la vie, il y a toujours deux manières de voir les choses, la négative et la positive. Et moi, je suis plutôt du style positif.
1: Yes, on adore ça. Mmh. Mais alors, justement.
3: Mais ça ne remplacera jamais l'humain.
1: Mais oui, on est d'accord, Chantal Latsouk.
2: Jamais, madame.
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1: Ça tourne la suite, toujours en compagnie de Eve Adams, Chantal Latsouk et du créateur d'effets spéciaux, Olivier Afonso. Olivier, vous êtes combien en France à faire ce métier? À la louche.
0: À la louche, on doit être une centaine.
1: Une centaine, ouais. C'est pas beaucoup en fait.
0: Non, c'est pas beaucoup, non.
1: Est-ce que vous...
2: Une centaine, tu dis, mais attends, ouais. Mais pas sans atelier.
0: Non, de personnes.
2: Oui, d'accord, ok.
0: D'atelier, on n'est pas... D'atelier comme le nôtre, on doit
1: l'atelier
0: être 3,
1: 60.
2: 3, ouais, c'est ça,
0: 3, je veux dire. Ouais. 3, 4, quoi.
1: Mais vous carburez sans arrêt, alors, j'imagine.
0: En fait, on a beaucoup de demandes. En fait, ce qui s'est passé, c'est qu'il y avait plein de petits ateliers. Puis à un moment, on s'est dit, si on se regroupait, ça nous permettrait de mieux vivre et d'avoir beaucoup plus de compétences réunies.
2: Moi, les deux que je connais, c'est-à-dire Atelier 69 et celui de Pop, Pierre-Olivier Persin, les deux que je connais avec qui j'ai travaillé, les deux, hein. Tu leur fais une demande, ils te disent on n'est pas dispo avant 2029.
1: Oh
2: non mais c'est vrai.
1: C'est comme chez le médecin quoi.
2: Ils sont toujours sur 250 parce qu'il faut préciser un truc qui Olivier dira peut-être pas par humilité, ils bossent pas qu'avec des projets français.
3: C'est ça.
2: Ça veut dire que ça bosse pour le monde entier quoi. Mm. C'est du Walking Dead, c'est non-stop quoi. C'est un truc de ouf.
1: Ah oui, vous êtes aussi demandé donc à l'étranger, vous êtes réputé. Auprès des productions internationales.
0: Ouais. D'ailleurs, la preuve, Pop a eu un Oscar. Ouais. Avant, c'était Didier Laverne, français aussi, qui a eu un Oscar. Il y a des films français qui vont aux Oscars. Donc, puis il y a quand même un goût aujourd'hui. Peut-être pour cette raison, c'est-à-dire le côté artisanal. On continue à fabriquer plein de choses. On travaille aussi beaucoup avec du direct, c'est-à-dire on n'a pas forcément de la retouche numérique derrière, ce qui est le cas de beaucoup de films américains. Et il y a cette reconnaissance à l'international qui fait que on est sollicité. Quoi.
1: Ouais. C'est l'heure de notre quiz cinéma. Chantal Latsouk, quel autre métier de l'ombre du cinéma vous fascine sur un plateau de tournage?
3: Moi, je regarde un plateau, c'est une ruche où tout le monde a chacun a son travail bien précis. S'il y a un truc qui ne se passe pas, tout est déréglé. C'est ça qui est fabuleux de voir tous ces gens, tous ces métiers du cinéma qui travaillent ensemble. C'est fascinant, je trouve.
1: Ouais. Eve Adams, c'est ce qu'il y a justement un métier dont on ne parle jamais, puisque ces métiers qui défilent sur les génériques de fin, on ne sait pas forcément qui c'est.
2: Chacun de ces métiers est passionnant et hyper intéressant. Je dirais quand même que les grippeurs, c'est ceux qui arrivent les premiers le matin.
1: Alors, qu'est-ce que c'est qu'un gripper?
2: C'est-à-dire que c'est ceux qui viennent poser sur un tournage, vous avez besoin de camions et il faut, quand vous tournez dans une ville, dans un village, peu importe, il faut pouvoir garer les camions. Et donc, vous avez des gens qui arrivent avant tout le monde, à 3h du matin, à 4h du matin, pour poser finalement les endroits pour pas que les places soient prises et que les camions qui arrivent à 6h puissent se garer. C'est un métier dont on n'entend pas parler.
1: Non.
2: Mais sans ces gens-là, il n'y a pas de tournage.
1: Et ouais, c'est ça.
2: C'est aussi simple que ça. Il n'y a pas de camion, pas de camion, pas de matos, pas de matos, pas de tournage.
1: On va faire venir un grippeur dans cette émission, c'est obligé. Olivia Afonso, est-ce que vous, vous êtes sur les plateaux de tournage quand justement. Ouais. Systématiquement, quand il y a une de vos œuvres.
0: Non, ça dépend si j'envoie des équipes, etc. Mais la trois quarts du temps, oui, je suis sur les plateaux.
2: Et puis il y a du moulage. Moi, j'ai fait ça avec Olivier.
1: Le moulage.
2: Ouais, le moulage, c'est pour un acteur, c'est un truc assez dingo.
1: Est-ce que vous pouvez nous décrire quoi vous parlez ?
2: C'est-à-dire que tu vas dans leur atelier et ils te mettent une espèce de pâte slash peinture. Ça, je sais pas comment t'expliquer. Moi, pour le coup, je l'ai fait avec lui sur le visage. C'est un truc assez flippant, en fait. C'est-à-dire qu'on te recouvre l'intégralité de la tronche avec cette espèce de pâte, enfin je sais pas ce que c'est
0: un
2: quoi,
0: silicone, en fait.
2: Un silicone avec des trous comme ça là pour respirer, tu vois, mais tout le reste est totalement étouffé. Et en fait ils prennent l'empreinte de ton visage, et après une fois qu'ils ont cette empreinte, ils vont pouvoir fabriquer de la prothèse de nez, de yeux, de ce que tu veux.
1: Oui, donc dès qu'on parle de prothèse de vieillissement, de blessure, machin, il faut absolument faire un moulage, comme dit.
0: Alors maintenant aujourd'hui, ce qu'on utilise, c'est des techniques plus contemporaines qui sont des scans. On scanne les visages. C'est plus confortable, mais c'est vrai que le moulage, ça donne une définition beaucoup plus précise.
1: Et rapidement, vous travaillez sur quoi là en ce moment ?
0: Alors en ce moment, j'ai fini troisième main de Zanavicius.
1: Et vous faites quoi ? Vous fabriquez quoi ?
0: Là, on a fait une troisième main.
1: Une troisième main, je crois que c'était le nom du film.
0: C'est le nom du film aussi.
1: C'est passionnant.
0: Après, je sais plus, il y a plein de projets en ce moment. Films d'horreur. Ah, il y a un film d'horreur là, carrément.
1: Il y a
0: par exemple, précisément, l'IA n'arrive pas à faire des images d'horreur.
1: Ah bon,
0: c'est pas possible, elle y arrive pas, pour elle c'est impossible. Donc on a encore beaucoup d'espoir à faire plein de films d'horreur.
1: Vive l'artisanat, merci beaucoup d'avoir été avec nous, Olivia Afonso. Je rappelle que vous êtes maquilleur, créateur d'effets spéciaux pour le cinéma à l'Atelier 69. Merci Chantal Latsou, Kev Adams, d'être venu dans sa tourne.
2: Merci à vous, c'était super. Beaucoup.
1: Et je rappelle que le film La Maison de nos rêves, un film ici qui est absolument irrésistible, le seul où vous verrez Chantal Latsou faire du wakeboard et le grand écart, ça sort mercredi prochain au cinéma.
2: Exactement.
1: C'est avec Jonathan Lambert, génial dans ce film.
2: Génial.
1: Camille Aguilar, Michel Jonas, Daniel Prévost, Bernard Farcy et vous, Kev Adams. Merci d'avoir été avec nous.
2: Merci à vous de nous avoir reçus.
3: Merci, faut pas rater ça.
1: Non, faut pas rater ça. Ça tourne, ça revient la semaine prochaine, samedi dès 13h30. Nous serons en compagnie d'Elie Semoun et Émilie Caen pour le retour de Duc au but. Bon dimanche à tous et merci d'avoir choisi votre radio ici.

0: 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Émission réservée aux formations politiques, aux organisations syndicales et aux groupes professionnels représentatifs.
1: Face à la mobilisation des lycéens et à la crise de l'éducation nationale, Fabien Roussel, secrétaire national du Parti communiste français et candidat à l'élection présidentielle, présente un plan d'urgence pour la jeunesse et l'école publique.
2: Les violences qui secouent le monde lycéen font la une de vos médias. Et le gouvernement a fait le choix d'une répression violente, inédite, qui vise à faire taire la contestation. C'est une répression qui cherche à mettre la jeunesse sous couvre-feu, à la museler, à lui faire peur, à la décourager, à se mobiliser. Aucun gouvernement, aucun pays ne devrait envoyer ses forces de l'ordre charger sa jeunesse. Ce qui se produit en France aujourd'hui, depuis quelques jours, est extrêmement grave. La répression est sévère, violente. Ce n'est pas comme ça que nous allons répondre à la crise qui secoue notre pays. Cette répression, tout comme les violences que nous avons pu observer ces derniers jours de la part de personnes isolées, qui ne sont pas le fait des organisations de jeunesse, toute cette violence est inacceptable. 20 ans de suppression d'heures de classe ont privé les élèves de près de 3 années de cours. Dans certains départements comme la Seine-Saint-Denis, avec les absences non remplacées, c'est près de 4 années en moins d'école sur toute une scolarité. On ne peut pas apprendre plus et mieux avec moins de temps passé à l'école. Le recul de notre pays dans le classement PISA, dont on a beaucoup parlé, témoigne de ce naufrage. 15 millions d'heures de cours sans remplaçant dans le secondaire public. Et derrière ce chiffre, 15 millions d'heures de cours non remplacés, ce sont des cours perdus, des apprentissages interrompus, des élèves laissés seuls face à leurs difficultés, face aux épreuves comme le bac qu'ils doivent passer. Dès lors, faut-il s'étonner que la révolte gronde ? Ce scandale, cette situation, elle frappe surtout l'école publique, l'école républicaine. Comme communiste, je place la personne humaine au cœur de mon engagement, au cœur de mon combat. C'est le mot d'ordre que nous avons, l'humain d'abord. Et il nous oblige à faire de la jeunesse une priorité. Aux lycéens et aux étudiants, je veux leur dire ceci. Le respect, l'écoute et les moyens de réussir sont possibles. Mieux encore, nous vous les devons. Nous vous devons l'accès à la meilleure éducation, à la meilleure formation, quel que soit votre milieu social, votre lieu d'habitation, votre origine. Je veux une école et une université de la réussite pour chacune et pour chacun, et je veux que nous nous en donnions les moyens, que le pays lui-même s'en donne les moyens. Notre pays sait mobiliser des dizaines de milliards d'euros pour augmenter les dépenses militaires ou pour verser des milliards d'euros d'argent public à des groupes qui n'en ont pas besoin. Il s'agit donc de questions de priorité, une question de choix politique, et ces choix, nous les faisons, nous voulons les faire en faveur de notre jeunesse, et c'est pour cela que je propose un pacte d'urgence, et ce pacte d'urgence pour la jeunesse et pour les enfants de notre pays, je propose qu'il soit partagé par l'ensemble des forces politiques face à la situation que nous vivons. Nous voulons faire de la jeunesse et de l'éducation une grande cause nationale pour cette année, mais pour les prochaines années. Prenons ce temps nécessaire pour inscrire notre action dans la durée et permettre aux jeunes d'en mesurer les effets tout au long de leur parcours. Ce pacte que je propose constituera la colonne vertébrale de notre action gouvernementale en matière d'éducation dans les 5 ans qui viennent. Il donnera un cap à la mobilisation générale de toutes les forces vives de la nation, les structures éducatives, les élus et le monde économique. Pour les jeunes, ce pacte républicain touche à l'essentiel, leur capacité à construire leur vie. Et pour le pays, il engage notre capacité à réparer la France et à relever les défis du siècle. Une jeunesse hautement cultivée, hautement formée et forte donne à la France les moyens d'être forte. Et je veux insister sur ce point décisif. Donner à un jeune, quel que soit son milieu, les moyens de se cultiver, de se former, c'est lui donner les moyens d'être libre. Libre de comprendre le monde, libre de choisir sa voie, libre de décider de sa vie, libre d'agir sur la construction du monde. Une France où les femmes et les hommes puissent vivre libres, affranchis de la dictature des marchés et de la loi du profit. Voilà notre ambition, voilà le projet présidentiel que nous proposons à nos concitoyens, nos concitoyennes, à travers un pacte populaire de confiance et de progrès pour chacun, et qui comprendra lui-même ce pacte pour la jeunesse et l'éducation. J'ai confiance en la France, en sa jeunesse et en notre capacité à lui ouvrir un bel à venir.
1: C'était Fabien Roussel, secrétaire national du Parti communiste français et candidat à la présidentielle. 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
3: Bonjour à tous, il est 5h59, bonjour Cyril Ardo-Redon.
4: Bonjour Ambline, bonjour à tous.
3: Ravi de vous retrouver pour vous accompagner ce matin sur votre radio ici. Je ne sais pas si vous suivez un petit peu les enfoirés vous Cyril.
4: Ouais, j'aime bien.
3: Eh bien rendez-vous mardi, oui, puisque c'est la billetterie donc, qui va ouvrir à partir de 10h pour le spectacle des enfoirés 2027. Ce sera à Strasbourg du 12 au 18 janvier, donc sortez les agendas, mettez-vous une petite alarme aussi. Hein.
4: Mardi 10h, c'est bien noté.
3: Exactement, et en plus de ça, je rajoute, il y a la petite sœur qui vient de sortir, ça s'appelle Les Enflures.
4: Qu'est-ce que c'est?
3: Alors c'est la même chose que Les Enfoirés c'est les chanteurs, et Les Enflures, eh bien c'est les humoristes.
4: Ah, et ben on va rire alors.
3: Avec Jarry, Kev Adams, Elodie Pouk, Claudia Tagbo et tant d'autres. Et là, vous pouvez donc dès maintenant prendre vos billets, puisqu'ils sont en ligne, et le spectacle ce sera les 4 et 5 avril 2027. Très belle journée.

0: 13 octobre à 10h pour la billetterie. Belle journée avec ICI.
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0: Bon réveil.
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0: On passe la matinée ensemble. Bienvenue, il est 6h. Les informations, Cyril Ardo-Redon. Le Premier ministre a annoncé une dotation nouvelle pour les communes rurales.
3: 50 millions d'euros fléchés vers quelques 9000 communes pour entretenir les routes ou les espaces naturels. Annonce faite hier en marge du congrès de l'Association des maires ruraux de France. Sébastien Lecornu promet également une réponse spécifique aux stations-service de ces territoires ruraux pour qu'elles puissent baisser les prix du gazole. Car, vous l'avez constaté, à Royères-de-Vassivière dans la Creuse, Thibault Pointeau, à ces pompes, plus qu'ailleurs, les prix explosent.
4: Il y a les personnes qui n'y mettent jamais les pieds.
5: Ici, moi j'habite ici, mais je ne prends pas le gasoil ici parce qu'il est toujours plus cher qu'ailleurs.
4: Mais d'autres n'ont tout simplement pas le choix.
6: Bourganeuf est à 18 km, enfin 20 km, aller-retour ça fait 40. Pour aller chercher de l'essence, c'est le plus près.
4: Et dernier prix affiché à Royères, 2,65 € le litre de gasoil et 2,50 € le sans-plomb 98.
7: Eh bien, je m'appelle Johanna Drouin, adjointe à la mairie. La station reste importante, malgré effectivement les tarifs exorbitants. Ça fait office de service public.
4: Avec 270 000 litres de carburant vendus l'an passé à Royères.
7: Là, la dernière fois, j'ai dû patienter parce qu'il y avait une groupe d'une dizaine de motards devant moi. Voilà, eux aussi, il faut qu'ils fassent le plein pour faire leur virée autour du lac.
4: Mais pourquoi alors des prix aussi élevés, 30 centimes de plus que la moyenne en Creuse?
8: On n'a pas trop le choix, en fait.
4: Martine Laporte, présidente de la communauté de communes Creuse-Sud-Ouest.
8: C'est cher, mais nous, comme on n'est quand même qu'une petite station, on n'a pas de tarif préférentiel au niveau du fournisseur. On a essayé de voir si on pouvait être livré par d'autres fournisseurs et tout le monde refuse. En fait, c'est le seul qui accepte de venir nous fournir en essence et en gasoil.
4: Et la Comcom ne prend que 10 centimes de marge. Cet argent sert à autofinancer la station-service.
3: Thibault Pointeau, ICI Creuse. Et demain, l'ensemble des distributeurs et des opérateurs pétroliers sont réunis à Matignon autour du Premier ministre pour obtenir une baisse du prix du gazole de 12 à 18 centimes par litre après la libération de 10 millions de barils de nos stocks stratégiques.
0: Les lycéens ne veulent pas voir leur mouvement retomber.
3: 150 lycées bloqués vendredi et une nette décélération de la mobilisation, dit le gouvernement, malgré un nouvel appel à manifester pour mardi. Alors, hier, des élèves de toute la France se sont réunis en assemblée générale à Paris avec Fleur Catala, beaucoup de détermination et de la suite dans les idées.
9: Milena est venue exprès de Toulouse pour assister à cet AG. Pour elle, le mot-clé, c'est de continuer à ne rien lâcher.
10: En fait, il faut réussir à se motiver parce que c'est vrai qu'on commence à être fatigué un peu parce que ça fait plusieurs semaines, mais en fait il faut se motiver et se dire qu'en fait on n'arrêtera pas tant qu'on n'aura pas ce qu'on demande.
9: Mais les élèves les plus motivés ne suffiront pas, il faut aussi convaincre les autres, c'est ce que soutient Maxime, lycéen à Nancy.
11: Il faut essayer de convaincre un maximum de gens, et pas forcément que des lycéens, il faut aussi faire revenir les travailleurs dans la lutte, mais aussi nous de notre côté, il faut qu'on aille tracter sur notre lycée, il faut aller tracter dans notre entreprise pour amener un maximum de gens et se coordonner en assemblée.
9: Les réunions, voilà ce en quoi croient ces lycéens pour faire vivre le mouvement. Certains sont prêts à en tenir même pendant la Toussaint, comme Giovanni en terminale à Montreuil.
12: On va essayer de faire des AG, on va essayer de se coordonner justement pour les vacances, pour continuer le mouvement, potentiellement bloquer d'autres trucs que des lycées pendant les vacances. Moi je pense que ça peut durer. Je sais qu'on va continuer la mob la semaine prochaine, je sais qu'il y a un appel le 17, et ça c'est sûr qu'au moins jusqu'au 17 on va continuer.
9: Le 17 octobre, date marquée d'une croix dans les calendriers des lycéens, bien décidés à se rallier aux nombreux appels à se mobiliser ce jour-là, initialement prévu pour protester contre la vie chère et le coût des carburants.
3: L'adolescent qui a eu la main arrachée par une grenade assourdissante lundi à Lens dément avoir ramassé le projectile, contrairement à la version retenue par le parquet. Le policier à l'origine du tir a agi conformément au protocole, selon l'IGPN, la police des polices. Le lycéen de 15 ans est toujours hospitalisé et doit être entendu dès que son état de santé le permettra. Une nouvelle fuite de données. Elle touche cette fois le dispositif VACAF, d'aide aux vacances des caisses d'allocations familiales. Elle remonte à vendredi. On l'a appris hier. Les noms des allocataires et de leurs enfants, les cautions familiaux ou encore les réservations et les séjours font partie des informations touchées. L'auteur de la cyberattaque revendique plus d'un million de dossiers de bénéficiaires entre ses mains, un chiffre que la CAF n'a pas confirmé.
0: Le cycliste Paul Sexès, monumental hier.
3: Le jeune Français a remporté le Tour de Lombardie, la dernière grande course de la saison. C'est aussi sa victoire sur la plus grande course depuis le début de sa carrière. Et Paul Sexas devient le plus jeune vainqueur de l'histoire du Tour de Lombardie.
13: Forcément, après les championnats, je ne pouvais pas annoncer que j'allais gagner, forcément. Mais je savais que j'étais dans la bataille pour la victoire comme au championnat. Des fois, il y a des erreurs qui sont faites et il faut apprendre de ces erreurs. Et aussi, des fois, il y a des journées où ça le fait et d'autres où ça ne le fait pas. Mais le plus important, c'est de se battre toujours et de savoir se relever aussi. Je pense que je suis content d'avoir pu me relever de ces championnats pour venir ici et pour gagner. Et ouais, c'est incroyable.
3: Voilà, et le dernier Français qui avait gagné un monument avant Paul Sexas. Les monuments, c'est ces courses extrêmement prestigieuses. Eh bien, c'était Julien Alaphilippe lors de la Liège-Bastogne-Liège en 2019. Un mot de foot, sixième journée de Ligue 1. Lille bat le Havre 1-0. Monaco et Toulouse se neutralisent de partout. Le PSG en forme contre Le Mans s'impose 3-1. Et Brest atomise Angers 5-1. Trois affiches à suivre aujourd'hui. Nice-Strasbourg à 15h. Rennes-Auxerre à 17h15. Avant 3, Marseille en clôture à 20h45.
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3: La météo Omblin est 11 degrés ce matin à Lille.
0: Avec quelques éclaircies, oui. Profitez-en par exemple pour découvrir le village passionné italienne. Quel accent.
3: Ah bah vous êtes italienne, non?
0: Non, pas du tout. Place du Théâtre qui se tient jusqu'à demain. À Brest, il fait 14 degrés sous un ciel nuageux. Prévoyez donc une veste pour une promenade par exemple sur le port. Strasbourg, 11 degrés, un ciel chargé. Direction la fête de la science au Jardin des Sciences avec des animations qui sont gratuites jusqu'à 17h. Cet après-midi, les températures vont grimper un petit peu. 17 degrés à Caen, 18 à Paris, 16 à Nantes, 17 à Lyon et jusqu'à 22 degrés à Marseille. À Caen, par exemple, vous pouvez profiter d'une éclaircie pour une balade autour du château. À Lyon, rendez-vous au Festival des Courges et de l'Automne qui est gratuit au Parc de la Tête d'Or. Bref, vous avez de quoi faire. En tout cas, très belle journée avec votre radio ici.
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0: Bonjour à tous ceux qui nous rejoignent. Bon dimanche. Nous sommes le dimanche 11 octobre et aujourd'hui, c'est un jour très spécial.
3: Oui, un jour, on a le droit de chanter faux, de sortir les vieilles vestes en jean et de se prendre pour une star des années 80.
0: Exactement, puisque aujourd'hui, on fête les 75 ans d'un monument de la chanson française. On parle bien sûr de Jean-Jacques Goldman.
3: 75 ans et toujours aucune ride dans nos playlists.
0: C'est vrai. Et toute la journée sur votre radio, retrouvez toutes les heures vos chansons préférées de Jean-Jacques Goldman. Les incontournables, les souvenirs, les refrains qu'on connaît tous par cœur. Alors pour célébrer ces 75 ans comme il se doit, on attaque tout de suite avec un titre qui nous rappelle que parfois il faut croire en soi et se donner les moyens d'y arriver.
3: Petit message de motivation signé Jean-Jacques Goldman.
0: C'est sur votre radio ici.

0: Jean-Jacques Goldman qu'on vient d'écouter sur Ici. Belle journée à tous.
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0: On est le dimanche 11 octobre et aujourd'hui c'est la Saint-Firmin. Alors bonne fête à tous les Firmins hein, qui nous écoutent. Si vous vous appelez Firmin, on vous souhaite une belle journée, aussi belle que votre prénom original. Mais c'est pas tout parce qu'aujourd'hui c'est aussi la journée mondiale de la fille. Alors filles, aujourd'hui c'est notre journée. Même si, bon, on va être honnête, on n'a pas vraiment besoin d'une journée officielle hein, pour avoir le dernier mot, Cyril.
3: Quelle heure est-il? 6h11, mon épouse n'écoute pas encore. Bon, je peux vous donner tort alors. Sinon j'ai peur de ne pas rentrer chez moi.
0: Mais je peux comprendre. Il y avait un spectacle hier à la télévision, c'est la Star Academy, une nouvelle promo, des talents, des voix incroyables. Franchement, ils chantent super bien.
3: Absolument.
0: Regardé.
3: Quel talent.
0: Aussi bien que moi sous la douche, tiens.
3: Oui.
0: Ça résonne. Mais oui, sous
3: vous
0: la douche.
3: Vous me direz, je ne suis pas là quand vous prenez votre douche, mais.
0: Et justement, je voulais vous parler de Marine, la grande gagnante de la saison 12. La nordiste, elle trace sa route hein, tranquillement. Elle a sorti son premier album qui s'appelle Cœur maladroit. Et elle enchaîne les concerts. Là, elle ne compte pas s'arrêter là, puisqu'elle vient d'ajouter des nouvelles dates pour sa tournée de mars 2027 dans des grandes salles. Le Zénith de Paris, Lyon, Toulouse, Nantes, Lille, Rennes. Bref, elle voit grand.
3: Et les billets sont déjà en vente. Alors si vous avez un fan de Marine dans votre entourage, vous savez quoi mettre sous le sapin.
0: Marine, elle arrive sur Ici, à tout de suite.
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0: Marine, qui a d'ailleurs quitté le nord de la France et qui s'est installée dans la capitale, elle est sur ici. Et on pense souvent à renforcer ses cuisses hein, ou même ses abdos, ses plaquettes de chocolat, mais beaucoup moins ses chevilles dans deux minutes pour être en forme. Avec notre coach sportif Nordine Attab, il nous propose des solutions simples pour renforcer cette articulation particulièrement sollicitée.
1: Nos chevilles jouent un rôle essentiel dans nos déplacements. Pour marcher, courir, monter les escaliers, mais également nous adapter aux irrégularités du sol. Et pour entretenir leur solidité, il ne suffit pas simplement d'effectuer de la mobilité. Bah oui, faut les renforcer également. On débute par un premier exercice, monter sur les pointes de pied. Vous êtes debout, les pieds écartés de la largeur du bassin, les bras le long du corps. Et à partir de là, en expirant, vous allez pousser sur les orteils pour lever les talons. Vous essayez de maintenir l'équilibre, allez, on s'accroche et on repose les pieds. On reprend, je pousse sur les orteils, je lève les talons et je reviens poser les pieds. Et vous pouvez effectuer 2 à 3 séries de 10 répétitions. Et grâce à cet exercice, vous allez solliciter notamment les muscles démolés qui participent à la propulsion et à la stabilité de la cheville.
2: Et pour améliorer la stabilité de nos chevilles de manière plus dynamique, quel exercice peut-on réaliser facilement ?
1: Un exercice d'équilibre sur une jambe de manière dynamique. Vous êtes debout, les pieds légèrement écartés et les bras le long du corps. À partir de là, mettez-vous en appui sur un pied, par exemple le pied gauche. Et là, vous effectuez un petit saut latéral sur la droite et vous retombez en appui uniquement sur le pied droit. Oh là, c'est pas stable, hein ? Allez, on pousse. Hop, je fais le petit saut. J'atterris sur le pied gauche. Je stabilise. N'hésitez pas à utiliser les bras pour bien stabiliser. Et vous reprenez un petit saut de l'autre côté. Et vous pouvez effectuer 2 séries de 8 sauts de chaque côté. Grâce à cet exercice, vous allez solliciter notamment les muscles stabilisateurs de la cheville et renforcer ce qu'on appelle la proprioception. Concrètement, c'est l'équilibre. Pour terminer, n'attendez pas de vous tordre une cheville pour commencer à les renforcer. Quelques minutes régulièrement peuvent contribuer déjà à améliorer votre stabilité et à réduire le risque de certaines entorses. Allez, à vous de jouer.
0: Merci beaucoup Nordine Attab. Et en parlant de cheville, aujourd'hui se tient la 48e édition de l'Harmonie Mutuelle 20 km de Paris. Près de 35 000 participants venus de toute la France sont attendus pour parcourir les rues de la capitale dans un cadre vraiment exceptionnel. Certains ont fait le déplacement depuis Nîmes, depuis Toulouse, du Var aussi, dès vendredi pour récupérer leur dossard. Et on est allé à leur rencontre entre derniers préparatifs, excitation et impatience à l'approche du départ.
3: Je réalise que ça va vraiment arriver, donc j'avoue, j'angoisse un peu.
4: Je viens de Toulouse, j'ai récupéré le dossard.
5: J'arrive du Var et je viens faire les 20 km de Paris. C'est ma première grande course. Je cours depuis un an et demi. Besoin de m'évader, besoin de dépassement de soi.
6: Je m'y suis mis il y a quelques années parce que je fais pas mal de sport à côté. Je fais de la gymnastique rythmique, je sais pas, du ski, de l'escalade, plein de trucs. Je courais comme ça avec ma mère au début et puis après, des petits objectifs sur des courses commençaient à venir. Donc voilà.
7: J'ai l'impression qu'il y a de plus en plus de monde qui s'y est mis et c'est important, évidemment, pour la santé, pour la forme, pour le mental, à tous les niveaux. C'est vraiment, je trouve, un loisir, presque un sport qui est vraiment, qui amène beaucoup de choses.
0: Et bah bon courage aux coureurs. Si vous passez sur Paris aujourd'hui, vérifiez bien votre itinéraire avant, puisque certaines routes seront fermées suite à la course qui démarre à 9h. Vous avez tout mon respect. Franchement, je ne sais pas courir. Mais je sais danser, par contre. Ah. Et si vous voulez, je vous montre mes talents de danseuse.
2: Ah, je veux bien, oui.
0: Sur Glen Frey.
2: S'il vous plaît.
0: Et on fait un débrief juste après, ça vous va ?
2: On débrief. Promis.
0: Belle matinée avec ICI. Bon week-end à tous.

0: Merci. Pas mal, hein, ma petite danse, Cyril.
1: Oui, c'était magnifique. J'adorais.
0: Allez, on parle de radio avec ici la radio qui vous suit partout. 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
0: Et on retrouve Patrice Gascoigne avec ses coulisses TV.
3: Oui, il y a encore quelques mois.
1: Et aujourd'hui, Patrice, vous nous proposez d'en savoir plus sur l'ICE, cette police anti-immigration, chère à Donald Trump.
3: Il y a encore quelques mois, rares étaient ceux qui savaient ce que c'était que l'ICE, cette police fédérale de l'immigration qui met violemment en application le programme d'expulsion massive de l'administration Trump.
4: Le chef de l'ICE, la toute-puissante police de l'immigration, aime particulièrement se mettre en scène au milieu de ses agents masqués. En quelques mois, Grégory Bovino est devenu le visage de la politique migratoire très répressive de l'administration Trump. Ses méthodes sont violentes et il les assume.
3: Extrait de la passionnante enquête que vous allez découvrir ce soir sur France 5. Enquête qui s'intitule ICE, la chasse à l'homme. L'ICE désigne donc l'agence américaine de l'immigration et des douanes. Le retour au pouvoir de Donald Trump l'a brutalement fait changer de dimension. Ses moyens ont augmenté, ses effectifs aussi. Aujourd'hui, il y a plus de 20 000 agents pour traquer, arrêter, enfermer, expulser à travers le pays. ICE, la chasse à l'homme, est signée Christophe Astruc et Julie Perrard. C'est à cette dernière que j'ai demandé comment elle avait obtenu l'autorisation de filmer embarqué dans la voiture d'une patrouille de ICE. Écoutez la réponse de Julie Perrard.
5: Au départ, ça ressemble à une mission impossible. Beaucoup de médias américains cherchent à obtenir cet accès. Nous, on a décidé qu'on voulait essayer d'entendre tous les acteurs de la confrontation, ceux qui subissent la politique, ceux qui lui résistent, mais aussi ceux qui la conçoivent et l'appliquent. Donc sur cette partie, je travaille avec Marine Pradel, ma co-autrice, journaliste et réalisatrice française installée à Washington. Elle connaît plusieurs de ces acteurs, elle a construit des relations de confiance. Et de mon côté, je travaille pour un autre projet également, sur l'influence de ces réseaux en Europe. Et c'est là qu'on trouve une ouverture. Ces responsables se méfient des journalistes européens, mais ils veulent aussi, paradoxalement, parler aux Européens. Il y a un document qui s'appelle le National Security Strategy, où l'administration évoque un risque d'effacement civilisationnel en Europe. Elle voudrait changer cette dynamique et faire de l'Europe un nouvel allié. Notre proposition au DHS, qui supervise ICE, c'est en substance, vous voulez que l'Europe change de politique migratoire, expliquez-nous pourquoi. Après 6 mois de demandes, de relance et plein de discussions, on a obtenu donc un ride along, c'est la possibilité d'accompagner une patrouille, un entretien de Todd Lyons, le responsable principal d'ICE au moment de notre tournage.
3: Voilà pour les coulisses de cette enquête à voir ce soir sur France 5, ICE, la chasse à l'homme.
0: Merci beaucoup. Sortez les couronnes, les paillettes, le roi soleil est de retour et qui retrouve donc son trône, c'est Emmanuel Moir. 20 ans après, la comédie musicale culte revient avec Amel Wally et part en tournée dans toute la France en 2027.
1: Oui, du 6 février 2027 à Caen, au Zénith, et le 22 mai 2027 à Lyon, à la LDLC Arena. Il fallait juste que je retrouve dans mon agenda toutes ces dates que j'ai notées depuis très longtemps.
0: On écoute Emmanuel Moir sur ICI.
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0: Emmanuel Moir qui vous accompagne à 6h28 sur ICI. L'horoscope de votre journée en ce dimanche 11 octobre, c'est tout de suite avec Catherine Vigui. Trois signes qui se renouvellent.
1: Nos trois signes d'air, les Gémeaux, les Balances et les Verseaux.
2: Bélier, votre actualité est liée à la vie relationnelle, à une signature de contrat pour certains.
3: Taureau, c'est délicat, il s'agit de tourner une page mais vous y parviendrez.
4: Gémeaux, vous avez l'audace de changer ce qui doit l'être dans votre vie.
5: Cancer, pour agir comme vous le souhaitez et ne pas subir, il faut parler, lui parler.
6: Lion, à nouveau une jolie journée, vous conversez, vous voyagez, enfin vous êtes bien.
7: Vierge, demandez de l'aide si vous en avez besoin, matériel comme psychologique.
8: Balance, un signe intérieur vous donne l'impulsion pour vivre différemment comme vous le souhaitez vraiment.
9: Scorpion, alors c'est sans doute difficile, mais il faut vous armer de patience en tout.
10: Sagittaire, qu'il s'agisse d'une invitation pour une fête ou autre, vous allez passer une super journée.
11: Capricorne, ce soir, vous pourriez avoir remporté une super victoire.
12: Verseau, vous pouvez vous exprimer et ça vous libère, vous êtes moins seul.
13: Poisson, vos émotions, vos déceptions, faites-en part à une personne de confiance.
14: Et pour nous tous, on respire cette bouffée d'air pur.
0: Merci beaucoup Catherine Viguier. L'actualité en France et dans le monde en 90 secondes, Cyril Ardo-Redon.
15: Une nouvelle plainte collective va être déposée contre la ville de Paris dans le scandale des violences sexuelles dans le périscolaire. Une vingtaine de familles au total dont les enfants ont été victimes d'animateurs mis en examen ou exposés aux risques représentés par ces personnes. Dans la capitale, depuis le début de l'année, près de 200 animateurs ont été suspendus. Le principal suspect du cambriolage au musée Renoir de Cagnes-sur-Mer dans les Alpes-Maritimes a été mis en examen hier, confondu par des traces d'ADN. Les deux tableaux volés début septembre viennent d'être retrouvés près de Montpellier. Et déjà plus de 107 000 votants à la primaire de la gauche social-démocrate. Au total, 140 000 inscrits ont jusqu'à ce soir, 18h, pour départager les 5 prétendants, Raphaël Glucksmann, Ségolène Royal, Olivier Faure et les députés Jérôme Gadge et Emmanuel Morel. Manifestation sans débordement majeur, dit la préfecture du Tarn, pour les opposants à l'autoroute A69 entre Toulouse et Castres. Les manifestants sont toujours présents sur leur campement ce matin, alors que l'axe controversé doit ouvrir début novembre, selon le concessionnaire. Il est temps pour l'Ukraine d'avoir un nouveau président, dit Donald Trump, et ce, afin de mettre fin à la guerre, estime le président américain. Volodymyr Zelensky avait peu avant critiqué un accord sur le pétrole entre les États-Unis et la Russie. Et puis la 6e journée de Ligue 1 de foot, l'actuel leader Monaco bute de partout face à Toulouse. Le PSG s'impose 3-1 sur Le Mans et Brest écrase Angers 5-1. Trois affiches à suivre aujourd'hui, dont 3 Marseille à 20h45.
0: Mais où s'arrêtera Paul Sexas?
15: Le plus loin possible, on l'espère. Le jeune cycliste a été une nouvelle fois monumental hier en remportant le Tour de Lombardie, la dernière grande course de la saison et la plus grande course de la carrière du Lyonnais âgé de seulement 20 ans. Cédric Guillou, une nouvelle fois, Paul Sexas entre dans la légende.
16: La Marseillaise, le drapeau tricolore hissé à Côme sur le site d'arrivée du Tour de Lombardie. Et un Paul Sexas, tout sourire sur le podium, fier, ému, le menton relevé, la main sur le cœur. Paul Sexas a assommé ses adversaires hier en Lombardie. Un rythme effréné dans le Siviglio, une côte de 4 km avec de forts pourcentages. Le Lyonnais a géré son effort derrière, irrésistible, pour triompher en solitaire après 239 km de course.
17: Je me suis senti super bien toute la journée, je l'ai dit à mes coéquipiers. J'avais vraiment de la force et voilà, c'était une très bonne journée. Ça l'a fait quoi.
16: À seulement 20 ans et 16 jours, Sexas est devenu le plus jeune vainqueur en 120 éditions du Tour de Lombardie. Lui qui avait déjà gagné cette saison le Tour du Pays Basque ou encore la Flèche Wallonne et terminé quatrième du Tour de France.
17: Il y a un an, j'y aurais pas cru. C'est incroyable et ça me motive encore pour la suite, mais pour l'instant, on va prendre un repos bien mérité, je pense.
16: Au palmarès du Tour de Lombardie, Paul Sexas a succédé à Tadej Pogacar qui était absent cette année après sa lourde chute sur la Vuelta. Mais tous les autres cadors étaient là et Sexas les a dominés de la tête et des épaules.
15: Cédric Guillou sur ICI est le dernier Français à avoir gagné un monument. C'était Julien Alaphilippe lors de Liège-Bastogne-Liège en 2019. Thibaut Pinot est le dernier tricolore à l'avoir emporté sur le Tour de Lombardie. C'était en 2018. Ce matin, 12 degrés à Rennes, Omblin.
0: Notamment, avec un ciel variable. Si les nuages dominent, gardez l'idée d'une visite culturelle, par exemple. À Bordeaux, il fait 15 degrés avec un temps plus favorable aux activités de plein air. Les dimanches sportifs vous attendent gratuitement au jardin public de 10h à midi. À Dijon, comptez 11 degrés avec un ciel partagé entre nuages et éclaircies. Et pour cet après-midi, le thermomètre affichera 17 à Rouen, 18 à Paris, 18 également à Bordeaux, 18 à Toulouse et jusqu'à 22 degrés à Nice. Le bord de mer, ça peut être sympa.
15: Sympa, hein, agréable.
0: Hein, franchement, pour une petite balade. En tout cas, très belle journée avec ici les 6h34.
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0: Et on est ensemble pour ce dimanche. Installez-vous confortablement, profitez de votre café, de votre canapé, de votre grasse mat, hein, aussi, si vous avez réussi à négocier 5 minutes de plus avec votre réveil. En tout cas, nous, on est réveillés, motivés et prêts pour vous accompagner toute la journée. Et pour mettre un petit peu de soleil dans ce dimanche, on vous propose un titre qui va vous donner envie de taper du pied.
15: Ouais, attention quand même aux voisins et aux meubles. Hein.
0: Évidemment, voici Amy Stewart pour vous accompagner. Sur ici, merci de nous faire confiance.

0: Éric Vie Privée, ce matin, Valentine Letès, vous nous alertez sur toutes les données collectées à l'inscription.
1: Certaines ne sont pas obligatoires. Et depuis les Jeux de Paris, les fuites de données au sein des fédérations et des clubs explosent. Mieux vaut donc faire le tri soi-même. Et ce n'est pas forcément évident. Dans les formulaires remis par les clubs, certaines informations demandées n'ont en fait aucune utilité pour votre inscription. La vôtre ou celle de votre enfant, d'ailleurs, il y a peu de différence entre les deux. Je vous donne un exemple. Si votre âge, votre nom ou vos coordonnées sont nécessaires pour établir votre niveau ou la création de votre licence, votre taille ou votre pointure le sont uniquement à des fins statistiques, pour gérer l'équipement, négocier des offres promotionnelles pour des maillots ou des places pour assister au match. Si ces données justement ont vocation à être transmises à des partenaires, on doit vous donner la possibilité de refuser.
0: Alors Valentine, comment savoir ce qui est obligatoire ou non ?
1: Là aussi, dans le formulaire, on doit vous l'indiquer. Posez la question si ça ne l'est pas. Le principe, comme dans n'importe quelle collecte de données, rappelle la CNIL, la Commission nationale de l'informatique et des libertés, c'est la minimisation. En clair, récupérer uniquement les informations nécessaires à la pratique, comme un certificat médical d'aptitude. Mais la fédération n'a pas besoin de connaître la pathologie exacte dont vous souffrez. Le club, en revanche, aura peut-être besoin d'informations supplémentaires pour adapter la pratique. C'est aussi toute la difficulté, savoir qui récupère ces informations. Vous avez un droit d'accès à vos données. Vous pouvez donc demander au club comme à la fédération tout ce qu'elle sait de vous ou de vos enfants et lui demander de supprimer des informations comme de les modifier.
0: Valentine Letès, c'est tout ce qu'il faut savoir sur votre droit d'accès justement. C'est à retrouver sur ici.fr, page vie numérique, vie privée.
2: L'automne est là, les feuilles qui tombent, mais au jardin il y a encore du boulot. Alors qu'est-ce qu'on peut planter là en ce moment ? On se pose la question, des fleurs, des légumes, des arbres, ou est-ce qu'on ferait mieux de ranger les outils et d'attendre le printemps ?
0: Ouais, moi j'ai fait ça moi.
2: Ah bah j'imagine.
0: La flemme. Hein.
2: Bah voilà, exactement, la flemme Cyril Ardon-Rodeau. On fait le point sur les bons gestes et les plantations de saison avec Alain Delavie, rédacteur en chef chez Rustica. Juste après, à tout de suite.
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2: Et avant les infos de 7h, c'est désormais un voyage dans le temps proposé par Stéphane Bern, le meilleur de ses histoires le week-end. Et ce matin, on va voyager au temps des scriptoriums et des tavernes.
10: 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Eh bien, au

0: Moyen-Âge, cela suffisait à affoler les moralistes. Et tout commence avec un moine très observateur, l'œil affûté sous la capuche. Nous sommes en 1377. Dans un couvent de Fribourg, en Allemagne, un frère dominicain du nom de Johannes von Rheinfelden rédige un traité inattendu. Il y analyse un nouveau jeu arrivé sans doute par les routes marchandes d'Italie. Il décrit des cartes ornées de rois, cavaliers, valets et symboles colorés. On est encore loin des cartes Pokémon. Pour lui, chaque figure reflète un ordre social. Et surtout, il constate que ce jeu mystérieux gagne l'Europe à une vitesse folle. Et il a raison. Les cartes débarquent dans les tavernes où les soldats misent un peu trop, dans les tripots où les disputes éclatent, puis jusque dans les cours royales où l'on commande des jeux luxueux peints à la main. Devant cet engouement, certaines villes tentent même de les interdire. Trop de paris, trop de distractions, trop de tentations.
1: Jouer avec excès comporte des risques.
0: Au fil de leur diffusion, les cartes changent de visage. En Italie, on garde les enseignes latines. Bâton, denier, épée. Du sobre, du classique, du très sérieux quoi. En Allemagne, les chênes, les glands et les feuilles remplacent tout. Un jeu très nature, presque écolo. En France, on invente les cœurs, les carreaux, les trèfles et les piques. Un coup de génie, simple, efficace, exportable, un standard mondial.
2: Tu me prends le cœur.
0: Strasbourg devient d'ailleurs un important centre de production de cartes à jouer dès le 15e siècle. Cocorico. Aujourd'hui, il se vend plus de 3 milliards de jeux de cartes par an dans le monde. Belote, rebelote et 10 de terre. Amen.
3: 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On continue bien sûr de vous accompagner en musique avant de se lancer sous son propre nom. Elle a travaillé dans l'ombre comme autrice, compositrice, notamment pour Céline Dion, pour Maëlle, pour Ziévner. Elle écrivait donc pour les autres. Et maintenant, c'est elle qu'on écoute. Manon Lisa sur ici.

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1: Manon Lisa, le petit pêcheur. Manon Lisa qui sera notamment à Paris, à l'Alhambra, le 24 mars 2027. Puis à Lille, au Splendide, le 7 avril 2027.
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4: Et si, contrairement aux idées reçues, l'automne était l'un des meilleurs moments pour préparer un jardin plein de vie au printemps, que ce soit les pois, les fèves, les lentilles, engrais verts, Rustica nous donne les clés pour mettre les mains dans la terre dès maintenant. Et avec nous, Alain Delavie, qui est donc directeur de la rédaction de chez Rustica, expert jardin et nature. Bonjour Alain.
5: Bonjour.
4: Pois, fèves, lentilles, à semer maintenant. Pourquoi ces légumes ont-ils tous intérêt à être semés là, à l'automne ?
5: Eh bien, parce que déjà, on a pas mal de place dans le jardin potager. Hein. Tous les légumes d'été sont partis et ceux d'automne laissent la place. Donc, ça permet d'occuper le terrain. Et on sait très bien que dans le potager, on ne doit jamais laisser le sol complètement nu. Ça, c'est la première chose. La deuxième chose, c'est qu'en fait, à cette saison, eh bien, on espère qu'il y a plus de pluie qu'on en a eu pendant tout cet été et ce printemps beaucoup trop chaud et sec. Donc, les pluies sont plus fréquentes et ça fait du bien à ces légumes qui ont besoin d'eau au début de leur démarrage. Il y a aussi un peu moins de... Il fait plus frais, donc les mauvaises herbes ont tendance à moins pousser, même si elles poussent quand même. Donc, elles envahissent moins le terrain, on a moins à intervenir. Donc, c'est autant de repos pour le jardinier. Et puis... Eh bien, ces plantes apprécient aussi le sol. Il y a un peu d'azote dans le sol qui reste et elles vont s'en contenter et elles vont bien pousser. En fait, elles vont prendre pas mal un démarrage beaucoup plus tranquille, beaucoup plus costaud que quelquefois au printemps où on peut très vite avoir un coup de chaud, un coup de sec, ce qui perturbe la croissance avant de pouvoir récolter.
4: Et alors pour un jardinier là débutant, lequel vous conseillez en priorité ? Pois, fèves, lentilles ?
5: Alors, les lentilles, c'est pas que c'est difficile, c'est juste qu'au moment de la récolte, c'est un peu pénible. Il y a deux petites graines dans une gousse, on appelle ça une silique. Et c'est vrai que pour récolter et récupérer les lentilles, c'est un peu difficile. Moi, j'aime bien les pois et les fèves. Les fèves, c'est assez traditionnel. Et puis, les fèves très tendres que l'on mange au tout début du printemps, c'est assez sympathique. Ça pousse bien, c'est pas difficile. Les petits pois aussi, ça pousse très très bien. Donc, choisissez suivant vos goûts, faites les deux, comme ça vous allez vous faire des petites jardinières au printemps, je ne vous dis que ça.
4: Merci beaucoup Alain Delavie pour ces conseils, directeur de la rédaction, donc un peu de terre, quelques graines et les bons gestes maintenant, et puis c'est le printemps qui vous dira merci. Merci beaucoup Alain.
5: Bonne journée.
4: Allez, on fait un petit voyage dans les années 80 avec un groupe qui savait mélanger rock, pop et grandes ambitions cinématographiques.
1: The Alan Parsons Project, c'est notamment Don't Answer Me, sorti en 84, un titre porté par la voix d'Eric Wilson avec une mélodie qui reste en tête.

0: Aventure ici, je vous souhaite un bon réveil avec votre radio. Et c'est le moment de jouer ensemble. Bonjour Yolande.
1: Bonjour Yolande.
2: Bonjour Cyril, bonjour Amblin.
0: Vous êtes dans la Creuse, dans le 23. J'ai fait une petite devinette à Cyril Ardo-Redon pour savoir s'il connaissait le numéro du département. Bah, directement, il a répondu 23. On a bon, hein ?
1: Elle était déçue.
2: Ah oui, c'est ça.
0: Bon, c'est quoi le programme de la journée pour vous, Yolande ?
2: Eh bien, le travail.
0: Ah ok, vous aussi. Bon, on vous rejoint. Bon courage, qu'est-ce que vous faites ?
2: Je suis aide-soignante.
0: D'accord, ok. Donc là, vous êtes en direction de l'hôpital.
2: Voilà, tout à fait.
0: Oui. Et vous vous êtes dit, le poste de radio ici, il me le faut à la maison pour l'emmener partout avec vous. Ça peut être pratique, ça, hein ? À l'hôpital, vous pourrez le transporter dans toutes les chambres, ça, c'est pas mal.
2: Oh non, je vais le garder pour moi.
1: Ah, ah, partage pas, Yolande.
0: Partage pas, oui.
1: Mais elle a raison. Elle a raison, c'est un super cadeau.
0: Petit, ouais, pratique, exactement. Solaire, USB, Bluetooth, avec en plus une petite lampe. Je vous pose la question.
2: Oui.
0: Allez, c'est parti. Les enfoirés ont maintenant un petit frère qui s'appelle les enflures. Mais alors, quel est le but de ce nouveau spectacle ? Est-ce que c'est de réunir des humoristes pour soutenir les Restos du Cœur ou alors organiser un concours de la meilleure blague ?
2: Réunir les humoristes.
0: Réunir les humoristes, c'est une bonne réponse. Bravo Yolande, effectivement. C'est d'ailleurs Jarry hein, qui a lancé cette initiative au profit des Restos du Cœur. Le rendez-vous est fixé les 4 et 5 avril 2027 au Casino de Paris avec une vingtaine d'humoristes associés. Il y a notamment Kev Adams, Elodie Pou, Claudia Tagbo, etc.
1: Et
0: l'idée, voilà, l'idée c'est de faire rire tout en récoltant des fonds hein, pour aider les personnes les plus démunies. Voilà, profitez-en bien Yolande. Yolande, merci de nous avoir choisi, d'avoir joué avec nous et puis bon courage pour cette journée.
2: Eh ben vous aussi, puis je voulais dire bonjour à toutes les personnes qui m'ont reconnu.
0: Eh ben un gros bisou, on les embrasse, effectivement, belle journée, à très bientôt Yolande, au revoir. La revue de presse, décalée chaque week-end, la rediffusion de Willy Rovelli qui met les points sur les i, c'est maintenant sur ICI.
3: Bonjour, bonjour. Et on commence avec le blocage des lycéens. Sébastien Lecornu a annoncé une suspension des cours pour un temps de démocratie interne. Traduction, j'essaie de noyer le poisson, arrêtez de me casser les couilles, les boutons. Lors d'une manifestation, un lycéen perd une main en récupérant une grenade lancée par un CRS. Bah oui, mais pile au moment où les lycéens reprennent la main sur le gouvernement, faut pas la laisser filer aussi. Bah oui, mais ils sont malins. Attention, les producteurs alertent qu'à cause de la canicule de cet été, les fruits et légumes seront plus petits, plus moche et plus cher. Plus petit, plus moche, plus cher. On dirait moi, dis donc. La guerre au Moyen-Orient a fait bondir le prix de l'eau en bouteille de 2,3% pour les eaux plates nature. À ce rythme-là, ça coûtera bientôt moins cher de boire du sans-plomb 95. Après, je préférerais toujours le sans-plomb 95 à de la Contrex. Hein, ça, c'est dégueulasse. Ça fait pisser, mais c'est dégueulasse. Voilà, en tout cas, une bonne raison de se remettre à picoler, hein, mon bébinou. Cédric Jubilard, surpris en plein acte sexuel au parloir de sa prison où il rencontrait une nouvelle visiteuse. L'assassin à la tête de gland s'est fait pomper le sien. Un nouvel épisode de l'amour est dans le prétoire. Le château de Versailles ferme ses portes au public en raison d'une panne d'électricité. Bah oui, bah à force de dire c'est pas Versailles ici, bah ça a plus été Versailles du tout. Mercredi soir, Céline Dion chute sur scène en plein concert après son tube Dansons, tombons.

0: pas pire que la version originale.
1: Hein.
0: Chanson toujours, Hugo Frey, 97 ans, victime d'une tentative de cambriolage à son domicile de Marly-le-Roi. Il a remis à ses voleurs tout ce qu'il avait sur lui, son dentier et sa prothèse de hanche. Les voleurs d'Hugo Frey qui sont partis une fois l'alarme déclenchée. À 97 ans, c'est pas une alarme vérissure, hein, c'est vérissour. À Marseille, un enfant de 9 ans interpellé au volant d'une voiture avec son père à ses côtés. Visiblement, à Marseille, il y a la bonne mère, mais pas le bon père. Enfin, la question du jour. Le gouvernement promet une baisse du prix de l'essence ces prochains jours. Est-ce que c'est un peu de douceur dans ce monde de pétrole brut?
1: Pétrole brut,
0: c'est pas mal. Hein. Vous avez 2 heures. Allez, passez un bon dimanche et à tout à l'heure midi.
2: À tout à l'heure, Willy. Willy viendra déjeuner chez vous à partir de midi sur votre radio ici. Cyril Ardo-Redon, merci beaucoup pour cette matinée passée ensemble.
1: Merci à vous. On se retrouve à 7h30 pour l'information en France et dans le monde en 90 secondes.
2: Très belle journée et vous poursuivez bien sûr votre matinée avec les équipes hein, d'ici matin dans vos régions. Belle journée. Merci de nous avoir choisis. Et n'hésitez pas également à nous suivre sur nos réseaux sociaux.
3: Bonjour à toutes et à tous. Effectivement, ça se passe tout près de chez vous désormais jusqu'à midi en Vaucluse. Bonjour Dimitri Morgado.
4: Bonjour Mathieu, bonjour tout le monde.
3: Bonjour à notre réalisateur JP, il va bien, il a bien dormi JP.
5: Salut Mathieu, salut à tous, très bien, merci.
3: Avec une couette.
5: Oui, voilà. C'est
3: ressorti
5: la couette.
3: Ben oui, on a tous ressorti la couette. Je dis bonjour également à Eden qui est de l'autre côté du téléphone. Vous nous dites quel temps vous avez ce matin? Est-ce que ça souffle? Parce qu'il y a un petit peu de mistral quand même sur la vallée du Rhône. La température, tout ça, c'est au 04 90 14 04 04 avec ce même numéro sur le WhatsApp ici Vaucluse.
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3: Nous sommes le dimanche 11 octobre. Bon réveil, il est 7h.
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3: Dimitri Morgado, une marche blanche hier en hommage à Chir.
4: Ce jeune homme de 29 ans tué il y a 3 mois par un policier municipal au péage d'Avignon-Nord après ce qu'il qualifie de refus d'obtempérer. Près de 80 personnes hier dans les rues de Miramas, la ville d'origine de Chir, avec en tête sa famille qui peine encore à comprendre comment on en est arrivé là. Victor Costamouni a suivi le cortège.
8: Une marche blanche solennelle mais pas silencieuse.
9: Pas justice, pas
8: proches, famille et inconnus crient des slogans sans relâche et tiennent des pancartes. Sur celle de Zora, il y a écrit « Moins de plomb, plus de police modérée ».
10: C'est peut-être une police qui est peut-être plus formée à ces jeunes qui ont besoin de soins et non pas de balles. Vous voyez, il faut donner du soin à ces gamins-là pour leur santé mentale et moins de plomb.
8: Pas de pancarte pour Walid en queue de cortège qui a tenu à être présent. Il a grandi avec Chir à Miramas.
11: Le soir où ça s'est passé, j'étais avec lui 2 heures avant que ça se passe. Et voilà, je trouve que c'est inacceptable ce qui s'est passé.
8: Inacceptable et pour l'heure incompréhensible pour la famille. Sourire pudique, Soraya, tante de Chir, marche seule sur un flanc du cortège.
12: J'arrive pas à faire notre deuil. Je veux dire, les parents ils sont pas là d'ailleurs parce qu'ils sont bouleversés, ils comprennent pas. Je veux dire, ils aimeraient bien au moins avoir accès aux vidéos pour savoir comment ça s'est passé, pour les derniers instants qu'il a vécu.
8: Derrière la banderole de tête, les frères et sœurs de Chir ont eux du mal à contenir leur émotion. À la fin de la marche, devant le poste de police municipale de Miramas, ils prennent la parole une dernière fois avant d'observer une minute de silence.
4: Et dans la foule, le député LFI de Vaucluse, Raphaël Arnaud, a fait le déplacement. Vous retrouvez tous les détails de cette affaire sur notre site ici.fr.
3: Julien Aubert a trouvé une nouvelle salle pour les universités de rentrée de son parti Oser la France.
4: Elle devait se tenir samedi prochain au Rouge-Gorge à Avignon, mais après la levée de boucliers de plusieurs collectifs, les gérants de la salle se sont retirés. En cause, la programmation de l'événement avec la venue par exemple de Sarah Knafou ou encore de François Fillon. Une autre salle a donc été trouvée, pour l'instant tenue secrète. Mais l'ancien député LR Julien Aubert dénonce les méthodes qui ont conduit à cette annulation et il n'y va pas de main morte.
13: Ils ne se sont pas attaqués à l'organisateur. Ils ne se sont pas attaqués aux invités. Ils n'ont pas manifesté en disant « Nous ne voulons pas de Sarah Knafou à Avignon, nous ne voulons pas de François Fillon. » Non, ils n'ont pas fait ça. Ils se sont attaqués à celui qui n'avait aucun rapport avec la manifestation. Ils se sont attaqués au lieu culturel. Ils se sont attaqués à l'équilibre économique de ce lieu en lui disant « Tu es comptable de qui tu accueilles. » Et donc, tu dois être puni si tu accueilles les mauvaises personnes. Pour des collectifs qui viennent de l'extrême gauche et qui passent leur temps à expliquer que la culture est en danger, parce que les coupes budgétaires menacent l'équilibre économique des salles, prendre le risque de donner à la vindicte populaire un établissement culturel au motif qu'il accueille des événements politiques, au risque donc de le saborder économiquement, moi j'appelle ça une attaque contre la culture. Moi j'appelle ça du fascisme.
4: Et le maire d'Avignon, Olivier Galzi, s'est mêlé de cette affaire, qualifiant, je cite, l'extrême gauche de nouveau censeur. Le préfet de Vaucluse y est aussi allé de son commentaire hier dans un communiqué. Il dit regretter qu'un climat de pression conduise à l'annulation d'un événement politique. Le préfet de Vaucluse qui a aussi refusé cette semaine le projet de centrale photovoltaïque à Robion. Cette centrale devait s'étendre sur une dizaine d'hectares dans le nord de la commune, sur un terrain agricole. Mais après une enquête publique, Thierry Suquet a finalement dit non, notamment pour des raisons de sécurité à Anouk Caron.
7: Oui, dans cet arrêté, le préfet évoque notamment le risque d'inondation du site ou encore son intégration dans le paysage local et émet donc un avis défavorable à la construction de ce parc solaire photovoltaïque. Une déception pour le maire Patrick Saint-Esse qui regrette que ce projet d'énergie renouvelable ne voit pas le jour et qui se dit aussi surpris. Le commissaire enquêteur avait pourtant émis un avis favorable, tout comme le parc naturel régional du Luberon, s'étonne-t-il. De son côté, Daniel Kling, conseiller municipal d'opposition, se réjouit de cette décision. Lui pointait surtout du doigt le manque de communication et de transparence du maire concernant ce projet. Il ne se dit pas fermé à un projet d'énergie verte à l'avenir à Robion, un projet qui prendrait plusieurs années, souligne le maire.
4: Et la production estimée de ce site aurait pu permettre de couvrir environ 4000 foyers.
3: En tennis, le Velronais Arthur Géa affronte en ce moment l'Américain Ben Shelton, 4e mondial.
4: Pour les 16e de finale des Masters 1000 de Shanghai, le premier set est en cours et je viens de regarder à l'instant, c'est très très serré, 6-6 dans ce premier set. En Ligue 1 de foot, l'OM va devoir tout donner ce soir, même si on sait déjà qu'on va assister à un duel d'équipes bien mal en point. Les Marseillais, 17e au classement, se déplacent à 3, 16e. Coup d'envoi, 20h45. À quoi on peut s'attendre dans le ciel vauclusien?
3: La même chose qu'hier.
4: Les mêmes, on recommence.
3: Ah là, c'est, oui, il n'y a pas de surprise.
4: Ça veut dire qu'il va y avoir du Mistral.
3: Tout à fait. Qui souffle déjà d'ailleurs sur la vallée du Rhône ce matin. Et qui va se renforcer. Comme hier, la même chose. 60 km/h dans la journée sur les plaines du Vaucluse. 55 km/h autour du Luberon. Et puis 70 km/h sur le plateau d'Albion. Avec un vent qui faiblira en fin de journée. Excepté sur la vallée du Rhône où on aura encore du vent la nuit prochaine. On n'est pas encore là. Il y aura du soleil dans le ciel toute la journée, mais quelques petits cumulus de beau temps, pas méchant, notamment vers le Ventoux, sont prévus cet après-midi. Les températures, ce matin, elles affichent 14 degrés à Avignon, 10 degrés à Vaison-la-Romaine, 8 à Opède. Elles seront en baisse cet après-midi et un peu juste quand même pour la saison. 19 degrés à Vaison-la-Romaine à Orange, 20 degrés, pas plus, à Cavaillon et à Pertuis.
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3: Il est 7h06. Aujourd'hui, nous sommes le dimanche 11 octobre et c'est un jour un peu particulier pour Jean-Jacques Goldman parce que sur son gâteau d'anniversaire aujourd'hui, 75 bougies. Et il plus que jamais la personnalité préférée des Français. On s'est dit que ça vous ferait plaisir de l'écouter toute la journée. Les plus belles chansons de Jean-Jacques Goldman pour son anniversaire, ça démarre maintenant.

0: bonne idée.
1: Ça, c'était sur l'album En passant, en 1997, Jean-Jacques Goldman, à qui l'on souhaite un excellent anniversaire. Il a 75 ans aujourd'hui. Journée spéciale, toutes les heures, les plus belles chansons de Jean-Jacques Goldman à écouter sur votre radio, ici Vaucluse.
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1: Oui, très heureux de vous accueillir, de vous accompagner en ce dimanche matin. J'espère que c'est une bonne nuit. Hein. Et puis on va essayer de vous faire des mots et d'articuler. Ça sera quand même beaucoup mieux.
4: Bah, ce sera plus compréhensible. Mais après, c'est ça. C'est comme vous voulez.
1: Bah, faites le malin. Faites le malin. Vous allez nous donner quelques températures, s'il vous plaît. Qu'on a ce matin sur Facebook?
4: Je vais essayer d'articuler. 13 degrés pour Dominique à Lille-sur-la-Sorgue. Il n'y a pas de vent pour l'instant, nous dit Dominique. Raymond à Monteux avait ses relevés très précis. 12,8 degrés, 73% d'humidité avec un ciel étoilé. Et puis Joël, 14 degrés ce matin à Sainte-Cécile-les-Vignes.
1: Enfin, très très bien sorti, je n'ai rien à dire.
4: La matinée n'est pas finie.
1: Ce n'est que le début. 7h10. Un village, un paysage, une lumière, ben oui, tous les jours, vous partagez vos coups de cœur, vos photos du Vaucluse sur la page Facebook ici Vaucluse. Et le week-end, nous intéressons à ce que nous ne voyons pas sur la photo, c'est-à-dire l'histoire qu'elle raconte. Bonjour Dominique.
5: Oui, bonjour Mathieu.
1: Vous vous réveillez à Vaison-la-Romaine, Dominique, et ce matin, la photo qui est à la une hein, sur notre page Facebook ici Vaucluse nous ramène quelques années en arrière. Déjà, où sommes-nous, Dominique?
5: Ah ben nous sommes à Rouex, qui est un petit village à côté de Vaison, et la photo est prise dans le centre même du village, un petit peu en retrait, et il y avait là une épicerie, et il y avait effectivement un distributeur de carburant, et maintenant il y a une brocante à la place, et j'ai trouvé que à l'époque où l'on parle beaucoup de carburant, que c'était un petit clin d'œil.
1: Ben oui, alors pour le préciser, il y a encore l'enseigne hein, de l'ancienne station essence. Oui. Il y a toujours la pompe, mais vraiment vintage également. Est-ce que vous avez pu voir le prix du carburant? Est-ce qu'il est toujours affiché?
5: Je n'ai pas pu m'arrêter parce que j'étais de l'autre côté, je voulais le faire. Mais par contre, vous avez un auditeur qui avait répondu le jour où je l'ai passé. Ouais. Et qui devait correspondre un petit peu à l'époque, puisqu'il avait dit que c'était 1 franc.
1: Ah oui, en effet. On en est bien loin aujourd'hui. En plus, on est passé à l'euro, donc c'est vous dire si ça a pris quelques centimes, voire plus. Voilà. Dominique,
5: mais ça, je pense que c'était dans les années, à peu près, dans les années 80. Hein.
1: Ok. Elle est vraiment chouette cette photo, très vintage, j'en aime beaucoup. Merci de l'avoir partagée avec nous, Dominique. Et dites-moi, vous, ce matin, à Vaison-la-Romaine, est-ce que vous avez un petit poil de vent ou pas?
5: Un poil de vent, non, j'ai pas vu, parce que c'est un peu foncé, puis je me concentrais sur ce que j'allais vous dire, premièrement. Deuxièmement, j'ai vu quand même des traces nuageuses un peu bleutées et rosées, et chez moi, j'ai 12 degrés.
1: Bon, bah, c'est à peu près effectivement ce que j'ai sur mes cartes, Dominique. Vous avez tout bon. Merci pour ce moment partagé, c'était très agréable. Je vous fais des gros bisous, Dominique.
5: Eh ben, moi de même. Bon, bisous à tout le monde et bon dimanche.
1: À bientôt. Il est 7h13.
4: Un mot qui fait du bruit, beaucoup de bruit même. Est-ce que vous savez pourquoi on dit un charivari? Eh bien, Jérôme Prodhomme va vous l'expliquer dans 30 secondes.
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1: Un mot, une expression, oui, tous les week-ends à cette heure-ci, Jérôme Prodhomme nous explique les curiosités de la langue française. Pourquoi on dit?
6: Pourquoi on dit un charivari? Alors?
7: Attendez, je devine, c'est un plat.
6: Non.
7: Ah si, un plat italien, genre avec de la mozza, ça, et des pastas.
6: Non.
7: Ou un acteur, alors, John Charivari dans La Conquête du Panama.
6: Ah là, non, bon, et dépêchez-vous, on n'a pas le temps.
7: Bah alors, une maladie, genre, elle a attrapé le charivari, elle éternue tout le temps, celle-là.
6: Mais non, un charivari, c'est du bruit.
7: Hein?
6: Ben oui, faire tout un charivari, c'est faire du bruit, beaucoup de bruit, un véritable tintamarre, un peu comme on le faisait autrefois pour une occasion bien précise, un mariage.
7: Ah, mais normal, la fête, mec.
6: Eh ben non, justement, et c'est même tout le contraire. Au Moyen-Âge, quand le village ou une partie du village désapprouvait un mariage, on organisait un charivari. On désapprouvait par exemple le mariage d'un homme beaucoup plus âgé avec une jeune fille. Pour mettre la honte à ce couple, les gens se rassemblaient en pleine nuit avec tout ce qu'ils pouvaient trouver de plus bruyant. Casseroles, crécelles et j'en passe. Et ils faisaient charivari en chantant faux des chansons très très très grossières et techniques et en faisant le plus de bruit possible pour perturber la nuit de noces. Très respectée pendant des siècles, cette coutume a fini par s'éteindre à la fin du 19e siècle, mais l'expression est restée pour parler d'un bruit volontaire et désordonné. Voilà pourquoi on dit un charivari, alors qu'on ne sait plus vraiment pourquoi. Encore que vous maintenant, vous savez...
4: Avec du temps, j'aurais pu deviner.
6: Ouais, ouais, la marmotte. Hein.
1: Merci à vous deux, 7h15. Tiens, on va s'intéresser aux rencontres amoureuses avec Philippe Roche, notre humoriste, comédien, chanteur, il a tous les talents, Philippe Roche. Oui, les rencontres amoureuses qui ont bien changé au fil du temps, et ça, ça a inspiré notre ami Philippe, qui ne vient jamais seul. La mamée, elle est là aussi. Ça sera dans 30 petites minutes, là, après le nouveau Vanessa Paradis. Rendez-vous. Je vous souhaite un bon réveil.

0: Vanessa Paradis. Là, c'est un nouvel extrait de son dernier album qui est très très beau, qui s'appelle Le Retour des Beaux Jours, qui a été écrit et composé notamment par Étienne Dao. Et là, ça s'appelle Rendez-vous, 7h19.
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0: Tous les week-ends, il vient partager avec nous son humeur du moment et il s'appelle Philippe Roche. Bonjour Philippe.
3: Bonjour Mathieu, bonjour tout le monde.
0: Enfin Philippe et sa mamée qui
4: Mon
0: est toujours là.
4: Mon Dieu, que tu me fais plaisir.
0: Moi, je vous aime. Mon cher Philippe, nous allons parler ce matin des rencontres.
3: Ah, Mathieu, ça, avant, pour rencontrer quelqu'un, il fallait sortir de chez soi.
0: Ah oui,
3: c'était
0: oui.
3: Simple. Aujourd'hui, y a Tinder, Bumble, Mythic. Et puis, l'amour, c'est devenu un catalogue. Et pas de la redoute, hein. Le dictionnaire. Ah si, si tu reçois une aubergine ou un concombre, t'as intérêt de courir vite. Ou pas. Bon.
4: Mon Dieu! Nous, de notre temps, on allait voir la ferme d'à côté. Et on essayait surtout d'en trouver un qui avait pas le même nom de famille.
0: Eh oui.
4: Ou pas écrit pareil. Moi, je passais des annonces dans le Chasseur français.
3: Tu chassais, mamie? Mais quel rapport?
4: Mais non, couillon! C'était bien un livre sur la chasse, avec quelques annonces de rencontres à la fin du numéro. Mais ça a tellement marché que c'est devenu le mythique avant l'heure, version papier. Ah ben, tu t'y connais bien d'ailleurs. Pardi, tu crois qu'avant ton grand-père, j'avais pas vu le loup? Bon, mamie, épargne-moi les détails. Avant d'être grand-mère, j'étais mère, j'étais une femme. Aïe, mamie, je sais. Ben, TV, j'ai rencontré ton grand-père avec l'annonce officielle. Jeune homme, 25 ans, sans relation, très belle situation, catholique, désire faire connaissance avec sourde et muette de bonne famille.
3: Ah ben, tiens, les premières rencontres étaient nous sur écran, genre Tinder, tu vois.
4: Boudiou, bien avant, t'as oublié le Minitel. Ah oui,
3: les 36-15, tiens-moi ça, 36-15 sans les mains, 36-15, on est 15. Oui, bon, bah moi j'ai connu Internet aussi, Caramail, alors ça va rappeler des souvenirs beaucoup.
0: Ouais.
3: Tu passais ASV, fallait noter, et oui, âge, sexe, ville, Martine, 34 ans, Cadorousse, un programme. Les premiers chats, les premières photos avec le modem 56K AOL, tellement lent que tu voyais la tête apparaître en ligne, tu sais,
0: oui.
3: Ligne par ligne, comme Mitterrand en 81, mais en plus moche.
4: Mon Dieu, on n'a jamais eu autant de possibilités qu'à votre époque pour rencontrer quelqu'un.
3: Alors mamie, est-ce que c'était mieux avant les rencontres?
4: Avec ton grand-père, on s'est posé moins de questions. Au baletti, boudi ou cousin, pas cousin, tout le monde se tient la main.
3: Eh ben, comme disait la chanson,
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0: Merci à vous, Philippe Roche. Merci, la mamée. On se retrouve la semaine prochaine. Pour l'instant, il est 7h22. Je vous l'ai dit, le Mistral va encore souffler aujourd'hui, ça donne quand même bien envie de se mettre à l'abri, ça. Et ben pourquoi pas le faire bien au chaud, là, avec un bon film. Je vous offre 4 places de cinéma pour aller voir le film de votre choix au cinéma Pathé Cap Sud à Avignon. Il y a un film que je peux vous conseiller qui est sorti mercredi, c'est un film ici avec Chantal Latsou et Kev Adams. Si vous avez envie de passer un bon moment, de vous détendre, de rire, ça s'appelle La Maison de nos Rêves. C'est un couple qui pense avoir trouvé la maison idéale grâce au viager, sauf que la propriétaire, qu'il pense un petit peu, voyez, un peu mourante, plus en forme que jamais. Ça, évidemment, ça va provoquer quelques péripéties que vous allez découvrir dans ce film, mais vous aurez le choix, hein, celui-ci ou un autre. 4 places de cinéma, ça vous dit? Bah tiens, puisqu'on parle de Chantal Latsou, elle s'est fait connaître du grand public avec une célèbre émission d'humour dans les années 80. Est-ce que c'est le Petit Théâtre de Bouvard ou est-ce que c'est le Petit Rapporteur d'après vous? Vous me dites ça tout de suite. Allez, 04 90 14 04 04 et vous emmenez toute la famille au cinéma Pathé Cap Sud à Avignon. Je vous laisse 3 petites minutes pour nous donner la bonne réponse. Puis on se retrouve juste après. Il y a PhD tout de suite, 7h23.

0: 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C'est PhD qui nous a ramené en 1981. Votre dimanche matin, vous le commencez et je vous en remercie avec votre radio. Ici Vaucluse, journée avec du Mistral. On va regarder la météo puis vous donner aussi l'info ici en France et dans le monde. À tout de suite.
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0: Votre radio, ici Vaucluse, qui vous invite au cinéma, le film de votre choix. Nous, on vous offre les places, il y en a 4 quand même, pour le Pathé Cap Sud à Avignon, avec notamment ce film très chouette, vraiment, si vous voulez passer un bon moment et rire un peu. Ça s'appelle La Maison de nos rêves, et c'est un film ici qui est sorti mercredi avec Chantal Latsou et Kev Adams. D'ailleurs, je vous demandais, Chantal Latsou, elle s'est fait connaître du grand public avec une émission d'humour très célèbre. Et c'était effectivement le Petit Théâtre de Bouvard que Gaëtan a bien retrouvé, puisque c'est vous, Gaëtan, à Avignon, qui remportait ces 4 places. Bon, visiblement, pour vous, ce ne sera pas comédie, mais ce sera film d'horreur. Bon, en tout cas, profitez-en bien et merci d'avoir joué avec nous. Merci de vous réveiller avec votre radio. Ici Vaucluse, il est 7h30.
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0: Dimanche 11 octobre, dans l'actualité, Dimitri Morgado, 80 personnes se sont rassemblées hier en hommage à Shir.
9: Il s'était donné rendez-vous à Miramas, la ville d'origine du jeune homme de 29 ans, tué par un policier municipal en juillet dernier, ce dernier qui a été tiré dessus au péage d'Avignon-Nord. Le policier parle d'un refus d'obtempérer. Les images de cette marche sont à retrouver sur notre site ici.fr. Julien Aubert tiendra bien ses universités de rentrée, celle de son parti Oser la France, samedi prochain. Il annonce avoir trouvé une autre salle qu'il ne dévoile pas encore, après l'annulation de l'événement dans les locaux du Rouge-Gorge par les gérants de la salle eux-mêmes. Dans un instant, on revient sur la fermeture de la bibliothèque Pierre Boulle à Avignon, une vraie tristesse pour les habitants du quartier, vous l'entendrez. Juste après, le tour de l'actu en France et dans le monde, et c'est ce matin avec Cyril Ardo-Redon.
10: 50 millions d'euros pour 9000 communes rurales afin d'entretenir les routes ou les espaces naturels. C'est l'annonce de Sébastien Lecornu hier devant le congrès de l'Association des maires ruraux de France. Le Premier ministre promet aussi une réponse spécifique aux stations essence de ces territoires afin qu'elles puissent baisser les prix. Il est toujours hospitalisé, mais il dément la version du parquet de l'IGPN. Le lycéen de 15 ans, dont la main a été arrachée lundi à Lens par une grenade assourdissante, dément avoir ramassé le projectile. Il doit être entendu dès que son état de santé le permettra. Les données de potentiellement 1,2 million d'allocataires des caisses d'allocation familiale dans la nature. Une nouvelle cyberattaque a visé le dispositif VACAF, l'aide aux vacances. Les noms des allocataires de leurs enfants ou les cautions familiaux font partie des données entre les mains des pirates. Les opposants à la ligne aérienne à très haute tension en Camargue demandent d'être reçus par Emmanuel Macron afin de présenter leur solution alternative qui passe par un enfouissement partiel. Cette ligne doit alimenter Fos-sur-Mer en électricité, mais présente un danger pour l'environnement au sein du parc naturel de Camargue, selon les détracteurs. Il devient le plus jeune vainqueur du Tour de Lombardie. Le cycliste Paul Sexas, 20 ans, a été magistral hier. C'est aussi sa victoire sur la plus grande course depuis le début de sa carrière. Et puis au Mondial de judo, Roman Dico décroche l'argent. Les Bleus n'ont aucune médaille d'or en individuel. Une première depuis 2003. Il reste l'épreuve par équipe aujourd'hui pour tenter de clore la compétition sur une note positive.
9: Cyril Ardot, Redon pour le 90 secondes. On vous retrouve dans une heure. Retour en Vaucluse, dans le quartier Saint-Jean, à Avignon, là où la bibliothèque municipale Pierre Boulle a donc fermé, ce qui désespère particulièrement les habitants et les parents d'élèves de l'école Stuart Mill, juste à côté. Ils ont même lancé une pétition pour demander sa réouverture à Anouk Caron.
11: Oui, car plusieurs enfants, comme Waïb, 9 ans, avaient l'habitude d'aller à la bibliothèque qui est à 2 minutes de l'école.
12: J'allais souvent pour prendre des mangas, mais maintenant, quand je n'en prends plus, ça me dérange un petit peu plus. Je m'ennuie à la maison, j'ai rien à faire. Ma mère, elle me laisse pas sortir dehors.
11: Comme lui, Asia, 8 ans, est attristée par cette fermeture.
13: Je veux lire Max et Lily.
14: Donc ma fille, elle aime bien lire
11: Hayat et sa maman.
14: Là maintenant, ce qu'elle fait, là, elle prend les livres de la classe, mais elle n'a pas assez. Elle aime bien lire, elle aime bien avoir des nouveautés, voilà. Donc nous, pour la bibliothèque, c'est très important. On est déçus qu'elle est fermée, quoi.
11: À la sortie de l'école, beaucoup de parents d'élèves discutent entre eux et partagent leur déception. C'est le cas, par exemple, de Sonia.
15: Ben là, depuis l'été, c'est fermé. C'est embêtant parce que moi, l'été, je ne suis pas allée en vacances. Donc c'était un lieu pour la lecture et pour les enfants qui puissent emprunter des livres. Surtout, on est dans un quartier où on se sent abandonné, oui.
11: Alors, pour alerter sur cette situation, une pétition a été lancée par Sana, présidente de l'association des parents d'élèves.
16: On veut la réouverture de la bibliothèque. On ne demande rien de plus. Juste notre droit d'accès à la culture et au savoir. Que nos enfants puissent lire, qu'on ne soit pas discriminés, abandonnés. Je pense que c'est un signe officiel de discrimination. Il n'y a pas de raison de dire à ces enfants, vous n'avez pas droit à la culture. Et en plus, la bibliothèque, ce n'est pas seulement un lieu culturel, c'est un lieu où les enfants ils peuvent aller se rendre pour faire ses devoirs. C'est un lieu calme, propice, sécurisé. Et c'est comme la lumière de ce quartier. Vous éteignez la lumière. Qu'est-ce que vous nous laissez ? Un quartier plein de deals.
11: De son côté, la mairie explique que la bibliothèque est fermée à cause de problèmes d'effectifs et assure que l'objectif est de la rouvrir prochainement, sans préciser la date.
9: Et le lien de la pétition est sur ici.fr. Elle a déjà recueilli plus de 460 signatures. Du Mistral, encore et toujours aujourd'hui en Vaucluse.
0: Oui Dimitri, je vous conseille de vous couvrir quand même, parce que c'est vrai qu'avec le Mistral, le ressenti n'est pas très chaud ce matin, notamment sur la vallée du Rhône, où il souffle pour l'instant. Mais nous serons, comme hier, tous concernés à un moment de la journée. Notamment cet après-midi, ça soufflera jusqu'à 60 km/h sur les plaines du Vaucluse, jusqu'au pied du Ventoux. Vous aurez 55 km/h de vent autour du Luberon, et puis 70 km/h sur le plateau d'Albion. Ce vent qui va faiblir en début de soirée, excepté sur la vallée du Rhône, il y en aura pour toute la nuit prochaine. Dans le ciel du soleil, quelques petits nuages de beau temps qui pourraient se développer, notamment sur les reliefs cet après-midi, mais sans conséquence. Et puis les températures, ce matin, pas très élevé, hein, 9 degrés, mais vous me direz c'est l'automne, à Vaison-la-Romaine comme sur le plateau d'Albion, 14 à Avignon, à Carpentras. Cet après-midi, en revanche, ça sera un petit peu juste pour la saison. 19 degrés dans l'enclave des Papes et à Orange, 20 degrés à Cavaillon, à Pertuis et à Apt. Bon, ce qu'on peut mettre pour le moment, parce que les températures devraient remonter la semaine prochaine, mais pour l'instant, vous pourrez ranger les tenues d'été au placard. Hein.
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0: Bah voyez, hein, Luce qui se réveille ce matin à Apt avec 11 petits degrés. Mais il n'y a pas de vent pour l'instant, c'est ce qu'elle nous dit. Le jour qui se lève, elle nous a mis d'ailleurs une très très belle photo. Allez voir ça. Et vous aussi, faites la météo avec nous en écoutant Elie Médéros, tiens, 7h36.

0: Vous avez un petit déhanché, je dois dire, Dimitri Morgado, qui est assez impressionnant.
1: Hein. Vous n'êtes pas obligé de balancer. Hein. La radio, c'est pas de l'image.
0: Non, mais enfin bon, c'est bien de partager quand même. Elie Medeiros.
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0: Alors c'est vrai qu'on parle souvent de patrimoine quand il s'agit de vieilles pierres, mais il existe aussi un patrimoine végétal et Dimitri Morgado, les roses anciennes, elles en font partie de ce patrimoine végétal.
1: Et oui, à Bedouin, la roseraie de Géranton s'est spécialisée dans ces variétés et participe donc à leur transmission. C'est cette pépinière vauclusienne où nous vous emmenons ce matin dans notre rendez-vous circuit court.
0: Avec Sylvie qui est à la tête de cette roseraie. Bonjour Sylvie.
4: Bonjour Mathieu.
0: C'est à la suite d'un voyage à Florence que vous avez eu l'envie de planter à Bédouin des roses anciennes. Racontez-nous ce qui s'est passé pour que vous ayez comme ça envie de vous lancer là-dedans.
4: Alors, je visitais les jardins de Boboli à Florence. C'est des jardins à l'italienne, donc c'est très très vert, il y a assez peu de fleurs. Mais quand on arrive tout en haut des jardins, il y a une esplanade avec un jardin de roses. Mais c'est assez minéral. Et en fait, en entrant dans ce lieu, j'ai été saisie par le parfum de la rose dans l'air. Et cette émotion-là, je l'ai retrouvée quand j'ai ensuite visité le lieu où je suis installée, qui était en friche depuis très longtemps, et il y avait plein de rosiers sauvages qui étaient en fleurs. J'ai visité au mois de mai et il y avait le même parfum dans l'air, et voilà, j'ai eu envie de faire vivre ça au public que je reçois.
0: Et pourquoi le choix particulier des variétés anciennes?
4: Ben, les variétés anciennes, elles sont d'abord souvent elles sont bien parfumées par rapport à certaines variétés modernes aujourd'hui où on n'a pas toujours le parfum. Et puis aussi elles sont très résistantes et donc elles correspondaient bien à mon terroir puisque moi je suis au pied du Mont Ventoux sur des terres qui sont pas vraiment des terres pour les rosiers. Donc amener des roses anciennes, ça permettait de quand même pouvoir les cultiver.
0: Et alors, par transposition, nous, si on souhaite planter des roses anciennes dans son jardin, pourquoi faire le choix des roses anciennes? Pour leur parfum particulièrement ou il y a d'autres atouts?
4: Oui, pour leur parfum, pour le fait qu'elles sont résistantes à... Ben, par exemple, moi, j'ai une collection qui résiste à la chaleur, donc j'ai pas de rosiers qui vont mourir dans les étés très chauds que nous avons. Ils vont résister au froid. Ils sont plus rustiques, donc en fait, ils attrapent pas de maladies. Voilà, ils ont besoin de moins de soins qu'un rosier moderne. Donc, c'est des rosiers qui sont plus faciles pour les jardiniers qui sont pas toujours des jardiniers très assidus.
0: Et Sylvie, vous bénéficiez aussi d'un label. Le label Nature et Progrès, qu'est-ce que c'est que ce label et puis qu'est-ce que ça garantit aux clients qui viennent chez vous?
4: Alors Nature et Progrès, oui, c'est un vieux label d'agriculture biologique. Maintenant, ils sont sortis du cahier des charges de l'agriculture biologique parce qu'ils trouvaient que ce cahier des charges était trop permissif. C'est les premiers Nature et Progrès qui ont mis en place des cahiers des charges. C'est plus qu'un label, c'est un réseau de fermes. Donc, on travaille aussi pas mal sur le réseau. L'intérêt de Nature et Progrès pour le consommateur, il y a le cahier des charges qui est assez restrictif, mais c'est aussi la façon dont les fermes sont enquêtées. C'est un système participatif de garantie. Ça veut dire que le consommateur, en fait, qui adhère à Nature et Progrès, il peut aller faire les enquêtes sur les fermes où peut-être il prend ses légumes ou ses roses. Voilà, il peut venir participer aux enquêtes. C'est encore un label où le consommateur a sa place.
0: Et Sylvie, je précise que...

0: pourront vous rencontrer, vous et vos roses anciennes, à l'événement Flore à Simiane, qui a lieu la semaine prochaine. C'est un événement ici Vaucluse à Simiane, la Rotonde. C'est la journée annuelle des plantes d'automne de 10h à 17h. Et vous serez présente pour échanger et puis nous donner d'autres conseils. Et puis, on a encore un rendez-vous avec vous parce qu'on va s'intéresser aux roses. Il y a plein de choses à faire au jardin en ce moment avec les roses en automne. Et ça, ça sera tout à l'heure à partir de 9h, puisque vous nous ferez le plaisir de nous prodiguer tous vos conseils. Donc, on se retrouve à 9h avec grand plaisir, Sylvie.
1: À tout à l'heure.
0: Merci beaucoup. 7h44, restez bien là. On va vous faire découvrir une appli qui va vous changer la vie. À tout de suite.
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0: C'est la semaine bleue, c'est une semaine nationale consacrée aux personnes âgées. Et donc ce matin, nous pensons particulièrement à nos aînés, mais aussi à celles et ceux qui les accompagnent au quotidien, aux aidants. Et Louis Raspail va nous présenter là dans 3 petites minutes une application pour vous faciliter la vie, vous les proches aidants. Ça sera après Julien Lieb, il chante autrement.
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0: Julien Lim, il avait fait la Star Academy et il chante autrement, 7h48.
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0: Ici Pratique, le dimanche, Louis Raspail, vous nous faites découvrir une appli qui peut nous simplifier la vie. Et en cette semaine bleue qui est consacrée aux retraités, aux personnes âgées, on pense aussi à celles et ceux qui les accompagnent au quotidien. Et vous avez justement testé une appli française conçue pour les proches aidants.
4: Oui, elle s'appelle Tribulis, une application qui permet à toute une famille de mieux s'organiser lorsqu'elle accompagne un proche. L'idée, c'est de créer ce que l'appli appelle une tribu, un espace commun où chacun peut retrouver les rendez-vous, les médicaments à prendre, laisser une information et consulter certains documents de santé. Je l'ai testé. Au démarrage, on vous demande d'abord qui vous accompagnez, votre mère, votre père, un grand-parent ou une autre personne. Ensuite, l'application cherche à savoir ce qui vous pose le plus de difficultés. Ne rien oublier, suivre les médicaments, coordonner la famille et les soignants ou encore trouver facilement les documents importants. Une fois votre tribu créée, vous arrivez sur un espace partagé avec plusieurs outils. Il y a notamment un agenda commun. Vous pouvez ajouter le prochain rendez-vous chez le cardiologue avec la date, l'heure, les infos utiles. Comme ça, tout le monde sait ce qui est prévu. L'objectif, finalement, est assez simple. Toutes les personnes qui accompagnent un même proche disposent des bonnes informations au même endroit.
0: Oui, donc beaucoup, beaucoup de fonctionnalités. Elle est quand même simple à utiliser ?
4: Oui, franchement, je m'y suis retrouvé assez vite. Par exemple, j'ai voulu voir comment l'application fonctionnait pour les médicaments, tout en suivant les recommandations du médecin, évidemment. Vous ajoutez le traitement en précisant les jours, les horaires, si le médicament doit être pris à jeun, avant, pendant ou après le repas. Puis l'application vous enverra un rappel avec une notification avant chaque prise, à vous ainsi qu'à la personne aidée. Dans la partie santé, on peut noter la tension, le poids, le pouls, enregistrer les coordonnées du médecin, préparer une fiche d'urgence ou encore conserver des documents comme une ordonnance ou un compte-rendu médical. Évidemment, tout ça demande un petit investissement au départ. Il faut renseigner les informations et surtout que les différents membres de la famille jouent le jeu. Tribulis ne remplacera pas un médecin ni un professionnel qui accompagne votre proche. Les fonctions dont je vous ai parlé sont gratuites, l'application est disponible sur iPhone et Android. Et si vous êtes un proche aidant et que vous avez besoin d'être accompagné au-delà de l'application, l'assurance maladie peut vous orienter vers les aides et les solutions sur leur site internet amélie.fr. Sinon, retenez bien son nom, Tribulis.
0: 7h51, vous allez pouvoir passer votre dimanche après-midi au rythme des sabots à Cavaillon. Ouais, si vous êtes passionné de chevaux, rendez-vous sur la piste avec en plus une expérience un peu particulière à vivre et ô combien spectaculaire. Je vous en parle de tout ça dans 3 minutes après le joli slow de Chicago.

0: Place des Papes ce matin à Valréas avec 13 degrés, c'est ce que nous dit Colette. Bah, le ciel est clair, tout va bien en écoutant Chicago, 8h-5. Ici Vaucluse qui vous réveille. Peut-être que vous n'avez jamais mis les pieds sur un hippodrome. Eh bien aujourd'hui, c'est l'occasion de le faire à Cavaillon. Grande journée de course qui vous attend avec du très très beau spectacle sur la piste et aussi la possibilité d'aller découvrir l'envers du décor. Bonjour William Léon, bonjour.
1: Bonjour.
0: Vous êtes le président de la société des courses, William. Il y a 4 courses de trot, 4 courses de galop programmées donc cet après-midi. Et vous nous proposez, vous, une expérience très particulière d'être au cœur de la course avec une voiture suiveuse. Elle sert à quoi, cette voiture?
1: C'est-à-dire, c'est la voiture qui va être sur la piste et qui va suivre la piste des commissaires et qui verront la course comme les commissaires la voient. En même temps, ils suivront les chevaux sur tout le parcours.
0: Donc
1: on voit les courses de près, quoi. Voilà.
0: Et voilà, on est au cœur du spectacle avec cette voiture suiveuse.
1: Voilà, on voit, la vitesse où on est chaud, on voit tout ce qui se passe parce qu'on est à quoi, 7-8 mètres des chevaux, puisque la piste est à l'intérieur de la piste de trot et de galop. Donc voilà, donc on peut suivre les courses vraiment comme si on y était, quoi. Voilà.
0: William, vous proposez aussi des visites de l'hippodrome aujourd'hui. Donc on va côté coulisses, mais pour voir quoi?
1: Voir comment le travail qui se fait tout en de l'autre côté de l'hippodrome, comment on prépare les chevaux, parce que c'est un travail. Bon, les gens voient les chevaux courir, mais ils voient pas le travail que c'est pour préparer ces chevaux. Il faut les atteler, il faut les galopeurs mettre la selle, il faut c'est un travail de courir. Il faut tout préparer ses chevaux avant, en arrivant, ils arrivent, ils attellent les chevaux, ils font faire des hits sur la piste, ils vont faire des petits entraînements avant les courses pour les échauffer. Et donc on veut montrer tout le travail qui se fait en dehors des courses, mais qui se prépare pour les courses, quoi, voilà.
0: Et rencontrer aussi celles et ceux qui veillent au bon déroulement de toutes ces courses, je pense notamment aux juges.
1: Les commissaires et les juges allures, bien sûr. Donc là, on explique un peu le travail des juges allures qui sont là pour le trot, puisqu'au galop, il n'y a pas de juges allures, au trot pour voir s'ils sont bien dans les bonnes allures du trot. Et sinon, on disqualifie les chevaux et les commissaires sont là pour voir s'il se passe. Il peut y avoir des accrochages pendant les courses, il y a des enquêtes après selon ce qui se passe. Donc voilà, c'est un travail. On voit tout ça, les commissaires, après les courses, vont dans la salle des commissaires regarder la télé, ils ont des caméras, on leur dit je veux cette caméra, là, tout ça. Donc ils voient ce qui se passe dans les courses, s'il n'y a pas eu d'irrégularité. Pour le bien-être de tous les joueurs, surtout, parce que parce qu'il faut quand même respecter les joueurs, donc c'est les joueurs, donc il faut voir aussi tout ce qui se passe pendant les courses.
0: Ça, c'est à vivre dès 14h, donc avec les courses également, des animations pour la famille, le spectacle sur la piste pour clôturer cette saison épique à Cavaillon. C'est à vivre avec ici Vaucluse et l'entrée est gratuite. William Léon,
1: bien sûr,
0: vous remercie.
1: Bien sûr.
0: Bonne journée.
1: Bonne journée, au revoir.
0: Nous allons mettre les petits plats dans les grands avec Fred Ballard dans l'humour en tube. À tout de suite.
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0: Qui de l'œuf ou de la poule nous a fait rire en premier? Fred Ballard n'a pas mis tous ses œufs dans le même panier ce matin pour nous faire marrer.
8: Bonjour Madame la Crémière. Vous avez des œufs? Qu'est-ce que vous avez comme œufs?
9: Ah oui, on savait rire avec pas grand-chose à l'époque, ma brave dame. Un Fernand Reynaud un peu nigaud, des œufs un peu fêlés, et on oubliait tous nos soucis du moment. Bon, faut dire qu'à l'époque, les poules pondeuses se fendaient la poire dans les basse-cours, et pas que la poire d'ailleurs.
10: J'ai pété mon œuf. Oh, je vais en faire un autre, allez. J'ai fait un autre œuf, les copines, vous êtes là, j'ai fait un autre œuf. Oh, la bonne journée.
9: Ah ben oui, les temps changent, hein. Faut vivre avec son époque. Les poules de 2006 réclament l'égalité coq-poule dans les poulaillers. Elles cocoricotent quand elles produisent en masse et elles n'oublient pas la sororité entre gallinacés.
10: Oh, il y a une nouvelle. Bonjour la nouvelle. Ça va, on se fait la bise. Ça va? Ben bienvenue chez nous, hein, on est là. Ah ben il faut faire des œufs, il faut travailler. Ah ben moi je ponds, par-ci, par-là, je fais ce que je veux, comme ci, comme ça, c'est pas un problème. Oh, il y a le coq! Oh, qu'il est beau! Oh, qu'il est beau! Oh, le coq! Oh, il m'a regardé!
9: Voilà, bah maintenant vous verrez votre œuf à la coque différemment. Hein. Vous penserez à Florent Père avant de tremper la mouillette. Et vous aurez droit de rire jaune, hein, en battant votre omelette.
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0: Nous sommes le dimanche 11 octobre, bon début de journée, il est 8h.
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0: Dimitri Morgado, 80 personnes rassemblées hier pour une marche blanche à Miramas.
11: La ville d'origine de Chir, ce jeune homme de 29 ans tué cet été par un policier municipal du Pontet qui parle d'un refus d'obtempérer au péage d'Avignon Nord. Près de 3 mois après la mort de Chir, beaucoup de questions restent sans réponse selon la famille. En tête du cortège hier, ses sœurs et son frère Habib.
12: Il y a des inconnus, il y a de la famille, il y a des cousins, des cousines, mes tantes. J'ai des collègues à moi personnellement du travail qui sont venus. Après c'est Miramas, c'est une petite ville, tout le monde se connaît. Il y a plein d'amis à mon petit frère qui sont venus. On a beaucoup de soutien et je les remercie encore. Nous avons décidé de faire cette marche blanche 3 mois après parce que malheureusement 3 mois après, on n'a toujours aucune avancée sur l'enquête. Nous n'avons toujours pas la certitude que les vidéos du péage ont été réellement saisies. Donc nous sommes mobilisés et fait cette marche blanche pour notre frère, déjà pour lui rendre hommage dans un premier temps et démontrer que notre frère comptait pour nous et qu'on puisse avoir justice pour lui.
11: Le cortège a déambulé dans la ville. La marche blanche s'est terminée par des prises de parole et une minute de silence. À Avignon, l'ancien député LR Julien Aubert tiendra bien les universités de rentrée de son parti Oser la France. Il dit avoir trouvé une nouvelle salle, tenue secrète pour l'instant, après l'annulation du premier lieu, le Rouge-Gorge. Les gérants de la salle ont décommandé après des pressions de la part de plusieurs collectifs dénonçant notamment la venue de Sarah Knafo et de François Fillon lors de cet événement. J'appelle ça du fascisme, a déclaré Julien Aubert hier en conférence de presse. Le préfet de Vaucluse et le maire d'Avignon lui ont aussi apporté leur soutien dans différents communiqués.
0: Il n'y aura pas de centrale photovoltaïque à Robion.
11: En tout cas, pas pour l'instant. Après une enquête publique, le préfet de Vaucluse vient de refuser un projet qui devait s'étendre sur une dizaine d'hectares d'un terrain agricole au nord de la commune. Une réelle déception pour le maire de Robion, Patrick Saintès.
13: On est forcément déçu, hein, donc en ce sens que le commissaire enquêteur avait émis un avis favorable, comme le parc du Luberon. Donc on voyait pas trop les points saillants qui pouvaient bloquer le préfet. Donc voilà, c'est forcément une déception parce que je pense que l'énergie solaire est quand même à prendre en compte aujourd'hui dans la décarbonation, hein, essayer de se défaire au maximum des énergies fossiles. Hein. Bon, voilà, nous on prend acte, hein, y a pas de souci là-dessus, mais bon, là, on a toujours ces 12 hectares-là qui sont inscrits en zone d'énergie verte.
11: Et de son côté, Daniel Kling, conseiller municipal d'opposition à Robion, n'était pas contre ce projet, mais il pointait du doigt la manière de faire du maire. Il n'a pas été suffisamment transparent, dit-il.
14: Alors, à la fois, on se réjouit que la mobilisation ait servi à quelque chose, mais en même temps, on est triste parce qu'on a besoin d'énergie renouvelable et on pense qu'il faut une autre méthode pour travailler. Voilà, il ne faut pas faire de l'écologie en cachette, il ne faut pas le faire contre les citoyens. Donc, monter des projets de ce type sans la pédagogie, en fait, qui s'impose, eh bien, c'est voué à l'échec. Donc, il y aurait eu des possibilités et il y a des possibilités à Robion et nous, on encourage le maire à changer de méthode. Il faut écouter, il faut concerter et construire avec les citoyens.
11: Et vous retrouvez les détails de ce projet photovoltaïque sur notre site ici.fr.
0: Arthur Géa, lui, se bat en ce moment au Masters 1000 de Shanghai.
11: Le tennisman originaire de Velleron, 56e mondial, affronte depuis 6h ce matin le 4e mondial, l'américain Ben Shelton. Et le Vauclusien se défend très bien. Il a remporté le premier set, 6-7. Et là, je regarde en même temps que je vous parle, 5-4 pour Arthur Géa dans le deuxième set. En football, au programme ce soir du dernier match de la sixième journée de Ligue 1, deux équipes pas vraiment en forme. 3, 16e reçoit l'OM, 17e et des Olympiens qui sont dans le dur avec 4 défaites de suite en championnat. Ils doivent forcément réagir alors qu'ils bénéficient d'un calendrier nettement plus abordable avec beaucoup de mal classés durant le mois qui arrive. Bruno Genesio, l'entraîneur, a profité de la trêve pour faire le point avec ses dirigeants sur le présent et le futur du club.
15: Aujourd'hui, on est dans une situation d'urgence. C'est 4 défaites de suite en championnat. Donc, il faut stopper. L'urgence, c'est ça déjà, de stopper cette série négative et assurer au cours de cette saison qu'on sait difficile et on sait pourquoi elle sera difficile, l'essentiel. Mais ça ne veut pas dire qu'on doit avoir que cette saison. Et c'était aussi ça mon message. Ce dont j'avais besoin, c'était aussi d'avoir une projection. Quelle est la vision à moyen terme de la nouvelle direction et du club pour que l'Olympique de Marseille retrouve un statut qui lui convienne.
11: Ce déplacement de l'OM à 3, c'est donc ce soir et c'est à 20h45. Et puis en cyclisme, le Français Paul Sexas a lui remporté hier le Tour de Lombardie, la dernière grande course de la saison. Une course qui s'est jouée sans Tadej Pogacar, blessé. Paul Sexas s'offre le plus gros succès de sa carrière à seulement 20 ans. Et pour couronner le tout, il devient même le plus jeune vainqueur du Tour de Lombardie. La météo, Mathieu, du Mistral dans le ciel du Vaucluse.
0: Ça souffle encore aujourd'hui, oui, c'est sur la vallée du Rhône que ça souffle pour l'instant, mais tout le monde sera concerné à peu près comme hier, avec sur les plaines du Ventoux cet après-midi, les plaines du Vaucluse jusqu'au pied du Ventoux. Voilà.
11: Plaine du Ventoux, oui.
0: Ça ne marche pas du tout. Ça,
11: non, je crois pas.
0: 55 km/h autour du Luberon, 70 km/h pour le coup sur le plateau d'Albion et sur les reliefs, avec un vent qui va faiblir en fin de journée, mais qui restera bien présent quand même sur la vallée du Rhône la nuit prochaine. Bah, comme hier, le ciel sera plutôt dégagé. Nous aurons peut-être par endroit quelques petits nuages de beau temps, pas méchants, hein, sur les du département vers le Ventoux, justement. Et puis les températures qui, ce matin, affichent 9 petits degrés à Vaison-la-Romaine, comme sur le plateau d'Albion, 14 à Avignon, à Carpentras. Bon, bah, c'est l'automne, hein, vous me direz. Cet après-midi, en revanche, ça sera un poil juste, hein, pour la saison, un peu frais quand même. 19 degrés dans l'enclave des Papets à Orange, 20 degrés à Cavaillon, à Pertuis, à Apt. Donc on range les shorts et on ressort les pantalons.
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0: Jean-Jacques Goldman, c'est sa journée. Ah bah oui, et c'est un peu la vôtre aussi. C'est son anniversaire et donc nous, on vous fait un cadeau. Toutes vos chansons préférées de Jean-Jacques Goldman, toutes les heures, toute la journée, pour fêter comme il se doit les 75 ans du chanteur, quand la musique est bonne, 8h07.

0: Quand la musique est bonne déjà, elle est là, sur votre radio, ici Vaucluse. Et puis elle est aussi signée Jean-Jacques Goldman, qui fête aujourd'hui ses 75 ans. Toutes les heures, une chanson de Jean-Jacques Goldman à partager ensemble.
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0: Ça sent bon, ça sent le croissant chaud, ça sent le pain qui grille, ça sent le café, ça sent aussi la météo. Tiens, vous allez nous dire ce qui se passe en Vaucluse ce matin sur nos réseaux sociaux, Dimitri.
3: Oui, Catherine nous dit qu'à Vaison, il fait 12 degrés de son côté. Gilles ou à Richerange, 13 degrés avec un ciel clair et un petit mistral. Et puis Jacqueline qui nous salue, bonjour Jacqueline, nous dit qu'il fait 14 degrés avec un petit peu de mistral aussi
0: et
3: à Bellaride.
0: Et voilà, bah alors moi ce que je vous propose, c'est d'ouvrir un bon bouquin cet après-midi. Voilà, vous resterez bien au chaud à la maison, un bon bouquin et pour le coup qui pourrait plaire à toute la famille. La légende de la sirène tranchante, c'est signé Célia Barbier, son autrice sera avec nous avant 8h30 pour nous présenter ce roman qui mêle mythologie grecque, piraterie et même un peu d'érotisme. Pour l'instant c'est hashtag trop mignon, le rendez-vous de l'adoption à 8h12 tout les week-ends avec les associations du Vaucluse. Un animal qui va peut-être rejoindre votre famille. On est ce matin avec Ginette de l'association Adeo Animalis à Avignon. Bonjour Ginette. Ginette qui va nous rejoindre d'ici quelques minutes. L'association Adeo Animalis. Alors Othello, déjà je vous le dis, parce que c'est l'animal, le chat noir et blanc. Il est trop mignon. C'est pour ça qu'il est dans ce rendez-vous d'ailleurs. Et qui est en photo.
3: Ça tombe plutôt bien, effectivement.
0: La vie est bien faite. Il est en photo sur notre site ici.fr avec également les contacts, puisque vous irez le rencontrer, cet animal chez Adeo Animalis. Il est, pour vous le décrire, le temps que nous retrouvions Ginette, il est noir et blanc. Othello. Et c'est le frère de Matt que nous vous avons présenté hier. Il fait partie d'une fratrie de quatre chatons. Et alors, il n'a pas du tout le même caractère que son frère, qui était plutôt, si vous en souvenez, prudent, timide, voilà, qui regardait un petit peu de loin. Lui, il est aventureux. Ah oui, il aime partir à l'aventure. Donc, il faudra une famille assez joueuse qui puisse s'en occuper, qui puisse lui donner du temps également, lui consacrer du temps. C'est ce qu'il faut faire avec chaque animal, vous me direz, mais avec lui, c'est encore plus vrai. Et il a 4 mois.
3: Et voilà. Puis, vraiment, allez le regarder sur le site ici.fr. Mais hein, il est absolument, effectivement, trop mignon.
0: J'ai envie de le croquer.
3: Et je pense que vous allez tomber amoureux de lui directement.
0: Il y a de grandes chances. Allez voir ça. Ici.fr, l'appli ici. On fait des gros bisous à Ginette. 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Allez, on va retrouver nous Valentine Lettès, vie numérique, vie privée, dans quelques minutes. Si vous allez inscrire vos enfants, c'est peut-être déjà fait d'ailleurs, dans un club de sport, attention aux données que vous partagez.
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0: 8h15, si vous ou vos enfants rejoignez un club de sport en cette rentrée, attention, dans Vie numérique, vie privée, ce matin, Valentine Lettès, vous nous alertez sur toutes les données collectées à l'inscription.
4: Certaines ne sont pas obligatoires et depuis les Jeux de Paris, les fuites de données au sein des fédérations et des clubs explosent. Mieux vaut donc faire le tri soi-même et ce n'est pas forcément évident. Dans les formulaires remis par les clubs, certaines informations demandées n'ont en fait aucune utilité pour votre inscription. La vôtre ou celle de votre enfant d'ailleurs, il y a peu de différence entre les deux. Je vous donne un exemple, si votre âge, votre nom ou vos coordonnées sont nécessaires pour établir votre niveau ou la création de votre licence, votre taille ou votre pointure le sont uniquement à des fins statistiques, pour gérer l'équipement, négocier des offres promotionnelles pour des maillots ou des places pour assister au match. Si ces données justement ont vocation à être transmises à des partenaires, on doit vous donner la possibilité de refuser.
0: Bon, mais du coup, comment savoir ce qui est obligatoire ou pas, Valentine ?
4: Là aussi, dans le formulaire, on doit vous l'indiquer. Posez la question si ça ne l'est pas. Le principe, comme dans n'importe quelle collecte de données, rappelle la CNIL, la Commission nationale de l'informatique et des libertés, c'est la minimisation. En clair, récupérer uniquement les informations nécessaires à la pratique, comme un certificat médical d'aptitude. Mais la fédération n'a pas besoin de connaître la pathologie exacte dont vous souffrez. Le club, en revanche, aura peut-être besoin d'informations supplémentaires pour adapter la pratique. C'est aussi toute la difficulté, savoir qui récupère ces informations. Vous avez un droit d'accès à vos données. Vous pouvez donc demander au club comme à la fédération tout ce qu'elle sait de vous et de vos enfants et lui demander de supprimer des informations comme de les modifier.
0: Tout ce qu'il faut savoir sur votre droit d'accès, justement, c'est sur ici.fr, page vie numérique, vie privée. Le roi de la soul, c'est Bruno Mars qui débarque sur votre radio ici Vaucluse. Et juste après, la légende de la sirène tranchante, c'est le roman que nous allons découvrir ensemble.

0: My Soul, c'est Bruno Mars, 8h19.
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3: Ouais, le Mistral qui va souffler toute la journée. Alors moi, ce que je vous propose, c'est de vous mettre au chaud cet après-midi. Vous faites couler un café, une tisane, vous installez avec la légende de la sirène tranchante. C'est notre coup de cœur du jour, notre coup de cœur livre. Avec son autrice ce matin qui est notre invitée, Célia Barbier. Bonjour Célia. Vous êtes là, Célia? Non, elle n'est pas là, Célia. Visiblement, non. C'est un sacré dimanche que nous passons. Un roman, alors pour vous le dire, c'est un roman graphique notamment, qui mêle mythologie grecque, piraterie, le monde des sirènes, vous en doutiez un petit peu vu le titre du livre, et une pointe d'érotisme. Célia, elle est une autrice vauclusienne, elle était libraire il y a quelques années et elle intervenait sur cette antenne et puis hop, elle a décidé de véritablement se lancer chez Athana Éditions et Célia, elle est là, au bout du fil, me dit-on. Bonjour Célia.
4: Bonjour. Ah, je suis là.
3: J'en parlerai beaucoup moins bien que vous de la légende de la sirène tranchante. Parlez-nous de ce roman. Alors, je disais, mythologie grecque, piraterie, même un petit peu d'érotisme. Qu'est-ce que c'est que ce roman?
4: C'est un mystère, c'est un beau mélange explosif. Alors c'est vrai que c'est un peu un roman, enfin il y en a qui bredirent hybride, je sais pas trop. C'est sorti de ma tête en 2018, si je dis pas de bêtises. Non, je l'ai sorti en 2018, il est sorti de ma tête en 2017. Et c'est vrai que j'ai été vachement inspirée à cette période-là, donc c'est sorti assez facilement.
3: Je disais roman, mais c'est pas un roman tel qu'on peut l'imaginer, c'est quand même un univers particulier.
4: Oui, alors, c'est un roman fictionnel, dans le sens où il y a quand même une intrigue, il y a une histoire, ça se présente comme un roman. Par contre, effectivement, c'est très fantastique. Donc, on retrouve Elec, qui est une jeune femme assez mystérieuse, qui a un passé qui est mêlé à la piraterie, justement. Et on va découvrir peu à peu au fil du roman, son lien avec la mythologie grecque et avec le monde des sirènes. Et on va découvrir aussi l'histoire d'Athana, qui est donc un personnage que j'ai créé depuis quelques années, qui est le nom de mon entreprise et dont je parle à un moment particulier du roman. Donc, ce personnage très mystérieux aussi, qui est une sirène qui se balade avec une hache.
3: Ça s'adresse à quel public ?
4: Alors, vu qu'il y a des scènes quand même très explicites dedans, je le conseille à partir de 15 ans et demi, 16 ans, donc majorité sexuelle. Et après, il n'y a aucune limite d'âge. Un jour, j'ai une dame de 80 ans environ qui l'a pris lorsque j'étais en dédicace et qui est revenue me voir 2 jours après en me disant qu'elle avait adoré. Donc après, voilà, il n'y a aucune limite. Mais c'est vrai que je mets toujours un minimum pour être sûre que voilà, je ne veux pas que ça heurte un public peut-être un peu jeune. Donc voilà.
3: On le trouve où ce roman? Où est-ce qu'on peut se le procurer, Célia?
4: Alors, on peut se le procurer à la librairie Fontaine d'Apt, où les gens peuvent le commander ou aller le chercher. Je peux aussi faire des dédicaces pour eux. Et après, sinon, auprès de moi directement, sur mon site, www.athana-edition.fr. Et après, voilà, s'il y a des librairies qui souhaitent le commander, ils peuvent aussi me contacter. Je leur enverrai avec plaisir.
3: Et passez, Célia, pour découvrir votre univers. Ça s'appelle La légende de la sirène tranchante et c'est publié chez Athana Édition. Belle journée. Merci, Célia.
4: Merci beaucoup. Une belle journée à tous.
3: 8h23. Je vais vous emmener à présent dans un lieu chargé d'histoire, au cœur du Luberon, dans un magnifique village d'ailleurs, au château de Lourmarin qui vous ouvre ses portes. Partir en week-end, moi, je pense. Je vais rentrer me coucher. Vous ouvre ses portes, oui. Je vais vous offrir 4 invitations parce que, mine de rien, les vacances de la Toussaint, c'est fin de semaine prochaine. Et là, déjà, je sais que les parents se disent où est-ce qu'on va pouvoir emmener les enfants, comment est-ce qu'on va pouvoir les occuper. Déjà, vous irez passer un petit moment au château de Lourmarin. Et ce qui est très bien dans ce château, c'est qu'en plus, la visite est adaptée aux enfants. Il y a des jeux de pistes, par exemple, qui leur sont proposés, des énigmes à résoudre. Donc, ça rend vraiment la visite très ludique. Voulez-vous ces 4 invitations pour le château de Lourmarin? Évidemment, j'ai une petite question, vous me connaissez, je vais vous la poser. Elle concerne ce château, qui est connu pour être le premier château d'un style architectural chez nous en Provence. Est-ce que c'est le style Renaissance ou le style baroque? Ce château de Lourmarin, 04 90 14 04 04. À vous de jouer là tout de suite.

0: Ma petite entreprise, oui, c'est celle d'Alain Bachung. 8h27, ici Vaucluse, ici matin. Et l'info, chez nous, ça sera d'ailleurs avec un petit peu de mistral pour ce qui concerne la météo. Tout ça dans moins d'une minute.
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0: C'est bientôt les vacances de la Toussaint. Mais ça approche à grands pas, là, dès la fin de la semaine prochaine. Et pour toute la famille, une petite virée au château de Lourmarin. Ça, c'est très sympa. C'est ce que vous offre votre radio ce matin ici, Vaucluse. Le passe-famille pour les vacances de la Toussaint, château de Lourmarin, qui propose notamment des visites adaptées aux enfants avec des jeux de piste dans ce très beau château qui est connu pour être le premier château d'un style architectural en Provence. Alors je proposais le style Renaissance ou le style baroque. La bonne réponse, c'est le style Renaissance et c'est Vanessa qui ira avec sa petite famille profiter du château de Lourmarin et du village aussi, parce que tant qu'on est au château, autant profiter du village aussi et de se poser pourquoi pas en terrasse. En tout cas, bravo à vous et merci de votre fidélité. Nous sommes le dimanche 11 octobre. Écoutez ici Vaucluse, il est 8h30.
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0: L'info de ce dimanche, Dimitri Morgado, une marche blanche hier en hommage à Chir.
10: 80 personnes ont défilé dans les rues de Miramas, la ville d'origine du jeune homme, tué au péage d'Avignon-Nord par un policier municipal qui parle d'un refus d'obtempérer. On y revient sur notre site ici.fr. En tennis, ça y est, c'est fait. L'exploit du tennisman vauclusien Arthur Géa en 16e de finale du Masters 1000 de Shanghai. L'enfant de Velleron, 56e mondial, vient de surclasser l'américain Ben Shelton, 4e mondial en 2-7, 6-7, 6-7. Dans un instant, on va aussi écouter l'histoire de Lola. Lola, c'est une chienne habitante de Sorgues. Elle a reçu la semaine dernière 25 plombs dans l'une de ses épaules. La propriétaire soupçonne des tirs d'un chasseur. On va l'entendre juste après le 90 secondes, le tour de l'actualité en France et dans le monde. Et c'est ce matin avec Cyril Ardo-Redon.
11: Ils ont jusqu'à ce soir 18h pour désigner leur candidat à la présidentielle. Plus de 107 000 personnes ont déjà voté à la primaire de la gauche social-démocrate pour tenter de départager Ségolène Royal, Raphaël Glucksmann, Olivier Faure et les députés Jérôme Guedj et Emmanuel Morel. Un mois après le vol de 4 tableaux de Renoir dans son musée de Cagnes-sur-Mer dans les Alpes-Maritimes, le principal suspect vient d'être mis en examen après avoir été confondu par des traces ADN. 2 toiles avaient été retrouvées peu après le cambriolage. Les autres viennent d'être découverte près de Montpellier. Il conteste la version de l'IGPN et du parquet. Le lycéen Lançois, qui a eu la main arrachée par une grenade assourdissante lundi, dément avoir ramassé le projectile. Toujours hospitalisé, il doit être entendu par les enquêteurs dès que son état de santé le permettra. Le président américain lâche son soutien au président ukrainien. Il est temps pour l'Ukraine d'avoir un nouveau président, dit Donald Trump. Peu avant, Volodymyr Zelensky avait critiqué un accord entre les États-Unis et la Russie sur le pétrole. C'est sa plus grande victoire victoire jusque-là. Le cycliste français Paul Sexas remporte l'un des monuments, le surnom donné à 5 courses extrêmement prestigieuses. Il est le plus jeune coureur à s'imposer sur le Tour de Lombardie, dernière grande course de la saison. Et puis en foot, 3 affiches à suivre aujourd'hui. Nice-Strasbourg à 15h, Rennes-Auxerre à 17h15, avant 3 Marseille en clôture à 20h45. Hier, l'actuel leader Monaco a fait match nul 2 partout face à Toulouse. Brest a écrasé Angers 5-1.
10: Cyril Ardo, Redon. Dans l'info d'ici ce matin, on vous parle de ce qu'il s'est passé la semaine dernière à Montfaucon, dans le Gard rhodanien. Lors d'une promenade, des coups de feu ont touché une chienne dans l'épaule. Sa propriétaire, une habitante de Sorgues, est inquiète et en colère. Elle soupçonne un tir de fusil de chasse, Victor Costamounier.
11: Elle tend la patte, demande des caresses et pourtant Lola a été touchée par un coup de feu jeudi dernier.
5: À peine 5 mètres, 6 mètres après être allée en direction des écuries, j'ai entendu une détonation.
11: Accompagnée de sa chienne, sa maîtresse Jessica est allée rendre visite à ses 2 chevaux à Montfaucon. La nuit n'est pas encore tombée.
5: Personnellement, j'avais pas peur du tout pour mes chiens parce que je les savais justement en sécurité dans le lieu. Donc j'ai continué, j'ai vaqué à mes occupations. En plus, j'ai entendu aucun hurlement, donc pour moi, tout allait bien.
11: Mais peu après, elle finit par remarquer que sa chienne boite légèrement. Sous le poil dense et ébouriffé de sa petite griffonne de 11 ans, elle découvre du sang coagulé. Chez le vétérinaire, la radio est explicite. Lola a pris 25 plombs dans l'épaule.
5: Une chance, c'est que tout a été localisé sans toucher aucune articulation. Mais pour lui, enlever pour le moment les plombs, ce serait faire de la boucherie au niveau du muscle. Donc on observe, elle est sous antibiotiques, elle est sous antidouleurs. Donc il faut observer, elle, comment elle va se comporter, si elle a une gêne au niveau de sa locomotion ou quoi que ce soit.
11: Jessica met un peu de temps à réaliser et maintenant, elle a peur.
5: Moi, là, actuellement, je n'ose plus sortir mes chevaux, je n'ose plus sortir mes chiennes, je veux dire, en campagne ou même dans la structure même de mes écuries.
11: Elle a décidé de porter plainte. S'il est pour l'instant impossible de dire si c'est un chasseur qui est à l'origine du tir, elle espère tout de même que la réglementation puisse être repensée.
5: On a le droit aussi, nous, d'avoir nos loisirs. Moi, mes chevaux, j'ai le droit d'avoir la possibilité de sortir aussi en balade. Sans compter aussi que les tirs à proximité des écuries, c'est aussi dangereux parce qu'il y a des chevaux qui ont peur. J'ai une cavalière dimanche qui a dû descendre de cheval alors qu'elle travaillait sa petite ponette parce que la ponette a cabré et que ça aurait pu avoir un accident.
11: Le président de la Société des chasseurs de Montfaucon rappelle, lui, qu'il est impossible de dire s'il s'agit ou non d'un chasseur, mais il prendra les mesures nécessaires suite à un acte qu'il qualifie d'inacceptable. Il ajoute aussi que la zone est interdite à la chasse et que le jour où l'accident est arrivé, la chasse n'était pas autorisée.
10: Oui, vous retrouvez les photos de Lola, cette petite chienne, sur notre site ici.fr. La météo, Mathieu.
0: Ouais.
10: Du vent. Qu'est-ce que vous voulez que je vous dise?
0: Du Mistral.
10: Je sais plus comment vous le dire, moi.
0: Non, mais dites-le, Mistral. Voilà, Mistral aujourd'hui. Et alors, on sera tous logés à la même enseigne comme hier. C'est-à-dire que ce matin, vallée du Rhône, et puis ensuite, le vent va s'engouffrer dans les terres, notamment sur le Luberon, où ça soufflera à 55 km/h, 70 km/h sur le plateau d'Albion, et puis ailleurs sur les plaines du Vaucluse, 60 km/h, avec un vent qui devrait faiblir quand même au fil des heures, mais qui sera toujours présent hein, dans le courant de la soirée et la nuit prochaine sur la vallée du Rhône. Dans le ciel, bah, c'est du soleil, c'est au moins ça de gagné, avec quelques petits nuages quand même cet après-midi qui pourraient apparaître à l'est du département, hein, vers le Ventoux, sans conséquence, et des températures qui seront en baisse cet après-midi. Bon, déjà ce matin, là, évidemment, avec le Mistral, vous couvrez un peu, hein, 14 degrés à Avignon, à Carpentras, 9 degrés à Vaison-la-Romaine et sur le pays de Sceaux. Et puis cet après-midi, là, ça sera un petit peu juste pour la saison. Hein. Je pense qu'on pourra plutôt sortir le pantalon que le short. Dans l'enclave des Papes, 19 degrés comme à Orange d'ailleurs, 20 degrés pas plus à Cavaillon et à Pertuis.
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0: C'est le moment de ressortir la couette là. Dans ce studio, on l'a tous fait. On a tous remis la petite couette.
10: C'est vrai.
0: Et on a mieux dormi, clairement.
10: C'est vrai.
0: 13 degrés ce matin, c'est la température à Bolène chez Martine, à qui je fais de gros bisous. Et à vous aussi d'ailleurs, qui venez nous rejoindre. Il y a Jeanne Masse. Sauvez-moi, 8h36.

0: Vous, vous êtes plutôt quoi? Vous êtes plutôt roman, polar, vous aimez la poésie, ou alors vous cherchez des bouquins pour vos enfants? Bah, il y en aura pour tous les goûts si vous allez faire un petit tour cet après-midi, même d'ailleurs ce matin à Moria-les-Avignon, la deuxième journée du salon du livre, avec une cinquantaine d'auteurs qui sont présents pour échanger, pour faire dédicacer leurs ouvrages, pour partager tout simplement leur passion. Il y a des conférences qui sont prévues, des lectures, des ateliers d'écriture, et tout ça se fait sous l'œil du parrain, l'auteur vauclusien Bernard Mondon. C'est à l'espace culturel Follard. Ça commence à 10h jusqu'à 12h30 ce matin. Ça reprendra cet après-midi de 14h à 18h. L'entrée est gratuite et c'est à vivre avec votre radio. Ici Vaucluse.
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0: 9h-20. Une reine. Un roi infidèle, une vengeance, des centaines de personnages en costume. Ça ressemble au début d'un film, mais ce n'est pas un film. Non, c'est le thème de la Rose d'Or, le festival médiéval qui fête ses 20 ans aujourd'hui à Avignon. Et pour cette édition, le festival nous plonge en 1326, au cœur du complot de la Louve. Bonjour Patrick Duval.
3: Bonjour.
0: Vous êtes le président de la Rose d'Or. Alors racontez-nous ce complot de la Louve là, qui fête ses 700 ans cette année.
3: Alors ce complot, en fait, c'est une véritable histoire, hein. C'est l'histoire de France et d'Angleterre. Ça ressemble à un roman d'aventure, c'est extraordinaire. Si un écrivain l'avait pondu, on dirait, mais il a une imagination débridée. En fait, une reine de France mariée avec un roi d'Angleterre s'aperçoit que son mari la délaisse pour un amant. Elle part donc en mission en France auprès de son frère, le roi de France, lui explique son malheur. Son frère refuse de se mêler de cette histoire conjugale. Et donc, la reine trouve un amant, un noble exilé anglais auprès de la cour de France. Elle trouve un amant. Ensemble, ils vont aller recruter des mercenaires en Hollande. Avec cette petite armée de mercenaires, ils débarquent en Angleterre et ils vont se battre bataille contre bataille. Ils vont combattre l'armée anglaise, l'armée de son mari. Il faut dire que les Anglais en avaient un peu assez de ce mari volage. Donc, les troupes anglaises se sont un peu défendues, mais se sont très vite ralliées aux troupes mercenaires de la reine. Et au fur et à mesure des batailles, la reine s'est avancée vers le cœur de l'Angleterre, jusqu'à une ville qui s'appelait Bristol. Et sous les murailles de Bristol, l'armée anglaise a été complètement défaite. Le roi volage s'est enfui avec son amant. Ils ont été rattrapés. Le roi a fini en prison, et malheureusement pour lui, on ne sait pas ce qu'il a eu, mais il est décédé en prison. Peut-être d'étouffement, peut-être d'empoisonnement, on ne sait pas. L'amant, lui, a été pendu et ensuite découpé en morceaux.
0: Sympa.
3: Ah oui, c'est très très sympa. Les morceaux exposés sur les remparts. Et puis voilà comment se termine l'histoire. Alors, c'est pas tout à fait la fin de l'histoire, puisque la reine, bien sûr, va gouverner à la place de feu son mari avec son amant. Mais ils avaient un jeune fils. Son mari et elle avaient un jeune fils qui va devenir le roi Édouard III. Et sur ce jeune fils qui a vu ses parents se déchirer et sa mère combattre son père, va déposer sa mère et va la faire enfermer dans un couvent. Il va faire pendre son amant et il va prendre la couronne. Et il va régner sous le titre d'Édouard III.
0: Alors voilà, on a bien le contexte, Patrick. Et alors maintenant, avec tout ça, dites-nous comment vous allez nous faire revivre là aujourd'hui cette page d'histoire sur le festival de la Rose d'Or.
3: Alors cette page d'histoire, vous allez la revivre concrètement. Bon, vous verrez qu'il y a la reine avec son prince qui déambule vraiment avec le costume historique qu'on l'a retrouvé dans les sources d'histoire. Donc elle va déambuler sur le site et on a fait imprimer une énorme bâche qui explique aux gens toute l'histoire pour vraiment reconstituer le contexte et surtout la grande bataille finale à 5h30, 17h30 va retracer cette bataille, la dernière bataille des troupes mercenaires de la reine de France contre son mari, le roi d'Angleterre, avec la capture du roi et la capture de l'amant.
0: Et je précise aussi qu'il y a un concours de cuisine médiévale, de tir à la corde, la catapulte de bonbons, un marché médiéval, des combats, des troubadours. C'est une vraie plongée dans l'ambiance médiévale toute la journée de 10h à 18h. L'entrée est à 6€. C'est gratuit pour les moins de 12 ans. Et c'est à vivre avec votre radio ici Vaucluse. Et puis je vous souhaite un bon anniversaire parce que c'est les 20 ans de ce très beau festival de la Rose d'Or, Patrick Duval.
3: Tout à fait, on fête nos 20 ans. Merci
0: Patrick, merci. À bientôt.
3: Bonne journée à vous.
0: 2 minutes pour être en forme. Oh oui, ça c'est le rendez-vous qui se prépare avec votre coach Nordine Attab qui va ce matin s'intéresser

0: Intéressés à vos chevilles, nous allons les renforcer avec un exercice très simple.
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0: Moi, un petit peu mitigé le temps ce matin chez Vicenta qui se réveille à Vaison, 12 degrés. Bon, ça devrait se dégager avec le Mistral qui va vous concerner aussi, hein, Vaison la Romaine. Merci en tout cas de commencer la journée avec ici Vaucluse et avec Michel Polnareff, tiens.

0: Amiral, ouais, c'est comme ça qu'on le surnomme, hein, Michel Polnareff. Et ben, vous me direz, quand on chante tous les bateaux, tous les oiseaux, c'est assez logique. 8h49.
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0: Moi, je suis prêt, j'ai mis la tenue de sport. Coach sportif, on peut y aller. Vous aussi à la maison, parfait. On pense souvent à renforcer, coach, ses cuisses, ses abdos, c'est vrai. Beaucoup moins ses chevilles. Ouais. Donc, dans 2 minutes pour être en forme, Nordinatab, vous nous proposez des solutions simples pour renforcer cette articulation qui est quand même particulièrement sollicitée au quotidien.
3: Nos chevilles jouent un rôle essentiel dans nos déplacements, pour marcher, courir, monter les escaliers, mais également nous adapter aux irrégularités du sol. Et pour entretenir leur solidité, il ne suffit pas simplement d'effectuer de la mobilité. Bah oui, faut les renforcer également. On débute par un premier exercice, monter sur les pointes de pied. Vous êtes debout, les pieds écartés de la largeur du bassin, les bras le long du corps. Et à partir de là, en expirant, vous allez pousser sur les orteils pour lever les talons. Vous essayez de maintenir l'équilibre, allez, on s'accroche et on repose les pieds. On reprend, je pousse sur les orteils, je lève les talons et je reviens poser les pieds. Et vous pouvez effectuer 2 à 3 séries de 10 répétitions. Et grâce à cet exercice, vous allez solliciter notamment les muscles des mollets qui participent à la propulsion et à la stabilité de la cheville.
0: Et pour améliorer la stabilité de nos chevilles de manière plus dynamique, coach, quels sont les exercices que l'on peut faire facilement ?
3: Un exercice d'équilibre sur une jambe de manière dynamique. Vous êtes debout, les pieds légèrement écartés et les bras le long du corps. À partir de là, mettez-vous en appui sur un pied, par exemple le pied gauche. Et là, vous effectuez un petit saut latéral sur la droite et vous retombez en appui uniquement sur le pied droit. Oh là, c'est pas stable, hein ? Allez, on pousse. Hop, je fais le petit saut, j'atterris sur le pied gauche. Je stabilise, n'hésitez pas à utiliser les bras pour bien stabiliser et vous reprenez un petit saut de l'autre côté. Et vous pouvez effectuer 2 séries de 8 sauts de chaque côté. Grâce à cet exercice, vous allez solliciter notamment les muscles stabilisateurs de la cheville et renforcer ce qu'on appelle la proprioception. Concrètement, c'est l'équilibre. Pour terminer, n'attendez pas de vous tordre une cheville pour commencer à les renforcer. Quelques minutes régulièrement peuvent contribuer déjà à améliorer votre stabilité et à réduire le risque de certaines entorses. Allez, à vous de jouer.
0: Vous avez mal aux genoux lorsque vous montez les escaliers, ouais. Eh ben, nous avons 2 exercices très simples pour renforcer vos genoux à découvrir avec notre coach sportif Nordinatab sur notre site ici.fr, l'appli ici également à la rubrique 2 minutes pour être en forme. Le sport, c'est le foot aussi. Bah, voici la

0: Burna Boy avec Dai Dai, l'hymne de la dernière Coupe du Monde de football qui ne nous rappelle pas forcément que de bons souvenirs. Je parle pas de la chanson, je parle du plan sportif évidemment. 8h56, on a quelques idées de sortie pour aujourd'hui, Dimitri Morgado.
1: Oui, aujourd'hui la Sorgue devient un grand terrain de jeu à Fontaine de Vaucluse.
0: Et d'ailleurs ça va démarrer dans 5 minutes, là, 9h jusqu'à 13h, uniquement ce matin, le festival de la Sorgue version automne, avec plein de choses à faire. Randonnée, si ça vous plaît, vous pourrez partir sur les chemins. Balade en VTT électrique, ça sera un peu moins fatigant. Rando photo, ferme pédagogique pour les enfants, il y a des jeux en bois pour toute la famille, il y a même un atelier pour apprendre à fabriquer son propre petit bateau qui ira comme ça voguer sur l'eau ensuite. Vous pourrez aussi pousser les portes du musée qui est consacré au poète Pétrarque. Il y a des visites guidées toute la matinée. Partir aussi à la découverte des curiosités souterraines de Fontaine de Vaucluse. Un concert à 11h30 et puis ensuite l'apéritif qui sera offert pour terminer cette belle matinée. Si vous voulez plus d'infos, sachant que c'est gratuit mais que certaines activités sont sur réservation, bah vous allez sur le site ilsurlasorguetourisme.com et là vous aurez toutes les infos dont vous avez besoin.
1: Et puis Mathieu, une question, comment se fabriquent les connaissances qui nous aideront à mieux manger, à préserver l'eau et à protéger la biodiversité?
0: Alors ça, je ne vais pas vous le dire moi.
1: Ah bon, ah bah, j'attendais que vous me donniez la réponse.
0: Non, allez faire un petit tour à l'INRAE, ils sont beaucoup plus à la pointe que moi. C'est l'Institut National de Recherche pour l'Agriculture, l'Alimentation et l'Environnement, c'est à Avignon. Et aujourd'hui, l'INRAE ouvre ses portes pour la fête de la science. Donc vous allez comprendre comment l'eau circule dans les sols, la biodiversité qui s'y cache, explorer aussi les variétés de piments, découvrir les coulisses d'un insectarium. Il y a plein d'activités, deux parcours qui sont proposés, un le matin, un l'après-midi, avec notamment une conférence pour découvrir le monde fascinant des abeilles. Ça sera à 13h30. Rendez-vous aujourd'hui, l'entrée est libre, mais pensez à vous inscrire avant de venir auprès de l'INRAE. Nous allons vous donner la tendance de votre journée. Je sais que vous l'attendez, c'est Catherine Viguier qui arrive avec l'horoscope.
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0: 8h58. Catherine Viguier, bonjour.
7: Bonjour Mathieu, bonjour à tous.
0: Trois signes se renouvellent aujourd'hui.
7: Nos trois signes d'air, les Gémeaux, les Balances et les Verseaux. Bélier, votre actualité est liée à la vie relationnelle, à une signature de contrat pour certains. Taureau, c'est délicat, il s'agit de tourner une page, mais vous y parviendrez. Gémeaux, vous avez l'audace de changer ce qui doit l'être dans votre vie. Cancer, pour agir comme vous le souhaitez et ne pas subir, il faut parler, lui parler. Lion, à nouveau une jolie journée, vous conversez, vous voyagez, enfin vous êtes bien. Vierge, demandez de l'aide si vous en avez besoin, matériel comme psychologique. Balance, un signe intérieur vous donne l'impulsion pour vivre différemment comme vous le souhaitez vraiment. Scorpion, alors c'est sans doute difficile mais il faut vous armer de patience en tout. Sagittaire, qu'il s'agisse d'une invitation pour une fête ou autre, vous allez passer une super journée. Capricorne, ce soir, vous pourriez avoir remporté une super victoire. Verseau, vous pouvez vous exprimer et ça vous libère, vous êtes moins seul. Poisson, vos émotions, vos déceptions, faites-en part à une personne de confiance. Et pour nous tous, on respire cette bouffée d'air pur.
0: Elles nous séduisent par leur couleur, leur parfum, leur élégance. Les roses sont à l'honneur ce matin, là, pendant une heure, entre 9h et 10h. Nous allons nous intéresser aux bons gestes qu'il faut faire en cette période, ce qu'il faut éviter, préparer ses rosiers pour la suite. Nous intéresser aussi aux roses anciennes, leurs particularités, comment est-ce qu'on les entretient, ces variétés anciennes, grâce à Sylvie Brun de la roseraie de Géranton qui est avec nous pendant une heure. Si vous avez des questions sur ce sujet à lui poser, rejoignez-nous tout de suite au 04 90 14 04 04.
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0: Il est 9h, vous écoutez Ici Vaucluse, bonne matinée. Info en Vaucluse, Dimitri Morgado, une marche blanche hier en hommage à Chir.
1: Ce jeune homme de 29 ans tué il y a 3 mois par un policier municipal au péage d'Avignon Nord, après ce qu'il qualifie de refus d'obtempérer. Près de 80 personnes hier dans les rues de Miramas, la ville d'origine de Chir, avec en tête sa famille qui peine encore à comprendre comment on en est arrivé là. Et Victor Costamouni a suivi le cortège.
8: Une marche blanche solennelle, mais pas silencieuse. Proches, familles et inconnus crient des slogans sans relâche et tiennent des pancartes. Sur celle de Zora, il y a écrit « Moins de plomb, plus de police modérée ».
9: C'est peut-être une police qui est peut-être plus formée à ces jeunes qui ont besoin de soins et non pas de balles. Vous voyez, il faut donner du soin à ces gamins-là pour leur santé mentale et moins de plomb.
8: Pas de pancarte pour Walid en queue de cortège qui a tenu à être présent. Il a grandi avec Chir à Miramas.
10: Le soir où ça s'est passé, j'étais avec lui 2 heures avant que ça se passe. Et voilà, je trouve que c'est inacceptable ce qui s'est passé.
8: Inacceptable et pour l'heure incompréhensible pour la famille. Sourire pudique, Soraya, tante de Chir, marche seule sur un flanc du cortège.
11: J'arrive pas à faire notre deuil. Je veux dire, les parents ils sont pas là d'ailleurs parce qu'ils sont bouleversés, ils comprennent pas. Je veux dire, ils aimeraient bien au moins avoir accès aux vidéos pour savoir comment ça s'est passé, pour les derniers instants qu'il a vécu.
8: Derrière la banderole de tête, les frères et sœurs de Chir ont eux du mal à contenir leur émotion. À la fin de la marche, devant le poste de police municipale de Miramas, ils prennent la parole une dernière fois avant d'observer une minute de silence.
1: Dans la foule, le député LFI de Vaucluse, Raphaël Arnaud, a aussi fait le déplacement. Vous retrouvez tous les détails de cette affaire sur notre site ici.fr.
0: Julien Aubert a trouvé une nouvelle salle pour les universités de rentrée de son parti Oser la France.
1: Elle devait se tenir samedi prochain au Rouge-Gorge à Avignon, mais après la levée de boucliers de plusieurs collectifs, les gérants de cette salle se sont retirés. En cause, la programmation de l'événement avec la venue par exemple de Sarah Knafo ou encore de François Fillon. Une autre salle a donc été trouvée pour l'instant tenue secrète, mais l'ancien député LR Julien Aubert dénonce les méthodes qui ont conduit à cette annulation et il n'y va pas de main morte.
12: Ils ne se sont pas attaqués à l'organisateur. Ils ne se sont pas attaqués aux invités. Ils n'ont pas manifesté en disant « Nous ne voulons pas de Sarah Knafo à Avignon, nous ne voulons pas de François Fillon. » Non, ils n'ont pas fait ça. Ils se sont attaqués à celui qui n'avait aucun rapport avec la manifestation. Ils se sont attaqués au lieu culturel. Ils se sont attaqués à l'équilibre économique de ce lieu en lui disant « Tu es comptable de qui tu accueilles. » Et donc, tu dois être puni si tu accueilles les mauvaises personnes. Pour des collectifs qui viennent de l'extrême-gauche et qui passent leur temps à expliquer que la culture est en danger parce que les coupes budgétaires menacent l'équilibre économique des salles, prendre le risque de donner à la vindicte populaire un établissement culturel au motif qu'il accueille des événements politiques, au risque donc de le saborder économiquement, moi j'appelle ça une attaque contre la culture. Moi j'appelle ça du fascisme.
1: Et le maire d'Avignon, Olivier Galzi, s'est mêlé de cette affaire qualifiant, je cite, l'extrême-gauche de nouveau censeur. Le préfet de Vaucluse y est aussi allé de son commentaire hier dans un communiqué. Il dit regretter qu'un climat de pression conduise à l'annulation d'un événement politique. Le préfet de Vaucluse qui a aussi refusé cette semaine le projet de centrale photovoltaïque à Robion. Cette centrale devait s'étendre sur une 10 hectares dans le nord de la commune, sur un terrain agricole. Mais après une enquête publique, Thierry Suquet a finalement dit non, notamment pour des raisons de sécurité à Anouk Caron.
13: Oui, dans cet arrêté, le préfet évoque notamment le risque d'inondation du site ou encore son intégration dans le paysage local et émet donc un avis défavorable à la construction de ce parc solaire photovoltaïque. Une déception pour le maire Patrick Saintès qui regrette que ce projet d'énergie renouvelable ne voit pas le jour et qui se dit aussi surpris. Le commissaire enquêteur avait pourtant émis un avis favorable, tout comme le parc naturel régional du Luberon, s'étonne-t-il. De son côté, Daniel Kling, conseiller municipal d'opposition l'association se réjouit de cette décision. Lui pointait surtout du doigt le manque de communication et de transparence du maire concernant ce projet. Il ne se dit pas fermé à un projet d'énergie verte à l'avenir à Robion, un projet qui prendrait plusieurs années, souligne le maire.
1: Et la production estimée de ce site aurait pu permettre de couvrir environ 4000 foyers.
0: En tennis, ça y est, c'est fait.
1: L'exploit du tennisman vauclusien Arthur Géa en 16e de finale du Masters 1000 de Shanghai. L'enfant de Velleron, 56e mondial, vient de surclasser l'américain Ben Shelton, 4e mondial, en 2-7, 6-7, 6-7. Prochaine étape, mardi pour les 8e de finale. En Ligue 1 de foot, on espère ce soir une aussi bonne nouvelle. L'OM, 17e au classement, se déplace à 3, 16e. Coup d'envoi 20h45. Un point sur ce qui nous attend dans le ciel vauclusien, Mathieu, aujourd'hui.
0: Oui, le Mistral. Le Mistral, oui, qui n'a pas dit son dernier mot. Il est encore là avec nous pour la journée. Et il va souffler partout en Vaucluse. Hein. Où que vous soyez, vous en aurez un petit peu. Alors, pour l'instant, c'est sur la vallée du Rhône ce matin, avec des pointes à 60 km/h. Mais ensuite, ça va s'engouffrer dans les terres. 70 km/h sur le plateau d'Albion. 55 km/h, ça sera pour le Luberon notamment. Et puis 60 km/h sur le reste du Vaucluse. Ça va faiblir un petit peu fin de journée. Mais il y en aura toujours du Mistral la nuit prochaine sur la vallée du Rhône. Tout ça dégage le ciel. Regardez, le soleil brille partout en Vaucluse. Ça, c'est une bonne nouvelle. Avec les nuages qui, peut-être, des petits nuages, vraiment pas méchants, feront leur apparition dans l'après-midi sur l'est du département, sur les reliefs, mais enfin sans conséquence. Et les températures, alors un peu frisquettes quand même, hein, pour cet après-midi, un peu en dessous des normales de saison. On ne dépassera pas les 20 degrés, par exemple, à Cavaillon. 19 degrés sur le reste du Vaucluse.
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0: Vous avez profité de leurs couleurs, de leurs parfums tout l'été. Mais pour avoir de beaux rosiers l'année prochaine, c'est maintenant que ça se prépare. Ben oui, l'automne, c'est une période importante pour en prendre soin. Il y a des gestes à privilégier, d'autres à éviter, quelques bonnes habitudes à adopter avant l'hiver. Et pour nous guider, ce matin, une spécialiste de la rose. Bonjour Sylvie Gilles. Sylvie Brun.
14: Bonjour.
0: La roseraie de Géranton à Bédouin. Vous êtes avec nous jusqu'à 10h et vous êtes en plus une spécialiste des variétés anciennes. Donc si vous avez des questions sur ce sujet, vous pouvez aussi nous rejoindre. Si vous avez un rosier qui fait grise mine, des feuilles qui jaunissent, des branches qui vous inquiètent, ou alors simplement une question sur son entretien, eh ben nous sommes là pour vous aider et pour vous permettre d'en prendre soin de votre rosier. Passez-nous un petit coup de fil ou écrivez-nous sur WhatsApp. Dans les deux cas, c'est sur le même numéro, 04 90 14 04 04. On jardine jusqu'à 10h.
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0: Sylvie, on est entré dans l'automne depuis quelques jours maintenant. Pourquoi l'automne, c'est une période importante pour le rosier ?
14: À l'automne, on va avoir le retour un peu de l'humidité. Donc éventuellement, il va y avoir un petit peu des champignons qui vont réapparaître sur les rosiers. Et puis c'est le moment où les rosiers, ils ont donné plein de fleurs au printemps. Donc c'est le moment aussi de commencer les petits amendements qui vont leur permettre de reprendre un peu des forces et se retrouver bien nourris pour préparer la saison suivante.
0: Est-ce qu'on peut encore espérer avoir de nouvelles fleurs avant l'hiver, là, ou alors c'est fini?
14: Non, au contraire, sur des rosiers qui vont être peu arrosés, là, dès qu'on a un peu de pluie, et ça a été un peu le cas là, la semaine dernière, ça va relancer la floraison de tous les rosiers qui sont remontants. Les remontants vont avoir plusieurs floraisons. Chez nous, maintenant, quand il fait très chaud l'été, ça fleurit pas vraiment l'été, mais ça repart au printemps, à l'automne, quand arrive un petit peu d'eau.
0: Vous avez des rosiers dans votre jardin, sur votre terrasse, comment est-ce qu'ils se porte en ce moment, venez nous le dire. Et puis surtout, s'il y a un rosier qui vous donne du fil à retordre, vous nous décrivez le problème, la situation, et nous allons ensemble essayer de vous trouver une solution avec Sylvie Brun de la roseraie de Géranton, c'est à Bédouin. Et tout ça, ça se passe avec un seul numéro, le 04 90 14 04 04 et sur le WhatsApp Ici Vaucluse.
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0: Ici. 75 ans déjà, vous vous rendez compte, hein, le temps passe vite, hein, mais il est toujours la personnalité préférée des Français, Jean-Jacques Goldman. Aujourd'hui, c'est son anniversaire, donc on vous fait un très beau cadeau. Toutes les heures, une chanson de Jean-Jacques Goldman.

0: Cette journée, c'est aussi l'occasion de réécouter quelques titres que l'on a moins d'habitude d'écouter, hein, comme cette chanson de Jean-Jacques Goldman, donc sortie en 1985, Famille. Jean-Jacques Goldman, à qui nous souhaitons un excellent anniversaire. Il a 75 ans aujourd'hui et pour l'occasion, toutes les heures, une chanson de Jean-Jacques Goldman sur votre radio, ici Vaucluse.
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0: Chaque dimanche, on jardine et aujourd'hui, nous nous attaquons aux rosiers. Comment prendre soin de ces rosiers en cette période d'automne et avant l'hiver? Avec Sylvie Brun de la roseraie de Géranton à Bédouin. Sylvie, quand on garde ces rosiers en automne, parfois on peut être tenter de sortir le sécateur, de couper tout ce qui dépasse. Est-ce que c'est une bonne idée? Est-ce qu'on taille en automne le rosier?
3: Alors non, le moment de la taille, c'est pas à l'automne, pour la bonne et simple raison que va arriver l'hiver, et que si on taille à l'automne, on va faire des entrées pour le gel. Donc voilà, sur des rosiers, les rosiers anciens se taillent assez peu, donc voilà, si ça gèle un peu, ben on va être obligé de raccourcir encore le rosier au printemps. Mais sur des rosiers modernes où on fait des tailles plus courtes, si le gel arrive, alors là, ça peut vraiment être embêtant pour le rosier. Donc les tailles, elles se pratiquent au mois de mars pour les rosiers qui sont remontants, qui fleurissent plusieurs fois, et après la floraison pour les rosiers qui fleurissent qu'une fois, les non remontants. Donc généralement, ça se fait fin juin.
0: Parce que si je vous comprends bien, là, si on taille en cette période, on fragilise son rosier pour l'hiver.
3: C'est ça, on le fragilise parce qu'on va faire des petites plaies et si on a un petit coup de gel qui arrive assez tôt, le gel peut attaquer la plante, oui.
0: Est-ce que c'est en revanche le bon moment pour enrichir son rosier, lui apporter de l'engrais par exemple?
3: Oui, c'est le bon moment pour les enrichir.
0: Et que l'on, alors qu'est-ce que l'on apporte comme matière à son rosier pour le fortifier?
3: Oui, alors moi je travaille avec la mention Nature et Progrès, donc je fais pas d'engrais par exemple. Quand on va apporter un engrais, on va nourrir directement la plante. Ouais. Moi je nourris plutôt le sol, et en fait le rosier va venir chercher dans le sol tout ce qui est bon pour lui. Alors pour nourrir le sol, on va apporter de la matière organique, et là on a vraiment plein de choix. Ça peut aller du fumier de cheval composté si on a accès à cette matière-là, mais ce qui est parfois très simple pour les particuliers, c'est on va bien pailler le rosier, et puis en fait dès qu'on va avoir des épluchures à la cuisine, on coupe en tout petits bouts, on soulève le paillis qu'on a mis au pied des rosiers, on met dessous et on fait du compost en place. Et ça nourrit le rosier un peu en permanence. Le rosier, il est très gourmand. Donc, ça n'empêche pas de faire là, à l'automne, un apport un peu plus important de matière organique. Ça peut être le compost qu'on a à la maison, maintenant qu'on a obligation de composter. Mais on peut aussi les faire du compost en place, comme ça, qui les nourrissent un peu tout le temps, et ils adorent ça.
0: D'ailleurs, je me demandais, en vous écoutant, Sylvie, est-ce que les conseils que nous donnons là ce matin sont valables aussi pour des personnes qui ont des rosiers en pot?
3: Oui, alors les rosiers en pot, il faut bien les nourrir. Et puis, c'est valable aussi pour ces rosiers en pot. Ce qui se passe sur les rosiers en pot, au bout d'un certain nombre d'années, souvent, mais on devrait faire ça en fait avec toutes nos plantes en pot, c'est pas mal de, si on voit que le rosier commence un peu à dépérir, de tout sortir du pot, enlever un maximum de terre, renouveler la terre et remettre. Et ça parce que le rosier, au bout d'un moment, même en apportant régulièrement de la matière organique par-dessus le pot, eh bien, il va avoir un petit peu consommé tout ce qu'il y avait dans la terre.
0: Ah oui, il a tout mangé, quoi. Donc, il faut lui redonner à manger. Oui. Vous savez, un rosier, vous, à la maison, qui n'est pas très en forme, vous avez des feuilles qui jaunissent, des branches qui vous inquiètent, ou alors vous avez tout simplement une question sur l'entretien de votre rosier. C'est une émission spéciale que nous vous proposons ce matin jusqu'à 10h avec notre spécialiste Sylvie Brun de la roseraie de Géranton. Et tout ça, ça se passe au 04 90 14 04 04 pour nous rejoindre sur le WhatsApp ici Vaucluse, au même numéro. Vous pouvez nous envoyer un petit message aussi. On se retrouve dans 4 minutes. D'abord, c'est le nouveau Indochine, Victoria.

0: Victoria, ça c'est le nouveau titre d'Indochine tiré de l'album Babel Babel qui s'est quand même déjà vendu à plus de 300 000 exemplaires. On peut parler de succès. Hein.
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0: Soin de ces rosiers avant l'hiver. Oui, c'est ce que nous vous aidons à faire ce matin avec Sylvie Brun de la roseraie de Géranton à Bédouin. Nous avons Marie-Hélène qui est avec nous depuis Carpentras qui a une question pour vous au sujet de ces rosiers. Marie-Hélène, bonjour. Marie-Hélène, on va la retrouver dans quelques minutes. Avant de l'accueillir, Marie-Hélène, tiens, on va parler des maladies qui peuvent subvenir sur nos rosiers, Sylvie, des rosiers qui peuvent nous envoyer des signaux à cette période. Tiens, comment est-ce qu'on distingue, par exemple, le jaunissement naturel des feuilles d'un vrai problème de santé? Est-ce qu'il y a quelque chose qui doit nous attirer l'œil?
3: Alors, le jaune, oui, on peut souvent quand c'est un problème de santé, une carence par exemple, on va avoir la feuille qui jaunit, mais pas toujours la nervure. La nervure va jaunir en dernier, alors que le phénomène de perte des feuilles, il se passe pas de cette façon-là. Okay. Donc c'est un petit repère.
0: Si les feuilles présentent des taches noires, des traces de maladie, dans ces cas-là, comment est-ce que l'on réagit?
3: Alors les taches noires des rosiers, c'est un peu le c'est la maladie ultra fréquente chez le rosier. Il y a des variétés qui sont quand même résistantes, qui vont avoir un peu des taches, mais la feuille va pas tomber, donc il faut pas trop s'alarmer dans ce cas-là. Mmh. Voilà, c'est ensuite ce qu'on peut faire une fois que la tache est là. Souvent, ce qu'on peut faire si on veut pas être trop agressif pour notre environnement, c'est plutôt faire de la prévention. Donc fortifier la plante pour qu'elle attrape pas ces fameuses taches. Quand la tache est là, le plus simple, c'est couper la feuille et puis les brûler pour détruire le champignon. Mais voilà, si on veut pas utiliser de chimie, ce qui est mon cas. Donc en prévention, on peut faire la décoction de prêle, ouais. Qui va, voilà, au printemps, à l'automne, là, ça va renforcer les tissus. C'est oh. d'un moyen de lutte.
0: Ça se fait comment, ça?
3: Alors la décoction de prêle, on collecte la prêle des champs, on évite d'aller la chercher dans les vignes parce qu'elle est hyper traitée dans les vignes, mais de la prêle des champs, on en a partout en Provence, donc c'est quand même assez facile à trouver. Et puis on la fait tremper dans de l'eau, c'est à peu près 100 grammes de prêle sèche pour 5 litres d'eau. On fait tremper toute une nuit, et puis ensuite on met à bouillir, on laisse la plante dedans et on fait bouillir 40 minutes environ, et on peut encore laisser, on laisse la plante jusqu'à ce que tout est refroidi. Ensuite on sort la plante, on filtre et on dilue à 20%, et on peut passer ça sur les feuilles et au pied du rosier aussi, parce qu'il va aussi récupérer la prêle, c'est très riche en silice, donc ça va enrichir les tissus du rosier en silice, et donc ça le rend plus résistant aux agressions et aux champignons.
0: Vous avez un rosier qui perd toutes ses feuilles, ça vous inquiète? Passez-nous un petit coup de fil, on accueillera Marie-Hélène dans un instant. Passez-nous vous un petit coup de fil au 04 90 14 04 04, puisque ce matin, nous consacrons notre émission Jardin au rosier avec une spécialiste. Elle connaît bien le sujet, puisqu'elle a plein de variétés anciennes dans sa roseraie de Géranton à Bédouin. C'est Sylvie Brun qui est avec nous.
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0: The Way, c'est KIC and the Sunshine Band avec cet accent anglais que tout le monde m'envie.
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0: Ouais, ça fait partie des bonnes résolutions, oui, apprendre l'anglais. Bon, on n'en est pas encore là. 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
0: Les roses, les rosiers, nous en occupons ce matin jusqu'à 10h avec notre spécialiste Sylvie Brun, la roseraie de Géranton à Bédouin. Marie-Hélène, vous êtes avec nous depuis Carpentras. Bonjour Marie-Hélène.
3: Oui, bonjour à tous les deux.
0: Alors, qu'est-ce qui se passe avec ces rosiers? Qu'est-ce qui leur arrive? Dites-nous.
3: Alors, j'ai un rosier qui a certaines branches, certaines feuilles qui deviennent blanches, enfin blanches, vert très très pâle. Pas surtout la totalité du rosier, mais certaines branches uniquement. Donc, je ne sais pas quoi faire.
4: Le rosier, il peut être sensible à ce qu'on appelle la chlorose, c'est-à-dire que c'est une carence probablement. Et chez nous, en terre calcaire, on peut avoir des carences en fer, parce que le calcaire, ça bloque l'assimilation du fer pour la plante. Donc, ce que vous pouvez faire déjà, c'est un peu le nourrir correctement, lui rajouter une bonne pelletée de compost ou de fumier au pied pour que il soit un peu nourri. Ça l'aide un petit peu. Et ensuite, la plante reine pour les problèmes de blocage de fer, ça va être l'ortie. Donc, si vous avez un peu d'ortie à disposition, voilà.
3: Non, j'en ai pas, mais je chercherai.
4: Voilà, on en trouve, hein, même au bord des chemins, un endroit où il y a un peu d'eau. Oui. On en trouve facilement par chez nous, de l'ortie. Vous allez couper de l'ortie. Alors, les quantités, c'est à peu près 1 kilo de plante pour 10 litres d'eau. Et vous faites, alors, d'accord, on va pas aller jusqu'à un purin. Vous faites juste, vous faites tremper un jour ou deux, pas plus. Ensuite, vous sortez, vous filtrez, vous diluez à 5%. Ou même quand c'est, on va dire que vous diluez à 5% si vous voulez mettre sur les feuilles. Parce que déjà, sur les feuilles, ça va apporter le fer directement sur la feuille. Elles vont être contentes.
3: D'accord.
4: Et ensuite, voilà. Et ensuite, vous pouvez, avec le reste, vous arroser un peu le pied. Voilà, alors il faut, vous le faites, vous pouvez le faire plusieurs fois, mais vous espacez au moins de 15 jours, parce que l'ortie, elle peut avoir aussi un effet un petit peu qui peut tuer les mauvaises herbes. Mais donc, quand même, on veut pas tuer le rosier. Donc, vous faites ça, voilà. Mais juste en faisant un peu tremper des orties dans de l'eau, vous arrosez au pied avec ça, vous diluez à 5%, vous envoyez sur les feuilles, ça emmène du fer, et en général, ça les aide à passer ce petit problème de blocage de fer.
3: Et je peux le faire maintenant ou j'attends au printemps? Je le fais tout de suite?
4: Vous pouvez le faire tout de suite parce que, c'est vrai que là, c'est l'automne, ils vont perdre les feuilles, mais là, nous, on a des automnes assez doux. Donc, ils refont des pousses et ces nouvelles pousses, elles n'ont pas le fer à disposition et donc elles sortent et elles sont vite toutes jaunes. Donc, vous pouvez le faire maintenant.
3: Bon, je vous remercie infiniment. Je vous souhaite un bon dimanche.
0: Merci Marie-Hélène pour votre appel.
3: Merci
0: bonne journée
3: beaucoup.
0: À vous à Carpentras.
3: Au revoir.
0: Vous avez besoin d'aide, vous aussi, comme Marie-Hélène, notre spécialiste. Alors, rose, hein, ce matin, vous l'avez bien compris, rose et rosier, jusqu'à 10h. Sylvie Brun, elle vous accompagne, elle vous donne des solutions au 04 90 14 04 04. Il y a un autre moyen, si vous n'avez pas beaucoup de temps, vous nous laissez votre question sur le WhatsApp ici Vaucluse. C'est le même numéro. Et comme ça, vous aurez la réponse. À tout de suite.
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0: À tout de suite, oui, mais le temps d'écouter Daniel Balavoine. Vivre ou survivre, je vous souhaite un très bon dimanche.

0: Qui a dit qu'en automne, le jardin n'avait plus rien à nous offrir? C'est pas vrai, ça. Ce matin, nous faisons la part belle aux roses, notamment aux variétés anciennes aussi, qui sont pleines de charme et d'histoire. Nous en parlerons avec Sylvie Brun, parce que c'est sa personnalité, c'est sa spécialité surtout. Elle est installée à Bédouin, la roseraie de Géranton. Comment est-ce qu'on les entretient en cette période de l'année, nos rosiers? Quels gestes à adopter? Les erreurs à éviter? Vos questions 04 90 14 04 04. Bonjour Solange.
1: Bonjour.
0: Vous êtes à Vaison-la-Romaine et alors vous êtes envahie de fourmis sur vos rosiers, c'est ça?
1: Oui, sur les rosiers entre autres. Ça a vraiment eu beaucoup de dégâts cette année, de partout sur notre terrain, mais les rosiers vraiment ont été touchés, particulièrement notre rosier grimpant qui était envahi de fourmis, mais ce ne sont pas des fourmis qui servent à grand chose. Des fois, je sais pas, on penserait que les fourmis peuvent être bonnes pour la nature, mais là, en l'occurrence, elles ont recouvert le rosier. On a essayé plusieurs choses, on a mis de la terre de diatomée, des choses comme ça pour les faire reculer en fait, mais ça n'a pas été très très efficace.
0: Mais vous cherchez une autre solution, donc beaucoup plus efficace pour le coup, c'est ça Solange, hein,
1: ce que voilà, efficace, on a essayé des trucs un peu naturels, mais en tout cas, je ne me rappelle plus trop tout ce qu'on a essayé, tellement on en a fait, mais voilà.
0: Nous allons voir ce que Sylvie peut vous proposer. Sylvie, vous avez déjà eu ce cas-là, vous, de fourmis qui envahissent les rosiers?
2: Non, j'ai jamais eu de fourmis qui envahissent les rosiers. Alors c'est vrai que les fourmis, elles peuvent aimer aller sur les rosiers parce que elles se nourrissent un peu du miella qui est produit par les pucerons qu'on va retrouver sur les rosiers. Donc ça peut expliquer que elles viennent sur le rosier parce qu'elles vont trouver les pucerons et que même elles font un peu un élevage de pucerons. Mais j'ai jamais eu d'invasion comme ça de fourmis sur les rosiers.
0: Et est-ce qu'on a une solution alors pour Solange?
2: Alors, je sais pas, est-ce que le rosier vous apportez de l'engrais? Parce que peut-être que si vous apportez beaucoup d'azote à votre rosier, vous favorisez le puceron et donc vous allez favoriser aussi peut-être les fourmis qui vont se dire, là, je vais trouver du puceron et je vais pouvoir me nourrir. Donc, alors, ça peut être déjà, voilà, de calmer un peu les engrais sur le rosier pour que la sève soit un peu moins riche en azote.
1: D'accord. Parce que oui, on a dû mettre des granules organiques, c'est ça qu'on dit, je crois. Ça, c'est sûr qu'on en a mis au printemps. Par contre, effectivement, ça a commencé d'ailleurs par des pucerons, ça ressemble à ça en tout cas, sur les boutons, effectivement. Donc, les fourmis sont arrivées après parce qu'elles ont vu qu'il y avait vraiment, effectivement, un bel endroit pour
2: venir. Donc, essayez, voilà.
1: Pour traiter.
2: Oui, si vous luttez contre le puceron, vous allez lutter contre vos fourmis. Donc, les pucerons, Alors, les traitements, ça peut être juste prendre un gant et les faire tomber. Des fois, ça suffit. Les pucerons, ils ne vont pas remonter sur la plante. Donc, ça, c'est la méthode la plus rapide.
0: Et voilà, après,
2: exactement. Ensuite, on va avoir... on peut faire un petit peu de savon noir dans de l'eau. Ça enlève les pucerons aussi. Donc, d'accord, ça peut être un des moyens de supprimer la cause qui peut attirer les fourmis.
0: Donc, il faut s'attaquer aux pucerons.
1: Oui, il faut focaliser sur les pucerons, c'est ce que je comprends.
2: C'est ça.
0: C'est déjà par là qu'il faut commencer, Solange. Est-ce que ça répond à votre question? Est-ce que vous y voyez plus clair?
1: Oui, ça va nous aider. On va tout essayer.
0: Eh bien, bon courage, Solange. Merci de votre appel.
1: Merci, bonne journée à vous
0: bientôt,
1: deux.
0: Bonne journée.
2: Bonne journée.
0: À Vaison-la-Romaine, si vos rosiers, vous aussi, ont besoin d'un petit coup de pouce, c'est le moment de nous rejoindre au 04 90 14 04 04 grâce aux conseils avisés, aux solutions que nous apporte ce matin Sylvie Brun, la roseraie de Géranton, c'est à Bédouin. D'abord, il y a Bananarama avec Vénus pour accompagner le café du dimanche matin. 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

0: Pin, devenue reine des charts dans les années 80, Bananarama avec Venice.
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0: Allez, quelques minutes encore avec Sylvie Brun de la roseraie de Géranton pour s'occuper de vos rosiers. Dernière question, celle de Maryse. Bonjour Maryse.
3: Bonjour monsieur.
0: On va s'appeler Mathieu, on va s'appeler par votre prénom.
3: Voilà.
0: Vous êtes dans quel coin vous, Maryse?
3: Bon, moi, je posais ma question au sujet de rosiers paysagers que nous avions depuis quelques années. Mais cette année, alors vraiment, ils ont dépuri, ils étaient minables. Ils ont arrêté 3 de branches sur 7. Donc, nous avons arraché. C'est à l'entrée de notre portail. Et quand nous rentrons, ça a fait une allée, c'est joli. À l'extérieur. Donc, c'était pour savoir si on pouvait remettre les mêmes, parce que nous avions été très contents.
0: Est-ce qu'on peut en remettre, Sylvie?
3: Oui.
4: Alors, oui, les rosiers, ils n'aiment pas bien se suivre, en fait. C'est un peu la difficulté avec le rosier, mais c'est un peu le cas de toutes les rosacées. Je sais qu'on, par exemple, on ne remet pas un pommier derrière un pommier, c'est aussi une rosacée. Donc, ils n'aiment pas bien se suivre parce qu'ils ont un petit peu épuisé tout ce qui leur correspond dans la terre. Et donc, des fois, quand on remet un rosier à l'emplacement où il y avait déjà un rosier, bah, le rosier suivant, il va un peu végéter. Donc, les solutions, ça, on préconise, mais c'est un gros travail, de changer la terre sur une bonne quantité. Ou alors de laisser reposer, enrichir, mettre une autre culture et remettre des rosiers plus tard. Voilà, en tout cas, pas dans le même trou. Ou vous décalez, si, selon comment ils étaient espacés aussi, vous pouvez décaler vos trous de plantation. Ça peut être une solution. Mais voilà, on ne met pas rosier sur rosier.
0: On décale, Maryse.
4: Oui.
3: Oui. Sinon, on peut mettre de la lavande, des choses comme ça.
4: Voilà. Par contre, vous pouvez mettre des lavandes, autre chose. Là, il n'y aura pas de souci. Mais c'est vrai que c'est un peu compliqué. C'est...
0: Maryse, ben voilà.
3: Oui.
0: La réponse est claire, au moins.
3: Oui, tout à fait, tout à fait.
0: C'est à Aubignan que vous nous écoutez. Je viens de retrouver
3: c'est ça,
0: votre commune.
3: C'est ça, oui.
0: Et ben, je vous souhaite une belle journée à Aubignan, Maryse.
3: Et ben, moi aussi, également.
0: Merci de votre appel. À bientôt.
3: Bonne journée. Au revoir et merci beaucoup pour les conseils.
0: Plaisir.
4: Bonne journée.
0: D'ailleurs, un petit mot parce que on n'en a pas encore parlé. Vous êtes une spécialiste des variétés anciennes. Vous, Sylvie, vous en avez de nombreuses dans votre roseraie de Géranton à Bédouin. Pourquoi faire le choix des variétés anciennes dans son jardin?
4: Alors, le choix des variétés anciennes, ça va être à la fois le charme, parce qu'on a des roses qui sont avec beaucoup, enfin il y a beaucoup de diversité, mais on a plein de roses avec beaucoup de pétales et du parfum qui va sentir très très bon. Dans les roses anciennes, on a toutes les roses à parfum, celles qui sont utilisées pour l'eau de rose et pour la parfumerie. Donc ça c'est un peu le choix du cœur, on va dire, et aussi parce qu'elles sont bien plus résistantes que les roses modernes à nos conditions climatiques compliquées. Donc voilà deux raisons d'adopter les roses anciennes dans son jardin.
0: Quelle variété, tiens, vous pourriez conseiller à quelqu'un qui aurait envie d'en planter un? Je ne sais pas si c'est le moment, là, on plante en automne les roses ou
4: oui,
0: pas?
4: C'est oui, c'est le bon moment pour planter.
0: Ah oui,
4: chez nous, en Provence, on plante à l'automne. C'est pour ça que Flora Simian a lieu là, à l'automne.
0: Et oui,
4: parce que, voilà, c'est exactement le bon moment. Pourquoi? Parce que la terre, elle est encore chaude. En même temps, on a des pluies d'automne qui arrivent. Donc, le rosier, il va s'installer, il va commencer à faire tout de suite des racines. Ça fait qu'il est un petit peu enraciné avant le froid de l'hiver. Et surtout, avant le premier été, il a presque un an. Donc, il s'est déjà bien implanté.
0: Il est costaud, quoi.
4: Voilà, il sera plus costaud quand on va avoir des épisodes de sécheresse importants et des chaleurs très fortes.
0: Flora Simian, vous en parliez, puisque c'est la semaine prochaine et vous serez présente sur cet événement qui a lieu près de chez nous, dans les Alpes de Haute-Provence, à Simian-la-Rotonde. C'est la 12e édition, c'est la journée annuelle des plantes d'automne. Et on vous y retrouvera. Donc, ça sera l'occasion de découvrir toutes les variétés. Vous allez les exposer, vos variétés de rosiers anciens.
4: Oui, oui, oui, j'emmène je peux pas tout emmener, mais j'emmène une grande quantité, plein de variétés différentes pour qu'on ait du choix, voilà. Les roses anciennes, c'est aussi la diversité. On va aller des roses qui sont comme des églantines toutes simples à des roses avec plein de pétales. C'est, voilà, des bois de couleurs différentes, des feuilles qui sont très différentes les unes des autres. C'est tout un monde, la rose ancienne. C'est vraiment beaucoup de diversité.
0: C'est sur la place René Char. Vous ne serez pas toute seule. Il y aura effectivement donc des rosiers, mais des plantes vivaces de terrain sec, des figuiers, des oliviers, des plantes aromatiques, notamment des conférences, des animations, la possibilité d'acheter aussi et de venir rencontrer donc tous ces pépiniéristes, producteurs, artisans du végétal sur ce bel événement ici Vaucluse. Ça sera sera donc de 10h à 17h dimanche prochain dans le bas du village de Simiane-la-Rotonde, près de chez nous, 12e édition. Et puis vous, on vient vous voir évidemment dans votre roseraie de Géranton qui est magnifique. À Bédouin, merci pour vos conseils et nous avoir accompagné ce matin, Sylvie Brun. À bientôt.
4: À bientôt, merci.
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0: tout aussi à découvrir. Un invité va vous emmener dans son Vaucluse et vous ouvrir son carnet d'adresses après les infos. Bonjour Florent Mounier.
1: Oui, bonjour à toutes, bonjour à tous, bonjour Mathieu. Effectivement, tout à l'heure, on va ouvrir un carnet d'adresses, celui de Mathilde Guillot, qui est une artiste, hein, c'est une aquarelliste, carnetiste, et c'est elle qui a réalisé l'affiche du Festival des Petites Formes de Montfavet, qui aura lieu du 16 au 18 octobre. Bonjour Mathilde.
2: Bonjour.
1: Vous êtes venue avec vos aquarelles aujourd'hui?
2: Oui, un petit peu.
1: Elles sont là dans le sac.
2: C'est ça.
1: On va vous retrouver dans un instant. Cinq adresses que vous allez nous proposer. Il y en a une à Avignon, une autre à Vaison, Richerange, Sorgue, Baume de Venise. Je n'en dis pas plus. À tout de suite.
2: À tout de suite.
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0: Il est 10h, vous écoutez Ici Vaucluse, bienvenue. L'info en Vaucluse, bonjour Dimitri Morgado.
4: Bonjour à toutes et à tous.
0: Arthur Géa crée à nouveau l'exploit.
4: Le tennisman vauclusien, 56e mondial, n'a fait qu'une bouchée ce matin du 4e mondial, l'américain Ben Shelton. 6-7, 6-7, c'est la première fois qu'Arthur Géa bat un joueur classé dans le top 10 pour la suite de la compétition en Chine. Il affrontera mardi en 8e de finale le Tchèque Jakub Mensik, 15e, ou l'Argentin Francisco Cerundolo, 20e. En football, au programme ce soir du dernier match de la 6e journée de Ligue 1, deux équipes pas vraiment en forme. 3, 16e, reçoit l'OM, 17e, et des Olympiens qui sont dans le dur avec 4 défaites de suite en championnat. Ils doivent forcément réagir. Ce déplacement dans le Grand Est est à suivre à partir de 20h45.
0: 80 personnes se sont rassemblées hier en hommage à Chir.
4: Il s'était donné rendez-vous à Miramas, la ville d'origine du jeune homme de 29 ans tué par un policier municipal en juillet. Ce dernier lui a tiré dessus au péage d'Avignon Nord, parlant d'un refus d'obtempérer. On n'arrive pas à faire notre deuil, disait la tante de Chir dans le cortège hier. Les images de cette marche sont à retrouver sur notre site ici.fr.
0: À Avignon, l'ancien député LR Julien Aubert tiendra bien les universités de rentrée de son parti Oser la France.
4: Il dit avoir trouvé une nouvelle salle, tenue secrète pour l'instant, après l'annulation du premier lieu, le Rouge-Gorge. Les gérants de la salle ont décommandé après des pressions de la part de plusieurs collectifs, dénonçant notamment la venue de Sarah Knafo et François Fillon lors de l'événement. J'appelle ça du fascisme, a déclaré Julien Aubert hier en conférence de presse. Le préfet de Vaucluse et le maire d'Avignon lui ont aussi apporter leur soutien dans différents communiqués. À gauche, la barre des 100 000 votants a été franchie hier soir pour la primaire social-démocrate. Primaire qui a été perturbée, on le rappelle, par une cyberattaque vendredi. Le vote a donc été prolongé. Les militants ont jusqu'à ce soir 18h pour choisir entre les 5 candidats en lice. Du Mistral encore et toujours sur notre département, Mathieu.
0: Et oui, le Mistral qui souffle ce matin, alors plutôt Vallée du Rhône. Et puis cet après-midi, on sera tous concernés. Voilà, on va s'engouffrer à nouveau dans les terres pour aller titiller le plateau d'Albion avec quand même 70 km/h. Hein, ça titille bien, 55 km/h autour du Luberon, c'est pas mal non plus. Puis 60 km/h sur les plaines du Vaucluse. Bon, ça va faiblir en fin de journée, mais la nuit prochaine, il y aura encore du Mistral sur la Vallée du Rhône. Et surtout, je pense qu'on peut peut-être ranger le t-shirt parce que 19 degrés cet après-midi. Avec le Mistral en plus, va pas faire chaud. Hein. 19 degrés dans l'enclave des Papes et à Orange, un peu juste pour la saison quand même. 20 degrés à Persuis et à Cavaillon cet après-midi. Mais tout ça sous un très beau soleil qui est déjà là et qui va vous accompagner pour la suite de cette matinée. A tout à l'heure.
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2: C'est le carnet d'adresse aujourd'hui de Mathilde Guillot qui fera partie du Festival des Petites Formes de Montfavet qui a lieu bientôt, dans quelques jours, c'est du 16 au 18 octobre. Bonjour Mathilde Guillot.
3: Bonjour.
2: Quand je dis que vous allez faire partie de ce Festival des Petites Formes à Montfavet, c'est que vous êtes aquarelliste, carnettiste et c'est vous-même qui avez réalisé l'affiche du festival. On y voit quoi sur cette affiche?
3: Ah bon, on y voit un personnage un peu circassien, un peu représentant du monde du spectacle vivant.
2: Ouais. Vous l'avez fait comment?
3: Alors j'ai procédé avec de l'aquarelle principalement.
2: Et vous vous êtes inspiré d'un vrai personnage?
3: Non, il est sorti de ma tête, on va dire. J'avais une contrainte qui était de respecter la charte graphique du festival et puis de recréer un peu le côté champêtre, festif. Et la boîte d'allumettes, c'est
2: l'objet qu'on voit souvent sur les
3: supports du festival.
2: Votre première adresse nous emmène à Avignon. On est à côté du Palais des Papes, mais vous aimez bien voir le Palais des Papes d'une certaine manière, à un certain endroit.
3: Oui, c'est ça. En fait, souvent on connaît le devant, mais je trouve que c'est très impressionnant de passer derrière, depuis les jardins urbains 5. C'est ma petite promenade un peu que je fais régulièrement quand je suis avec des membres de la famille ou des amis qui connaissent pas la ville. Il y a quelque chose d'impressionnant, les murs sont très hauts, on se sent tout petit. Et comme il a été restauré récemment, quand le ciel est vraiment bleu, il y a un contraste qui rend le monument encore plus vertigineux. Et puis les jardins sont assez jolis. Il y a quelque chose, je trouve, derrière.
2: En plus, il y a quand même de l'animation parce qu'on n'est pas loin des cinémas Utopia.
3: Voilà. Alors ça, c'est pour le petit côté. Si on a envie après d'aller se faire un petit ciné ou se boire un petit verre. Puis souvent, il fait un peu plus frais aussi. C'est assez familial. Les touristes aussi montent par l'arrière du palais jusqu'au Rocher des Dons, ce que je me tente de faire aussi de temps en temps pour aller aussi un peu plus haut sur le
2: ça monte, là, ça grimpe.
3: Ouais, mais après on a la récompense. Ouais. On a la récompense et de là-haut, c'est tout aussi chouette.
2: Et vous qui êtes une aquarelliste et carnettiste, vous le dessinez, vous le peignez de temps en temps ce Palais des Papes?
3: Oui, ça m'est arrivé. C'est pas l'exercice le plus simple.
2: Ouais, pourquoi?
3: Mais parce que ça reste de l'architecture. Faut pas compter le nombre de créneaux qu'on fait sur les sur le dessin, mais c'est un bon exercice. Ça m'arrive. Voilà.
2: On était donc dans le jardin urbain 5, l'arrière du Palais des Papes, pour une vue imprenable sur ce Palais des Papes à Avignon. Merci Mathilde Guillot. Je rappelle que vous êtes aquarelliste et carnettiste. C'est vous qui avez réalisé l'affiche du Festival des Petites Formes de Montfavet qui nous attend du 16 au 18 octobre. Dans un instant, vous revenez avec une nouvelle adresse. Nous irons à Vaison, dans la vieille ville de Vaison.

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1: Alors cette semaine, nous avons de la chance parce que nous sommes avec Mathilde Guillot qui est aquarelliste, carnettiste. Elle a réalisé l'affiche du festival qu'on va retrouver dans quelques jours, le festival des petites formes de Montfavet. Il aura lieu au début des vacances scolaires, c'est du 16 au 18 octobre. En fait, c'est le premier week-end des vacances scolaires.
2: C'est exactement ça.
1: Vous avez donc réalisé cette jolie affiche du festival. Vous allez y aller à ce festival, j'imagine. On en est à la 11e édition. Quel jour on peut vous croiser?
2: Alors, j'y serai certainement le samedi. Ouais. Pour rencontrer le public, moi-même profiter des spectacles, et puis si vous avez envie de découvrir mon travail, ce sera le moment.
1: On sera dans le parc Seguin de Montfavet pour aller découvrir cette 11e édition du festival des petites formes. Votre deuxième adresse nous emmène à Vaison-la-Romaine. Où est-ce que nous sommes à Vaison?
2: Alors j'aime particulièrement le vieux Vaison parce que j'y venais pendant mes vacances d'été. Je venais voir une partie de ma famille qui y vivait ou qui y travaillait et qui m'a fait découvrir vraiment le côté historique du vieux Vaison. On connaît les ruines, mais dans le vieux Vaison, je trouve qu'il y a une âme. Et je pense que déjà, ce qui me plaisait à l'époque et qui me plaît toujours, c'est qu'il y a aussi plein d'artistes qui y travaillent, qui y vivent, qui s'y inspirent. Il y a aussi un super restaurant que j'ai redécouvert cet été qui s'appelle La Fête. Et je me souviens encore du gazpacho que j'ai mangé cet été.
1: Ah ouais, ouais. Bon, il avait quoi de spécial, ce gazpacho?
2: Il était vert, et comme j'adore le vert, ça tombait bien. Ouais. Et au milieu, il y avait une boule de glace aux chèvres, et je vais y retourner.
1: C'est marrant ça, vous me dites, j'adore le vert, on parle de cuisine, j'adore le vert, donc là on est sur la couleur. C'est quelque chose en tant qu'aquarelliste, carnettiste, que vous observez, que vous regardez attentivement, ça, la couleur dans la cuisine?
2: Alors, pas forcément dans la cuisine, dans tout. En fait, la couleur fait partie de ma démarche. Ouais. Je suis très sensible aux couleurs et le vert particulièrement. Et pour moi, c'est des endroits dans lesquels j'aime dessiner, c'est surtout les jardins. Donc je vais souvent dans les jardins. Et dans le vieux Vaison, il y a encore pas mal de cours, de lieux arborés. Et malgré la canicule cet été, j'y ai animé un stage et on avait des endroits à l'abri. Bon, il faisait quand même très chaud, mais on était quand même à l'abri, à l'ombre. Il y a les vieilles pierres qui parlent, quoi. Il y a une âme. Il y a des fontaines aussi dans le vieux Vaison. Voilà.
1: Et vous qui aimez les couleurs, je sais que vous adorez les couchers de soleil. Je crois qu'il y a un spot que vous aimez particulièrement à Vaison-la-Romaine pour les couchers de soleil.
2: Justement, sur la terrasse de ce resto, on a le coucher de soleil. Voilà.
1: Le resto La Fête.
2: Voilà, c'est ça.
1: Tout simplement. Mathilde Guillot, aquarelliste et carnettiste, c'est vous qui avez réalisé l'affiche du festival Les Petites Formes qui nous attend à Montfavet du 16 au 18 octobre. Et dans un instant, vous revenez avec une nouvelle adresse. Nous irons à Richeranche ensemble.

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3: Le carnet d'adresse de cette semaine, c'est celui de Mathilde Guillot. C'est une artiste, elle est aquarelliste, carnettiste. Elle a réalisé d'ailleurs l'affiche du festival Les Petites Formes de Montfavet qui a lieu bientôt dans quelques jours pour le démarrage officiel des vacances de la Toussaint. C'est du 16 au 18 octobre dans le Parc Seguin. On aura droit à, pour cette 11e édition, à des spectacles et des formes brèves. Il y a du théâtre, de la danse, du cirque, de la musique, des contes, des marionnettes. C'est adapté pour tous les publics. Je crois que ça commence à partir de 6 mois. Donc vous voyez, c'est vraiment pour tout le monde. Qu'est-ce qui vous plaît, vous, Mathilde Guillot, parmi toutes ces disciplines que je viens d'énumérer?
4: C'est précisément l'esprit justement de ce festival que j'ai vu naître. Vraiment, parce que j'ai été montfavétaine avant de redevenir avignonnaise pure. Et j'ai aimé justement l'offre qui s'adresse aux tout petits. Ouais. Et aux grands. Et moi, je me suis vue voir des spectacles, vraiment retrouver mon âme d'enfant. Enfin, elle est toujours un peu dans un coin. Hein. Mais c'est précisément ce que j'ai aimé sur ce festival. Le décor aussi, qui est fait avec de la récup. Et puis, il y a, quand le temps le permet, il y a aussi pas mal de spectacles en extérieur. Donc, c'est sympa.
3: La troisième adresse vers laquelle vous nous dirigez aujourd'hui, c'est une adresse vraiment coup de cœur. Hein. C'est à Richerange. Pourquoi coup de cœur?
4: Eh ben parce que peu de gens connaissent à Richerange. C'est un des cours mondiaux de la truffe. Et comme je suis gourmande, j'ai eu l'occasion de découvrir ce trésor, l'or noir de la Provence. Et je vous invite à y aller. C'est d'aller sur le marché de la truffe qui a lieu chaque hiver sur un tout petit cours. Et là, vous êtes dans l'authenticité de la Provence avec, vous pouvez croiser les agriculteurs et des gens qui ont de l'argent pour venir acheter des truffes ou des grands restaurateurs. Et il y a vraiment quelque chose d'authentique. Et j'ai eu l'occasion d'y aller et de découvrir cette ambiance-là avec mon tonton qui y vit. Et vous pouvez aussi désormais partager l'omelette, la truffade à la truffe, donc l'omelette à la truffe.
3: Qu'est-ce que c'est bon, ça.
4: Et avec dans la salle des fêtes du village. Et ça, c'est très très sympa. Et puis vous pouvez même aller caver. Donc aller chercher la truffe, il y a des initiations au cavage avec les trufficulteurs qui vous initient ou qui vous promènent avec le chien, qui vous montrent comment ça fonctionne.
3: Mathilde Guillot, vous l'avez fait, vous, ça?
4: Alors j'y ai fait, j'ai bien l'intention de le refaire. Après, ça reste quand même des pratiques un peu secrètes, orales. Voilà. Mais ce que je vais plutôt faire certainement cet hiver, j'aimerais bien aller allier les pinceaux et la truffe. Donc, je vais sans doute proposer une petite journée gourmandise avec nos pinceaux.
3: C'est génial, ça. Un stage prévu dans l'hiver, vous reviendrez nous en parler. On était à Richerange avec vous aujourd'hui, Mathilde Guillot. Je rappelle que vous êtes aquarelliste, carnettiste, et c'est vous qui avez réalisé l'affiche du festival Les Petites Formes de Montfavet qui a lieu du 16 au 18 octobre. Allez, vous revenez dans un instant avec une nouvelle adresse. Nous irons ensemble du côté de Sorgues, dans le jardin de Brandt, notamment.
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1: Dimanche, on enfile nos baskets pour une bonne cause. Sérignan du Cantat, rendez-vous ce dimanche 11 octobre pour une nouvelle mobilisation dans le cadre d'Octobre Rose. C'est au profit de la Ligue contre le cancer, comité de Vaucluse. Le départ est donné à 10h au parc municipal pour une course ou une marche solidaire. Vous faites comme vous avez envie. Il y a même plusieurs parcours qui sont proposés. 4, 6, 5 ou 10 km. Chacun peut choisir selon son envie et son niveau. Je rappelle, course ou rando. L'objectif, se retrouver, passer un bon moment, bouger ensemble en ce dimanche et puis surtout sensibiliser au cancer du sein, soutenir la recherche et l'accompagnement des malades. Une tombola est prévue avec des maillots dédicacés à gagner. Attention, les inscriptions se font uniquement en ligne, pas d'inscription sur place, donc en trois clics, c'est Sérignan du Cantat.
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0: 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Aujourd'hui, nous sommes avec Mathilde Guillot, qui est aquarelliste, carnettiste, qui a réalisé l'affiche du festival Les Petites Formes de Montfavet, qui aura lieu du 16 au 18 octobre pour le démarrage des vacances. Mathilde, une quatrième adresse, une bonne adresse que vous aimez en Vaucluse, c'est à Sorgues. Nous sommes dans un joli jardin. On est où exactement ?
2: On est au jardin de Brante,
0: oui.
2: À Sorgues. Donc en plein milieu de Sorgues, c'est assez inattendu, il y a une demeure qui appartient à une famille de génération, depuis plusieurs générations. Et là, bah, vous avez l'impression d'être en Toscane.
0: Pourquoi ?
2: Bah, y a ces cyprès qui sont aussi chers à notre paysage provençal.
0: Oui.
2: Mais on a surtout la sorgue qui rentre à l'intérieur du jardin et donc qui lui confère un air toscan. Et donc, y a des bassins qui sont alimentés par la sorgue, il y a des fontaines. Il y a des essences qui poussent uniquement dans le jardin. Il y a aussi un jardin pédagogique.
0: Mmh.
2: La demeure, elle reste un peu. C'est un peu le château de ma mère. Je sais pas si vous.
0: Ah oui,
2: on
0: absolument.
2: A un peu ces références-là, vous voyez.
0: Ouais.
2: Et puis les propriétaires sont adorables, charmants, et on fait partie des gens qui m'ont fait confiance au début de mon projet quand je me suis lancée.
0: Voilà. Ils vous ont fait confiance de quelle manière ? Ils vous ont commandé des carnets ou des aquarelles ?
2: Non, pas forcément. Ils m'ont accompagnée dans les premiers stages que j'animais.
0: Ouais.
2: Donc j'ai des souvenirs très forts. Il y a même des gens qui sont venus à ces stages et puis qui ont poursuivi. Certains qui sont plus là aujourd'hui. Mais c'est des journées vraiment délicieuses. C'est des parenthèses. On a vraiment l'impression d'être... on est vraiment qu'avec nous,
0: ouais.
2: L'aquarelle, et puis l'eau nous berce, donc ça nous invite à ça. Et en plus, on est très bien reçus, parce qu'on peut manger dans les jardins avec les produits frais qui viennent du jardin pédagogique.
0: Vous nous recommandez d'y aller à quel moment de l'année ou à quel moment de la journée au jardin de Brante à Sorgues ?
2: Alors, les fois où j'ai animé des stages, c'était souvent à cette période-là, au mois de septembre, octobre. Parce que la lumière est douce. Après, au printemps, comme dans tous les jardins, c'est chouette. Il y a les rosiers qui sont en fleurs. Chaque jardin a sa saisonnalité. Mais l'été, comme c'est très vert et qu'il y a les bassins justement qui reflètent la lumière du soleil, ça peut être chouette aussi.
0: Nous étions avec vous à Sorgues, dans le jardin de Brante. C'est un coup de cœur, un lieu où vous avez vraiment le sentiment d'être en vacances, un petit peu, puisque vous avez le sentiment d'être en Italie, en Toscane. Une parenthèse inattendue en Vaucluse. Mathilde Guillot, je rappelle que vous êtes aquarelliste, carnettiste. Vous avez réalisé l'affiche du festival Les Petites Formes de Montfavet. Il prendra forme, ce festival, du 16 au 18 octobre. C'est donc dans quelques jours. Et vous revenez dans un instant. Nous irons à Baume de Venise avec vous.
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0: Le carnet d'adresse. Cinquième et dernière adresse pour ce carnet d'adresse cette semaine avec Mathilde Guillot qui est aquarelliste et carnettiste et qui a réalisé l'affiche du festival qu'on va retrouver la semaine prochaine à Montfavet. Le festival des petites formes de Montfavet, c'est du 16 au 18 octobre. Vous y serez et on pourra même découvrir vos aquarelles. En plus de l'affiche, vous serez là pour nous présenter sur place dans le parc Seguin vos aquarelles, hein, Mathilde.
2: Oui, c'est ça. Je viendrai un petit peu avec mon travail, avec les dernières nouveautés, mes dernières cartes postales, mais surtout un de mes derniers carnets que j'ai réalisé, qui s'appelle Balade dessinée autour d'Avignon. Donc, c'est des extraits de certains de mes croquis que j'ai compilés dans un carnet avec un format assez original qui est le format accordéon. Voilà.
0: La cinquième adresse, votre adresse, c'est du côté de Baume de Venise. Alors ça, c'est vraiment votre Madeleine de Proust, Mathilde.
2: C'est ma Madeleine de Proust. C'est un peu comme le Ventoux, c'est un repère.
0: Ouais.
2: J'aime tellement ces formes découpées de la roche. C'est une des premières randonnées que j'ai faites quand je suis arrivée en Vaucluse il y a 21 ans. Et je m'en souviens encore. Il y a un moment, c'est un peu escarpé. J'y suis allée en nocturne avec une amie, boire du champagne là-haut, voilà.
0: C'est où la randonnée exactement?
2: Alors, il y a longtemps que je l'ai faite, pour tout vous dire.
0: Ouais.
2: Mais elle est sur les crêtes, en fait. Je crois que c'est la crête des deux amours ou quelque chose comme ça.
0: Okay.
2: Voilà. Et puis là-haut, bah en fait, on est les maîtres du monde. Et puis les lumières sont magnifiques. Et puis il y a tous les lieux de là-haut que j'adore, visibles de la Provence et du Vaucluse. Quoi.
0: Alors quand on a parlé de cette émission, vous m'avez dit qu'à Baume de Venise, il y a une piscine d'été que vous affectionnez particulièrement. C'est quoi cette piscine d'été?
2: Bah c'est la petite piscine municipale de Baume de Venise.
0: Ah
2: moi
0: ouais.
2: J'ai habité juste à côté et bah j'aimais bien y aller l'été parce que bah depuis la piscine vous voyez les dentelles.
0: Ouais c'est la classe.
2: Donc le décor est pas désagréable.
0: Ouais.
2: Et puis il y a une bonne ambiance, il y fait bon vivre. Voilà.
0: Là-bas à Baume de Venise, bien sûr, il y a aussi le vin qui est bien connu qu'on consomme avec modération. Ça fait partie des critères pour lesquels vous avez choisi cette adresse, j'imagine.
2: Oui, au même titre que les autres. Le Baume de Venise, j'en ai vendangé. Avant de venir vivre en Provence, j'en ai vendangé pour voir si vraiment j'allais aimer la région.
0: Ouais. Parce que c'est vraiment par Baume de Venise que vous êtes arrivé en Provence, en Vaucluse.
2: Carpentras plutôt,
0: ouais.
2: Mais après j'ai vécu au pied de Baume de Venise.
0: Ah ouais. Ouais.
2: Voilà. Donc c'est vrai que les vignobles, pour moi, c'est aussi une manière de découvrir le terroir.
0: Mathilde Guillot, c'était votre carnet d'adresse. Je rappelle que vous êtes aquarelliste et carnettiste. Vous avez réalisé l'affiche du festival Les Petites Formes de Montfavet qui a lieu du 16 au 18 octobre. Donc, pour continuer cette conversation, eh bien, on peut vous retrouver dans le parc Seguin pour cette 11e édition pour le démarrage officiel des vacances scolaires du côté de Montfavet. Merci infiniment d'être venu par ici.
2: Avec plaisir.
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1: Je vous souhaite une belle matinée. 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L'info en Vaucluse. Bonjour Dimitri Morgano.
2: Bonjour à toutes et à tous.
1: Une marche blanche hier en hommage à Chir.
2: Ce jeune homme de 29 ans tué il y a 3 mois par un policier municipal au péage d'Avignon Nord. Après ce qu'il qualifie de refus d'obtempérer, près de 80 personnes hier dans les rues de Miramas, la ville d'origine de Chir, avec en tête sa famille qui peine encore à comprendre comment on en est arrivé là. Dans la foule aussi, le député LFI de Vaucluse, Raphaël Arnaud. Vous retrouvez tous les détails de cette affaire sur notre site ici.fr. Julien Aubert tiendra bien les universités de rentrée de son parti Oser la France samedi prochain. Il annonce avoir trouvé une autre salle qu'il ne dévoile pas pour l'instant. Après l'annulation de l'événement dans les locaux du Rouge-Gorge par les gérants de la salle eux-mêmes, plusieurs collectifs avaient dénoncé notamment la venue de Sarah Knafo et de François Fillon. Julien Aubert dénonce la méthode de ces collectifs, parlant même de fascisme. À gauche, la barre des 100 000 votants a été franchie hier soir pour la primaire social-démocrate, primaire qui a été perturbée par une cyberattaque vendredi. Le vote a donc été prolongé. Les militants ont jusqu'à ce soir 18h pour choisir entre les 5 candidats en lice.
1: En tennis, ça y est, c'est fait.
2: L'exploit du tennisman vauclusien Arthur Géa en 16e de finale du Masters 1000 de Shanghai. L'enfant de Velleron, 56e mondial, a surclassé l'américain Ben Shelton ce matin, 4e mondial, en 2-7, 6-7, 6-7. Prochaine étape mardi pour les 8e de finale. En Ligue 1 de foot, on espère ce soir aussi une bonne nouvelle. L'OM 17e au classement se déplace à 3 16e, coup d'envoi 20h45. Et puis en cyclisme, le Français Paul Sexas a lui remporté hier le Tour de Lombardie, la dernière grande course de la saison, une course qui s'est jouée sans Tadej Pogacar blessé. Et Paul Sexas s'offre le plus gros succès de sa carrière à seulement 20 ans. Et pour couronner le tout, il devient même le plus jeune vainqueur du Tour de Lombardie. La météo, Mathieu, du Mistral et encore du Mistral.
1: Oui, ça continue encore et encore. Et
2: vous pouvez chanter.
1: C'est que le début, d'accord. Peux chanter. Voilà, je peux chanter. Oui, du Mistral, 70 km/h quand même sur le plateau d'Albion cet après-midi. Nous aurons dans le même temps du soleil dans le ciel. C'est l'avantage, c'est que ça dégage un petit peu le ciel. Peut-être quelques nuages cet après-midi, mais ce qu'on appelle des cumulus de beau temps, donc pas méchant sur les reliefs. Et des températures, alors un petit peu juste pour la saison, d'autant qu'il y a le Mistral qui souffle, donc le ressenti sera pas forcément très chaud. 19 degrés cet après-midi par exemple à Vaison-la-Romaine et à Orange, 20 degrés la maximale à Pertuis, à Apt et à Cavaillon.
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1: Oui, un concentré de bonne humeur pour finir la semaine en beauté. Voilà ce qu'on vous propose. C'est bon pour le moral. Vous fait revivre les meilleurs moments de la semaine de votre radio. Ici Vaucluse, des sourires, des surprises. Il y a des belles séquences à partager. Tiens, on parlera de la galère des travaux. Peut-être que vous êtes dans les travaux en ce moment. Est-ce que ça se passe bien pour vous? Maxime Perron s'est posé la question cette semaine. Et puis, qui mieux qu'une fan de Julien Clerc pour poser une question à Julien Clerc? Fabienne l'a fait dans le 16-19. Ici Vaucluse, plein de beaux moments à partager ensemble jusqu'à midi. Installez-vous confortablement, ça démarre maintenant.
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1: Bon anniversaire Jean-Jacques Goldman, 75 ans aujourd'hui. Notre cadeau pour cet anniversaire, une chanson de Jean-Jacques Goldman, toutes les heures, rien que pour vous.

0: Ah, ça, c'est un duo qui a marqué les années 90. Hein. Jean-Jacques Goldman et Michael Jones, Je te donne toutes les heures. C'est un dimanche un peu particulier pour Jean-Jacques Goldman parce qu'il fête ses 75 ans. Et donc, toutes les heures, votre radio ici Vaucluse, qui, comme vous, aime Jean-Jacques Goldman, vous offre une chanson de l'artiste.
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0: On entend souvent dire que les jeunes n'ont pas envie de travailler, qu'ils manquent de projets. Détrompez-vous, l'invité qui arrive là va vous faire changer d'avis. Il a 24 ans seulement, mais il déborde d'idées et il a surtout très envie de faire rayonner notre département de Vaucluse. Il était l'invité de Pascal Lorenz, ici ça marche, 10h, 11h, le magazine des belles initiatives en Vaucluse.
3: On va parler intelligence artificielle aujourd'hui avec notre invité, Elliot Estrade, jeune cavaillonnais, cofondateur d'Orencia. C'est une nouvelle plateforme entrepreneuriale augmentée par l'IA, la fameuse intelligence artificielle. Bonjour Elliot.
4: Bonjour Pascal, merci de nous recevoir.
3: Merci à vous de venir nous éclairer. On n'entend parler que de ça aujourd'hui, mais alors vous, c'est une partie vraiment spéciale puisque vous êtes tourné vers les entrepreneurs. Vous êtes d'ici, vous êtes cavaillonnais, Elliot. Vous faisiez quoi? Parce que vous êtes tout jeune, vous avez 24 ans. Avant de faire de l'IA, vous faisiez quoi?
4: De l'entrepreneuriat, du coup, pour le coup, j'ai commencé assez jeune. Évidemment, j'ai fait mes études et donc des alternances, des stages et puis divers petits boulots pour du coup entreprendre à côté. J'ai monté plusieurs sociétés, dès le lycée jusqu'aujourd'hui.
3: Avec des mots simples, c'est quoi Orencia?
4: Alors très simplement, et merci de le préciser parce que c'est vraiment le sujet chez Orencia de rendre accessible l'entrepreneuriat et de démocratiser l'entrepreneuriat. Orencia, c'est une plateforme entrepreneuriale propulsée à l'IA pour pouvoir créer et gérer son entreprise avec l'intelligence artificielle. Vraiment, la mission d'Orencia, c'est de rendre accessible l'entrepreneuriat, donc pour ceux qui n'ont jamais entrepris, ou les sérieux entrepreneurs qui veulent juste gagner du temps sur leur démarche, etc. Et rendre aussi accessible l'intelligence artificielle, parce que demander des recettes de cuisine à ChatGPT, c'est facile, mais après, l'implémenter dans son entreprise, c'est autre chose.
3: Comment est née l'idée? Parce que vous avez créé des sociétés, des entreprises, c'est un peu comme ça qu'elle est née, l'idée d'Orencia?
4: Oui, un petit peu. Alors, j'avoue que j'ai monté une entreprise, je faisais des produits pour animaux à l'époque, que je vendais chez les vétérinaires, pharmacies. Et l'intelligence artificielle est arrivée, donc ChatGPT. Et j'ai commencé à automatiser certaines tâches, en fait, dans mon quotidien. Et c'est là que j'ai compris le potentiel de l'intelligence artificielle avec l'automatisation et quand on la configure bien. Et je me suis dit, mais pour les prochaines entreprises que je vais créer plus tard, je vais me faire un petit ChatGPT personnalisé qui me fait un peu l'étude des concurrents à chaque fois dès que je dis ma petite idée de business. Je l'ai partagé à des amis, ça a plu, j'en ai fait un petit prototype, une petite application dans mon coin tout seul, mais je suis pas développeur à la base.
3: Oui.
4: Et j'ai commencé du coup à faire des concours de, donc on appelle des hackathons, c'est des petits concours de développeurs.
3: Vous avez été primé d'ailleurs, hein.
4: Exactement. Mmh. Alors que je n'étais pas développeur. et à ce moment-là, j'ai rencontré du coup mon associé Mathieu Bousquet qui lui est développeur, qui m'a dit bon, ton application elle est bien, mais elle mérite une petite refonte, on va dire.
3: Ouais. Et une petite mise à jour, version 2.0. Quoi.
4: Exactement.
0: Orencia, c'est le nom de cette plateforme 100% vauclusienne. Des belles idées comme celle-là, il y en a forcément près de chez vous. Si vous aussi, vous avez un projet, une idée, une initiative que vous avez envie de faire connaître, ou alors vous connaissez quelqu'un autour de vous qui porte un chouette projet qui mérite d'être connu, inscrivez-vous pour participer à l'émission de Pascal Lorenz. Ici, ça marche, 10h, 11h du lundi au vendredi. Vous nous passez un petit coup de fil, vous nous envoyez un mail. Le plus simple, c'est le WhatsApp ici Vaucluse, hein, 04 90 14 04 04. Florent Pagny est de retour avec un extrait de son dernier album qui s'appelle Grandeur Nature. Le braquage des sentiments. Très bon dimanche.

0: Florent Pagny, le braquage des sentiments. Les travaux, on sait quand ça commence, rarement quand ça se termine. Vous connaissez cette expression, oui. Puis alors, si vous êtes lancé dans des travaux, bah oui, vous avez sans doute été victime de retard, d'imprévu, voire d'un budget qui dérape. Oui, c'est pas de tout repos, hein, de faire des travaux à la maison. Justement, vous êtes venu partager votre expérience il y a quelques jours avec Maxime Perron et son invité, le spécialiste du bricolage, John Lofferman. On va réécouter cette séquence après Waterloo. Le groupe ABBA arrive, à tout de suite.
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0: Ça, c'est la chanson qui a révélé le groupe ABBA et qui a permis au groupe aussi de remporter l'Eurovision en 1974. Waterloo.
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0: Un artisan qui ne vient pas, une cuisine qui devait être terminée en 3 semaines et qui finalement en prend 3 mois, la poussière des travaux qui s'installe jusque dans votre grille-pain. Oui, on a parlé des travaux avec Maxime Perron dans Ici, c'est vous, l'émission qui vous donne la parole entre 9h et 10h du lundi au vendredi. Et en studio avec Maxime, John Loferman, il est conseiller en revêtement et aménagement à Cavaillon. Vous, est-ce que vous avez déjà regretté d'avoir commencé un chantier chez vous? Quelle est la meilleure ou la pire histoire de travaux que vous ayez à nous raconter? Claire a pris son téléphone pour témoigner.
3: Elle est mythique, hein, c'est un générique de déco évidemment, et Valérie D'Amido. Vous savez, là, il mettait cette musique là, et puis ça faisait... Dans la salle de bain, Valérie a opté pour un vernis. Et puis pour dans la chambre, ces stickers.
4: Exactement, les fameux stickers de Valérie D'Amido, ça a été quelque chose.
3: La belle époque, exactement. Tiens, on va accueillir Claire. Bonjour Claire.
5: Bonjour.
3: Eh ben, merci d'être avec nous Claire, parce que je crois que si on fait dans vos cheveux, il y a de la poussière de partout, vous êtes en plein travaux là.
5: Ah oui, de la poussière, de la peinture, il y a un petit peu de tout effectivement.
3: Bah, c'est l'aventure d'une vie je crois de votre côté, parce que vous venez d'avoir une petite fille, vous êtes mariée l'année dernière, il y a la maison, c'est la vie qui avance. Vous avez décidé donc d'acheter une maison où il y a quasiment tout à refaire.
5: C'est ça, c'est une maison de 1945 et il y a eu des petites rénovations dans les années 90 et puis plus rien. Et il faut la remettre un peu au goût du jour. Et puis avec les nouvelles normes, etc. Donc il y a beaucoup de choses à faire.
3: Ouais. Et alors justement, par où commencer? Est-ce qu'on panique un petit peu? Est-ce qu'on se dit on va y arriver? J'imagine que c'est pas votre métier.
5: Ah non, pas du tout. Moi, je suis dans le médical, donc un marteau, je sais ce que c'est, mais je m'en sers pas trop. Quoi. donc tout ce qui est cassé, ça, c'est on va dire relativement facile, mais pour faire la suite et reconstruire, c'est un peu plus compliqué. Donc il faut trouver les bons artisans qui, eux, nous aident dans le processus de savoir qu'est-ce qu'on fait en premier, etc. Et puis, il faut remettre un peu la casquette de chef de chantier pour coordonner tout ça. Et ça, des fois, c'est compliqué aussi.
3: Tiens, Claire, une dernière petite anecdote quand même concernant votre mari. Il est daltonien.
5: Oui.
3: Alors, racontez-nous cette aventure.
4: C'est pas le seul, hein. Je la rassure tout de suite. Beaucoup d'hommes ont un problème de couleur et beaucoup sont daltoniens. Moi qui ai la chance depuis des années de voir des couples, je peux dire qu'il y a très souvent un problème de couleur et de daltonisme chez les garçons.
3: Alors ça se passe comment Claire dans les faits là?
5: On a bien avancé sur le chantier, donc là on est plutôt sur le stade de la peinture, sauf que peindre la première couche, on va dire que c'est facile parce que sur le placo ou sur un mur d'une autre couleur, il voit quelque chose, mais les autres couches après il les voit pas, donc c'est compliqué, donc c'est moi qui vais faire toute la peinture. Et 80 mètres carrés à peindre, c'est quand même long.
3: Parce que en fait, c'est quoi? C'est dans les détails. Le daltonien ne voit pas forcément les détails, c'est ça?
4: Est-ce que c'est vraiment un daltonien fort?
5: Alors, c'est pas très franc, mais c'est surtout sur les nuances.
4: C'est
5: les nuances.
4: En fait, il y a une différence entre le cerveau d'une femme et le cerveau d'un homme. Donc, ça, c'est marrant, puisque historiquement, j'ai fait des études de psychologie et c'est des choses que j'ai appris dans cette partie-là. Et donc, on a vraiment un prisme des couleurs complètement différents. Et effectivement, les garçons ont des problèmes avec la nuance. Alors, ça peut être même sur d'autres sujets, n'est-ce pas? Mais en tout cas, sur la peinture, c'est clair. Donc effectivement, quand on repeint et qu'on est sur des histoires de nuances, des fois, on sait plus si ce mur a été peint ou pas, etc. Et c'est compliqué.
0: Et la joie des travaux, oui. C'était il y a quelques jours, ça, avec Maxime Perron. Ici, c'est vous. Ah, lui, il fait partie de nos petits chouchous. Alors, Alain Souchon, oui, bien sûr, qu'on va écouter maintenant, mais notre grande voix, notre grand nom de la chanson française, Julien Clerc, qui va venir poser, ses valises. Le temps d'une soirée, en tout cas, à Avignon, confluant ce spectacle. Et il était lui aussi sur Ici Vaucluse il y a quelques jours. On va réécouter ce joli moment. À tout de suite.

0: Alain Souchon qui, dans cette très belle balade, rend hommage au romancier, dramaturge William Somerset Maugham.
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0: Qui mieux qu'une fan de Julien Clerc pour poser une question à Julien Clerc? Bah oui, Fabienne, auditrice d'ici Vaucluse, elle est allée applaudir le chanteur cet été sur la Côte d'Azur et elle a eu l'occasion sur ici Vaucluse de lui poser directement une question puisque Julien Clerc, elle était l'invité du 16-19 avec Florent Mounier à quelques jours de son concert à Avignon, salle Confluence Spectacle.
3: Bonjour Julien. Alors, je vous ai vu cet été au bas des Escaravatiers et j'ai adoré ce concert. Je vous ai vu souvent en concert, mais celui-là, j'ai trouvé que vous étiez très proche des gens, que vous aviez, je pense, plaisir à raconter un peu votre vie, votre enfance. Et je voulais savoir si c'était le cadre qui avait fait ça et ou alors si c'est l'âge. Et je peux le dire puisque je fais aussi partie de la catégorie des gens où on va bientôt mettre un S à leur voiture pour dire qu'ils sont seniors. Voilà, merci.
4: C'est drôle. Je savais pas qu'on avait le droit de mettre un S à sa voiture.
0: Qu'est-ce que vous lui répondez à Fabienne, Julien?
4: Non, c'est vrai que ce concert était vraiment, c'est vrai que c'est un lieu atypique. Et puis c'est comme chanter à la maison dans son jardin. Cela dit, tous les passages de parler font partie du spectacle, parce que le spectacle s'appelle Une vie. Et c'est vrai que j'ai écrit des textes que je dis au fil du spectacle, et qui racontent un petit peu ma vie, d'où je viens, etc. C'est vrai que le public le trouve, enfin je crois que le public adore ce spectacle, et moi j'adore le faire, bien sûr.
0: Il y a également un message de Magali d'Avignon qui nous dit « Julien, vous avez eu une belle et longue carrière, vous en êtes à votre 28e album. Qu'est-ce qui n'a jamais changé chez vous en 60 ans de carrière, Julien Clerc ?»
4: Je pense que ce qui n'a jamais changé, mais et qui est devenu encore plus vif, c'est le plaisir d'écrire une nouvelle mélodie. De voir qu'au bout de 60 et plus ans de carrière, je suis encore capable d'écrire des mélodies nouvelles. Et puis, la chose qui n'a jamais changé, c'est chanter. C'est plus maintenant devenu plus une façon de vivre qu'un métier.
0: Et il va chanter parce que il s'arrête à Avignon le 16 octobre. Donc c'est la semaine prochaine, vendredi prochain à 20h. Salle Confluence Spectacle, Julien Clerc, qui était donc l'invité de Florent Mounier il y a quelques jours de cela. Il tape sur des bambous, oui, Philippe Laville, il va le faire tout de suite. Et puis, moi je vous souhaite un très bon

0: énorme succès cette chanson, 1 800 000 exemplaires vendus. On doit les paroles de titre à Didier Barbelivien et Julio Iglesias l'avait même reprise. Est-ce que vous le saviez ça? C'était Philippe Laville, il tape sur des bambous.
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0: Faire le plein pour aller travailler, je pense que ça pèse très concrètement là sur votre budget de plus en plus. Alors, pourquoi ne pas partager votre trajet? Eh oui, et ça peut vous rapporter un petit peu d'argent en plus. Le Grand Avignon, avec 5 autres intercommunalités du bassin de vie d'Avignon, finance vos trajets en covoiturage avec le service Blablacar Daily. Comment ça se passe? Bah, concrètement, vous faites votre trajet, hein, domicile-travail, vous avez une place dans la voiture, et bah, vous prenez un passager qui va dans la même direction que vous, et vous êtes rémunéré à chaque passager transporté. De 1 à 2 euros par passager et par trajet, hein, en fonction de la distance. Et pour le passager, et bah là, rien à payer. Le trajet, il est offert si il est effectué dans l'une des communes du bassin de vie d'Avignon. Ça concerne 111 communes, tout de même, et pas seulement les déplacements pour aller au travail, hein, pour aller faire les courses, pour vos loisirs, pour les déplacements du quotidien, ça fonctionne aussi. Il suffit de télécharger cette application qui s'appelle Blablacar Daily, vous renseignez vos horaires, votre trajet, et ensuite l'application, elle vous met en relation avec les personnes qui font le même chemin que vous. Et donc, je vous l'ai dit, ça peut vous rapporter un petit peu de sous en plus. C'est une façon de faire des économies, de réduire aussi le nombre de voitures sur les routes, et de ne plus faire vos trajets tout seul, c'est pas mal aussi.
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0: Allez, pendant que vous êtes en train de mettre le poulet du dimanche dans le four, on va écouter Mike and the Mechanics, Over My Shoulder.

0: c'est la playlist des années 90. Mike and the Mechanics, Over My Shoulder.
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0: Oui, les meilleurs moments de la semaine de votre radio ici Vaucluse avec la langue provençale, évidemment, dont on vous parle chaque matin. Cette langue que parfois on a bien du mal à comprendre. On n'arrive pas à tout décrypter, c'est vrai. Hein. Alors, tous les matins, nous avons notre spécialiste dans Ici Matin, Médéric Guesquet-Cyrus. Il est là pour nous éclairer. Il connaît bien le sujet. Il est linguiste à l'Université d'Aix-Marseille.
3: Service après-vente des chroniques du Palais Provençal, bonjour.
4: Effectivement, pour cette chronique, vous savez que non seulement j'essaie de vous trouver des mots ou expressions en lien avec l'actualité, mais je réponds aussi à vos demandes, à vos suggestions, à vos questions, lorsque je trouve les réponses. Hein. Parce que, voilà, par exemple, il y a plusieurs années, Jo de Sorgue m'a demandé la signification du chemin où il réside, le chemin de Koutchougus. Ben Jo, si je vous ai pas répondu, c'est pas que j'aime pas ce mot, j'adore Koutchougus, ça sonne tellement bien. J'ai bien cherché, mais pas trouvé, mais j'abandonne pas, hein, je suis testard, je m'en cagne, et un jour, je trouverai. Alors, une qui est testarde aussi, et elle a bien raison, c'est Véronique de L'Oriole du Comtat. À la rentrée, elle a laissé sur notre numéro WhatsApp une question, oui. Que signifie le mot « branté » que vous m'avez aussitôt transmise. Hein. Mais comme je n'ai pas pu répondre dans les deux jours, elle a insisté et reformulé sa question. Je veux une réponse à ma question. Oui. Et j'y réponds. Enfin, oh Véronique, oh, laissez-moi un peu le temps de chercher, tranquille. Hein. On a le temps, si on n'est pas pressé, si on n'est pas fatigué. Voilà. Bon, donc branté vient du provençal branta, qui est une variante du verbe branda, qui signifie, je cite Mistral et sa liste de synonymes, branler, remuer, hocher, brimballer, agiter, ou encore s'agiter, balancer, chanceler, danser, tanguer. Bref, il y a dans le verbe branda l'idée de mettre quelque chose en mouvement, de faire bouger, par exemple branda un arbre, secouer un arbre, ou branda la queue, remuer la queue. Mistral donne des locutions comme branda licambe pour marcher, donc remuer, agiter les jambes, battre le pavé. Il mentionne aussi une table qui est branda. Alors ça, c'est la table qui est bancale, vous savez, avec laquelle vous passez d'abord 5 minutes à dire que non, mais c'est pas grave si ça bouge un peu. Puis, à force de voir un coin basculer dès que vous posez le bras ou votre verre dessus, vous vous décidez à ranger la chose. Mais d'abord, il faut trouver du papier.

0: avoir satisfait la curiosité de Véronique, et la prochaine fois, Véronique ou d'autres, n'hésitez pas à me donner un exemple, une utilisation du mot dans une phrase ou le contexte dans lequel vous l'avez entendu. Parce que, alors, j'ai personnellement jamais entendu ni lu branté en français régional. Brandé, oui. Mais donc, je suppose que c'est le même sens que branta. Par exemple, branter quelqu'un pourrait signifier secouer quelqu'un pour le faire réagir ou pour le dire, par exemple, oh, mais Derek, c'est fini maintenant, c'est l'heure de finir la chronique. En tout cas, n'hésitez pas vraiment à me suggérer des mots ou expressions à expliquer. J'adore. D'ailleurs, prochainement, j'essaierai de répondre à une requête qu'on m'a envoyée récemment au sujet du mot prégoun. Du coup, je vous laisse. Je vais continuer mes recherches. Je vais branter mes méninges.
1: Eh ben, brantez donc bien vos méninges. Imaginez que Véro ne vous entende pas ce matin parce qu'elle a peut-être des obligations, non, elle est peut-être sous la douche. Qu'est-ce qu'on fait dans ce cas-là?
0: Ben, écoute, on l'appelle.
1: Il faut qu'on trouve son numéro et qu'on lui envoie le lien pour réécouter le Parler Provençal parce qu'on peut le réécouter avec ici.fr.
2: 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Jennifer reprend Dalida, Mourir sur scène.

0: Alors, ce qu'elle veut surtout, c'est nous faire danser, Jennifer, avec un nouvel album là qui va bientôt sortir, qui s'appelle DJ, dans lequel elle revisite le répertoire de Dalida, et puis ensuite elle partira en tournée pour transformer les Zéniths, les Arénas en dance floor géant. Jennifer, mourir sur scène.
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0: Lundi, c'était la journée mondiale des enseignants. Et dans Ici, c'est vous, entre 9h et 10h, Maxime Perron vous a demandé quel professeur a marqué votre vie. Marie Vernet, elle a choisi de rendre hommage à celles et ceux qu'on oublie parfois dans les établissements scolaires, c'est-à-dire le personnel non enseignant, qui est pourtant bien essentiel, bien indispensable à la vie de l'établissement. C'est l'œil de Marie.
1: Nous sommes le 5 octobre, c'est la journée mondiale des enseignants. Alors voilà, aujourd'hui, vous allez nous parler de Monique.
2: Oui, alors Monique, elle n'était pas enseignante. Monique, c'était la dame de service, comme on disait dans les années 90, de ma petite école Fontcantin. Monique et son tablier bleu, vous savez, elle avait vraiment les blouses de nos mamies.
1: Très bien.
2: Toute la journée comme ça dans l'école. On la retrouvait après la classe, nous, spécifiquement à 16h30. Et on restait avec elle en attendant que nos parents viennent nous chercher. Moi, ma mère, elle n'arrivait qu'à 18h. Donc, vous voyez, j'ai passé beaucoup de temps avec Monique. J'ai appris à faire des cocottes en papier. J'ai appris à faire de la couture, des pompons, de la gravure sur bois. D'ailleurs, chez ma mère, il y a toujours une petite planche à découper où on avait fait une gravure de citrouille. Et c'était vraiment le meilleur moment de l'école, la garderie. Et donc, j'ai une pensée ce matin. On va quand même les évoquer dans cette émission pour les ATSEM, comme on les appelle désormais.
1: Oui, c'est beaucoup moins sexy quand même. Hein.
2: Bah, ma foi, c'est...
1: Ouais, différent.
2: Bon. Mais il y a aussi le personnel de cantine, les hommes, les femmes de ménage, qui font pleinement partie de nos vies quand on est écolier. Ils sont les repères des petits et surtout, bien souvent, un grand, grand soutien pour le corps enseignant. Il y a 49 652 ATSEM en France et d'ailleurs, on recrute sans cesse pour devenir agent territorial spécialisé des écoles maternelles, parce que c'est ça que ça veut dire. Voilà. Il faut obtenir le CAP accompagnant éducatif petite enfance, puis réussir le concours de la fonction publique territoriale. Dans le Vaucluse, vous pouvez vous former au Greta CFA, les antennes d'Avignon Carpentras, ou au lycée professionnel Les Chênes à Carpentras, qui ouvre vraiment tout un parcours de formation. C'est possible à tout âge, donc pensez-y même pour vos reconversions. Nos enfants ont besoin de vous. Et Monique, petite anecdote encore, elle habitait le même quartier que nous. Et donc c'était des grandes barres d'immeubles avec des arcades, et puis des petits commerces sous les arcades. Et quand on la croisait à l'autre bout de la boulangerie le dimanche, on disait « Monique !» Et on faisait des grands coucous comme ça. Et elle avait le même tablier qu'en semaine. Et elle nous faisait coucou. Et moi je me disais, c'est incroyable. En fait, ça, ce n'est pas un métier puisque ça s'arrêtait jamais. C'était du non-stop. Elle nous aimait comme ses petits. C'était une mission. Voilà. Merci Monique.
1: Merci Monique. Bravo en tout cas Marie Vernet pour ce billet du
0: beurre. L'œil de Marie, effectivement, à retrouver chaque matin dans Ici, c'est vous. 16 ans déjà. Vous vous rendez compte, 16 ans. Instagram, le réseau social, vient de fêter son anniversaire. 16 ans de photos, de stories, de pouces qui montent, de vidéos qu'on regarde parfois beaucoup, beaucoup, beaucoup trop longtemps. Bon, aujourd'hui, qu'est-ce qu'on vient chercher sur les réseaux sociaux? Ça, vous allez nous le dire demain. Du lien, peut-être des infos, des recettes, les nouvelles des enfants, ou simplement de quoi tuer le temps, 5 minutes, qui se transforment parfois en heures, c'est vrai. Venez témoigner de l'usage que vous faites des réseaux sociaux. On vous attend demain à partir de 9h dans Ici, c'est vous et Maxime Perron. Et les témoignages, ça peut se faire dès maintenant sur le WhatsApp Ici Vaucluse. Vous nous laissez un petit vocal au 04 90 14 04 04. On en parle de tout ça demain dès 9h.
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Elle a marqué les années 80, Elsa, avec sa jolie voix. T'en va pas. Oh ben non, portez pas, parce que c'est sympa ce qui arrive aussi avec Willy Rovelli, qui vient déjeuner chez vous jusqu'à 13h et qui reçoit notamment pour déjeuner Patrick Sabatier, l'animateur qui a partagé ses souvenirs de télé, 50 ans de télévision à l'occasion de la sortie d'un livre dans lequel il partage ses souvenirs. Ça sera après l'info.

0: Weekend Lights, c'est Imagination. 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
0: Je vous souhaite un très bon dimanche. Ici Vaucluse, il est midi. L'info en Vaucluse, bonjour Dimitri Morgado.
2: Bonjour à toutes et à tous.
0: 80 personnes rassemblées hier pour une marche blanche à Miramas.
2: Le village d'origine de Chir, ce jeune homme de 29 ans tué cet été par un policier municipal du Pontet qui parle d'un refus d'obtempérer au péage d'Avignon-Nord. Près de 3 mois après la mort de Chir, beaucoup de questions restent sans réponse selon la famille. En tête du cortège hier, ses sœurs et Habib, son grand frère.
3: Il y a des inconnus, il y a de la famille, il y a des cousins, des cousines, mes tantes. J'ai des collègues à moi personnellement du travail qui sont venus. Après c'est Miramas, c'est une petite ville, tout le monde se connaît. Il y a plein d'amis à mon petit frère qui sont venus. On a beaucoup de soutien et je les remercie encore. Nous avons décidé de faire cette marche blanche 3 mois après parce que malheureusement 3 mois après, on n'a toujours aucune avancée sur l'enquête. Nous n'avons toujours pas la certitude que les vidéos du péage ont été réellement saisies. Donc nous sommes mobilisés et fait cette marche blanche pour notre frère, déjà pour lui rendre hommage dans un premier temps et démontrer que notre frère comptait pour nous et qu'on puisse avoir justice pour lui.
2: Le cortège a déambulé dans la ville. La marche blanche s'est terminée par des prises de parole et une minute de silence. À Avignon, l'ancien député LR Julien Aubert tiendra bien les universités de rentrée de son parti Oser la France. Il dit avoir trouvé une nouvelle salle, tenue secrète pour l'instant, après l'annulation du premier lieu, le Rouge-Gorge. Les gérants de la salle ont décommandé après des pressions de la part de plusieurs collectifs dénonçant notamment la venue de Sarah Knafo et François Fillon. J'appelle ça du fascisme, a déclaré Julien Aubert hier en conférence de presse.
0: Les prix du carburant vont-ils enfin baisser ?
2: Ouais, c'est une question que vous vous posez certainement si vous utilisez votre véhicule régulièrement. Demain, l'ensemble des distributeurs et des opérateurs pétroliers seront réunis à Matignon pour obtenir une baisse de 12 à 18 centimes comme annoncé par le Premier ministre cette semaine. Hier, Sébastien Lecornu a annoncé que les communes rurales bénéficieront d'une dotation nouvelle de 50 millions d'euros, ce qui doit aussi permettre aux stations service de nos villages de souffler un peu.
4: Nous travaillerons à une réponse spécifique, je vous en fais l'annonce, pour les stations-service rurales isolées, souvent d'ailleurs des stations-service indépendantes. Partout en France, que l'on habite proche ou loin d'un centre-ville, on doit pouvoir bénéficier de cette baisse de prix que nous sommes en train d'organiser. La ruralité sera au cœur de nos préoccupations parce que c'est sans doute évidemment dans les villages que les Françaises et les Français ont le plus besoin de leur voiture et subissent le plus durement le choc pour leurs finances.
2: Le Premier ministre Sébastien Lecornu.
0: À Robion, il n'y aura pas de centrale photovoltaïque.
2: En tout cas, pas pour l'instant. Après une enquête publique, le préfet de Vaucluse vient de refuser un projet qui devait s'étendre sur une dizaine d'hectares d'un terrain agricole au nord de la commune. Le préfet évoque notamment le risque d'inondation du site choisi, mais aussi son intégration dans le paysage.
0: En tennis, Arthur Géa a créé l'exploit.
2: Et oui, le Vauclusien, 56e mondial, n'a fait qu'une bouchée ce matin du 4e mondial, l'Américain Ben Shelton. 6-7, c'est la première fois qu'Arthur Géa bat un joueur classé dans le top 10. Prochain match mardi pour les 8e de finale. En football, au programme ce soir du dernier match de la 6e journée de Ligue 1, deux équipes pas vraiment en forme. 3, 16e, reçoit l'OM, 17e. Et des Olympiens qui sont dans le dur avec 4 défaites de suite en championnat et qui n'ont plus d'autre choix que de gagner, selon Rémi, supporter marseillais.
5: Si tu veux espérer quelque chose, on va dire, dans ce championnat, si tu veux pas, en tout cas pour moi, galérer jusqu'à la fin de l'année à jouer le maintien, tu as 4 matchs, 12 points. Si tu fais pas le plein ou les 3/4 du plein, ben ça va être compliqué. Même après, je pense aussi pour l'ambiance générale dans le club et au stade, tu prends 12 points sur 12, bon ben je pense que ça va un peu calmer tout le monde. Tu fais un petit 6 points ou moins que ça, ça risque de commencer à gronder. Pour l'instant, au stade, ça gronde, mais que par rapport à ma courte. Les joueurs et Genesio sont pas encore visés, mais bon, je sais que ça risque peut-être de tourner si un jour ils mettent pas le... Voilà, on sait que Paris cette année c'est au-dessus, Lyon, Monaco c'est au-dessus, mais là, tu as des équipes de ton niveau. Donc si tu te manques contre 3, Le Havre et compagnie, ça risque de ne pas le faire.
2: Et ce déplacement à 3 est à suivre à partir de 20h45. Mathieu, avant d'aller manger, un point sur la météo.
0: Oui, météo, je vais dire frisquette. Oui, parce qu'il y a le Mistral et que les températures, quand même, cet après-midi, un petit peu juste pour la saison. Mistral qui va tous nous concerner dans le courant de la journée, avec des températures qui ne dépasseront pas les 20 degrés à Lille-sur-la-Sorgue ou encore à Cavaillon. Ailleurs, vous aurez 19 degrés. Demain, toujours du Mistral, hein, mais plus concentré sur la vallée du Rhône. Et puis, il faiblira. Du soleil dans le ciel comme aujourd'hui pour demain. Et températures qui remonteront, comprises entre 22 et 25 degrés. Merci d'avoir passé votre week-end avec ici Vaucluse. Je vous laisse avec Willy Rovelli. Je vous souhaite une très bonne semaine.
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7: Bonjour, bon dimanche. Sous vos applaudissements, c'est Willy vient déjeuner chez vous, numéro 1096.
8: Ah là là,
7: qui lâche, mes amis. Bonjour la tribu.
8: Bonjour.
7: Alors, qui est là aujourd'hui? Nicolas Malabot, notre point de la télé. Bonjour mon bon Nicolas.
8: Bonjour Willy, bonjour tout le monde.
7: Et Fabien Emo, notre geek. Bonjour mon Fabineux.
9: Bonjour Willy, bonjour à tous.
7: Et bienvenue à tous. J'espère que vous avez passé, que votre week-end se passe bien. Voilà, le nôtre ici se passe à merveille, puisque ces 90 prochaines minutes vont être formidables. Avec jusqu'à 13h30 des invités pour comprendre l'actu de la semaine, des chroniques pour s'amuser de cette actu de la semaine. Le tirage à 13h25 pour gagner 2000 euros de vacances avec nos amis de chez Blambra. Bref, ici tout va bien, alors vite notez les dossiers du jour. Dans un instant, on va revenir sur la journée de mardi qui était la journée nationale des aidants. Un aidant est une personne qui prend soin au quotidien d'un proche âgé, malade ou en situation de handicap. Oui, mais alors comment faire quand on est aidant et qu'on travaille à côté? Je sais que vous êtes nombreux dans ces cas-là, bien on en parle dans une minute. Et à 12h30, événement, c'est le retour du gigot du dimanche.
8: Ah, on adore
7: bien ça. Alors, je rappelle que le gigot, c'est un plat star de nos tables le dimanche. Et bien, nous, ici, de temps en temps, pour le plaisir, on recevra une star à votre table. Et aujourd'hui, c'est certainement celui qui a inventé les meilleurs concepts à la télé. Le meilleur. Les années 80, c'est lui. Patrick Sabatier viendra fêter ses 50 ans de télévision avec son livre « Souviens-toi, c'était un mercredi ». Et là, il en parlera aujourd'hui, dimanche. Et on s'en souviendra. Patrick Sabatier avec nous dans 20 minutes. Et puis, vous commencez à le savoir maintenant, mes amis, c'est la nouveauté de cette saison. Dorénavant, entre 13h et 13h30, c'est vous qui avez les clés de cette émission. Les clés de cette émission, c'est 30 minutes, rien qu'avec vous. Venez à l'antenne nous raconter vos youpis, vos moments de la semaine, la belle rencontre, la jolie histoire. Venez nous faire un petit coucou. Venez aussi réagir sur les thèmes du jour. Si vous êtes aidant, dites-nous comment ça se passe pour vous, les galères, les joies. Si vous voulez aussi poser une question à Patrick Sabatier, profitez-en.
8: Et partagez un souvenir, il y en a eu tellement.
7: Et voilà, il y a plein de souvenirs de télé avec Patrick Sabatier. Le samedi, c'est Youpi la vie, certes, mais le dimanche, c'est Youpi aussi. Alors notez bien le numéro 0810 055 056. Plus que jamais, ici, c'est chez vous. 0810 055 056. Et vous repartirez aujourd'hui encore.
8: Eh bien, les vacances de la Toussaint approchent. On a décidé de vous gâter, vous l'avez dit. On met en jeu un séjour dans un des clubs de vacances Bellambra. 2000 euros de vacances pour vous et rien que pour vous. Voilà. Le tirage en fin d'émission.
7: Vous partez où vous voulez, quand vous voulez, avec qui vous voulez.
9: Et sur ce même numéro, vous pouvez également réagir gratuitement sur WhatsApp.
7: Voilà.
9: 0810 055 056. On attend vos messages, vos vocaux. Vous pouvez même nous envoyer des photos, votre table du dimanche. Faites-vous plaisir, on reçoit tout sur nos écrans dans le studio en direct.
7: Merci. Est-ce qu'on a tout dit?
8: On a tout dit.
7: Allez, hop, hop, hop.
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7: Et ouvrons notre premier dossier. Help, oui, help, help. Aidons-nous. Bonjour Christine Lamidel.
10: Bonjour Willy.
7: Bienvenue ici, ma chère Christine. Vous êtes la directrice et fondatrice générale de Tilia. Alors Tilia, c'est quoi? Vous y faites quoi?
10: Eh ben, c'est une société de conseil et d'accompagnement des entreprises et des salariés aidants.
7: Voilà.
10: Les aidants, justement, parfois, ils travaillent.
7: Exactement.
10: Pour accompagner leurs proches.
7: Exactement. Bon, on va parler de ça, ma chère Christine, puisque vous avez publié cette semaine le baromètre Aider et travailler 2026. Alors, avant de détailler comme ça, de donner quelques exemples issus de ce baromètre, déjà, de manière générale, qu'est-ce qu'on peut dire? Est-ce que l'entreprise aide comme il le faut le salarié aidant? Est-ce que l'entreprise comprend la situation des salariés aidants?
10: Eh bien, de plus en plus,
7: envie
10: de vous dire que oui.
7: Bon.
10: Et ça, c'est une bonne nouvelle, parce que il y a cette écoute. En tout cas, on va pouvoir maintenant évoquer plus facilement auprès de son manager, son RH, sa situation, sans rentrer dans les détails de
7: bien
10: sa vie privée, bien entendu. voilà, mais trouver des aménagements pour concilier toutes ces responsabilités.
7: Parce que 20% des salariés sont aidants, hein, c'est ça à peu près.
10: Tout à fait.
7: Voilà. Voilà.
10: Et d'ici 2030, on sera sur 1 sur 4.
7: Voilà, parce que la population vieillit, c'est pour ça. Voilà.
10: Alors oui, et puis des maladies chroniques de plus en plus précoces, maladies d'Alzheimer, des cancers, c'est Octobre Rose aussi. C'est vrai qu'on est tous concernés.
7: Un salarié aidant, il n'est pas forcément visible dans une entreprise. Nous, peut-être que dans notre open space, il y a des aidants et on ne sait pas forcément.
10: C'est ça, c'est que bien souvent, c'est une population qui est invisibilisée. On n'a pas très envie de parler de ces sujets-là. On a peur d'être un petit peu mis de côté dans les évolutions de carrière. On a peur d'être jugé comme fragile. Or, aujourd'hui, et ce que nous dit le baromètre justement réalisé avec Interface IA, c'est que on développe des compétences. Et unanimement, les collègues, les managers et les aidants disent qu'effectivement, quand on est aidant, on développe des capacités, on acquiert des compétences qui pourraient être mises au service de l'entreprise.
7: Voilà. Donc ça, effectivement, ça apparaît très clairement dans votre baromètre. Tiens, par exemple, j'ai aussi pris ce chiffre-là. 55% des salariés aidants le sont depuis au moins 6 ans. Ils y consacrent 14 heures par semaine. C'est l'équivalent de 2 jours de travail. Donc quand on travaille à côté... Comment on fait alors ?
10: C'est compliqué. On a nous des aidants qui nous disent, avant d'aller à leur journée de travail, passer chez leurs parents âgés ou s'occuper d'un enfant en situation de handicap. Et puis pour d'autres, c'est essayer de pas manger le déjeuner lors du déjeuner pour partir ensuite sur, par exemple, à l'hôpital, à l'EHPAD, pour prendre le relais auprès de leurs proches. Et ça veut dire que cette accompagnement sur la durée pendant plus de 6 ans, ça épuise les aidants et bien trop souvent, il y a aussi des risques pour leur propre santé. Et c'est pour ça que c'est important de sensibiliser un maximum et pas que pour la Journée nationale des aidants qui a lieu le 6 octobre chaque année, mais de faire porter cette voix des aidants parce que ils ont besoin d'être accompagnés, des aménagements dans l'entreprise.
7: Voilà. 85% qui disent effectivement que ça a des répercussions négatives sur leur santé et du coup sur leur travail aussi, parce qu'ils peuvent aussi peut-être
11: avoir la tête ailleurs.
7: Ouais, voilà.
10: 6 salariés aidants sur 10 ont dû aménager leur temps de travail, modifier leurs horaires, voire certains ont carrément quitté leur activité professionnelle pour pouvoir s'occuper de ce proche. Et ça, c'est important parce que aujourd'hui, on n'a pas à choisir entre son proche, son activité professionnelle. Et le travail, c'est aussi pour les aidants une bulle d'oxygène, un endroit où ils vont pouvoir se ressourcer.
7: Exactement.
10: Et ça, c'est important de pouvoir justement... le partager plus largement. Il y a d'ailleurs un syndicat, le syndicat national des aidants, qui permet aussi aux aidants d'exprimer leur voix et parce qu'on est bien souvent seul face à l'aidance, de se dire on va se regrouper tous ensemble pour pouvoir porter cette cause plus largement. Voilà.
7: Donc, ce qui ressort effectivement de votre baromètre, c'est ce que vous nous disiez à l'instant, ma chère Christine. Donc, effectivement, l'entreprise agit de plus en plus, on va dire, en faveur de l'aidant, du salarié aidant, il manque. C'est quoi ? Il manque encore peut-être une petite solution pour y aller encore un petit peu plus. Déjà, peut-être rendre le sujet plus visible déjà.
10: Tout à fait. Il y a justement, nous on intervient sur la partie d'abord collective pour sensibiliser les RH, les managers. Ça n'arrive pas qu'aux autres.
7: Non.
10: Et faire en sorte que tout le monde se dise... c'est pas un sujet tabou, c'est pas quelque chose qui doit nous exclure de l'entreprise, c'est au contraire de se dire que tout le monde porte le sujet. Alors ça peut être des dons de jours de congé, ça peut être que on va mettre en place des groupes de parole, de la paire aidance, pour se partager des bonnes pratiques entre collègues aidants. Ce qui a marché pour un peut peut-être marcher pour un autre. Et puis faire que les managers, par exemple, un responsable, puissent être là pour détecter peut-être les situations. Parce que ce qu'on n'a pas dit aussi, c'est que bien souvent, les aidants ne savent pas qu'ils sont aidants. Et aujourd'hui, 6 aidants sur 10 ne se reconnaissent pas dans ce terme. Ouais. Moi-même, avec mon époux, on est aidant de nos enfants, dont un qui est atteint de troubles du neurodéveloppement. Et on est un papa, on est une maman, on n'est pas les de notre fils.
7: Exactement.
10: Voilà. Et quand bien même c'est inné, c'est quand quelqu'un, c'est quelque chose de naturel, on se dit on va accompagner nos parents qui vieillissent vers l'EHPAD, etc. Eh bien, on ne dit pas on est les dents de nos parents.
7: Ouais,
10: voilà, vrai, donc il y a, vrai, y a ce vrai. Sujet de vraiment acculturer, sensibiliser un maximum. Et merci beaucoup de parler de ce sujet-là.
7: Avec beaucoup de plaisir, on le fait assez régulièrement, parce qu'on a beaucoup d'auditeurs et d'auditrices qui sont aidants de manière ou d'une autre et qui de temps en temps, effectivement, viennent nous en parler. Merci infiniment, Christine Lamidelle, directrice et fondatrice générale donc de Tilia. Vous avez donc publié cette semaine cette grande enquête sur les salariés aidants.
8: Aidons les aidants.
7: Bravo, Monique. Vous deux, vous êtes un peu mes aidants.
8: Oui.
7: Hein, c'est
8: oui,
7: vrai.
8: Parce qu'on vous aide à traverser la route.
7: Tout le temps.
8: On vous fait manger quand on part en tournée.
7: Avec l'âge. J'oublie la moitié des trucs. Vous êtes mes deux cerveaux.
8: C'est dire. Hein.
7: Si vous voulez réagir là-dessus, mes amis, n'hésitez pas. 0810 055 056. On en parle tous ensemble à partir de 13h. On parle de quoi avec toi dans un instant, mon bon Fabinou.
8: L'actu web, le beurre français cartonne auprès des touristes de passage en France. Tout le monde veut sa plaquette de beurre made in France.
7: Oh, d'accord.
8: Pourquoi ?
7: Très bien.
8: Réponse dans un instant.
7: Eh bien, écoutez, je ne sais pas si lui aime le beurre. En tout cas, il fête ses 75 ans aujourd'hui. C'est Jean-Jacques Goldman. Donc aujourd'hui, il y a une journée spéciale sur votre radio ici. À chaque heure, il y a un titre de Jean-Jacques Goldman. Eh bien, nous, on a Jean-Jacques Goldman et Céline Dion en plus. On n'entend pas beaucoup parler de Céline Dion en ce moment. Voici.

0: Pour l'instant, nous, j'irai rester là. Nous, jusqu'à 13h30, on ne bouge pas. C'était Céline Dion. Bon anniversaire, Jean-Jacques Goldman. Si, peut-être qu'il nous écoute.
1: Peut-être, pourquoi
0: peut-être qu'il nous écoute. Rigolons pas avec ça. J'ai une minute pour vous raconter une anecdote vite fait. Quand j'étais tout petit, enfin tout jeune, je bossais sur une autre radio avec un animateur qui s'appelait Julien Courbet. Et un jour, on dit comme ça à l'antenne, oh, bah, on passait un Jean-Jacques Goldman et on dit, on adore Jean-Jacques Goldman. Oh, évidemment, il nous écoute pas, aucune chance. On embrasse Jean-Jacques Goldman et tout. Et dans les 10 minutes, je vous jure, on a reçu un fax. Donc ça datait il y a quelques temps. Ouais, c'était avant-hier. Et on reçoit un fax. Bonjour, c'est Jean-Jacques Goldman.
2: C'est la classe, quand même.
0: Je vous écoute et tout. Je viendrai vous voir avec plaisir. Et il est venu.
1: Incroyable. Donc,
0: voilà, Jean-Jacques.
1: Voilà, il va peut-être venir. Il va peut-être venir.
0: Voilà,
1: il y a Paris en plus. Hein,
0: en
1: parce qu'il a assisté vendredi au concert de Céline Dion.
0: Bon, bah, Jean-Jacques, tu as une heure pour venir. Merci.
1: Dépêche-toi.
0: Allez, galette jingle qu'on a, pardon.
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2: Magnifique.
0: Peut-être fait par Jean-Jacques Goldman, ces jingles. Merci beaucoup. Dans un instant, on va vous présenter un invité pas banal, parce que cette saison encore, on aime vous présenter des invités pas banaux. Mais d'abord, mon Fabien Emo, notre geek, alors.
4: C'est parti pour toute l'actu web de la semaine. Souvenez-vous, il y a 15 jours, je vous disais que cette chanson était en train de faire le tour du monde.
1: Ça continue. Hein. Ah non, mais le monde entier.
4: Le monde entier.
0: C'est génial.
4: La chanson de Patrick Sébastien, donc Toc Toc, fait le tour du monde, car les internautes se filment en train de danser dessus, ça devient viral. Voilà, tout le monde écoute cette chanson. Et bien, cette semaine, une nouvelle chanson fait le buzz en France, uniquement pour l'instant, et c'est celle-ci. C'est de la chanson populaire. La bonne du curé d'Annie Cordy cartonne sur TikTok grâce à un joueur en fait de rugby catalan. Valentin en fait a été filmé par son club de rugby en train de chanter du Annie Cordy, parce qu'en fait il connaît les paroles par cœur. Résultat, 2 millions de vues pour cette vidéo.

0: Voilà.
1: Pour la reprise de la bonne du curé d'Annie Cordy, Valentin a d'ailleurs été reçu chez nos amis d'ici Roussillon. Interview à écouter sur ici.fr. Bravo. La bonne du curé, futur hymne des rugbyman, affaire à suivre. Moi, je ne veux pas m'en mêler.
0: Mêler.
1: On change de sujet.
2: Il faudrait un gros paquet de beurre, car j'aime bien le beurre.
1: Allez, toujours dans l'actu web, le beurre français rend fou les internautes du monde entier. Voilà. D'ailleurs, sur TikTok, le hashtag French Butter se compte par milliers. Et sur ces vidéos, on voit des internautes déguster des plaquettes de beurre made in France. Apparemment, c'est le souvenir indispensable quand des touristes sont chez nous à Paris.
3: My mom just got home from Paris and brought me back all this butter. I have a French baguette in the freezer.
1: Et à déguste, elle se filme. Les vidéos, voilà, cartonnent sur les réseaux. Le beurre français à la cote, surtout donc chez les Américains, car notre beurre contient entre 82 et 85% de matière grasse contre 80% pour le beurre américain.
0: Il est dégueulasse là-bas. Non, mais c'est vrai, hein, il n'est pas bon.
1: Et vu ce succès, il y a une enseigne qui s'appelle La Grande Épicerie, qui permet de commander du beurre en ligne. Et en tout, il vous propose plus de 150 beurres différents. Donc beurre au piment d'Espelette, beurre à la truffe. Du beurre au yuzu.
0: Alors La Grande Épicerie, pour ceux qui ne connaissent pas, il faut avoir un grand pouvoir d'achat.
1: Mais ça fonctionne. Bref, c'est un véritable succès. Et pour info, en France, on consomme environ 8 kilos de beurre par habitant et par an. Et chez les Bretons, c'est un peu plus. C'est 12 kilos par an. Le gras, c'est la vie. Vive la France, black blanc beurre.
0: Et pardon, mais moi j'ai découvert... J'ai découvert, honte à moi, il y a peut-être 4 ans, j'ai découvert le beurre demi-sel. Maintenant, mais je ne jure que par ça.
1: Et moi aussi.
0: Ah, toi, t'aimes pas trop. Bah, tout, mais dans une tartine, beurre de chèvre. J'adore
4: ça, moi. En fait, je vois pas la différence.
0: Oh,
4: je
0: crois que
1: j'ai pas de palais. Il a pas de palais.
4: J'ai aucun palais.
1: Soit il a pas de palais, soit il a le Covid.
4: Pour moi, du beurre, c'est le beurre.
0: Bah, arrête, demi-sel en bois. Bon, bah, appelez-nous. 0810 055 056. On fera un débat tout à l'heure. Beurre demi-sel ou beurre doux?
1: Ou beurre doux.
4: Ou demi-doux.
0: Ou demi-doux. Demi-doux.
1: On termine avec le concon de la semaine. Le concon de la semaine se trouve en Angleterre. Écoutez, car il est exceptionnel, c'est un champion du monde. Cette semaine, un Britannique de 50 ans a été jugé pour avoir parcouru donc 200 km sur une autoroute sans permis.
0: Oh bon, ça va.
1: En plus de ça, il était complètement ivre. Il avait consommé 3 bouteilles de pinard avant de prendre le volant. Et cerise sur le gâteau, il était aveugle. Il a plié le game.
4: Il cochait toutes les cases là.
1: Alors c'est dingue. Alors pendant le procès, on lui a demandé comment il avait fait pour conduire sans rien voir. Et là, il a expliqué qu'il réussissait quand même à se guider grâce au feu arrière des camions, parce qu'il arrive quand même à distinguer les grosses masses lumineuses. Ce que je vous dise. C'est le concon de la semaine. C'est ce qui s'appelle conduire à l'aveuglette.
0: Conduire. Merci infiniment, mon cher Fabien. Quelque chose à rajouter, Nicolas?
4: Ben non, moi j'adore écouter Fabien.
1: C'est vrai, t'as aimé l'écouter?
4: Ah ben, je pourrais l'écouter toute la journée.
0: Vous voyez, ça c'est des cours d'impro. Vous voyez, c'était pas prévu.
1: C'était pas prévu,
0: ça rebondit. Alors ça rebondit pas bien.
1: Sur le ventre de Nico, moi j'adore rebondir.
0: C'est le beurre doux. Nicolas, c'est la douceur incarnée. C'est l'être le plus gentil du monde.
1: Ah oui, c'est vrai.
0: Mais vraiment. Qu'est-ce qu'on fait là? Comme promis, place à la personne pas banale du dimanche. Bonjour, Laure Antoniotti.
5: Bonjour.
0: Ça va, Laure? Bienvenue ici, ma chère Laure.
5: Ça va très bien.
0: Bon, vous êtes étudiante à l'Institut Agro Rennes-Angers. Et pendant 2 ans, Laure, avec des camarades de classe, vous avez réfléchi à créer quelque chose de nouveau qu'on va peut-être retrouver bientôt sur nos tables, à côté du beurre demi-doux, demi-sel, demi-ce que vous voulez, entre 2 morceaux de baguette tradition. C'est ma préférée, la baguette tradition. J'adore le crognon. Moi, j'ai dit crognon. Comment on dit crognon?
1: Moi, je dis quignon.
0: Quignon. C'est le crognon. Vous avez inventé quoi, alors, ma chère Laure?
5: Alors, on a inventé une alternative au chocolat sans cacao, ni beurre de cacao.
0: C'est le chocolat sans cacao.
5: Tout à fait.
0: Voilà.
5: Pour se rapprocher au plus proche du plaisir chocolaté, sans avoir tous les effets un peu néfastes du chocolat qu'on trouve en ce moment.
0: Voilà, parce que avant de nous dire ce qu'il y a dedans dans votre chocolat sans chocolat, c'est que déjà vous êtes parti d'un constat, c'est que le cacao, c'est un peu compliqué là, c'est cher, c'est ça.
5: Tout à fait.
0: Ouais.
5: Depuis 2024, on a eu une énorme hausse des prix, aussi dû au réchauffement climatique, les productions en Afrique de l'Ouest, elles ont diminué. Donc derrière, ça impacte sur toute la chaîne de production.
0: Voilà. Donc dans votre
5: on est parti de ce constat.
0: De ce constat-là, voilà. Donc du coup, dans votre chocolat sans chocolat, qui s'appelle Barré, il y a quoi alors dans Barré ?
5: Tout à fait.
0: Dedans Barré, il y a quoi ?
5: Dans Barré, vous pouvez retrouver de la caroube, de l'avoine, du tournesol, mais aussi de la chicorée.
0: Ah oui, de la chicorée. C'est pas de la ricorée, hein, parce que c'est pas la mi-ricorée, c'est la mi-chicorée. Là.
1: Et grâce à tout ça, on retrouve quand même le goût du chocolat ? Grâce à tout ça, on retrouve quand même le goût du chocolat.
5: On a essayé de se rapprocher le plus du goût du chocolat, mais si on n'utilise pas d'arôme, comme c'est un produit avec qui est très complexe niveau de l'aromatique, c'est assez compliqué de se rapprocher. Donc, on a essayé de faire notre maximum. Et après, faut goûter et voir si ça vous plaît.
0: Donc, sans colorant, sans arôme, sans additif, sans chocolat, sans chemise, sans pantalon, il y a rien. C'est donc une imitation du cacao. Donc, voilà, c'est une pour ceux qui veulent consommer une tablette différemment, on va dire.
5: Tout à fait. Avec moins d'impact. Du coup, on a réussi, comme on prend des produits qui viennent de moins loin, on a réussi à réduire notre impact environnemental de les émissions de gaz à effet de serre de 86% par rapport à une tablette de chocolat normale.
0: Et ça ressemble à une tablette, hein, voilà. Ça s'appelle Barré, ça ressemble à une tablette de chocolat.
5: Oui,
0: voilà,
5: oui.
4: Et c'est peut-être même meilleur pour la santé.
5: On a essayé de reprendre les mêmes c'est pareil. Il faut en consommer avec modération, abus,
0: comme pas mal de choses dans la vie. Oui. Et donc 2 ans de recherche pour en arriver à ce résultat. Donc maintenant, vous faites quoi ? Vous allez essayer de le commercialiser, c'est ça ? Cette barbarie.
5: Pour le moment, j'ai décidé de continuer mes études, mais d'ici un an, je compte reprendre le projet entièrement.
0: Moi, je veux goûter,
5: toute seule, et pourquoi pas le commercialiser.
0: Ah, oui, je veux goûter, vous pouvez nous en envoyer. Vous nous en envoyez déjà, qu'on goûte déjà, non ? Ici, Laure.
5: Si vous voulez.
0: Bien sûr que je veux. Moi, quand c'est gratuit, je veux toujours. Alors, inutile de poser la question. Donc, on va vous donner notre adresse, vous nous l'envoyez, comme ça, on le goûtera devant tout le monde la semaine prochaine. D'accord, Laure ?
5: Parfait.
0: Bon, eh ben c'est noté, merci. Laure Antonietti, donc étudiante à l'Institut Agro-Rennes Angers, elle a inventé Barré, donc la tablette de chocolat.
4: Sans chocolat.
0: Merci beaucoup, Laure. Et passez un bon week-end. Allez, vous aimez être ici.
2: Ah oui.
0: Vous aimez la pub.
2: J'adore ça.
0: Tant mieux, elle arrive. Et juste après, il y aura bien sûr les infos pratiques près de chez vous, avec le ICI Express.
2: Tchou-tchou.
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12: Et si prendre soin de sa santé, c'était aussi prendre soin de sa santé mentale. Du 5 au 18 octobre, Vaison Ventoux se mobilise pour la 37e édition des semaines d'information sur la santé mentale. Et pour la première fois, tout un réseau d'acteurs du territoire se rassemble pour sensibiliser, lutter contre les préjugés, favoriser les échanges. Pendant 2 semaines, plusieurs rendez-vous sont proposés à Vaison-la-Romaine. Groupe de parole, ateliers créatifs, projections débats, apéritifs littéraires, café philo et même une journée au Jardin des Partages le 10 octobre avec des ateliers pour les loulous et pour les grands. Autre possibilité, pousser la porte du J'aime Grain de Café, rue Bernard Noël, qui organise ses propres rendez-vous et ouvre ses portes pendant toute la manifestation. Ce sont des rencontres pour parler de santé mentale simplement, sans tabou et sans jugement.
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0: Allez, partons gaiement vers la deuxième demi-heure de votre talk show du dimanche. Alors ici, c'est comme la messe du dimanche,
14: mais non, pas pareil.
0: Sinon, c'est la même chose. Dans un instant, Patrick Sabatier, ah là là, le vrai, hein, il sera notre gigot du dimanche avec votre tribune, nos deux petits faillots. Notre enfant de la télé, Nicolas Malabeuf, et notre spécialiste web, Fabien Hémeau. Et vous surtout, on est tous ensemble, c'est la famille du week-end. Hein. Vous pouvez réagir sur tout ce que vous entendez, d'abord sur le groupe Facebook.
1: Eh bien justement, pour faire partie,
0: oui,
1: pour faire partie de cette famille, vous vous connectez sur Facebook, vous tapez Youpi la vie avec Willy Rovelli, vous tombez sur nous. Notre invité, vous l'avez dit, c'est Patrick Sabatier. Vous pouvez lui laisser un petit mot, tiens, voilà, sur le groupe Facebook et nous dire aussi l'émission qui vous a marqué, oui, pourquoi pas. Oui. Donc tout une, ça, c'est gratuit. Pour nous retrouver, vous tapez sur Facebook Youpi la vie avec Willy Rovelli.
0: Voilà, et on vous attend aussi au standard, hein, 0810 055 056. Ici, on vous écoute à partir de 13h, 13h, 13h30. L'antenne est à vous. Vous passez à l'antenne le dimanche. C'est Youpi aussi. Vous passez à tout instant. Vous réagissez sur ce que vous voulez, les thèmes du jour. Si vous voulez poser des questions aussi à Patrick Sabatier, vous êtes les bienvenus. 0810 055 056. Et vous repartez. Aujourd'hui,
15: et dans moins d'une heure, oui, vous écoutez remporter voilà, bah, avec le séjour Bellambra Club d'une valeur de 2000 euros.
0: Très bien.
1: Ça va, ça va. Il y a un petit coup de
0: mou, on n'a pas compris le mot parfumeur. Mais d'abord, si vous n'avez pas suivi l'actu, pas de panique, l'actu vous suit. Il est temps pour moi de mettre les points sur les i.
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0: Et on commence avec le retour sur Terre de l'astronaute Sophie Adonneau.
15: Ah oui.
0: L'autre, quand elle a vu aux infos, blocus dans les lycées, commémoration du 7 octobre, soupçon de peste en Russie, encore un film avec Cadmerade, elle s'est dit, oh putain, je me rebarre, c'est bon. Ça va aller. Sophie Adonneau qui déclare que dans l'espace, elle est passée par toutes les émotions, ce que ne peut plus faire par exemple la comédienne Audrey Fleurot, hein. L'autre, elle est tellement, il n'y a plus aucune émotion. Son chirurgien est formel là. Après les débordements en marge des manifs lycéennes, le régime iranien a dénoncé, je cite, une répression violente des manifestations étudiantes et de flagrantes violations des droits humains. Ah, il est cruel, mais tellement marrant ce régime iranien. Ils sont drôles quand même. Victime d'une fuite de données sur le site internet du slip français, Sébastien Lecornu a son numéro de portable qui circule sur internet. Une fuite dans le slip à son âge, il faudrait peut-être consulter. Au moins, il met un slip français quand il a le corps nu.
1: Oh.
0: Une fuite pour un slip, les boules. Et parfois, quand le slip est trop grand, c'est les boules qui prennent la fuite.
1: Oh.
0: Ça dépasse. À Pérou, un candidat nommé Hitler Mussolini remporte une élection municipale. Et oui, s'il s'était appelé Pécresse Hidalgo, il n'aurait jamais gagné. Ça aurait pu être pire. Imagine, le gars s'appelle Jordan Bardella. Une mèche de cheveux de Claude François vendue aux enchères 2300 euros. Eh oui, c'est cher, mais moins qu'un poil pubien de Patrick Bruel qui lui vaut. Il s'agit d'une des mèches de cheveux qui s'est dressée sur sa tête, hein, lorsqu'il s'est pris le 220.
1: Oh,
0: en fait,
1: non.
0: C'est cher. Primaire de la gauche, le vote en ligne pour désigner le candidat a été cyberattaqué. Au moins, cette élection intéresse les pirates, c'est déjà pas mal. En arrêt maladie, un homme croise son patron en boîte de nuit alors qu'il jouait les DJ. Il est licencié sur le champ. Bah oui, mais si les médecins écrivaient mieux les ordonnances aussi, l'autre, il n'aurait pas confondu boîte de Doliprane et boîte de nuit aussi. Bah oui, ils sont malins. Et puis c'est vrai que burn-out, ça fait boîte de nuit de province. Hein. Pardon, mais... allez, maintenant, c'est le quart d'heure américain. C'est les filles qui invitent les garçons au burn-out.
1: Franchement, ça le fait.
0: Enfin, la question du jour.
1: Ah.
0: Bah, ce type qui s'est fait gauler en boîte alors qu'il était en arrêt maladie. Est-ce que s'il dansait sur du Dr Dre, du Dr Alban ou même du Doc Gynéco, est-ce que ça serait passé quand même? Vous avez 2 heures, réfléchissez. Heureusement, dans 82 jours, c'est fini 2026.
1: Bravo.
0: Le mec, il est malin quand même.
1: Non, mais franchement, vous avez une bonne idée. Le burn-out, ça peut fonctionner.
0: Et bah voilà,
1: comme
0: le
1: boîte.
0: Burn-out. Mmh. Et bah, on va lancer l'idée.
15: Le burn-out.
0: Oui,
1: on a compris.
0: Il
1: m'énerve.
15: Il a dit burn.
0: Je me dis, mais qui va tomber dedans?
1: Non, bah,
0: Nicolas, évidemment.
15: Toujours.
0: Allez,
15: moi.
0: S'il vous énerve comme moi, il m'énerve. Heureusement, j'ai la solution. Vous allez me faire padabapapada et ça ira bien
1: mieux. Parce que là, ça va pas. Là,
0: ça va pas parce qu'il m'énerve.
1: Voilà.
0: Il m'énerve.
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0: 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Restez avec nous, mes amis. Dans un instant, il est avec nous. C'est l'événement. C'est Patrick Sabatier qui vient juste après Elton John et Don't Go Breaking. Bon, ça vous avez compris. D'accord.
15: L'anglais.
0: C'est Don't Go Breaking My Heart.
1: Bah voilà.
0: Voilà, on vous passe
1: tout
0: de suite sur votre radio ici. À tout de suite, mes amis.

0: c'est Elton John sur votre radio ici.
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0: Mes amis, place comme promis au gigot du dimanche. Le gigot, c'est le plat star du dimanche sur nos tables. Et bien, notre table ce dimanche, on a une véritable star. Alors, quand on n'a pas grand-chose, on ne rêve pas forcément de gagner au loto. On rêve qu'un jour, quelqu'un vienne sauver notre quotidien. Et quand j'étais petit, ce quelqu'un, c'était Patrick Sabatier. Enfant, je rêvais de faire ce métier, d'être aimé comme lui, d'être beau comme lui, d'être bien habillé comme lui. Mais je rêvais surtout que lui débarque à la maison avec ses caméras de porte-bonheur, après que des voisins généreux et soucieux lui aient dit « Allez chez les Rovelli, ils n'ont rien, mais ils méritent de vous avoir. » Alors j'ai rêvé que Patrick pousse notre porte simple de cette maison banale pour que chez nous, pour une fois, il se passe quelque chose d'extraordinaire. Patrick n'est jamais venu. Le porte-bonheur, c'était peut-être juste ce rêve qui m'a porté jusqu'ici, car il est là, enfin. Merci Patrick Sabatier d'avoir poussé la porte, celle de ce studio. Bonjour Patrick Sabatier.
3: Bonjour, bonjour Willy, bonjour tout le monde.
0: Comment va Patrick Sabatier?
3: Quel accueil, dis donc.
0: Ah mais c'est vrai Patrick.
3: J'ai presque envie de venir avec des caméras là maintenant.
0: Ben, je vous jure
3: Patrick,
0: je vous jure Patrick que quand j'étais petit, qu'on vivait dans la dèche totale, je me disais mais pourquoi mes voisins ils lui ont pas dit mais allez chez eux. Vous n'êtes jamais venu Patrick.
3: Non mais on s'est vu à une autre époque.
0: Ouais,
3: Willy,
0: ouais, ouais,
3: hein,
0: on s'est vu.
3: Je me souviens, ouais. Et je t'ai dit beaucoup de choses de bien sur toi parce que je les pensais déjà à l'époque et je suis content que depuis d'autres personnes s'en soit aperçu.
0: Ouais, c'est gentil. Alors, vous venez donc ici pour un livre souvenir qui s'appelle Souviens-toi. C'était un mercredi. On parlera évidemment aussi de Meurtre à Épinal, la série de France 3 où vous serez comédien. Mais d'abord, ce livre, Patrick. Dis donc, ces derniers jours, on vous a vu et
4: partout.
0: Entendu partout.
4: Oui.
0: Mais vraiment partout.
4: Oui.
0: Est-ce que ça vous étonne? Est-ce que ça vous fait plaisir? Est-ce que vous dites c'est normal, je suis le meilleur?
3: J'aimerais me dire c'est normal, je suis le meilleur. Ça, j'arrive pas à me le dire parce que je me suis toujours posé la question d'être à la hauteur des événements et là aussi d'être à la hauteur pour la sortie de ce livre.
0: Ouais.
3: C'est vrai que bon, je fais pas mal de promotion, mais ça me fait plaisir également parce que à double titre. Premièrement parce que je vais dans des radios ou dans des télévisions que je connais.
0: Ouais.
3: Et on me disait, oh mais la télé ça a changé, mais la radio ça a changé. Rien n'a changé, mais absolument rien n'a changé. Le public est toujours le public, les gens qui vous aiment, que vous aimez pas, c'est toujours les mêmes. Et je crois qu'il faut rester soi-même. Et donc en parlant de ce livre, je reste moi-même. Quand je dis souviens-toi, c'était un mercredi, parce que le 5 septembre 1976, pour la première fois, on m'a mis devant une caméra.
0: Voilà, et c'est
4: les
0: un
4: visiteurs
0: mercredi.
4: Du mercredi.
0: Ouais.
3: Et je pense que j'étais très inconscient. Et je crois que la phrase la plus essentielle du livre, c'est « à 12 ans ». Je savais ce que je voulais faire de ma vie, et donc, vraiment, je me suis dit, je vais être animateur, et l'inconscience de croire que c'était possible.
0: Inconscient, voilà un mot qui revient souvent. Enfin, on sent que vous avez eu quand même pas mal de culot aussi. C'est quoi, du culot, de l'inconscience?
3: J'ai eu de la chance.
0: La chance aussi.
3: La chance de rencontrer des gens qui ont cru en moi. On sait bien que dans ce métier, il ne s'agit pas d'avoir du talent. Évidemment qu'il faut l'avoir, mais il faut que surtout les gens disent il a du talent, on va l'aider. Il nous a présenté avis de recherche, on va le mettre sur l'antenne. S'il n'y a pas quelqu'un un peu plus intelligent que vous, un peu plus sensible que vous, qui ne vous montre pas le chemin, vous avez du talent dans votre salle de bain.
0: Donc ce livre, c'est un livre de coulisses, quoi. C'est quoi? C'est de se dire finalement on se connaît sans se connaître, les gens vous connaissent mais peut-être qu'ils ne connaissaient pas la petite tambouille, quoi.
3: Au bout de 50 ans, quand même, il y a un moment donné, on se repère. Mais c'est comme si on croise les gens dans la rue. Tiens, c'est toujours la même personne qui a la même...

0: dans le livre, finalement, ces émissions populaires, c'est vous. C'était vous.
1: Oui, je pense que je n'ai pas inventé grand-chose.
0: Non, il n'a rien inventé, Patrick.
1: Non, mais en fait, recherche, voilà, j'avais vraiment envie de retrouver des copains. Et c'est à partir de là qu'est née l'émission. Le jeu de la vérité, quand je dis, mais ouais, mais les journalistes, ils écrivent des choses, mais... Tiens, si on donnait vraiment la... C'était les réseaux sociaux avant les réseaux sociaux. Hein. Oui. Si on donnait vraiment la possibilité aux gens de parler directement aux célébrités, à tout cœur, à chaque fois, ça m'a toujours intéressé de savoir comment les gens s'étaient rencontrés et pourquoi ils étaient ensemble depuis 10 ans, 5 ans, 15 ans. Vous vous êtes rencontrés comment ? Je faisais des tests à la maison et la plupart du temps, la version de la femme n'était pas la version de l'homme. Voilà. L'autre n'était pas habillé comme ça. Mais si, t'avais un pantalon. Pas du tout, j'ai jamais eu de pantalon. Et tout d'un coup, j'ai dit, tiens, on va faire à tout cœur. Et puis à chaque fois, c'était des émissions que j'avais en moi. Et tout d'un coup, c'est bon, je reviens à ce que j'ai dit tout à l'heure. Hein. On m'a cru. On a dit, ah bon ? Le jeu de la vérité, on me disait, mais oui. Personne ne viendra. Moi, j'avais une carte maîtresse, j'ai dit si. Oh, qui si ? Alain Delon. Oh, Ben, c'est vrai. Et si Alain Delon ne vient pas, l'émission n'existe pas.
0: Voilà, c'est-à-dire que lui, Alain Delon, vous lui posez la question un an avant l'émission. C'est-à-dire qu'un jour, vous lui dites, je vais peut-être faire un concept comme ça, est-ce que tu viens ? Un an avant.
1: Oh, mec, il vous dit, je viens. Il m'a dit, je viens, rappelle-moi demain d'abord. c'était un mercredi, il m'a dit, rappelle-moi demain, je t'ai rappelé à 16h. Je lui ai dit, alors c'est d'accord ? Il m'a dit, oui, on est en mai 1984. Ouais. J'ai pas eu de nouvelles jusqu'au 22 novembre. Au mois de novembre, je commençais vraiment à avoir des sueurs. C'est moi mon malin. Ouais. Je l'ai appelé à l'occasion de son anniversaire. Voilà, je vous appelle. Bon, je le vous voyais, lui me tutoyait. Je vous appelle pour vous souhaiter un bon anniversaire. Et puis, à un moment donné, je fais, mais on est... Toujours d'accord pour le...
0: L'air de rien. Janvier, toujours...
1: À la fin, il m'a dit... Et là, il m'a fait Alain Delon parce que nous étions seuls au téléphone, lui et moi. Il m'a dit, quand Alain Delon dit oui, Alain Delon vient. Bon, c'est lui. À partir de ce moment-là, merci.
0: C'est ce que vous avez dit à Nicolas aussi. Vous avez dit, quand Patrick Sabatier dit qu'il vient, Patrick Sabatier vient. Et il est là avec nous. Dites, je vous entends parler depuis tout à l'heure. Je vous écoute, pardon. Votre rêve au départ, c'était la radio, hein, d'accord, oui. C'était ça. Hein, vous faisiez de la radio chez vous, comme nous trois. On faisait de la radio, voilà, dans notre chambre,
1: dans la cave, à côté de la soute à charbon. J'étais le créateur de la première radio libre, voilà. Le seul auditeur.
0: Évidemment.
1: J'étais le metteur en onde.
0: Tout.
1: J'étais bien seul.
0: Voilà. Et on vous a dit au tout début, et ça me fait plaisir. Pardon. Hein, on vous a dit, tu feras jamais ce métier à cause de ta voix. Bienvenue au club. Bienvenue au club, mon Patrick.
1: Cette question par Willy Revelli, pour moi, c'est extraordinaire.
0: Voilà, maintenant tu peux finir ta carrière mon Patrick.
1: Heureusement qu'il y a des gens qui se trompent. Heureusement.
0: Vous rendez compte, quelqu'un vous a vraiment dit ça.
1: Mais je sortais d'Europe, c'était à l'époque rue François 1er pour les Parisiens. Ouais. Moi, j'habitais rue de Vaugirard dans le 15e, pour ceux qui connaissent encore. Et je me souviens, c'était un samedi, et je pleurais dans la rue parce que quelqu'un venait de me dire, ton rêve là, que tu as depuis l'âge de 12 ans, t'oublies, mon vieux, t'es nul.
2: Oh là là.
1: Heureusement. Et je pleurais dans la rue. Parce que quand je suis rentré, j'ai fait. On m'a dit, mais qu'est-ce que t'as ? J'ai fait, c'est fini, c'est terminé. Ouais. Comment, qu'est-ce qui est terminé ? Mais t'as pas commencé. Mais c'est déjà terminé. Et heureusement qu'à RTL, on m'a dit autre chose. Voilà. Et j'y suis resté presque 20 ans.
3: Et que vous avez eu la niaque aussi.
0: La niaque
1: et... Oui, puis non seulement la niaque, mais de me dire. Et ça m'a beaucoup sauvé. Souvent, je me suis dit, mais qui tu es, toi, au fait ? La seule personne qui me parlait et que je respectais et je filais droit, c'était mon père. Les autres, je me disais, mais attends, t'es sûr de ce que tu dis ou pas ? Et même quand il y a eu des hauts, des bas, etc., j'ai toujours pris de la distance par rapport à ça.
0: C'est la distance qui m'a sauvé. Vous dites, l'échec est la meilleure des écoles, le succès, je l'ai pris avec distance. Vous n'avez jamais eu le melon, Patrick, allez. Alors, on dit la vérité, il est 12h46. Écoutez-moi, mes amis, à l'époque, Patrick Sabatier, là, je l'ai dit aux petits cons là, qui sont en régie, écoutez bien les petits jeunes là-bas. 18 millions de téléspectateurs, Patrick, il faisait sur TF1. Bah oui, ça n'existe plus. Quand tu additionnes toutes les audiences, on n'a même plus.
2: Pas 18 millions. Est-ce qu'à un moment donné, ça monte un peu quand même à la tête ?
0: Allez, Patrick.
1: Alors, toute la vérité, non. Malheureusement, je n'ai jamais eu le melon, ni les bottes de cuir non plus, ni chapeau melon, ni bottes de cuir. Non, parce que là où j'ai grandi, dans le milieu dans lequel j'ai évolué, je pouvais pas, quoi. C'était pas possible. Ouais. Je raconte toujours l'anecdote, mais ça me fait plaisir de la raconter par rapport à mon père. J'allais voir mes parents le dimanche, comme aujourd'hui, généralement, vite fait, pour prendre un café, dans un pavillon de banlieue, et mon père, j'étais à RTL tous les matins, 8h30, à la télé tous les vendredis soirs. Je faisais de la pub pour
0: Saint-Cure. Donc ça allait bien.
1: Voilà. Les bras accompagnés à la porte du jardinet.

0: devant le pavillon, comme ça, il me mettait la main sur l'épaule, et comme je faisais 8h30, 11h sur RTL, il me regardait, il me disait, t'arriveras pas en retard. Hein.
1: comme à l'école.
0: Comment tu peux avoir le melon? Moi, j'étais comme ça, ma mère, c'était, tu seras gentil, tu cires tes chaussures. Ouais. Donc, c'était le respect d'être à l'heure, le respect par rapport à ceux qui nous... Voilà. Donc,
2: il faut être bien entouré.
0: Mais moi, ma stabilité m'a sauvé. Oui. Et aujourd'hui, l'équilibre que j'ai grâce à ma femme, à mes enfants, à mes petits-enfants. Moi, quand j'ai commencé, j'étais célibataire, je me suis marié, je suis devenu père, je suis un grand-père. Donc tout ça m'a vraiment mis les pieds sur terre. Donc j'ai pas eu le temps encore d'avoir le
3: melon. Vous parliez de votre femme, Patrick, combien de temps avec Isabelle ?
0: Elle écoute la radio, j'imagine.
3: On embrasse Isabelle.
0: 43 ans, 12 heures et 47 minutes.
3: Elle vous a bien fait marcher au début. Hein. Il a ramé au début, Patrick.
0: Mais je rame encore. Il y a des jours, je rame encore. Hein. C'est pas facile d'être à la hauteur.
3: Et il est beau, hein. Franchement, Patrick, vous êtes trop beau, Patrick. Hein. Quel âge vous avez ? Je suis en train de vous draguer, là.
0: Tout est refait.
3: On peut dire l'âge ou pas ?
0: Bien sûr, évidemment.
3: Quel âge vous avez ?
0: Je vais avoir 75 ans dans un mois.
3: C'est démentiel.
2: J'y crois pas.
3: Non, mais heureusement qu'aucune femme, heureusement qu'il n'y a aucune nana ici aujourd'hui.
2: Y a que des mecs,
3: sinon Isabelle, c'était fichu pour vous, Isabelle. Vous parliez qu'il fallait être bien entouré. Moi, je suis bien entourée. J'adore. Mais c'est ça, c'est mes deux petits bébés. Et Nicolas Malabeuf qui est là, c'est un... Alors, quel âge tu as, mon Nicolas ?
2: J'ai 26 ans, je suis né en 2000.
3: 26 ans, écoutez-moi bien, c'est une encyclopédie de la télévision. C'est notre enfant de la télé pour de vrai. Vas-y, mon Nico.
2: Eh bien, on va retracer en archive la belle carrière de Patrick Sabatier. Et oui, Patrick, vous fêtez cette année vos 50 ans de carrière, mais on pourrait même dire un petit peu plus, puisqu'à 18 ans, vous animez une émission de radio qui s'appelle Moisson 70, depuis un salon de coiffure. Et c'était avec Jocelyne, je crois, c'était la fille du coiffeur. Et puis alors, la passion devient réalité. En 76, vous êtes choisi pour animer Les Visiteurs du Mercredi et prendre la suite d'un certain Jean-Pierre Pernaut. Et pour la première, vous recevez Alain Souchon. Et alors forcément, vous êtes en direct et donc il y a une panne.
4: Je crois qu'il y a un tout petit ennui technique. Vous voyez, nous sommes prêts. Je vous demande quelques instants de patience. J'en profite pour dire bonjour à Alain.
5: Bonjour Patrick. Alors, il y a une panne, alors.
4: Il y a une panne. La plus grosse panne. Mais est-ce que ça fait quelque chose qu'il y a une panne ou non ?
6: Non.
4: Non, c'est pas grave. Non, c'est pas grave. Alors, rassurez-vous, prenez un tout petit peu de patience. Et je crois que ça va se réparer. Très calmement.
3: Et la même voix, le même sourire dans la voix, mais c'est dingue.
2: Et le même talent. Une émission qui a marqué les esprits, Le Jeu de la Vérité. Pour le 8e numéro, vous recevez l'actrice Sophie Marceau, elle a tout juste 19 ans. Un téléspectateur pose une question osée et vous intervenez.
7: Pensez-vous orienter votre carrière dans des films commerciaux qui vous rapporteront beaucoup d'argent ou persisterez-vous dans des films d'auteur mais où manifestement vous n'avez rien à faire ?
4: Si vous permettez, monsieur, je demanderai à Sophie Marceau de ne pas répondre à ce genre de questions. Merci. Il y a aussi des limites à la décence, même quand on pose des questions.
3: C'était le direct. C'était le direct.
0: Oui, c'était évidemment le direct. On ne connaissait pas les questions. Et moi, je crois qu'on peut tout se dire d'une certaine façon. J'ai toujours demandé aux artistes de respecter le public. Toujours, quand un artiste ne veut pas signer un autographe, tout ça, souvent je lui fais, tu as tort. Mais je demande au public de respecter l'artiste aussi.
2: Le Chevalier Sabatier. Et en 87, vous atterrissez sur la 5 à l'animation d'une émission baptisée 10 sur 10. Vous êtes en direct du Palais des Congrès d'Amiens. À la clé, 100 000 francs offerts à 10 téléspectateurs. Je crois que c'est la première fois dans l'histoire de la télé qu'on mettait en jeu 1 million de francs. Alors le principe de l'émission, c'était que vous dressiez le portrait robot de 10 personnes dans la ville où vous étiez. Et si elles se reconnaissaient, eh ben, elles avaient le temps de l'émission pour rejoindre le plateau. Sauf que la 5, on vous avait un petit peu menti. Ouais. Ça couvrait pas toute la population et pas grand monde ne venait et vous meublez avec talent.
8: Est-ce que vous avez des candidates ?
9: Eh bien, je regarde, je remonte en haut du Palais des Congrès, je descends, non, pour l'instant, cette femme qui entre 30 et 40 ans n'est toujours pas là.
8: C'est pas possible.
10: Elle habite, je vous le dis, la rue de la 2e division blindée. Vous connaissez ? Ce que je peux vous dire, c'est que cette dame a un nom qui ressemble à un prénom et celui de un de mes meilleurs amis. Son nom, c'est comme le prénom de Drucker. Il y a quelqu'un qui vient et sort. Mais si c'est pour nous, plus vite ! Ils m'entendent pas, plus vite ! Palais des Congrès, vous avez quelqu'un ?
11: Oui, une voiture qui arrive.
3: Ah, c'est génial.
11: Une voiture qui arrive au parc.
10: Vite, c'est trop tard.
3: Oh là là là là là là.
2: Et alors une autre émission emblématique, Avis de Recherche, vous trouvez le concept pendant une balade en forêt. Et pour la dernière en 1990, votre chère et tendre Isabelle vous fait une surprise. Oui. Vous êtes sous le choc.
12: Comment ça
6: Bien, c'est
12: vous. J'adore.
6: Oui, incroyable.
13: Ah, c'est
14: bah, il s'agit d'Isabelle Sabatier. Voilà. Alors, je tiens vraiment à vous le dire, on vit ensemble, évidemment. Mais je me suis aperçu de rien. Comment t'as fait?
12: Là, je t'ai menti. Hein. Ah ouais, voilà, c'est les femmes.
2: Ça fait des souvenirs à vie et toute votre famille était venue et plein d'artistes également. Et le petit potin, eh bien, Patrick, vous êtes quand même rentré dans la chambre de Brigitte Bardot et de Dalida. Faut le faire.
0: Et pas les bonnes raisons.
3: Oui, hein. oui.
2: On dira pas ce qui s'est passé
3: nous,
2: après.
3: On embrasse Isabelle qui nous écoute toujours. En 30 secondes, Patrick, vous le racontez dans le livre, mais comme Nicolas faisait allusion. Merci, mon Nicolas. Comme Nicolas faisait allusion à votre petit passage sur la 5, vous pouvez nous raconter cette rencontre, enfin, le moment avec Berlusconi. Quand il vous dit, tout vaut cette voiture, tout vaut cette Lamborghini.
2: Dans la voiture.
3: Tout vaut... Oui, il était complètement fou.
0: Alors, il faut dire, avant, préalablement, j'y suis resté un mois et demi, parce que le contrat précisait qu'on couvrait 75% du territoire. Par contre, en réalité, il y avait 37%. Donc, très vite, au bout d'un mois et demi, j'ai dit, bon, écoutez, l'argent, c'est très bien, mais ben, s'il n'y a pas de public, je pars. Il y avait Collaro, lui, qui est resté, il y avait Sébastien qui est resté, Bouvard qui est resté. J'ai été le seul à partir. Auparavant, Berlusconi et Codignoni, deux personnages incroyables, d'ailleurs extravagants, avec des bons et des mauvais côtés, m'avaient fait venir à Milan. J'étais avec Rémi Grimbach, le réalisateur de l'époque, et c'est vrai qu'on était dans la voiture, on était allé dans un avion en partance du Bourget, qui est arrivé à Milan.
3: Un jet.
0: Et puis alors il me dit, je suis à côté de lui, conduit comme ça, et puis alors je découvre Milan, alors il commence à me dire, ça c'est Milan 2, Milan 2, mais c'est moi, Milan. C'est moi qui l'ai construit, tout ça. Et alors, bon, il me raconte comme ça que bon, tout est lui.
3: Tout est à lui.
0: Et puis on arrive à un feu. Et puis il y a sur la droite, il y a un concessionnaire automobile et il y a de superbes voitures italiennes. Faut pas oublier que ma mère est une immigrée italienne, que en Italie j'y suis allé souvent. Et là, je fais, oh là là là là, mais qu'est-ce qu'elles sont belles ces voitures. Et il me fait, mais tu la veux. J'ai dit, mais non, ben pas du tout, mais non.
3: Mais si, prends-la.
0: Je dis simplement qu'elle est superbe. Il fait, mais si tu viens, tu l'as.
3: Mais, ah, voilà.
0: J'étais dans un autre monde.
3: Ils m'ont fait venir pareil ici.
0: Oui.
3: Ils m'ont promis un Vélib, je la rends. Restez avec nous. Vous avez fait un petit peu de pub, mon cher Patrick. On se souvient, la pub Saint-Heure, vous disiez quoi?
0: Ça va fort.
3: On vous disait ça va, Patrick, et vous répondiez.
0: Ça va fort.
3: Ah, j'adore. Eh bien, écoutez, je ne sais pas si on a la pub Saint-Yor, mais on est obligé de passer un petit peu de pub. Tout de suite, mon cher Patrick.
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3: De retour ici, mes amis, c'est Willy, vient déjeuner chez vous. On passe à table tous ensemble le samedi et le dimanche en direct entre midi et 13h30. Et notre gigot du dimanche, encore jusqu'à 13h30, puisqu'il a décidé de rester avec nous, c'est Patrick Sabatier. Dites-moi, Patrick, 50 ans de carrière, est-ce qu'on vous a déjà traité de gigot?
0: Alors, justement, alors, quitte à être un gigot, moi, tout le monde le prend rosé, mais moi, c'est plutôt bien cuit.
3: Bien
0: donc,
3: cuit.
0: Parce que normal, il y a un sacré temps de cuisson, donc au bout de 75 ans, il est très cuit.
3: Très cuit. On va dire un mot, tiens, quand même, sur Meurtre à Épinal. Attends, j'ai envie de lire le passage. Je vous en parlais dans votre livre. Meurtre à Épinal, c'est
2: Samedi prochain. Voilà, moi, je suis à 21h10 sur France 3.
3: Écoutez bien ce que vous dites dans votre livre. Ma première soirée à Épinal, je la passe seule dans une chambre d'hôtel impersonnelle avec pour unique compagnie le silence et le plan de travail posé sur la table. Il est 19h et je me pose une question toute simple, mais qu'est-ce que je fais là ?
0: Oui, parce que d'habitude, généralement, quand on sortait, enfin, beaucoup d'animateurs sortent avec des assistants, enfin, tout est
3: voilà. Là, on est tout seul.
0: À Épinal, une ville que je ne connais pas, seul dans une chambre d'hôtel. Il pleut dehors, on est au mois de septembre. Ma femme n'est pas là, et alors ? Je vais faire un métier que je ne connais pas avec des gens que je n'ai jamais vus. Et je me dis, mais qu'est-ce que je fais là ? Mais qu'est-ce que je fais là ? Et bon, pour me réconforter, j'appelle la réception et je dis, est-ce qu'il y a, quelque chose à manger ce soir ? Et on me dit, non monsieur, non. C'est dimanche.
3: Et alors, vous savez que moi j'ai fait un meurtre à Mulhouse.
0: Ah oui.
3: Ça va vous mener loin, ça, Patrick.
0: Vous pensez Mulhouse, Épinal.
3: On va aller loin.
13: Déjà à Mulhouse ou à Épinal.
3: Alors, c'est quoi ? Vous avez quel rôle là dans la.
0: Je suis le commissaire Émile Cabat. Ah, je suis un commissaire venu d'outre-mer. Ouais. Et je vais donc rejoindre Épinal. Je n'en dirai pas plus pour retrouver ma fille que je n'ai pas vue depuis très longtemps. Et seulement, évidemment, quand j'arrive, la première des choses qu'on me soumet. C'est un meurtre.
3: Voilà. Et là, on va voir un Patrick Sabatier comme on l'a jamais vu. Ah, d'abord, oui. Comédien. Et surtout, Patrick Sabatier fait la gueule.
0: Ah oui.
3: Oui, alors. Il fait que la gueule. Ouais. Ah non, il fait que la gueule.
0: Ouais, David Ferrier, le réalisateur, m'a dit, en préparant le film, il me dit, tu connais Patrick Sabatier ? Je dis, bah, un petit peu, quoi, oui, maintenant, on filme par ce. Il me dit, bah, c'est le contraire. Donc, tu vas prendre quelques kilos, tu vas te faire pousser la barbe, et tu n'es jamais content. La seule chose qui va te faire sourire, en tout cas, qui va t'émouvoir, c'est ta fille. Tout le reste, plus rien ne t'importe dans la vie. Tu en as vu beaucoup, tu as beaucoup résolu d'enquêtes. Enfin, ça y est, maintenant, c'est terminé. Ce qui t'intéresse, c'est de revoir ta fille.
3: Et donc, qu'est-ce qui vous a amené là ? C'est encore l'inconscience, Patrick ?
0: J'ai dit non plusieurs fois. À tel point que j'ai dit à Jean-Luc Azoulay, qui est le producteur, et à Jean-Sébastien Bouilloux également, j'ai dit, faites-moi passer un casting, vous verrez, je suis pas bon. Donc c'est simple. On dit, bon, ok, on fait passer un casting. Et je passe un casting. Ouais. Et puis, on me dit, au bout de 5 minutes, arrête, tiens, viens voir au combo. Combo, c'est l'écran. Et là, on me dit, bah, regarde. Et très honnêtement,
3: En tout cas,
0: j'ai pas à avoir honte.
3: Ah oui, comme ça passe sur France 3, on connaît les moyens du service public. Ils ne vous ont pas tiré avec des grosses bagnoles.
0: Mais je suis d'ailleurs, je n'ai jamais eu la voiture dont on a parlé. Et d'autre part, je suis très content de l'avoir fait parce que j'ai fait partie d'une troupe. Et ça, faire partie d'une troupe de comédiens qui m'ont accepté et passer 22 jours en dehors de chez soi, même à Épinal, ça vaut le coup.
3: Patrick Sabatier a normalement, il devait partir. Il a dit non, je reste avec vous jusqu'à 13h30. C'est pas un mec extra. Alors appelez-nous 0810 055 056. Patrick est à vous pendant 30 minutes, mes amis.
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3: Allez, dans un instant, le dimanche, c'est Youpi aussi, hein, c'est votre émission à vous. Pendant 30 minutes, vous avez les clés. Pour l'instant, il est 13h. Et on retrouve Benjamin Mathieu pour le journal. Bonjour Benjamin.
22: Bonjour Willy, bonjour à tous. Une petite pause pour revenir encore plus fort. À quoi faut-il s'attendre du côté des lycéens pour la semaine à venir ? En fin de semaine dernière, le gouvernement croyait voir un essoufflement du mouvement avec environ 140 établissements bloqués vendredi. Sauf que côté syndicat lycéen, on annonce une grosse journée de mobilisation ce mardi et donc une nouvelle semaine intense de manifestations. Pierre Sourza est président de l'organisation Les Lycéens.
23: Quand on fait une petite pause et qu'on dit aux gens on vous retrouve, on fait une pause fraîcheur, on vous retrouve dans quelques jours, les gens ils reviennent en force. Et vous savez, là, moi j'ai la conviction que ce mouvement il va continuer parce que actuellement sur la table des négociations avec le ministre de l'Éducation nationale, le ministre de l'Enseignement supérieur et de la Recherche, on a des pistes politiques qui sont intéressantes. Ces pistes ne sont pas encore concrètes, elles sont pas abouties.
24: Lesquelles,
23: par exemple ? Et ce serait vraiment dommage. On a des choses sur la réforme de Parcoursup. L'anonymisation du lycée d'origine. On a des pistes comme ça qui sont ouvertes. Nous, on va pas lâcher. On appelle encore à la mobilisation. On a encore beaucoup à obtenir. Donc, nous, on ne va pas lâcher.
22: Et hier soir, l'adolescent de 15 ans qui a eu la main arrachée par une grenade assourdissante, c'était lundi dernier, en marge d'un blocage de lycéens à Lens, a démenti la version donnée par la police. Le jeune homme, toujours hospitalisé, dément par la voix de son avocat avoir ramassé la grenade qui a explosé dans sa main, le blessant grièvement. Faut-il s'inquiéter? Le Vatican annonce que le pape va être opéré d'un nodule au poumon ayant été détecté à un stade très précoce dans les prochains jours. Le Saint-Père, qui est âgé de 71 ans, Léon XIV, qui était en France à la fin du mois de septembre dernier pour une visite exceptionnelle qui a duré 4 jours. En pleine crise des carburants liée à l'instabilité au Moyen-Orient qui continue, une attaque a fait 12 morts à l'aéroport de Riyad en Arabie Saoudite hier. Eh bien, c'est l'ouverture demain du mondial de l'auto à Paris, et avec les prix qui s'envolent depuis des mois, la tendance est sans surprise aux véhicules électriques. Ils représentent 40% des voitures neuves vendues en France. Ce qui est nouveau par contre, c'est les enseignes de la grande distribution qui se livrent une bataille sur les bornes de recharge, Agnès Soubiran.
3: Avec des objectifs et des investissements ambitieux, Leclerc mobilise ainsi 200 millions d'euros pour tripler le nombre de ses bornes et atteindre 10 000 points de charge d'ici 2030. Lidl est aujourd'hui l'enseigne la mieux équipée de la grande distribution avec déjà 5 700 points de charge. Lidl qui n'a aucune station essence mais qui a décidé, il y a 10 ans déjà, de miser sur l'électrique. Carrefour de son côté compte actuellement 4 400 points de charge dont une majorité de rapides et très rapides et vide 6 000 points d'ici 4 ans.
22: Et avec à la clé une guerre des prix qui profite aux consommateurs, Agnès.
3: Le mois dernier, Lidl a cassé les prix avec une offre à 0,18 euros du kilowattheure. Leclerc a renchéri en baissant à 0,17, promettant une recharge le temps de remplir son caddie au supermarché. Car là est bien sûr l'enjeu. Une recharge complète en 30 minutes est devenue un produit d'appel. Plus encore que l'essence, car on n'est pas obligé de faire ses courses dans l'hypermarché où l'on vient de faire le plein. Les distributeurs l'ont bien compris aussi qu'une nouvelle concurrence est en train de s'installer. Le constructeur chinois BYD vient d'installer en France son premier point de recharge dans le Val d'Oise. Son rival XPeng devrait faire de même dès l'an prochain.
22: Et le mondial de l'auto, c'est jusque dimanche prochain, porte de Versailles à Paris. Et puis avec l'arrivée de l'automne, les températures ont brutalement chuté. Et ça arrive forcément avec les premiers rhumes de la saison, voire le Covid pour les moins chanceux. Dans le Drôme, à Valence, les parents et les retraités passe de bien mauvaises nuits, Pauline Aubel.
1: La nuit a été compliquée pour Pierre. Sa fille de 3 ans est tombée malade.
5: Elle a eu de la température et elle n'a pas beaucoup dormi. Retour des maladies, on commence à se regarder en chien de faïence en se disant qui sera le premier qui flanchera de cette baisse des températures.
1: Noan, 12 ans, lui, a attrapé une rhinopharyngite cette semaine.
7: J'arrivais plus à parler, j'avais plus de voix.
1: Sa maman Fanny connaît bien le scénario car évidemment, chaque année, c'est la même chose.
13: Entre la reprise de l'école et la baisse des températures, on sait qu'en général, au mois d'octobre, les microbes arrivent aussi.
1: Thierry, lui, espère bien réussir à les éviter, ces microbes.
24: J'ai eu un des collègues, il avait un bon rhume, quoi. Ça l'a bien séché, comme on dit.
13: Vous n'avez pas été malade, vous?
24: Non, pour l'instant, non. On touche du bois ou on croise les doigts.
1: En tout cas, parmi ceux qui ont bien remarqué ce retour des petites maladies, les professionnels de santé. Daphné est préparatrice dans une pharmacie du centre-ville de Valence.
25: Ça fait déjà 10 jours, à peu près, qu'il y a le chaud froid. Donc, il y a beaucoup de rhumes, de rhinopharyngite, mal de gorge. Tout le monde est malade. C'est des rhumes qui sont transitoires, avant les grosses grippes, tout ça, qui durent 3 jours quoi, en général.
1: Alors, son conseil, pas d'antibiotiques, ils sont de toute façon inefficaces contre les virus. Quelques médicaments pour faire baisser la fièvre éventuellement, mais surtout, attendre que ça passe.
22: Le reportage ici, Drôme à Ardèche, et puis on nous annonce une petite remontée des températures pour la semaine prochaine. Vous avez une météo complète à retrouver sur ici.fr. La suite, c'est youpi.
3: C'est youpi,
22: et on arrête de confondre l'Alsace et la Lorraine. Hein.
3: Bien sûr, ah ben, j'ai confondu l'Alsace et la Lorraine.
22: Vous avez dit la Mulhouse, les Vosges, ça, c'est pas pareil.
3: Comme d'hab.
22: Voilà, je salue tous les Vosgiens qui nous écoutent.
3: Merci de m'apprendre le métier.
22: On les aime.
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3: Merci d'être encore avec nous, mes amis. Partons gaiement dans la troisième demi-heure de votre talk show du dimanche, en direct avec votre tribu, Nicolas Malabeuf. Notre
26: enfant
3: et Fabien Imo, notre geek.
26: Toujours là.
3: Patrick Sabatier reste avec nous jusqu'à 13h30, puisque là, cette demi-heure-là, elle est tous ensemble. On va être tous ensemble réunis. Vous le savez, le samedi, c'est youpi la vie, certes, mais le dimanche, c'est youpi aussi. Pendant 30 minutes, vous avez les clés de cette émission. C'est la libre antenne du week-end, plus que jamais ici. C'est votre radio.
26: C'est le jeu de la vérité, en fait.
3: Exactement. On va faire un jeu de la vérité jusqu'à 13h30, puisque vous pouvez nous appeler maintenant 0810 055 056. Comme d'habitude, nous donnez vos youpi du moment. Les bonnes nouvelles, la belle rencontre que vous avez faite, voulez mettre une assoce en avant, ce que vous voulez, vous êtes les bienvenus. Si vous voulez réagir sur les thèmes du jour, on a parlé tout à l'heure des aidants, pas de problème. Et si vous voulez poser des questions à Patrick Sabatier, juste lui dire que vous l'aimez, ça fait du bien de dire « Allô, je t'aime ». Bah voilà, on en a besoin en ce moment. 0810 055 056, vous repartirez là à 13h25 avec...
2: Avec 2000 euros de vacances grâce à Bellambra.
3: C'est pas mal ça. Tu veux dire quelque chose,
22: Fabien ? Il y a le groupe Facebook, pour faire partie de la famille, pour faire partie de la tribu. Vous connectez sur Facebook, vous tapez « Youpi la vie » avec Ouli Rovelli, bim, vous tombez sur nous.
3: Bim.
22: Et nous avons beaucoup de messages concernant Patrick Sabatier et l'émission vraiment que les auditeurs aimeraient revoir, c'est le jeu de la vérité.
3: Ah bah voilà. Et bah là on va se faire un mini jeu de la vérité.
22: Parfait.
3: Voilà, bah on va lui demander à Patrick, tiens, si aujourd'hui on pourrait refaire le jeu de la vérité. En attendant, on va écouter Frédéric Goldman et Jones avec Davy, puisque Jean-Jacques Goldman fête aujourd'hui ses 75 ans.

0: anniversaire Jean-Jacques Goldman, puisqu'aujourd'hui il a donc 75 ans, que c'est une journée spéciale sur votre radio ici.
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0: Allez, le samedi, c'est youpi la vie. Le dimanche,
3: c'est youpi aussi.
0: Et exceptionnellement jusqu'à 13h30, Patrick Sabatier, c'est pas mal, hein. Tu veux le faire, attends, on va le faire ensemble.
4: Alors, on le refait.
0: Toi, tu répondras le dimanche, c'est youpi aussi.
4: D'accord,
0: alors on y va.
4: Okay.
0: Donc, le samedi, c'est youpi la vie. Et le dimanche,
4: c'est youpi aussi.
0: Voilà.
5: Bravo.
0: Il comprend vite, c'est un vrai professionnel.
5: C'est un pro.
0: Il n'y a pas que toi qui sais imaginer des concepts. Il y en a là-dedans. On va commencer avec Franck. Ça va, Franck ?
6: Bonjour Willy, bonjour Patrick et bonjour la tribu.
0: Bonjour Franck, ça va bien ? Tu nous appelles ?
6: Ça va super, moi j'avais envie de faire un youpi Patrick.
0: Eh ben voilà, vas-y. Voilà, tu nous appelles d'où mon Franck ?
6: Alors j'appelle d'Abbeville dans les Hauts-de-France.
0: Très bien, je te laisse entre les mains de Patrick Sabatier.
6: Alors moi je voulais dire tout simplement merci à Patrick, merci pour tout ce qu'il a amené dans les foyers. Je disais tout à l'heure au standard que vous aviez ce dénominateur commun avec Willy, c'est cette bienveillance que vous avez toujours laissé transparaître à travers vos téléspectateurs et aussi vos auditeurs. Il y a une compassion naturelle chez vous. Je parle pas du charisme, du sourire, de la classe, phrasé sincère.
0: Là, tu parles de moi, toujours.
6: Oui, je parle des
0: Ah bon.
6: Quand même, il a un peu plus de métier que toi, Willy. Et je pense quand même que voilà, c'est quelqu'un d'unique qui nous manque beaucoup de toute façon. Moi, je me souviens des soirées absolument exceptionnelles en famille où je pense en l'occurrence le jeu de la vérité, à tout cœur, à vie de recherche, où on passait des moments incroyables. Il y avait une émotion qui arrivait à la maison. Moi, j'avais des parents qui étaient là, tout le monde pleurait quoi, à la limite. Hein.
0: Et je vais laisser répondre Patrick, bien évidemment, mais juste comme ça pour appuyer ce que tu dis, Franck, Patrick a amené à la télévision. C'est pas le seul, bien évidemment, mais il a amené à la télévision le beau sens du mot populaire. Voilà, on a déjà parlé tout à l'heure, et c'est pas une insulte de dire on est populaire. Voilà. Donc Patrick, je vous laisserai.
4: Déjà merci Franck. Vous avez ressenti tout ça et avec vos parents, c'est formidable. Je me suis pas trop posé de questions de carrière, moi, en disant tiens fallait faire ça pour faire une bonne émission. J'ai fait vraiment ce que je ressentais et j'ai eu la chance de le faire à une époque où on m'a laissé faire.
0: Ouais.
4: C'est-à-dire que voilà, j'ai donc le succès que j'ai eu, je le partage avec des patrons qui m'ont fait confiance, alors qu'au départ, on ne sait jamais où on va. Et une équipe avec laquelle, d'ailleurs, j'ai toujours travaillé. Et une famille, parce que, comme je l'ai dit tout à l'heure, mais c'est tellement important, quand j'ai commencé à faire de la télé, j'étais célibataire, et donc je vivais... Non, mais parce que, en réalité, je n'ai mis à l'antenne que ce que... que l'évolution que j'avais également, moi.
5: Oui, c'est ça, oui.
4: J'étais célibataire, donc je sortais comme ça, voilà. Après, j'ai eu la chance de connaître Isabelle, avec qui nous sommes mariés.
0: Donc, hein.
4: Quelle
0: femme exceptionnelle, Isabelle. Elle vous a supporté.
4: J'ai eu des enfants. oui, parce que je pense que si j'ai pu... Oui, je pense que si j'ai pu faire tout ça, c'est parce que j'ai
0: eu, bien entouré,
4: à côté de moi, j'ai eu quelqu'un qui a supporté certainement des moments où j'étais peut-être un peu moins en forme.
0: Elle est comment ta femme, Franck ? Est-ce qu'elle est mieux qu'Isabelle ou moins bien ?
6: Moi, je suis un peu comme Patrick, hein. Je suis extrêmement amoureux de ma femme.
0: Ah, toujours.
6: Les femmes sont essentielles à la réussite, ça c'est clair.
4: Ah. Absolument.
0: C'est pour ça que je rame.
6: Je pensais à vous, Patrick, ce qui est bien chez vous, c'est ce naturel. Ce naturel bienveillant, on le ressent aussi bien quand on vous écoutait à la radio que quand on vous voyait à la télévision. Et ça, c'est fabuleux. Il n'y a pas beaucoup d'animateurs qui ont ce sixième sens.
4: Non, parce que je pense que à la radio comme à la télévision, quand on le fait d'une façon régulière, on peut pas tricher. On peut éventuellement tricher une fois quand on a une émission dans l'année.
0: Exactement.
4: Mais si moi j'ai fait de la radio pendant plus de 25 ans, la plupart du temps quotidiennement, il y a un moment donné, si on n'est pas bien dans sa peau, les gens le ressentent. Et quand on fait de la télé, moi j'ai signé des contrats sur plusieurs années pour faire les vendredis soirs. C'est la même chose. Donc non, je me suis pas trop posé de questions.
7: On dit souvent que la télé c'est une drogue. Est-ce que on arrive vraiment à décrocher ? On a toujours l'idée de vouloir revenir.
4: Non,
7: vraiment, l'envie vous a quitté.
4: Non, c'est même pas que l'envie. Je suis pas.
0: Dis n'importe quoi. Pardon, je suis navré.
4: Je suis pas fabriqué comme ça. Foulard. J'adore la télé et je la regarde. J'ai fait des émissions, j'ai eu de la chance de faire tout ce que j'ai eu à faire. Si je ne me ferme aucune porte. Mmh. Moi, s'il y a 2 ans, on m'avait dit, tiens, tu joueras dans Meurtre à Épinal, à qui tu parles. Ouais. Et puis c'est arrivé, voilà, je l'ai fait. Donc je me pose pas, je ne suis pas un carriériste. Ouais. Très bizarrement, 50 ans, ça m'étonne encore. Parce que quand j'ai commencé en 76, 1 an, 2 ans,
0: ouais.
4: Tiens, 5 ans.
0: Tiens, 10 ans. 10 ans.
4: Ouais. Déjà 20 ans. Oh, 30 ans, non. 40, non. Donc j'ai pris les choses comme elles se présentaient. Et la grande chance que j'ai eue, c'est qu'on m'a laissé faire, on m'a laissé inventer. J'ai pris autant de plaisir à imaginer des concepts ouais. qu'à les animer. Donc,
3: Vous avez pris plus de plaisir à la radio ou à la télé?
4: Les deux, mon capitaine, mais parce que ce sont des choses très différentes. J'adore la radio parce que voilà, on fait ce qu'on veut. Oui. Je déteste la radio filmée. Oui. Donc moi, je me suis opposé pendant très longtemps et j'ai perdu à ce qu'on filme les animateurs et les invités. Parce qu'on doit être à la radio différent qu'à la télévision. La voix, c'est magique. À ce propos, le concept que j'aurais adoré imaginer, c'est The Voice. Ouais. Je trouve que le gars qui a inventé ça, John Dummel, il m'a battu. Ouais. Parce que c'est d'une grande simplicité.
0: Ça passe par
4: voilà,
0: la voix.
4: C'est formidable.
0: Franck, merci beaucoup. Hein. Tu veux redire
6: une... Merci à vous et merci à Patrick. Et ce serait bien de vous revoir sur un concept d'émission en télévision. Ça ferait plaisir à énormément de gens.
0: De monde. Je suis bien d'accord avec toi, Franck. On verra. On verra. Voilà.
7: Et le mois prochain, il y aura un grand show sur France 3, je crois qu'il s'appelle Les Années Sabatier et ça retracera un petit peu toute votre carrière.
4: Exactement. Alors, c'est sur France TV. Parce qu'on ne sait pas encore sur quelle chaîne. Mais on est en train de préparer, là, avec Jean-Philippe Lemonnier, qui est le producteur de la boîte à secrets également. On va faire une grande émission avec à la fois des archives et des invités d'hier, mais aussi beaucoup d'invités d'aujourd'hui qui vont se prêter au jeu.
0: Ah, très bien. Trop bien. Je veux venir, Patrick. Je veux même être en loge pour vous voir.
3: Mais avec plaisir, oui.
7: C'est du maquillage.
0: Franck, merci beaucoup. Hein. Tu repars avec ta sélection.
7: Et on te rappelle peut-être dans tout juste 10 minutes pour le séjour de 2000 euros.
0: Parce que tout à l'heure, vers 13h25, Patrick, on fera ensemble. Donc, il y a un tirage. Quelqu'un partira avec 2000 euros offerts par Bellambra.
7: Ça change du million de francs qu'il offrait à l'époque.
0: Oui, 2000, c'est pareil. C'est la même chose. Sois pas comme ça. Merci Franck. À peut-être à tout à l'heure. Un jingle, je suis payé au jingle, Patrick. Je suis obligé d'en passer plein.
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0: Et on accueille Émilie maintenant. Ça va, Émilie?
5: Oui, bonjour Émilie.
0: Bonjour.
5: Bonjour Patrick.
0: Ah,
4: bonjour Émilie.
0: Bonjour Émilie. Tu nous appelles d'où, ma petite Émilie?
5: Et j'appelle de Bourg-lès-Valence, dans la Drôme.
0: Oui, Bourg-lès-Valence, à côté de Valence.
5: Exactement.
0: Qu'est-ce que je suis fort, hein. Ça aurait pu être à côté de Bourg en même temps. Oui. Donc, vous voyez, alors arrêtez d'être de ricaner. Tu fais quoi dans la vie, Émilie?
5: Eh ben, je suis instructrice des dossiers DJA à la région. C'est la dotation pour les jeunes agriculteurs.
0: C'est bien, bien, très bien, bravo. On embrasse les agriculteurs parce que Dieu sait que nous, on les adore. On passe notre temps à leur dire. Tu voulais réagir sur quoi, ma belle Émilie?
5: Eh ben moi, je voulais vous parler d'une association Vaincre les maladies lysosomales.
0: D'accord.
5: Parce que dimanche dernier, on a fait une rando avec mon conjoint et les enfants.
0: Ouais.
5: Et c'était donc une rando qui était organisée sur Saint-Péré, Cornas. Voilà, on s'est baladé dans les vignes. Il y avait plusieurs parcours proposés. Et du coup, les fonds récoltés pendant cette journée étaient tous reversés pour cette association. Qui est vraiment très chouette.
0: Alors, vas-y. Donc, l'association, vas-y, tu peux nous redonner le nom exactement?
5: Oui, c'est Vaincre les maladies lysosomales. En fait, ce sont des maladies génétiques rares.
0: D'accord, les maladies lysosomales. Donc, des maladies rares.
5: Oui.
0: Et sans indiscrétion, pourquoi vous avez participé à cette course? C'est parce que tu es un petit peu concernée dans la famille ou pas du tout?
5: Non, en fait, c'est une amie. Voilà,
0: d'accord.
5: C'est une amie dont la tante est concernée.
0: Ah oui.
5: Et du coup, voilà, c'était une cause qui nous tenait à cœur.
0: Bah, très bien.
5: Voilà, du coup, ça permettait de faire une chouette rando tout en soutenant une belle association.
0: Eh ben, bravo.
5: Donc,
0: écoute, le message est passé. Tu as bien fait de nous appeler, ma chère Émilie. Je viens à l'instant, là, il y a 1 minute 30 de lancer l'association pour un retour de Patrick Sabatier, fissa à la télé, sinon je m'énerve. Est-ce que tu es prête à courir aussi?
5: Oui. Patrick, on aimerait bien le revoir. On l'adore, bien sûr.
0: Bah, il est là, hein, oui. Tu peux lui dire. Hein,
5: Oui, coucou Patrick. Moi, c'est pareil, je vous regardais quand j'étais petite
4: c'est ce qu'on me dit souvent.
5: À Vie de Recherche. et, euh, Et ouais, franchement, c'est une belle personne.
0: Ouais. Eh ben tu verras, tu trouveras la belle personne. Bon, tiens, on va t'offrir le livre de Patrick, tiens, de Patrick Sabatier. Souviens-toi, c'était un mercredi aux éditions du Rocher. Reste encore là, Émilie, s'il te plaît. Voilà, Patrick, parce que vous en parlez dans le livre, et puis les gens vous en parlent aussi, j'imagine, beaucoup de porte-bonheur, Dieu de la vérité, d'avis de recherche. Est-ce que ce genre d'émission, vous pourriez le refaire, là? Ou alors, ça serait galère aujourd'hui, parce que est-ce que les invités se prêteraient peut-être moins au jeu?
7: Il
0: y a moins de stars. Est-ce que les réseaux sociaux, machin, voilà, est-ce que ça pourrait?
4: Peut-être que ça doit être plus compliqué, je sais pas, j'y ai pas pensé, parce que faire une autre émission de télévision, ce serait pas avec ces concepts-là, ce serait avec quelque chose de nouveau.
0: Qu'il y a dans la tête, j'imagine. Oui.
4: Un petit peu quand même. Oui.
0: Ben alors, il faut le faire.
4: Non, ben pour l'instant, il y a le livre. Pour l'instant, il y a la grande émission qu'on va faire sur France Télévisions. Pour l'instant, il y a...
0: Moi, je veux que vous refassiez porte-bonheur.
4: Voilà.
0: Moi, je veux que vous refassiez porte-bonheur.
3: Et vous regardez la télévision en,
4: Tout. Je regarde
3: tout. Vous trouvez comment la télévision, voilà,
4: ouais, 2020,
3: parce que il y a des anciennes, par exemple, des anciens jeux qui reviennent, tout ça. Vous en pensez quoi? Est-ce que ça manque un peu d'imagination? Est-ce que...
4: Je me pose pas cette question. Je regarde les choses. Non, il y a des d'une part, comme je vous l'ai dit, j'aurais adoré inventer The Voice,
3: oui.
4: Parce que je trouve que c'est un véritable super concept. Mmh. Et puis je regarde la Starac parce que j'ai des gens de la famille qui produisent cette émission, donc je regarde avec attention. Beaucoup d'émissions de Lopez, Terrain Connu, tout ça.
7: Un dimanche à la campagne.
4: Oui, puisque j'y ai participé là et que ça va être diffusé le 8 novembre. Je trouve que la télévision se porte plutôt bien. Oui, oui. Ouais. N'attendez pas de moi que je critique la télévision.
0: Non,
4: dis pas ça à toi. Parce que je trouve qu'aujourd'hui, quand on est seul, ou même en famille, mais souvent maintenant, les gens regardent la télévision, chacun regarde son programme. Il y a de quoi quand même passer un bon moment.
0: Toutes les chaînes qu'il y a,
4: faut vraiment être difficile. Après, il y a les plateformes, évidemment, pour autre chose. Mais non, franchement.
0: Émilie, tu regardes la télé, toi, en ce moment?
5: Oui, justement, hier soir, on a regardé la Starac.
7: La Starac qui est revenue,
3: carton d'audience.
7: Voilà.
0: Carton d'audience.
7: Et ça a très bien marché.
4: Alors, j'espère, Émilie, que la semaine prochaine...
0: Ah oui, t'es obligée. Émilie, t'es obligée. Voilà, écoute, là, t'es obligée.
4: Meurtre à Épinal. Parce que la Starac, c'est bien quand on l'a vu une fois.
0: Tu peux monter l'association de ceux qui regardent Meurtre à Épinal. Parce que tu aimes bien les assos, ma petite Émilie.
5: Merci. Oui, pourquoi pas.
0: Non, alors attends. Reste encore là, Émilie, de toute façon. C'est pas toi qui paye le téléphone, on t'a rappelé.
5: Alors,
0: tu peux rester. Non, là, attends, vous dites quand même un petit peu de mal de quelqu'un dans le livre, un tout petit peu.
4: Oh non.
0: De Philippe Bouvard.
4: Non, c'est même pas du mal. Je dis.
0: Tout petit peu.
4: Non, même pas, mais même c'est même pas une question de mal.
7: C'est parce qu'il était dur.
4: Voilà, il était très sévère.
0: Ouais.
4: Très exigeant.
0: Ouais.
4: Et je trouvais, moi j'ai passé 3 mois avec lui, pas beaucoup, hein, et je trouvais que bon, il n'avait pas à nous parler comme ça, à moi et à l'autre.
0: Voilà.
4: Moi, vous savez, je le dis, je le répète, parce que j'avais une admiration totale pour mes parents, mais pour mon père, et qui était un homme juste. Et j'aime pas les gens qui n'ont pas beaucoup de respect pour leur équipe. Et donc, Philippe Bouvard était... Après, on s'est rencontrés à RTL, mais d'égal à égal. Il faisait les grosses têtes, mais moi, je faisais le matin.
0: Donc, ça allait.
4: L'équilibre était... Ouais. Voilà. Mais je trouve que on doit bien se conduire avec ses assistants. Et c'est pas parce que nous, on est dans la lumière que eux... moi, j'ai eu des papiers comme ça qui ont été balancés. Alors, il faut recommencer. À un moment donné,
0: Vous avez compris, les deux, là. Bon, merci, Émilie, on t'embrasse fort. Peut-être qu'on te rappelle dans 5 minutes.
7: Dans 5 minutes pour le séjour.
0: Peut-être qu'on te rappelle dans 5 minutes pour le séjour, Émilie.
5: Je croise les doigts.
0: Croise tous les doigts que tu veux. On t'embrasse très fort, Émilie. Merci d'être passée nous voir. Patrick, j'ai encore un jingle. Je suis désolée.
4: Encore?
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0: Jean Grange.
2: C'est youpi aussi.
0: Ça le jingle, Jean Grange, Patrick.
7: Oui. Et alors, on parlait des émissions de Patrick qui ont marqué les Français. Oui. Moi, j'avoue, quand j'étais petit, je vous regardais devant mot de passe. J'avais 9 ans. Et Willy y était. Et c'était pas tout le temps facile pour lui.
8: Écrivain.
0: Auteur.
8: Tchèque.
7: C'est pas.
0: Je sais pas.
8: Tchekhov.
7: Franck.
0: Franck. Franck. J'étais très mauvais alors.
9: Érection.
0: Érection. Ah bah là j'aurais dû savoir.
3: Tu vas être bon là.
9: Bandé.
7: Oui.
0: Bravo.
7: Voilà.
0: Tu vois.
7: Alors écrivain tchèque, y a plus personne, mais Bandé.
0: Bandé, j'ai trouvé. Non, mais c'est le genre de jeu, quand tu regardes la télé, tu dis, oh, ça va. Et quand tu y es, ben voilà, t'as une espèce de pression, tout ça. On va faire un petit coucou à Nathalie qui est là. Ça va, Nathalie?
8: Youpi!
0: Oui, youpi! Ça va, ma Nathalie? Qui est droguée,
8: oui,
0: donc, parce qu'on prend que des alcooliques et des drogués chez vous, Patrick, vous inquiétez pas. Tu nous appelles d'où, ma Nathalie?
8: De Nîmes.
0: De Nîmes. Tu voulais faire un petit coucou à Patrick?
8: Eh ben oui.
0: Eh ben je te le laisse.
8: Le remercier de d'avoir bercé notre enfance.
4: Merci Nathalie.
8: Avec ses émissions, c'était très, c'était humain, oui.
0: Voilà, humain. T'as vu, ça, ouais, ça revient tout le temps. Ça revient tout le temps.
4: Alors pendant longtemps, quand on me croisait, je rencontrais des gens qui disaient, oh, on a fait des soirées pyjama avec vous. Au début, je le prenais moyen. Je disais, pas exagéré quand même. Et puis après, je me suis aperçu que, ben, en faisant partie de vos vies, vous avez fait partie de la mienne. Et je vous remercie d'avoir été si nombreux.
0: Ben voilà, Nathalie. Tu es.
8: C'était des soirées en famille aussi.
4: Voilà, exactement. Maintenant, on ne regarde pas la télé de la même façon.
3: Oui, c'est ça.
8: Non. Voilà. Tout à fait.
0: Là, tu regardes quoi, toi, par exemple, en ce moment, la télé? Qu'est-ce que tu aimes? Est-ce que tu aimes toujours la regarder?
8: Non.
0: Non, bah voilà.
8: La télé ne fonctionne plus.
0: Ah ouais. Ah, moi aussi, moi, je ne la regarde pas plus beaucoup aussi, ma Nathalie.
8: Sur la radio.
0: Ouais, on pourrait vivre ensemble, Nathalie, non? Tu es célibataire. J'en ai marre, Nathalie, moi, d'être seule. Tu comprends?
3: Oh, mais oui.
7: On est là. Vous.
0: Elle n'a pas dit oui, hein. Là, ouais. Elle m'emmerde, lui. Ok, bon, bah, Nathalie, tant pis pour toi. Nathalie, merci beaucoup. Tu sais quoi, Nathalie? On va être obligé de raccrocher tout de suite. Il faut que tu raccroches vite, parce que dans 20 secondes, on va faire le tirage.
3: Ah, le tirage.
0: Pour le jeu Bel en Bras. Donc, peut-être qu'on te rappelle, toi. Et le tirage a lieu vraiment direct.
8: Je tenais à te remercier, Winnie. J'écoute spécialement les dimanches pour ton émission avec toute ton équipe.
0: Eh ben, c'est très
3: gentil.
8: Je passe un super moment. Hein.
0: Oui, mais je suis mieux que l'équipe quand même. Nathalie.
7: C'est pas dur, de toute façon.
0: Ce que tu voulais dire, Nathalie.
3: Oui. On a bien compris.
0: Je t'embrasse très fort, Nathalie. Merci pour tout. Hein.
7: À tout de suite, peut-être.
0: Et peut-être à tout de suite. Raccroche vite, vite, vite. Voilà, tac. On repasse un jingle. Allez,
3: encore,
0: tiens,
3: décidément,
0: un jingle. J'adore.
7: Vous êtes blindé, là.
0: Moi, je suis blindé.
10: C'est youpi aussi.
7: Et nous, rien.
0: Rien, rien. Allez, Patrick, ensemble, on va donc appeler quelqu'un ou quelqu'une.
3: Oui, ça sonne.
0: Je sais pas qui c'est. C'est pas qui c'est. Peut-être que c'est
7: Nathalie. Un séjour de 2000 euros est en jeu grâce à Bel en Bras.
8: Allô?
0: Qui est là?
8: Oui.
0: Comment tu t'appelles, toi?
7: Marie-Chantal.
8: J'en reviens pas.
0: Ah bah attends,
7: c'est pas gagné.
0: Marie-Chantal, regarde, je vais te passer Patrick Sabatier. Il faut que tu lui dises le meilleur compliment qui soit. Et s'il dit que ça va, tu gagnes. Si ça va pas, tu perds. Alors vas-y.
4: Alors Marie-Chantal.
8: Bonjour.
4: Non, attendez deux minutes, Marie-Chantal. Parce qu'on m'a dit beaucoup de choses. Il va falloir que vous soyez à la hauteur.
0: Voilà.
4: Là, il va falloir me flatter.
0: Ah oui, mais comme il faut.
4: Mais énorme.
0: Sinon tu perds.
4: Alors,
0: vas-y,
4: je vous écoute et je me caresse le cou.
0: Ah vas-y, il se caresse vraiment le cou, hein. Tu peux y aller. Vas-y Marie-Chantal.
8: Je me caresse le cou, c'est bon, je transpire.
0: Ah oui, alors elle transpire, c'est un bon compliment
4: j'attends le compliment.
0: Alors le compliment, vite Marie-Chantal, tu as 5 secondes pour faire un compliment à Patrick Sabatier, dis-le qu'il est beau, il est beau.
8: Ou qu'il est beau, Patrick Sabatier.
0: C'est gagné quand même, ça va. Oui, Patrick Sébastien, il est pas mal aussi. Allez, ça va. Bravo Marie-Chantal,
4: bravo, Marie-Chantal.
0: Tu pars avec tes 2000 euros.
7: Grâce à Bel en Bras, voilà. Tu pars où tu veux quand tu veux.
0: Merci.
8: Faut partir pour revenir.
0: Merci beaucoup Marie-Chantal, on t'embrasse fort. Voilà mes amis, c'est fini.
3: Oh non, la barbe.
0: Le livre de Patrick Sabatier s'appelle Souviens-toi, c'était un mercredi aux éditions du Rocher. Patrick, merci mille fois.
4: Quel
0: bonheur. On vous aime tellement.
4: À toi,
0: tellement.
4: Willy, mais moi aussi, je t'aime beaucoup, tu le sais depuis longtemps. Et tu es un excellent animateur.
0: À samedi prochain.
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28: Bonjour à tous, ravi de vous retrouver ce dimanche pour une demi-heure de cinéma avec Elie Semoun, acteur et réalisateur du nouveau film du Cobu, actuellement en salle de cinéma. On le retrouve donc dans un instant, toujours en compagnie de la comédienne Émilie Caen, qui est également dans le film. Et j'ai également le plaisir d'accueillir avec eux un métier de l'ombre pas banal. Tiens, est-ce que vous vous êtes déjà posé la question ? Les armes qu'on voit dans les films, est-ce que ce sont de vraies ou de fausses armes ? Eh bien la réponse aujourd'hui avec un armurier de cinéma. Ils sont pas nombreux en France, hein. Lui, il nous vient tout droit de Loire-Atlantique, Adrien Garcia de l'armurerie Garcia est notre invité et il va tout nous dire sur son métier. Mais d'abord, mon conseil ciné-rétro.
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28: Je suis retombée sur l'un des meilleurs films de Woody Allen. Il y a plus de 20 ans, en 2005, sortait Match Point. Un thriller psychologique aux antipodes des comédies bavardes auxquelles le réalisateur nous a habitués. Match Point, en français, ça veut dire balle de match. Et toute l'histoire est constamment parsemée d'allusions et de métaphores avec le tennis. Le tennis, sport enseigné par le personnage principal, Chris.
29: Dans un match de tennis, il y a des instants quand la balle frappe le haut du filet, où elle peut soit passer de l'autre côté, soit retomber en arrière. Avec un peu de chance, elle passe et on gagne. Ou peut-être qu'elle ne passe pas et on perd.
28: Prof de tennis irlandais, Chris émigre à Londres, avide de réussite sociale. Il rencontre Tom, riche héritier d'une famille aristocrate. Il sympathise avec la sœur qui tombe amoureux de lui. Bingo, l'ascension sociale est toute tracée. Jusqu'à ce qu'il rencontre la fiancée de Tom, Nola, incarnée par Scarlett Johansson, qu'on n'a jamais vue aussi belle au cinéma.
30: Quelqu'un vous a déjà dit que vous avez un jeu très agressif.
29: Quelqu'un vous a déjà dit que vous avez des lèvres très lascives.
28: Le rôle qui initialement était destiné à Kate Winslet fait éclater la carrière de Johansson, alors que parallèlement, dans le film, Nola est une comédienne ratée, elle aussi est là par intérêt. Chris réalise que c'est d'elle, de Nola, qu'il est amoureux, et pas de sa future femme, Chloé, grâce à qui pourtant il accède à de hautes fonctions. Nola et Chris entament une liaison passionnelle et dévorante. Une liaison qui, si elle est officialisée, ne mènera absolument nulle part.
30: Toi, tu vas très bien te débrouiller, si tu gâches pas tout.
29: Et comment je pourrais faire ça ?
30: En me draguant, par exemple.
28: La bande-son de Match Point est rythmée par des airs d'opéra, de la Traviata à Othello, des tragédies de passion et de vengeance qui préfigurent le drame à venir.
30: Est-ce que tu as une liaison ?
29: Bien sûr que non, ne dis pas de bêtises.
28: Match Point est un conte amoral et absolument jubilatoire qui prouve combien Woody Allen est un immense cinéaste qui a lui-même déclaré que de tout ce qu'il avait réalisé, c'était son film préféré.
29: Les gens n'osent pas admettre à quel point leur vie dépend de la chance. Ça fait peur de penser que tant de choses échappent à notre contrôle.
28: À suivre, ça tourne avec Elie Semoun. Oui, changement d'ambiance. Et aussi la comédienne Émilie Caen qui est notre invitée avec un métier de l'ombre, armurier de cinéma. Mais d'abord, on fume en chanson seulement, s'il vous plaît, avec Serge Gainsbourg et Catherine Deneuve.
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0: Dieu est un fumeur de Havane, Serge Gainsbourg et Catherine Deneuve, évidemment sur votre radio ici.
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0: Et bienvenue dans Ça tourne, émission 100% coulisses de cinéma. Chaque dimanche, on vous présente le profil d'un homme ou d'une femme qui travaille dans l'ombre. Et aujourd'hui, cette personne est Adrien Garcia. Il a travaillé pour... Alors, on est toujours avec Élise Moon et Émilie Camp, qui sont très dissipés.
3: On a des petits trucs. Non, mais c'est marrant parce que le monsieur.
0: Oui.
3: Monsieur Garcia, donc.
0: Oui, tout à fait.
3: Est armurier du cinéma.
0: Exactement.
3: Donc là, devant nous, il y a quand même deux revolvers, deux couteaux.
0: Bon, alors, du coup, je vous présente donc Adrien Garcia des Armes Garcia. Est-ce que vous vous connaissiez déjà?
3: Non.
4: Non, on n'a jamais fait de plateau ensemble, mais on a travaillé sur des films, mais sans être forcément à la face.
0: Très bien. Oui, parce que, Adrien Garcia, vous avez travaillé pour Ridley Scott, notamment, sur Le Dernier Duel, vous avez travaillé pour Gladiator 2, Emily in Paris, Kingsman, Un Peuple et son Roi. Vous êtes donc armurier pour le cinéma, et vous avez apporté donc ces répliques d'armes. Est-ce que vous pouvez nous les présenter,
4: oui,
0: déjà,
4: bien sûr.
0: Et nous dire en quelle matière elles sont?
4: Oui, alors, comme nous, chez Armes Garcia, on fait à la fois de l'arme à feu et de l'arme blanche. Je vous ai amené un pistolet, un SIG Pro SP 20-22. C'est une arme de gendarme qu'on voit très souvent dans les films. Donc ça, c'est une vraie arme, ce qu'on appelle une arme de cinéma. Donc c'est une vraie, mais qui est modifiée pour le tir exclusif de munitions à blanc. Donc la matière, c'est de l'acier, essentiellement, et des matériaux polymères. Et il y a son raccord pour les cascadeurs.
0: Génial.
4: En latex, en souple. Et on a la même chose pour les couteaux. Là, ici, on a un couteau qui a servi sur différentes productions en acier et son raccord pour les cascades tout en souple.
3: On voit que du feu. Ouais.
0: Ah oui, voilà. Vous voulez en toucher bien. Une, Élise Moon, pour la manipuler.
3: Non, mais il y a eu un drame aux États-Unis
0: avec Alec Baldwin en 2021.
3: Wow, c'est dingue. Mais Bruce Lee aussi, il est mort.
4: Bruce Lee aussi, pas pour les mêmes raisons, mais il y a eu un accident.
0: Brandon Lee, c'était pas Bruce Lee.
3: Ah, pardon.
0: Brandon Lee, ouais. Élise Moon, vous avez déjà travaillé du coup sur un tournage avec avec
3: j'ai
0: des
3: beaucoup
0: armes.
3: Fait des gendarmes.
0: Oui.
3: Voilà. Et je sais maintenant comment désarmer. Enfin, si j'arrive derrière un flic, je sais qu'il faut appuyer sur le holster pour sortir le.
5: C'est bien toutes les infos que tu nous donnes.
0: Bah oui, c'est ça.
5: Désarmer un flic.
0: Je vais vous prendre. Ouais, mais même le. Non.
5: Hop là, allez. Eh ben voilà.
4: Ça va, c'est le faux celui-là.
3: Ah oui, bah oui, heureusement.
0: Ah oui, c'est quoi comme matière ça?
4: Ça, c'est ce qu'on appelle du PU, c'est de la mousse polyuréthane.
0: En imprimante 3D, non?
4: Ça dépend. Il y a des morceaux qui peuvent être faits en impression 3D. Il y en a qui sont faits vraiment en moule, donc avec des moulages silicone. En fait, ça dépend un petit peu la finition qu'on veut et si c'est une arme qui va être vraiment au premier plan, si on filme de très très près, ou si c'est pour les cascadeurs ou les figurants en arrière-plan.
0: Parce que ça, c'est quoi? C'est pour lancer
4: sur quelqu'un,
0: par exemple?
4: Sur celui-ci, la crosse est assez souple, donc on peut assommer un comédien ou un cascadeur avec la crosse.
0: Ah, waouh,
5: c'est vrai quand
0: même. Oui, mais quand on regarde de près, on voit que c'est vraiment une fausse arme.
4: Voilà.
0: Mais de loin,
4: et c'est surtout beaucoup plus léger, donc c'est vrai que s'il y a une séquence, même si ce n'est pas une séquence d'action, mais au quotidien, si on a l'arme au holster, c'est quand même plus agréable pour les comédiens et les comédiennes d'avoir quelque chose de léger, alors que le vrai pistolet, lui, est quand même beaucoup plus lourd.
3: On avait des armes d'ailleurs sur du Cobu, mais fabriquées par l'accessoiriste, qui était assez amusante.
5: Ah oui, c'était très fantastique.
3: Très marrante.
0: C'était des armes du coup en.
5: Et assez lourdes.
3: Des fausses armes, un peu comme dans Ghostbusters, quoi. Des trucs pour aspirer les fantômes, pour.
0: Vous faites ça aussi?
4: Alors,
0: les
4: c'est
0: armes
4: plus rare parce que c'est moins des projets qu'on a en France, mais ça peut arriver sur des films de science-fiction et c'est très rigolo parce que lorsqu'on nous demande des armes praticables pour le tir à blanc dans un univers science-fiction, on part de vraies armes, donc notamment souvent des carcasses de AK-47 par exemple. On désosse tout, on ne garde que la mécanique essentielle à faire fonctionner l'arme et ensuite on a des gens qui font des moules, des gens qui font des composites qui viennent rhabiller la carcasse pour lui donner une esthétique d'arme de science-fiction. Mais à l'intérieur, vous avez une vraie arme, enfin une vraie carcasse, et on peut tirer à blanc avec ces armes-là.
0: Ah, mais c'est...

0: tir à blanc, il y a tout un protocole de sécurité et il y a ce qu'on appelle un armurier de plateau, donc un technicien de notre équipe qui se déplace pour faire fonctionner les armes, les préparer, parce que déjà il faut les régler en fonction de ce qu'on veut faire. Il y a des cartouches de différents dosages pour avoir plus de flamme, moins de flamme, et on est surtout là pour assurer la sécurité des comédiens et des techniciens.
1: Et puis aussi pour apprendre, comme disait Elise et Moon, à coacher aussi, pour savoir comment on manipule.
0: Ça peut être aussi le rôle de l'armurier. Voilà, si c'est dans des grosses séquences d'action, ça peut être plutôt le rôle d'un coordinateur de cascade ou d'un conseiller police. Mais après, assez souvent, l'armurier est là aussi pour expliquer le fonctionnement et la manipulation de l'arme.
2: Je me souviens d'ailleurs de Charlie, celui qui fait du cobu.
1: Oui.
2: Il y a des scènes où ils doivent tenir leurs armes comme ça, ils sont à la recherche du fantôme. Et je disais à Charlie de pointer l'arme comme dans les films, de faire comme ça et de faire comme ça, mais il n'y arrivait pas.
1: Ah bon ?
2: À chaque fois que je vois la séquence, j'enrage parce que je me dis, c'est pas vrai, je lui avais pourtant dit de faire ci et de faire ça, mais c'est compliqué avec les enfants.
1: Oui,
2: c'est vrai qu'il y a des façons de tenir les armes, bien sûr.
0: Pour la crédibilité et puis pour pas se faire mal.
1: Ah oui, bah par exemple, pour un couteau, non, il n'y a pas besoin. Émilie, vous avez déjà eu à poignarder quelqu'un sur un film.
0: On a des versions rétractables aussi.
1: Ah oui, voilà. Mais c'est généralement ça s'enfonce.
0: Ça se fait de moins en moins parce qu'aujourd'hui avec les effets spéciaux justement on fait des choses super, on a que le manche et un tout début de lame et on rajoute la lame en effets spéciaux, mais on a encore des couteaux rétractables avec des ressorts à l'intérieur pour faire le mouvement, donner l'illusion.
1: Alors, vous écoutez Ça tourne aujourd'hui avec Elise et Moon, l'actrice Émilie Caen, et notre métier de l'ombre du jour, Adrien Garcia, armurier pour le cinéma. Et c'est très bizarre parce que je lance les jingles avec un couteau. Ouais.
2: Mais jetez-le. Ça peut être plus
1: vous le voulez, allez-y.
2: Merci, regardez.
1: Bravo. Wow.
3: Oui, mais pas pour moi.
1: Quelle maîtrise. Oui, puis j'ai un vrai couteau.
3: Oui,
1: bref, c'est l'heure de la séquence. Comment on fait, Adrien Garcia, comment on fait pour devenir armurier pour le cinéma? Est-ce qu'il y a des formations?
0: Alors oui, on fait des études de vétérinaire à la base.
1: Vous vouliez être vétérinaire à la base.
0: J'ai fait des études d'ingénieur et de docteur en agroalimentaire, donc c'est un peu éloigné, mais voilà. Non, pour être armurier, en fait, avant d'être armurier de cinéma, il faut être armurier tout court. Donc il existe des écoles en France, puisque ce sont les mêmes diplômes, en fait. Et après, il n'y a pas de formation aux armes de cinéma. Donc, le métier, il s'apprend dans les sociétés de loueurs d'armes.
2: À Saint-Etienne.
0: Exactement. Il y a une école à Saint-Etienne. Saint-Etienne, c'est la ville historique des armes.
1: On fabriquait les armes pour la guerre mondiale.
2: Exactement.
1: Ouais, c'est vrai. Vous venez de Loire-Atlantique, d'ailleurs. Vous avez fait le trajet.
0: Tout à fait.
1: Pour nous voir aujourd'hui. Donc, merci beaucoup. C'est là que vous avez votre stock de fausses armes et de vraies armes
0: d'armes de cinéma.
1: Vous avez créé la société Armes Garcia en 2015. Vous avez à peine plus de 10 ans. Est-ce que vous pouvez nous décrire, quand on entre dans votre atelier, qu'est-ce qu'on voit? C'est un immense entrepôt.
0: Oui, alors, quand vous rentrez, vous avez toute une partie déjà d'atelier de fabrication, puisque nous, on a vraiment 200 mètres carrés d'outillage, de machines-outils, des découpes laser, des fraiseuses, des tours pour fabriquer les armes. On fabrique énormément de choses. Également, tout un atelier composite pour faire justement les armes factices. Et puis après, il faut passer 2-3 portes de sécurité quand même. Et là, vous arrivez dans la pièce forte, c'est-à-dire le local où on entrepose armes blanches, armes à feu et également les armures et les accessoires militaires.
2: Et les Français, ils ont une bonne position dans le cinéma mondial ?
0: De manière générale, oui, et notamment au niveau des armes de cinéma, les armuriers, on est peu nombreux en France, peu nombreux dans le monde, et on a une très bonne réputation. Mais comme beaucoup de métiers, de techniciens,
2: travailler avec Ridley Scott,
3: il y en a la preuve qu'on est venu chercher.
0: Alors c'est parce que, en plus, nous, on est très spécialistes ce qu'on appelle des épées de cinéma en dur aluminium, donc en aluminium pour les comédiens et les cascadeurs. On a des brevets sur la matière et sur la fabrication de ces épées-là, et donc c'est un armurier anglais qui chapeaute tout le projet. Tous les projets de Ridley Scott qui fait appel à nos services pour la fabrication des armes en aluminium.
1: La classe ! Sauf que des armes en aluminium, ça ne fait pas de bruit, par exemple, il n'y a pas de choc entre
0: épées. Parce que justement, on a breveté un système de fixation de la lame avec un diapason. Donc la lame est tenue par une pièce qui ressemble à un diapason de musique et on est capable au plateau de régler le son de l'épée. Par exemple, si nos comédiens ont du dialogue à faire pendant le combat, donc là, on réduit énormément le son des épées pour que, à la prise de son, on puisse bien entendre le texte et que les comédiens et les comédiennes ne se fatiguent pas. Et à l'inverse, quand on a une énorme scène de bataille à faire, comme souvent sur les films de Ridley Scott, là on peut ce qu'on appelle diapasonner au maximum les épées et donc avoir beaucoup de sons et de bruit sur le plateau.
2: Génial. Incroyable. Ça, on n'a pas à le rajouter en fait. L'ingénieur
0: après, il y a toujours un travail du son derrière, mais ça donne de la matière au plateau déjà.
3: Pas... Ouais, c'est marrant. Pour empiéter sur nos répliques.
1: Oui, parce que ça c'est compliqué. Oui.

0: quand en tant que comédienne,
1: il faut pas faire de bruit quand on parle, parce que on peut pas dissocier le bruit qu'on est en train de faire. Ben, si je fais ça, ben, pendant que je vous parle, vous voyez, vous avez du mal après à dissocier le bruit.
2: Là, vous tapez la souris de l'ordinateur sur la table.
3: Donc, ouvrir une porte,
1: enfin, poser une tasse. Voilà. Donc, il faut souvent faire attention.
3: Tout décomposer.
1: Ouais.
3: D'abord la tasse et après le dialogue. Sinon,
1: ah ouais,
3: on se fait engueuler par le.
1: Ou alors on a des petits coussins qui permettent de ne pas faire de bruit. Si...
3: Mais. Il y a de la moquette aussi par terre quand on marche, parce que les bruits des talons, ça parasite ce qu'on dit.
2: Et donc sont rajoutés après en post-production. Idem quand il y a de la musique aussi dans les films.
3: Non, c'est pas rajouté. C'est l'idéal, c'est de pouvoir garder le son sur le plateau original.
2: Ouais.
3: Non, si on doit rajouter du son, alors ça c'est embêtant. Donc en fait, l'ingénieur du son, il a toujours son rouleau de moquette avec lui. c'est vrai.
2: Non, sérieux.
3: Il déroule. Ouais, bien sûr, entre autres. Ouais. Qui déroule sous nos pieds. Pour pas que ça parasite les dialogues.
2: D'accord. Donc si on va sur un plateau de tournage et qu'on voit quelqu'un avec un rouleau de moquette sur le dos, c'est l'ingénieur du son. C'est un mec du son.
1: Ouais. Mais c'est vrai que ça, effectivement, ça doit être difficile de faire des combats sans faire claquer. Les épées.
4: Il y a bien sûr toujours un bruit d'impact, mais c'est lorsque l'épée est diapasonnée. Ouais.
2: Vous dites, vous êtes combien en France à exercer ce métier du coup?
4: Des sociétés dont l'activité unique et principale, c'est la location d'armes et la fabrication d'armes pour le cinéma, on est 3 sociétés.
2: Vous êtes que 3. Et combien à l'intérieur?
1: Parce que vous faites la guerre entre vous.
2: Bien joué. Jolie, Élise, c'est vrai.
4: Combien? Alors, chez mes confrères, je n'ai pas le nombre exact, mais chez nous, on va être 3 permanents. Et après, il y a des intermittents du spectacle qui nous rejoignent en fonction des projets, notamment les armuriers de plateau qui sont eux salariés par les productions.
3: Et vous faites aussi le Puy du Fou, là, des trucs comme
4: tout
3: ça.
4: Tout ce qui va être spectacle, en équipe. Alors, notamment le Puy du Fou, pour ne pas les citer, c'est nous qui nous occupons de l'intégralité des armes blanches et des armes à feu sur les spectacles. Tombée.
2: Bravo, Élise.
3: J'aurais pu être journaliste sur ici.
2: Mais je vais vous laisser ma place.
3: Ici ou là-bas.
2: Ici ou ailleurs. Coup de projecteur donc sur le métier d'armurier pour le cinéma, les métiers de l'ombre mis en lumière chaque semaine sur votre radio ici. Élise Semoun, Émilie Caen, Adrien Garcia, on se retrouve juste après ça.

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3: Ça tourne, la suite, toujours en compagnie d'Elise Moon et Émilie Kahn, qui ont une complicité incroyable.
4: Vous avez
5: fait
4: semblant
5: de me poignarder.
3: Quelle complicité.
5: C'est un classique.
3: Alors, oui, je vais préciser quand même. Le poignard, il y en a un en studio, il est faux. C'est Adrien Garcia, qui est armurier de cinéma, qui nous l'a apporté. Alors d'ailleurs, Adrien, les armes ne servent pas que pour des scènes de combat dans les films, puisque quand je vois dans votre filmo Emily in Paris, j'ai pas souvenir qu'elle se batte en duel.
6: C'est l'exemple qu'on nous demande souvent. Il y a un sabre pour ouvrir une bouteille de champagne.
3: Ah, voilà. Le sabre et le champagne, bien sûr.
6: Mais la séquence paraît toute simple, et pour autant, il y a eu 4 versions du sabre qui étaient faites. Il y a une version en acier, un vrai sabre. Il y a une version allégée. Et il y a eu une version en aluminium, en résine, et une version à effets spéciaux parce que il y avait la question de savoir si la lame pouvait se casser ou pas. Enfin, c'était une
3: tout
6: demande
3: ça pour
6: de
3: une séquence de 10 secondes où on s'appelait le champagne.
4: Beaucoup de, de réunions.
5: Vous savez, vous qui êtes dans les coulisses du cinéma, et vous serez d'accord avec moi, les amis, quand on tourne une journée, c'est pour avoir une minute utile.
3: Ouais,
5: c'est parfois rien, hein, parfois 45 secondes. Hein.
3: Ouais.
5: Donc c'est fou.
3: Ah oui, c'est ça. Donc,
5: on croit que c'est facile.
3: Une minute de film, on met une journée à la tournée.
5: Ouais, complètement.
3: Ouais, alors que vous, quand vous sabrez le champagne, Elise Moon, vous le sabrez en 15-20 secondes, quoi.
5: Oui, en 15-20 secondes. En moins d'une minute, ça, c'est sûr.
3: Exactement. Allez, c'est l'heure de notre quiz cinéma. Elise Moon, justement, quel autre métier de l'ombre du cinéma vous fascine sur un plateau de tournage?
5: Ah, très bonne question. Les accessoiristes. Ouais.
3: Ah,
5: j'aime beaucoup ça.
3: Ça ressort souvent. Est-ce que vous pouvez nous expliquer ce que c'est un accessoiriste?
5: Ouais. Eh bien, voilà, vous avez une séquence, vous sabrez le champagne et il faut quand même plusieurs bouteilles.
3: Ah,
5: donc l'accessoiriste,
3: oui,
5: il est derrière, il vous refile les bouteilles. Vous présentez une lettre à votre collègue de travail, vous la froissez, vous la jetez à la corbeille, ben il en faut une autre.
3: Mmh,
5: il faut une corbeille aussi.
4: Il faut qu'il ait tout anticipé,
5: tout
4: parce
5: anticipé.
4: Que les demandes peuvent changer.
5: Voilà.
4: Il faut savoir que par exemple, sur du Cobu,
5: contrebasse.
4: Ah oui, la contrebasse, c'était un accessoire.
5: Casser. Oui, voilà,
4: fallait casser la contrebasse.
3: C'était une fausse contrebasse d'ailleurs?
5: Non, c'était une vraie, mais elle
3: que
5: était déjà pré-cassée.
4: Voilà, il y en avait plusieurs. Il y en avait une pas cassée, une pré-cassée,
5: Voilà.
4: Mais
5: pont cassé.
4: Par exemple, j'ai pas regardé les cahiers des élèves à table quand ils sont dans l'école.
5: Ouais.
4: Mais je suis sûre que si je regardais dedans, il y aurait des choses écrites.
3: Ouais. Oui, et ça, c'est les accessoires.
4: Et ça, c'est les accessoires
3: qui reproduisent
4: quand ils lisent un scénario, prévoient tout. Je trouve ça assez fascinant.
5: Ça,
4: et la réactivité qu'ils ont sur le moment pour changer quelque chose. Ils ont tout en réserve au cas où. Ils ont des camions incroyables.
3: C'est des cavernes d'Ali Baba.
4: Ouais.
3: Pour rendre réel donc, le décor de tournage. Émilie Kahn, si vous n'aviez pas été actrice, quel autre métier de cinéma auriez-vous voulu faire?
5: Mais elle n'est pas actrice.
3: Elise Moon, vous êtes horrible.
4: Aucun.
3: C'est vrai?
5: Bah, ouais.
3: Bah, quoi, bah oui, bah pourquoi pas, enfin, métier qui vous fascine.
4: Pourquoi pas, non, enfin,
3: Okay.
4: Non, et d'ailleurs, c'est ce que je trouve très beau sur un tournage. Moi, j'adore être sur des tournages, j'adore travailler en équipe. C'est que chacun est content de la place qu'il occupe. La maquilleuse est contente d'être maquilleuse. Vraiment, l'accessoiriste, il est à fond, il est content d'être accessoiriste, c'est le meilleur dans son domaine.
3: L'armurier, il est content d'être armurier.
4: Une fois qu'on est arrivé
5: si
4: sur le tournage.
5: Dans une caméra, vous seriez pas à l'aise.
6: Et non,
4: non, mais il a pas envie. Surtout, il a pas envie. Et c'est l'union de toutes ces forces qui fait le film. Et c'est pour ça que je trouve ça toujours très émouvant.
3: Un plateau de tournage.
4: Ouais, il y a beaucoup de concurrence avant,
5: place.
4: Mais une fois qu'on est sur le tournage, je dis concurrence parce que ce métier est très, voilà, il fait de concurrence et c'est comme ça. Il y a pas beaucoup de place. Mais une fois qu'on est sur le tournage, ouais, chacun a sa place et content d'y être et on travaille ensemble. Et je trouve ça très harmonieux.
5: Ouais, c'est ce qu'on appelle une équipe. On est vraiment une équipe et on tend tous à.
4: Et la script a pas du tout envie d'être à ma place et moi j'ai pas du tout envie d'être à la place de la réalisatrice.
3: J'annule cette question donc. Bon. Non mais du coup la réponse était très intéressante. Adrien Garcia, sur quoi travaillez-vous en ce moment? Vous êtes sur quel type d'arme là ces
6: Alors,
3: jours-ci.
6: Je peux pas trop vous en parler. Ah. On est sur un très gros film américain, une époque médiévale et d'une figure emblématique, une femme emblématique.
3: Jeanne d'Arc.
5: Jeanne d'Arc.
4: Ah oui.
3: Eh ben voilà.
5: Je peux pas trop.
4: Pardon, mais il y en a pas 36.
5: Hein. Bah, oui. Je peux pas trop dire que c'est les Américains. Je peux pas dire que ça parle de Jeanne d'Arc. Je peux pas vous dire que c'est médiéval.
6: Ah, il y en a d'autres. Mais.
4: Oui, mais enfin celle qui vient.
3: C'est celle-là. Et du coup, on sait qu'il y a un gros film américain sur Jeanne d'Arc.
5: Encore un film sur Jeanne d'Arc, c'est pas possible.
3: Ah là là.
5: Un de plus. C'est chouette.
3: Mais complètement. Mais oui, c'est très bien. Vous irez le voir. Vous allez souvent au cinéma, Elise et moi.
5: Ah oui, bien sûr. Vous allez me demander quel est le dernier film que j'ai vu.
3: Quel est le dernier film que vous avez vu, Elise et moi?
5: Alors j'ai vu en. Parce que comme je fais les avant-premières, donc en attendant que mon film soit diffusé, je vais voir les autres.
3: Ah,
5: donc
3: très bien.
5: J'ai été voir l'Odyssée. Je l'ai vu 6 fois.
3: Non,
5: mais en plusieurs.
3: En plusieurs bouts. Non, c'est absurde.
5: Non, mais je rentre dans la salle.
4: Faut pas le dire, en vrai.
5: Je regarde un bout de l'Odyssée. On m'appelle pour aller faire le débat avec les gens. Et voilà.
3: Vous retournez. Oui. Merci d'avoir été avec nous. Merci, Adrien Garcia.
6: Merci à vous.
3: Je rappelle que vous êtes armurier pour le cinéma avec votre société Arme Garcia qui est en Loire-Atlantique. Et là, vous y retournez donc?
6: Non, 2-3 petites choses à faire encore en région parisienne.
3: Ah, bah parfait.
5: Qui tue 2 ou 3 personnes. Là, je dois tuer 2 personnes là et puis après je peux prendre.
3: Merci d'avoir apporté des armes de cinéma donc en plateau. Merci beaucoup Émilie Caen et Elise Moon d'être venues dans Ça Tourne. Je rappelle que le film Du Cobu et le fantôme de Saint-Potage est actuellement au cinéma. C'est avec Charlie Garnier-Nalin, Gérard Jugnot, Frédéric Bell, Loïc Legendre, Elise Moon et Émilie Caen.
5: François Levental.
3: François Levental qui est
5: Jonathan
3: tiré avec
5: Lambert.
3: Les enfants sont extraordinaires.
5: Oh,
3: Jonathan Lambert, qui est génial.
5: Charlie Dupont, François Burlou.
3: Je l'ai dit. Ah non, Charlie Dupont, je l'ai pas dit. Ouais, mais il y avait beaucoup de monde. Il faut aller le voir en salle, absolument en famille. Ça Tourne, ça revient la semaine prochaine, samedi, même heure, même fréquence. Bon dimanche à tous et merci d'avoir choisi ici.
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3: Merci d'avoir choisi votre radio ici. Il est tout pile 14h. Week-end à tous, les infos avec Benjamin Mathieu.
7: Léon XIV annonce ce matin qu'il va se faire opérer dans les prochains jours d'un nodule circonscrit au poumon ayant été détecté à un stade très précoce. Le pape est âgé de 71 ans. Son hospitalisation devrait durer environ 1 semaine. La France condamne une attaque odieuse des Houthis yéménites contre l'aéroport de Riyad. Hier, une attaque a fait 12 morts et 309 blessés en Arabie Saoudite. On apprend qu'une Française fait partie des blessés. Une pétition visant à interdire des armes mutilantes et des techniques d'immobilisation létale dans les manifestations lycéennes vient de dépasser la barre symbolique des 100 000 signatures. Disponible sur le site de l'Assemblée nationale, elle a été lancée mardi dernier. Sébastien Lecornu reçoit demain l'ensemble des distributeurs et des opérateurs pétroliers. Le Premier ministre veut obtenir une baisse du prix du gazole entre 12 et 18 centimes par litre suite au déblocage d'une partie des stocks stratégiques. Quand certains profitent de leur dimanche pour se reposer, Paul Sexas, lui, fête sa victoire au Tour de Lombardie en participant à une course de VTT, voilà, c'était ce matin. Le cycliste qui est devenu le plus jeune vainqueur du monument italien était aligné au Roc Azur, c'est à Fréjus. Le prodige français s'est bien amusé. Il va bientôt débuter la trêve hivernale. Et puis en football, Monaco toujours leader de Ligue 1 de foot, malgré son match nul hier soir face à Toulouse 2-2. Le Paris Saint-Germain, lui, est 5e. Les Parisiens ont battu Le Mans au Parc des Princes 3-1. À suivre aujourd'hui plusieurs matchs Nice, Strasbourg, Rennes, Auxerre et puis l'affiche de cette 6e journée, 3 face à Marseille.
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8: On a laissé les tenues d'été au placard cet après-midi. Oui, parce que les températures sont un petit peu frisquettes. Un peu en dessous des normales de saison, 19 degrés à Vaison-la-Romaine, à Orange, 20 degrés, pas plus, à Cavaillon, comme à Pertuis et à Apt. Et puis surtout, nous avons le Mistral qui souffle jusqu'à 70 km/h et qui renforce cette sensation de fraîcheur. 70 km/h sur le plateau d'Albion, 55 km/h autour du Luberon et 60 km/h sur les plaines du Vaucluse, avec quand même dans le ciel du soleil qui nous accompagne toute cet après-midi.
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0: Bonjour à toutes et à tous, que votre dimanche soit doux à l'écoute d'ici. C'est Sophie Nolveau pour vous accompagner avec des chansons qui sentent bon le repos, les souvenirs et ce petit luxe de prendre le temps cet après-midi. Dans le prochain quart d'heure, des conseils utiles à côté de chez vous et vos trois chansons françaises à la suite.
1: Il y a des ombres dans Je t'aime.
0: Avec Jean-Jacques Goldman qui fête ses 75 ans aujourd'hui. Et on fête ça ici avec toutes les heures vos chansons préférées de l'artiste français. Il y aura aussi Vivien Savage et le nouveau titre d'Axel Red. Et bonjour à tous.
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0: Lucie, on écoutait Vivien Savage avec La Petite Lady. Dans quelques minutes, je vous propose de retrouver les Beatles. Et tout de suite, place aux infos près de chez vous.
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2: Dimanche, on enfile nos baskets pour une bonne cause. Sérignan du Cantat, rendez-vous ce dimanche 11 octobre pour une nouvelle mobilisation dans le cadre d'Octobre Rose. C'est au profit de la Ligue contre le cancer, comité de Vaucluse. Le départ est donné à 10h au parc municipal pour une course ou une marche solidaire. Vous faites comme vous avez envie. Il y a même plusieurs parcours qui sont proposés. 4, 6, 5 ou 10 km. Chacun peut choisir selon son envie et son niveau. Je rappelle, course ou rando. L'objectif, se retrouver, passer un bon moment, bouger ensemble en ce dimanche et puis surtout sensibiliser au cancer du sein, soutenir la recherche et l'accompagnement des malades. Une tombola est prévue avec des maillots dédicacés à gagner. Attention, les inscriptions se font uniquement en ligne, pas d'inscription sur place, donc en trois clics, Sérignan du Cantat.
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0: Vous écoutez ici, c'était Frérot de la Vega avec le chant des sirènes. L'occasion pour moi de vous rappeler que nous sommes le 11 octobre et que beaucoup de personnes arborent le fameux ruban rose. Alors s'il vous plaît, prenez rendez-vous et allez vous faire dépister, c'est super important. Octobre rose, c'est une foule d'événements qui nous sensibilisent au cancer du sein et à la recherche que nous pouvons concrètement aider. Bientôt 15h et toute l'info en France et dans le monde en 90 secondes. Pour aller jusque-là, il y aura les Bee Gees, le nouveau titre d'Indochine, mais également Kate Bush. Je vous souhaite un très bel après-midi.
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1: Vous écoutez Ici, excellent après-midi, il est 15h. Toute l'info en français dans le monde en 90 secondes avec Benjamin Mathieu.
2: Le pape Léon XIV va être opéré d'un nodule au poumon dans les prochains jours. Le souverain pontife, âgé de 71 ans, a annoncé cette prochaine intervention à l'issue d'une prière publique au Vatican ce matin. Le nodule a été détecté à un stade précoce, rassure-t-il. De nouvelles familles portent plainte dans le cadre de l'enquête sur les violences sexuelles dans le périscolaire parisien. Une plainte sera déposée demain par une vingtaine de familles. Elles accusent la mairie de Paris de mise en danger d'autrui, non-dénonciation de mauvais traitements ou agressions sexuelles. Le ministère de l'Intérieur annonce enclencher la procédure de dissolution de Égalité et Réconciliation, l'association d'Alain Soral. L'essayiste a été condamné à plusieurs reprises pour des propos antisémites et négationnistes. Qui arrivera en tête de la primaire social-démocrate? Fin du suspense à 18h. Avec les résultats du premier tour, 140 000 votants doivent départager les candidatures de Ségolène Royal, Olivier Faure, Jérôme Guedj, Emmanuel Morel et le favori Raphaël Glucksmann. Les outils pro iraniens du Yémen renouvellent leur menace de frapper les aéroports saoudiens. Hier, une attaque a fait 12 morts et 309 blessés à Riyad. On apprend qu'une Française fait partie des blessés. Des combats qui ne favorisent pas une baisse des prix du baril de pétrole et donc les prix des carburants en France. Et justement, le gouvernement qui réunit demain les distributeurs de carburant pour tenter de faire baisser ses prix de 12 à 18 centimes par litre après l'annonce de la mise sur le marché de 10 millions de barils de gazole provenant des stocks stratégiques de l'État.
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4: On a laissé les tenues d'été au placard cet après-midi. Oui, parce que les températures sont un petit peu frisquettes. Un peu en dessous des normales de saison. 19 degrés à Vaison-la-Romaine, à Orange, 20 degrés, pas plus, à Cavaillon, comme à Pertuis et à Apt. Et puis surtout, nous avons le Mistral qui souffle jusqu'à 70 km/h et qui renforce cette sensation de fraîcheur. 70 km/h sur le plateau d'Albion, 55 km/h autour du Luberon et 60 km/h sur les plaines du Vaucluse, avec quand même dans le ciel du soleil qui nous accompagne toute cet après-midi.
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0: Soyez les bienvenus, Sophie Nolveau au micro d'ici tout l'après-midi. Après 15h, certains rentrent de balade, d'autres piquent un petit roupillon. Le temps semble ralentir et franchement, on est plutôt pas mal. Alors ne touchez à rien, car dans le prochain quart d'heure, on vous offre des infos utiles près de chez vous, mais aussi vos trois chansons françaises à la suite. Avec comme toutes les heures, un titre de Jean-Jacques Goldman qui fête ses 75 ans ce dimanche. Il y aura aussi Johnny Hallyday et Zao de Sagazan.
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0: C'était Johnny Hallyday avec J'ai oublié de vivre à l'instant sur Ici, dans une poignée de minutes de Connells, juste après quelques petites infos d'ici.
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2: Et si on donnait le goût des histoires aux tout petits dès le plus jeune âge? C'est l'objectif de Petites Oreilles, Grandes Histoires. Une tournée de contes organisée par le service Livres et Lectures du département de Vaucluse. Du 6 octobre au 26 novembre, une trentaine de séances gratuites vont être proposées dans une quinzaine de bibliothèques du département. La conteuse vauclusienne Aimée de la Salle ira à la rencontre des enfants, seule ou accompagnée parfois de Cécile Vera et Emmanuel Molinas. Trois spectacles sont proposés, Petit Poisson Voix du Pays, Petit Canard et Enfantine. L'idée, c'est de faire découvrir aux tout petits le plaisir d'écouter une histoire, stimuler leur imagination et peut-être de leur donner très tôt l'envie d'ouvrir un livre. Bonne nouvelle, toutes les séances sont gratuites, les infos en tapant Petites Oreilles et Grandes Histoires Vaucluse.
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Merci d'être à l'écoute d'ici. Tiens, si je vous fais un petit blind test, là tout de suite, vous pouvez bien sûr me dire qui chante. Bravo, c'est Larousseau et c'est son anniversaire aujourd'hui, tout comme Jean-Jacques Goldman.

0: Daryl Hall, le cofondateur et chanteur du duo Hall & Oates. Et si vous êtes également de la fête, eh bien amusez-vous bien et joyeux anniversaire. Dans quelques minutes, vous avez rendez-vous avec l'info en France et dans le monde en 90 secondes. Ce sera à 16h, mais avant, Stéphane Echer, une nouveauté de Pierre Demar. Et on écoutera également Véronique Sanson, qui est en ce moment en tournée un petit peu partout en France, en partenariat avec ICI.
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1: Vous écoutez ici, il est 16h, très bel après-midi. Toute l'info en français dans le monde en 90 secondes avec Benjamin Mathieu.
2: Le lancement du mondial de l'automobile demain pour une semaine à Paris. Il sera inauguré par le chef de l'État Emmanuel Macron qui va notamment mettre l'accent sur l'électrification des véhicules mais aussi sur la préférence européenne. Il reçoit une soixantaine d'acteurs de la filière automobile ce soir à l'Elysée. Les marques chinoises ne sont pas conviées. Le coup d'envoi de la campagne de vaccination contre la grippe et le Covid, ce sera mardi. La priorité reste de protéger les populations les plus fragiles, dit le gouvernement, qui rappelle que l'épidémie de grippe l'année dernière a causé 12 700 morts. L'hiver. Les opposants à l'A69 rassemblés à Combounet-sur-le-Sort dans le Tarn quittent progressivement le campement installé non loin de cette autoroute contestée. Hier, la manifestation des 1100 militants écologistes s'est déroulée dans le calme. Un jeune homme de 25 ans a été tué au couteau dans la nuit d'hier dans le centre-ville de Toulouse, dans la Haute-Garonne. Une bagarre qui a éclaté en plein centre-ville. 8 personnes ont été interpellées. En sport, une Française sacrée champion du monde de l'Ironman à Hawaï. Le triathlète Vincent Louis qui est venu à bout des 3,8 km de natation, 180 km de vélo et un marathon pour finir. Voilà, tout ça en 7h47 d'effort. On comprend pourquoi l'épreuve veut littéralement dire homme de fer. Et puis quand certains profitent de leur dimanche pour rien faire, se reposer, Paul Sexas, lui, fête sa victoire au Tour de Lombardie en participant à une course de VTT. Voilà, c'était ce matin. Le cycliste qui est devenu le plus jeune vainqueur du monument italien était aligné au Roc Azur. C'est à Fréjus et maintenant, il est en vacances.
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4: C'est vrai, un petit peu frisqué hein, cet après-midi, un petit peu juste quand même pour la saison et les températures, d'autant que nous avions du Mistral. Demain, ça va aller beaucoup mieux. Oui, regardons votre lundi en Vaucluse avec un ciel qui sera bleu le matin comme l'après-midi, bien aidé, c'est vrai, par le Mistral, qui sera encore présent hein, sur la vallée du Rhône, avec des pointes à 55 km/h, mais qui va faiblir dans le courant de la journée. Et les températures qui vont repasser la barre des 20 degrés dans l'après-midi, comprises entre 22 et 25 degrés. En revanche, le matin, ça sera un petit peu frais. 6 degrés à Apt, 8 à Carpentras, 12 à Vaison-la-Romaine et 14 à Orange.
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On écoutait le groupe Imagination avec Justin Illusion sur Ici. C'est Sophie Nolvo pour redémarrer cette nouvelle heure ensemble. Et si vous êtes d'accord, on va s'offrir une belle fin d'après-midi avec des titres choisis pour prolonger la douceur de ce dimanche. Dans les prochaines minutes, Estelle avec Te rencontrer encore. Et tout de suite, pour fêter son anniversaire, et comme chaque heure aujourd'hui, Jean-Jacques Goldman. Voici Il y a.

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2: Vous savez qu'il y a des noms qui nous piègent. Abbé d'Aride, par exemple. Vous connaissez peut-être le pont Roman. Eh bien, Maxime Perron, le saviez-vous, tout de suite va nous expliquer pourquoi ce pont n'a rien d'un pont construit par les Romains.
3: Oui, parce que quand on entend pont roman, notre cerveau fait très vite pont romain, en fait, hein, mais pas du tout. Les Romains, 2000 ans d'histoire, sauf que le pont que vous voyez aujourd'hui à Abbé d'Aride date du 17e siècle. Alors oui, il y avait bien auparavant un véritable pont romain dans le secteur, légèrement en aval d'ailleurs, mais celui-là a été détruit par une crue de Louvèze au début du 17e siècle. On situe cette catastrophe à peu près autour de 1620. La notice des monuments historiques mentionne 1616. Ce qui est certain, c'est que l'ancien ouvrage disparaît complètement.
2: Et les habitants se retrouvent sans pont.
3: Alors pas tout à fait. On construit d'abord un pont en bois. Mauvaise idée face à Louvèze, puisque déjà en 1622, une nouvelle crue l'endommage à son tour. On installe alors des bacs à treille pour traverser Louvèze et la Sorgue. Mais évidemment, pour une ville, ça ne remplace pas vraiment un pont. Alors à partir de 1640, on se lance dans la construction d'un nouvel ouvrage en pierre. Et en 1647, il est achevé. Et c'est celui-là qu'on traverse encore aujourd'hui.
2: Mais on a quand même un petit bout de pont romain.
3: Oui, c'est ça, jolie surprise, parce que tout le monde ne le sait pas, mais dans une notice officielle des monuments historiques, il est indiqué que les piles du pont comportent des pierres et employés provenant de l'ancien pont romain. Donc, le pont actuel n'est pas romain, mais quelques morceaux du véritable pont antique y sont bien. Voilà, ils sont intégrés. On a même une croix en pierre de Pernes qui a ensuite été installée sur le pont en 1713. Et l'ensemble est inscrit donc au monument historique depuis 2001. On a donc réalisé aussi des gros travaux, il n'y a pas longtemps. C'était l'année dernière, il y a quelques mois, pour enfin prendre fin en juillet dernier. Donc, quant à pont roman, il faut le prendre comme un nom d'usage du monument, pas comme sa carte d'identité archéologique ou même stylistique. Il n'a rien de roman, finalement, ce pont. Il est presque plus romain que roman parce que, vous l'aurez compris, on a quand même réutilisé des pierres, donc, d'un ancien pont romain pour le construire. Donc, pont romain, bon, c'est presque à vous de choisir.
2: Abbé d'Aride, le pont roman est pas romain, quoique. Je vous laisse au juge. Merci beaucoup, Maxime Perron, le saviez-vous? C'est à retrouver sur l'appli à volonté. Les petites et les grandes histoires de notre département.
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0: Vous écoutez ici en compagnie d'Eddie Mitchell avec un portrait de Norman Rockwell. L'humour en tube, c'est dans un court instant avec Fernand Reynaud et Florent Père. Et une question essentielle, qui de l'œuf ou de la poule nous a fait rire en premier? Tentative de réponse après des conseils utiles près de chez vous, la musique d'Erita Mitsuko et le nouveau Bruno Mars.
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0: Mitsuko avec Andy, dans une poignée de minutes, un petit peu de rumba avec Alain Souchon, mais avant, et comme toutes les heures, les infos pratiques d'ici.
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0: On écoutait Dracula sur ici de Temim Pala et Jenny. Ils font l'actualité en ce moment. On les cuisine au plat, dur, à la coque ou en omelette. Et sans eux, pas de gâteau. Dans l'humour en tube aujourd'hui, Fred Ballard n'a pas mis tous ses œufs dans le même panier pour nous faire marrer.
1: Bonjour Madame la Crémière. Vous avez des œufs? Qu'est-ce que vous avez comme œufs?
2: Ah oui, on savait rire avec pas grand-chose à l'époque, ma brave dame. Un Fernand Reynaud un peu nigaud, des œufs un peu fêlés, et on oubliait tous nos soucis du moment. Bon, faut dire qu'à l'époque, les poules pondeuses se fendaient la poire dans les basse-cours, et pas que la poire d'ailleurs.
3: J'ai pété mon œuf. Oh, je vais en faire un autre, allez. J'ai fait un autre œuf, les copines, vous êtes là, j'ai fait un autre œuf. Oh, la bonne journée.
2: Ah bah oui, les temps changent, hein. Faut vivre avec son époque. Les poules de 2006 réclament l'égalité coq-poule dans les poulaillers. Elles cocoricotent quand elles produisent en masse et elles n'oublient pas la sororité entre gallinacées.
3: Oh, il y a une nouvelle. Bonjour la nouvelle. Ça va, on se fait la bise. Ça va? Bah bienvenue chez nous, hein, on est là. Ah bah il faut faire des œufs, il faut travailler. Ah bah moi je ponds. Par-ci, par-là, je fais ce que je veux, comme si, comme ça, c'est pas un problème. Oh, il y a le coq. Oh, qu'il est beau. Oh, qu'il est beau. Oh, le coq. Oh, il m'a regardé.
2: Voilà, bah maintenant, vous verrez votre œuf à la coque différemment. Hein. Vous penserez à Florent Père avant de tremper la bouillette. Et vous aurez droit de rire jaune, hein, en battant votre omelette.
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0: écoute d'ici, c'était Julien Clerc avec Hélène. Et pour nous emmener à 17h, j'ai choisi pour vous dans la playlist le groupe Toto et le nouveau Vanessa Paradis, intitulé Rendez-vous.
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3: Bien l'écouter, Audrazo, surtout si vous avez reçu un texte.

0: de votre banque ou d'une banque, en tout cas, Banque de France, qui oula, parce que c'est peut-être pas elle, en réalité, qui vous a envoyé la banque. Ah. Je n'y arrive pas du tout.
1: Hein, ce que vous voulez dire, c'est que la Banque de France nous a envoyé un SMS, mais
0: c'est peut-être pas
1: elle.
0: Du tout, voilà.
1: J'espère que Odrazo va nous démêler le vrai du faux. Ce sera dans 30 secondes.
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1: Vous écoutez Ici, très belle fin d'après-midi, il est 17h. Tout de suite les infos avec Benjamin Mathieu.
2: Le pape Léon XIV va être opéré d'un nodule au poumon dans les prochains jours. Le souverain pontife, âgé de 71 ans, a annoncé cette prochaine intervention à l'issue d'une prière publique au Vatican. Le nodule a été détecté à un stade précoce, rassure-t-il. De nouvelles familles portent plainte dans le cadre de l'enquête sur les violences sexuelles dans le périscolaire parisien. Une plainte déposée demain par une vingtaine de familles. Elles accusent la mairie de Paris de mise en danger d'autrui, non-dénonciation de mauvais traitements ou agressions sexuelle. La France qui condamne une attaque odieuse des Houthis du Yémen contre l'aéroport de Riyad, c'était hier, une attaque qui a fait 12 morts et 309 blessés en Arabie Saoudite. On apprend aujourd'hui qu'une Française fait partie des blessés, soutenue par l'Iran, les Houthis qui ont mené d'autres attaques aujourd'hui. Et c'est dans ce contexte très tendu au Moyen-Orient que le Premier ministre réunit demain les distributeurs de carburant pour tenter de faire baisser les prix de l'essence de 12 à 18 centimes d'euros par litre. Une annonce après la mise sur le marché de 10 millions de barils de gazole provenant des stocks stratégiques de l'État. Une pétition visant à interdire des armes mutilantes et des techniques d'immobilisation létale dans les manifestations lycéennes vient de dépasser le seuil symbolique des 100 000 signatures. Disponible sur le site de l'Assemblée nationale, elle a été lancée mardi dernier. Qui arrivera en tête de la primaire social-démocrate? Fin du suspense dans une heure avec les résultats du premier tour. 140 000 votants qui doivent départager les candidatures de Ségolène Royal, Olivier Faure, Jérôme Guedj, Emmanuel Morel et Raphaël Glucksmann, présentés comme le favori. Un Français sacré champion du monde, ça n'arrive pas tous les jours, champion du monde de l'Ironman à Hawaï, le triathlète Vincent Louis qui est venu à bout des 3,8 km de natation, 180 km de vélo et enfin un marathon pour terminer. Voilà un gros, un copieux programme en 7h47 d'effort. Petit pied de nez pour l'athlète qui n'avait pas été retenu par l'équipe de France au JO de Paris.
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4: C'était, c'est vrai, un petit peu frisqué hein, cet après-midi, un petit peu juste quand même pour la saison et les températures, d'autant que nous avions du Mistral. Demain, ça va aller beaucoup mieux. Oui, regardons votre lundi en Vaucluse avec un ciel qui sera bleu le matin comme l'après-midi, bien aidé, c'est vrai, par le Mistral, qui sera encore présent hein, sur la vallée du Rhône, avec des pointes à 55 km/h, mais qui va faiblir dans le courant de la journée. Et les températures qui vont repasser la barre des 20 degrés dans l'après-midi, comprises entre 22 et 25 degrés. En revanche, le matin, ça sera un petit peu frais. 6 degrés à Apt, 8 à Carpentras, 12 à Vaison-la-Romaine et 14 à Orange.
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Sur Ici, on écoutait France Gall avec Comment lui dire. Sophie Nolvaux avec vous pour cette fin de dimanche. On va étirer le week-end hein, jusqu'à la dernière note avec le nouveau single de Teddy Swims dans une poignée de secondes. Ce sera juste après le trio Fredericks, Goldman et Jones pour fêter les 75 ans de Jean-Jacques Goldman ce dimanche. Voici 1, 2, 3 sur Ici.

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1: 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Voyage en Italie sans bouger d'Avignon. L'Italie prend place au pied du palais des papes. La Bella Italia. Avignon, c'est la 10e édition de ce que l'Italie a de meilleur et de plus beau à nous offrir. Philippe Garcia, notre reporter, est allé sur ce marché italien qui s'empare de la place du palais des papes et vous avez jusqu'à ce soir pour en profiter.
2: La place de l'hôtel de ville d'Avignon est toute pavoisée de fanions aux couleurs de la botte italienne. Et dès aujourd'hui jusqu'à dimanche, concerts, expositions, conférences, ateliers, des films, du théâtre. Ah, ça me donne faim. Alors avec Serena de la Chambre de commerce italienne pour la France, on s'arrête, mais pas tout à fait au hasard.
3: Ah oui, là on est devant un stand emblématique de l'Italie, c'est le Parmigiano Reggiano. C'est un parmesan bio, biologique, qui produit la famille Brugnoli depuis 1960 dans les montagnes de Parme, de Bardi.
4: Bonjour, bonjour, je m'appelle Denis. Et le maximum qu'on présente ici à Avignon, c'est 120 mois. Oui, wow. À la maison, on a des moules de l'année de production 2008, donc 12 ans, 18 mois. Est-ce que vous avez un fauteuil?
2: Ah, je vais tomber à l'envers.
4: Oui, c'est ça.
2: Je suis bien tanké sur mes jambes.
4: C'est joli, tanké.
2: Tanké, oui.
5: Impostato.
2: Okay. Merci.
4: Ouais.
2: Alors, c'est du bonheur. Hein.
4: C'est ce fromage-là, 120 mois d'affinage, c'est peut-être nous, on l'appelle un fromage de dégustation.
2: Là, nous sommes au pied du palais des papes et forcément, les papes, c'est quand même l'Italie à l'origine. Hein.
3: Oui, c'est ça. Nos artisans, ils sont très heureux de se déplacer jusqu'ici. Tous nos artisans viennent directement d'Italie. Et après, on a un petit bar à vin, de vin italien du Piémont,
2: oui,
3: qui propose également le spritz, qui c'est
2: oui,
3: emblématique
2: aussi,
3: de l'Italie.
2: C'est l'Italie qui fait le tour du monde, hein, le spritz. Hein.
3: C'est ça. Je c'est ça. Et je vous donne une pépite. Il ne fait pas que du spritz, il fait aussi du limoncello spritz. Ah. On va le goûter. Gianni.
6: C'est l'unico formaggio che non fa male.
3: Là, ils sont encore en plein montage.
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2: Bon, la bande originale aussi, elle est italienne, hein. Forcément, tout ce qu'on va entendre en musique.
3: Oui, et surtout, on aura un groupe Pasta Divas qui vient directement d'Italie. C'est
2: ah ouais?
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2: Allez, on va trinquer, Serena.
7: Salut.
2: Merci.
3: Merci.
2: Merci.
3: Et tu me diras.
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0: toujours bien branché sur Ici, c'était Vita avec Ça fait mal. Dans un instant, des infos près de chez vous. Et juste avant, Christophe Maé avec son nouveau single Y'a que de l'amour chez toi. On retrouvera également le groupe Earth, Wind & Fire avec September. Bon dimanche et à tout de suite. Bonjour à tous.
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0: Merci d'être fidèle à Ici. Vous venez de découvrir le nouveau Christophe Maé intitulé « Il y a que de l'amour chez toi ». Dans la suite de votre début de soirée, on va retrouver Andrea Bocelli avec Conte Partiro. Rendez-vous juste après quelques infos d'ici.
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2: Dimanche, on enfile nos baskets pour une bonne cause. Sérignan du Cantat, rendez-vous ce dimanche 11 octobre pour une nouvelle mobilisation dans le cadre d'Octobre Rose. C'est au profit de la Ligue contre le cancer, comité de Vaucluse. Le départ est donné à 10h au parc municipal pour une course ou une marche solidaire. Vous faites comme vous avez envie. Il y a même plusieurs parcours qui sont proposés. 4, 6, 5 ou 10 km. Chacun peut choisir selon son envie et son niveau. Je rappelle, course ou rando. L'objectif, se retrouver, passer un bon moment, bouger ensemble en ce dimanche et puis surtout sensibiliser au cancer du sein, soutenir la recherche et l'accompagnement des malades. Une tombola est prévue avec des maillots dédicacés à gagner. Attention, les inscriptions se font uniquement en ligne, pas d'inscription sur place, donc en trois clics, Sérignan du Cantat.
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0: Je vous souhaite un excellent début de soirée sur Ici. Chaque jour, vous connaissez le rendez-vous. Avant les infos de 8h, on voyage dans le temps en compagnie de Stéphane Bern. Aujourd'hui, on revient au temps des scriptoriums et des tavernes.
1: Un roi, une dame, un valet, une simple soirée carte entre amis. Eh bien, au Moyen-Âge, cela suffisait à affoler les moralistes. Et tout commence avec un moine très observateur, l'œil affûté sous la capuche. Nous sommes en 1377. Dans un couvent de Fribourg, en Allemagne, un frère dominicain du nom de Johannes von Rheinfelden rédige un traité inattendu. Il y analyse un nouveau jeu arrivé sans doute par les routes marchandes d'Italie. Il décrit des cartes ornées de rois, cavaliers, valets et symboles colorés. On est encore loin des cartes Pokémon. Pour lui, chaque figure reflète un ordre social. Et surtout, il constate que ce jeu mystérieux gagne l'Europe à une vitesse folle. Et il a raison. Les cartes débarquent dans les tavernes où les soldats misent un peu trop, dans les tripots où les disputes éclatent, puis jusque dans les cours royales où l'on commande des jeux luxueux peints à la main. Devant cet engouement, certaines villes tentent même de les interdire. Trop de paris, trop de distractions, trop de tentations.
2: Jouer avec excès comporte des risques.
1: Au fil de leur diffusion, les cartes changent de visage. En Italie, on garde les enseignes latines. Bâton, denier, épée. Du sobre, du classique, du très sérieux quoi. En Allemagne, les chaînes, les glands et les feuilles remplacent tout. Un jeu très nature, presque écolo. En France, on invente les cœurs, les carreaux, les trèfles et les piques. Un coup de génie, simple, efficace, exportable, un standard mondial.
3: Tu me prends le cœur.
1: Strasbourg devient d'ailleurs un important centre de production de cartes à jouer dès le 15e siècle. Cocorico. Aujourd'hui, il se vend plus de 3 milliards de jeux de cartes par an dans le monde. Belote, rebelote et 10 de terre. Amen.
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0: Invisible Touch, c'était Genesis sur Ici. Je vous emmène vers les infos de 18h en musique, en compagnie de Florent Pagny et cette nouveauté, le braquage des sentiments. Michel Polnareff sera également de la partie.
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1: Merci d'écouter Ici, il est 18h, bon début de soirée. Les infos avec Benjamin Mathieu.
2: Le lancement du mondial de l'automobile, c'est demain. Pour une semaine à Paris, il sera inauguré par le chef de l'État, Emmanuel Macron, qui va notamment mettre l'accent sur l'électrification des véhicules, mais aussi sur la préférence européenne. Il reçoit justement une soixantaine d'acteurs de la filière automobile ce soir à l'Élysée. Les marques chinoises ne sont pas conviées. Une nouvelle attaque de missiles contre l'aéroport de Riyad en Arabie Saoudite aujourd'hui, alors qu'hier, une attaque des Houthis du Yémen, soutenue par l'Iran, a fait 12 morts et 309 blessés. On apprend aujourd'hui qu'une Française fait partie de ces blessés. Et c'est dans ce contexte très tendu au Moyen-Orient que le Premier ministre Sébastien Lecornu réunit demain les distributeurs de carburant. Il veut tenter de faire baisser les prix de l'essence. Jean-Luc Mélenchon en meeting à Clermont-Ferrand cet après-midi dans le Puy-de-Dôme. En écho à la mobilisation lycéenne, le candidat LFI à la présidentielle rappelle sa proposition d'abaisser le droit de vote à 16 ans s'il est élu. Et hier soir, l'adolescent de 15 ans qui a eu la main arrachée par une grenade assourdissante en marge d'un blocage des lycéens, c'était à Lens, a démenti la version donnée par la police qui l'accuse d'avoir ramassé la grenade qui a explosé dans sa main, le blessant grièvement. Le coup d'envoi de la campagne de la vaccination contre la grippe et le Covid, c'est mardi prochain. La priorité reste de protéger les populations les plus fragiles, dit le gouvernement, qui rappelle l'épidémie de grippe sévère de l'hiver dernier avec 12 700 morts. Le ministre de l'Intérieur qui annonce enclencher la procédure de dissolution de Égalité et Réconciliation. L'association d'Alain Soral, cet essayiste condamné à plusieurs reprises pour des propos antisémites et négationnistes. Un jeune homme de 25 ans tué au couteau dans la nuit d'hier dans le centre-ville de Toulouse, en Haute-Garonne. Une bagarre qui a éclaté en plein centre-ville. 8 personnes ont été interpellées. Et puis un petit mot de Ligue 1. Nice qui remporte son duel face à Strasbourg 2-1. À suivre Rennes-Auxerre cet après-midi et 3 Marseille ce soir.
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4: C'est vrai, un petit peu frisqué hein, cet après-midi, un petit peu juste quand même pour la saison et les températures, d'autant que nous avions du Mistral. Demain, ça va aller beaucoup mieux. Oui, regardons votre lundi en Vaucluse avec un ciel qui sera bleu le matin comme l'après-midi, bien aidé, c'est vrai, par le Mistral, qui sera encore présent hein, sur la vallée du Rhône, avec des pointes à 55 km/h, mais qui va faiblir dans le courant de la journée. Et les températures qui vont repasser la barre des 20 degrés dans l'après-midi, comprises entre 22 et 25 degrés. En revanche, le matin, ça sera un petit peu frais. 6 degrés à Apt, 8 à Carpentras, 12 à Vaison-la-Romaine et 14 à Orange.
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I love rock and roll, Joan Jett and the Blackhearts à l'instant. Bonsoir à vous qui êtes à l'écoute d'ici, c'est Sophie Nolvaux. On prend doucement ensemble notre virage vers une très belle soirée. Vous êtes dans la cuisine, dans la voiture ou simplement en train de profiter d'un petit moment rien que pour vous. Pour la suite, je vous ai sélectionné une nouveauté de Marine, on écoutera Tricheur. Et voici celui qui fête son anniversaire aujourd'hui, Jean-Jacques Goldman, avec Nos mains sur Ici.

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1: Vauclusiens, Vauclusiennes, nous voulions vous présenter un commerce rare qui persiste plus de 100 ans après sa création et qui rend tellement de services. C'est la droguerie, ce fameux commerce de produits d'hygiène et d'entretien où on a l'impression de tout trouver et plus encore. Toutes ces choses improbables auxquelles on n'a jamais pensé. Philippe Garcia, vous vous êtes rendu dans une droguerie en particulier.
2: Deux bourguignons ont repris il y a moins d'un an la droguerie de Montmoiron. Ils l'ont baptisée les trouvailles de Nat et Tony. Dès la vitrine, on est dans le sujet. On sait qu'ici, on va tout trouver. Nathalie est une ex-assistante de direction. Tony s'occupait de 27 magasins en gérance entretien avant de s'installer tous les deux dans le Vaucluse et désormais nous rendre service. C'est une droguerie traditionnelle.
3: À l'ancienne.
2: Voilà, on a dit en même temps, comme il en existe peu aujourd'hui.
3: Bah peu, parce que les habitudes des consommateurs ont changé. Hein? J'ai entre 3500 et 4000 références.
2: Ah oui, quand même, oui.
4: Un déboucheur qui est très très efficace, que ce soit pour les douches, les lavabos, tout ce qui s'en suit, même les toilettes, hein, c'est ces deux-là. Très efficace dans le temps et rapidement, je dirais. Qui ne coûtent pas plus cher que grande surface, mais qui sont beaucoup plus efficaces.
2: Bah, c'est bien d'avoir un pro là, qui en plus qui nous conseille ici. Et vous, Nathalie, alors qu'est-ce que vous pouvez me proposer encore
3: pour la maison ? Le dégraissant pour les tout ce qui est cuisine, friteuse, hôte. Oui, vous récupérez.
2: Ah oui.
3: Donc avec le nôtre, qui est un produit professionnel, deux coups de vaporisateur, vous récupérez une hôte comme neuve.
2: Vous, Tony, qu'est-ce qui vous a plu ?
4: Tout ce qui est entretien et tout ce qui s'ensuit. Donc là, on a un peu tout. Je bricole toujours. Moi, je suis un hyperactif. Donc, je suis toujours en train de bricoler, en train de faire quelque chose. La relation clientèle aussi. Parce que, bon, il y a des clients qui sont. Qui viennent, qui demandent conseils, qui ne savent pas faire ou quoi que ce soit. Donc, c'est quand même important, quoi.
3: Oui, c'est souvent souligné dans les avis Google qu'on reçoit.
2: Et là, Nathalie. Là, j'ai tout ce que j'aime bien. C'est-à-dire.
3: Forcément en grande surface.
2: Ouais,
3: les fouets de nos grands-mères, par exemple, ce n'est plus le fouet qu'on tourne comme des fous et on a mal au bras. C'est juste, on le place au centre du saladier et on appuie dessus. Ça fait exactement le même effet.
2: C'est vieux, ça.
3: On a plein de petites bricoles comme ça qu'on ne trouve pas forcément.
2: Qu'est-ce qu'ils vous disent les gens quand ils viennent ici
3: Alors, on a des allures de musée aujourd'hui.
2: Ah oui.
3: Je dirais bien ça comme
2: c'est
3: ça.
2: C'est agréable.
3: Ils redécouvrent, en fait, le magasin de leur enfance. Mais il y a tout ce que je peux aussi avoir sur commande spéciale. On a des tarifs qui ne sont pas forcément excessifs. Ce qui ressort souvent, oui, c'est le conseil. Je vois dans tout ce qu'on nous dit et dans ce qu'on m'écrit sur les réseaux et sur Google, sur la page. Et puis le fait qu'on trouve l'introuvable.
2: Toujours en quête de nouveautés, Nathalie et Tony adorent rendre service et plus encore. Photocopie, double déclé, artisanat local, produits locaux, ils sont au top pour tous. Dans la boutique, Tony a son coin de produits dédiés au bricolage. D'ailleurs, il assure des prestations multiservices. Service à domicile, jardinage, entretien extérieur, petit bricolage et travaux.
1: Les trouvailles de Nat et Tony, c'est à Montmoiron. Ils ont une page Facebook pour que vous puissiez préparer votre venue. Philippe, merci. Revenez donc. À partir de demain, vous nous proposerez des reportages un jour en Vaucluse inédits pour mettre encore une fois en avant notre beau département.
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0: dimanche sur Ici, c'était Benjamin Biolay avec Écran Total. Dans le prochain quart d'heure, des infos à côté de chez vous et les coulisses télé de Patrice Gascoigne avec ce soir sur France 5, une enquête passionnante, Ice, la chasse à l'homme. Ne bougez pas, on en parle après Adèle Castillon et les Jackson 5.
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0: Été avec toi, une nouveauté Gorgée de soleil d'Adèle Castillon sur Ici. Bienvenue si vous nous rejoignez à l'instant, dans quelques minutes c'est Zucchero qui arrive, mais d'abord quelques infos près de chez vous.
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2: Et si on donnait le goût des histoires aux tout petits dès le plus jeune âge? C'est l'objectif de Petites Oreilles, Grandes Histoires. Une tournée de contes organisée par le service Livres et Lectures du département de Vaucluse. Du 6 octobre au 26 novembre, une trentaine de séances gratuites vont être proposées dans une quinzaine de bibliothèques du département. La conteuse vauclusienne Aimée de la Salle ira à la rencontre des enfants, seule ou accompagnée parfois de Cécile Vera et Manuel Molina. Trois spectacles sont proposés, Petit Poisson Voix du Pays, Petit Canard et Enfantine. L'idée, c'est de faire découvrir aux tout petits le plaisir d'écouter une histoire, stimuler leur imagination et peut-être de leur donner très tôt l'envie d'ouvrir un livre. Bonne nouvelle, toutes les séances sont gratuites, les infos en tapant Petites Oreilles et Grandes Histoires Vaucluse.
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0: Sur Ici, on écoutait Zaz avec On ira. Place à Patrice Gascoin qui nous immerge dans ses coulisses télé. Et ce soir, Patrice, vous nous proposez d'en savoir un petit peu plus sur la police anti-immigration nommée ICE, chère à Donald Trump.
1: Il y a encore quelques mois, rares étaient ceux qui savaient ce que c'était que l'ICE, cette police fédérale de l'immigration qui met violemment en application le programme d'expulsion massive de l'administration Trump.
2: Le chef de l'ICE, la toute-puissante police de l'immigration, aime particulièrement se mettre en scène au milieu de ses agents masqués. En quelques mois, Grégory Bovino est devenu le visage de la politique migratoire très répressive de l'administration Trump. Ses méthodes sont violentes et il les assume.
1: Extrait de la passionnante enquête que vous allez découvrir ce soir sur France 5. Enquête qui s'intitule ICE, la chasse à l'homme. L'ICE désigne donc l'agence américaine de l'immigration et des douanes. Le retour au pouvoir de Donald Trump l'a brutalement fait changer de dimension. Ses moyens ont augmenté, ses effectifs aussi. Aujourd'hui, il y a plus de 20 000 agents pour traquer, arrêter, enfermer, expulser à travers le pays. ICE, la chasse à l'homme, est signée Christophe Astruc et Julie Perrard. C'est à cette dernière que j'ai demandé comment elle avait obtenu l'autorisation de filmer embarquée dans la voiture d'une patrouille de ICE. Écoutez la réponse de Julie Perrard.
3: Au départ, ça ressemble à une mission impossible. Beaucoup de médias américains cherchent à obtenir cet accès. Nous, on a décidé qu'on voulait essayer d'entendre tous les acteurs de la confrontation, ceux qui subissent la politique, ceux qui lui résistent, mais aussi ceux qui la conçoivent et l'appliquent. Donc sur cette partie, je travaille avec Marine Pradel, ma co-autrice, journaliste et réalisatrice française installée à Washington. Elle connaît plusieurs de ces acteurs, elle a construit des relations de confiance. Et de mon côté, je travaille pour un autre projet également sur l'influence de ces réseaux en Europe. Et c'est là qu'on trouve une ouverture. Ces responsables se méfient des journalistes européens, mais ils veulent aussi, paradoxalement, parler aux Européens. Il y a un document qui s'appelle le National Security Strategy, où l'administration évoque un risque d'effacement civilisationnel en Europe. Elle voudrait changer cette dynamique et faire de l'Europe un nouvel allié. Notre proposition au DHS, qui supervise ICE, c'est en substance, vous voulez que l'Europe change de politique migratoire, expliquez-nous pourquoi. Après 6 mois de demandes, de relance et plein de discussions, on a obtenu donc un ride along. C'est la possibilité d'accompagner une patrouille, un entretien de Todd Lyons, le responsable principal d'ICE au moment de notre tournage.
1: Voilà pour les coulisses de cette enquête à voir ce soir sur France 5, ICE, la chasse à l'homme.
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0: 25 ans après les attentats de New York et son duo avec Renaud, Axel Red nous revient avec ce nouveau single, Chanté pour elle. Bientôt 19h et les infos, juste après Place à Décibel et Émilie Mazoyer pour les chansons préférées des auditeurs. Mais avant de nous quitter, l'un des plus gros succès de l'année 77, le groupe Eagles avec Hotel California sur ICI. Belle fin de week-end.
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1: Très belle soirée, vous écoutez Ici, il est 19h. Et c'est l'heure de s'informer avec Benjamin Mathieu.
2: Bonsoir à tous. Faut-il s'inquiéter? Le pape va être opéré d'un nodule au poumon ayant été détecté à un stade très précoce dans les prochains jours. Le Saint-Père est âgé de 71 ans. Il a annoncé la nouvelle lui-même à l'issue de la prière de l'Angélus place Saint-Pierre ce matin.
3: Récemment, lors d'examens, les médecins ont découvert un nodule pulmonaire circonscrit. Il a été décelé à un stade très précoce et est bien localisé. Les médecins jugeant une intervention nécessaire, j'ai décidé en suivant leur conseil de me faire opérer pour le retirer. L'intervention est déjà programmée dans les prochains jours. Je vous remercie de votre soutien spirituel et m'en remets à vos prières.
2: Il s'agit de la première alerte de santé pour le pape Léon XIV après 16 mois d'un rythme intense depuis son élection. Il était le favori et n'aura pas eu besoin d'un second tour. Raphaël Glucksmann, élu candidat à la présidentielle de la gauche social-démocrate avec 66% des voix, annoncent les organisateurs du scrutin en fin de journée. 140 000 votants étaient appelés à départager 5 candidats socialistes et de partis alliés comme Place Publique. Une victoire nette et sans bavure, félicite Jérôme Gage, qui était lui-même candidat. Jean-Luc Mélenchon était lui en meeting à Clermont-Ferrand dans le Puy-de-Dôme devant 10 000 supporters cet après-midi. En écho à la mobilisation lycéenne, le candidat LFI à la présidentielle a rappelé sa proposition d'abaisser le droit de vote à 16 ans s'il est élu, mais aussi de supprimer Parcoursup. Et justement, parlons de cette mobilisation des lycéens. À quoi faut-il s'attendre la semaine prochaine? Le gouvernement croyait voir un essoufflement du mouvement de vendredi dernier, mais du côté des syndicats lycéens, on annonce une grosse journée de mobilisation ce mardi. L'Union syndicale lycéenne estime, elle, que le mouvement des lycéens devra se poursuivre durant les vacances scolaires de la Toussaint. Côté débordement et violence, 24 enquêtes ont été ouvertes par l'inspection générale de la police nationale, la fameuse IGPN, la police des polices. Enquête ouverte notamment après un coup de genou porté par un policier à un manifestant. C'était place de la Bastille à Paris jeudi dernier. L'avocat de cet étudiant de 18 ans, Ilyassine Malawi, estime que la police devrait reconnaître quand ses agents ont des comportements disproportionnés.
4: Quand vous avez un jeune homme qui est quasi à genoux et qui lève le bras gauche en signe de reddition, que vous avez un autre fonctionnaire de police qui est derrière lui, qui lui encercle la gorge en l'étranglant et qu'un autre se met à lui projeter un violent coup de genou en plein visage, ça ne dessert pas l'institution policière de dire effectivement c'est inadmissible et ça n'est pas l'image que l'on veut renvoyer.
5: Il n'y avait pas besoin de ça pour que ce jeune homme arrête éventuellement de se livrer à des actes qui ne sont pas légaux ce jour-là.
4: Alors déjà, de un, il est effectivement, il sera poursuivi pour violence sur personne dépositaire de l'autorité publique, ce que nous nions absolument. Et quand bien même avec des si, on pourrait dire effectivement, monsieur, vous avez eu un comportement violent. Le droit positif, le droit pénal de notre pays ne permet pas d'user d'une force disproportionnée lorsque la personne n'est pas menaçante.
2: Ilyassine Malawi, interviewé chez nos confrères de France Info avec Frédéric Carbone. C'est le grand jour demain pour des milliers de fans de voitures avec l'ouverture du Mondial de l'Automobile à Paris. Alors dans les stands, il y aura les grandes marques françaises évidemment et internationales, mais aussi une nouvelle voiture conçue à Sossheim, c'est en Alsace. Elle s'appelle l'iPop, c'est un petit véhicule électrique entre le deux roues et l'automobile traditionnelle, une voiture qui ressemble à la mythique Citroën Méhari, avec sa bonne bouille et sa carrosserie démontable. Avec l'iPop, son concepteur dit vouloir réinventer la voiture populaire. Patrick Janton pour Ici Alsace.
6: Cette petite iPop de couleur jaune vif était apparue fort séduisante et novatrice lors de sa première présentation en avril dernier. Cette fois, c'est Paris et le salon de l'auto, une nouvelle étape pour son concepteur Christophe Winkelmüller.
7: C'est une super fierté. C'est vrai que devenir constructeur, c'est une chose, mais après exposer au salon mondial de l'auto de Paris, toutes les marques sont présentes, oui, c'est une fierté. Et d'être dans la liste des constructeurs, c'est une fierté aussi.
6: La voiture sera à découvrir dans le Hall 7, qui fait la part belle aux nouvelles mobilités. Une belle vitrine pour acquérir de la notoriété.
7: Des contacts, c'est sûr. Des reportages aussi, parce qu'on a plusieurs journalistes qui ont déjà prévu de venir nous voir. Et puis, bien sûr, des commandes, parce qu'on a prévu, alors on va voir combien, mais on a prévu de faire entre 50 et 100 commandes, ce serait bien sur le salon.
6: Les 10 premiers exemplaires de pré-série seront produits Après le salon chez Dangel à Sentheim, l'iPop sera commercialisé en 2 ou 4 roues motrices avec différentes options d'équipement, prix de base 15 000 euros.
2: Et Emmanuel Macron qui reçoit lui une 60aine d'acteurs de la filière automobile, notamment électrique, ce soir à l'Élysée, avant d'inaugurer donc demain le salon de l'automobile Porte de Versailles.
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8: C'est vrai, un petit peu frisqué hein, cet après-midi, un petit peu juste quand même pour la saison et les températures, d'autant que nous avions du Mistral. Demain, ça va aller beaucoup mieux. Oui, regardons votre lundi en Vaucluse avec un ciel qui sera bleu le matin comme l'après-midi, bien aidé, c'est vrai, par le Mistral qui sera encore présent hein, sur la vallée du Rhône, avec des pointes à 55 km/h, mais qui va faiblir dans le courant de la journée. Et les températures qui vont repasser la barre des 20 degrés dans l'après-midi, comprises entre 22 et 25 degrés. En revanche, le matin, ça sera un petit peu frais. 6 degrés à Apt, 8 à Carpentras, 12 à Vaison-la-Romaine et 14 à Orange.
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9: Salut à toutes, salut à tous et bienvenue sur votre radio ici. Ah, ça fait un moment qu'on l'attend, cette émission spéciale du dimanche 11 octobre. Oui, nous sommes le 11 octobre 2026, ce qui veut dire qu'aujourd'hui, notre idole, notre roi, oui, s'il y avait encore un roi en France, ce serait sans doute lui, Jean-Jacques Goldman, fête ses 75 ans. Alors voilà, on va se faire une petite soirée spéciale autour de vos chansons préférées de Jean-Jacques Goldman. Les auditrices et les auditeurs de Décibel qui se sont signalés en masse ces derniers jours pour dire « Ah oui, moi je veux participer à l'émission spéciale pour l'anniversaire de Jean-Jacques Goldman ». Et Dominique fait partie de la bande. Bonsoir Dominique.
10: Bonsoir.
9: Comment ça va ?
10: Ça va, ça va.
9: Alors, est-ce que c'est facile de choisir une chanson de Jean-Jacques Goldman quand on est vraiment fan ?
10: C'est impossible.
9: Je m'en doutais. C'est vraiment une question qui est terrible quand on l'adore. Mais quand même, Dominique a fait un choix, les amis, je dois vous le dire. Un choix, oui. Une chanson merveilleuse qui s'appelle « Puisque tu pars », une chanson déchirante. Mm-hmm. Pourquoi celle-ci, Dominique, alors pour Jean-Jacques ce soir ?
10: Parce qu'elle dit tout, en fait. Elle dit tout. Dedans, il y a tout. La musique, parce qu'on parle souvent des paroles de Goldman, oui. Mais c'est aussi un fabuleux musicien.
9: Oui, les guitares sont magnifiques dans cette chanson, ouais, c'est vrai. Ouais, ouais.
10: Les solos de guitare, et même pas dans celle-là, mais surtout dans celle-là aussi.
9: Ouais.
10: Et puis les paroles, ça touche tout le monde, quoi. Donc c'est vraiment, je vais dire, une chanson universelle et intemporelle.
9: C'est tellement ça, c'est tellement vrai, Dominique, parce que on a tous quelqu'un de proche qui est parti, qui nous manque et à qui on avait envie de dire ces mots-là. Et c'est dans ces moments-là aussi, justement, quand il faut dire au revoir, qu'on se dit, mais mon Dieu, heureusement qu'il y a cette chanson, quoi.
10: Voilà, qu'on se raccroche à ce que quelqu'un a su mettre des mots sur ce que nous, enfin, sur une émotion, ouais, que nous on n'a pas su, sur laquelle nous on n'a pas su mettre de mots, quoi.
9: Et,
10: ouais. Donc, Goldman, c'est toute ma vie.
9: Eh bien, nous aussi, et c'est pour ça que ce soir, pour son anniversaire, on avait envie de se faire une émission spéciale. Et merci beaucoup, Dominique, d'ouvrir les réjouissances. Plein de bisous.
10: Merci à vous aussi de faire l'émission. Et j'espère qu'il l'écoutera.
9: Ah oui, moi aussi. Bon anniversaire, Jean-Jacques. On lui dit ensemble, Dominique. Bon anniversaire,
10: oui, Jean-Jacques. Bon anniversaire, Jean-Jacques. Mais je suis sûre, si ça tombe, il va l'écouter.
9: Trop
10: connaissant
9: bien
10: le personnage, si ça tombe, il va l'écouter.
9: J'adore. Merci, Dominique.
10: Merci, au revoir.

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Eh ben, ça commence très fort, cette émission, cette boum d'anniversaire. Tout le monde est en larmes, évidemment. La chanson donne tellement d'émotions. Puisque tu pars, Jean-Jacques Goldman, premier choix de la soirée avec Dominique. Donc la règle du jeu était simple pour cette émission. Les auditrices et les auditeurs nous ont écrit et nous ont proposé leur chanson préférée de Jean-Jacques Goldman ou de Frédéric Goldman Jones. En revanche, on a laissé de côté tous les tubes que Jean-Jacques a écrits pour d'autres. Pourtant, Dieu sait qu'il y en a un paquet. Il y a ses tubes à lui, mais il y a aussi les belles chansons qu'il a écrites pour Céline Dion. Jean-Jacques Goldman, également fournisseur officiel de tubes pour Patricia Cass.

0: De Palmas aussi a bénéficié des talents de Goldman. Même si je m'améliore. Puis on n'oublie pas l'immense tube de Khaled, Aïcha, écrite avec Jean-Jacques. Aïcha, Aïcha, écoute-moi. Que des merveilles. Bon anniversaire à Jean-Jacques Goldman. Il sera célébré comme il se doit ce soir sur votre radio, ici, jusqu'à 20h.
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0: Sonia Kada et Baiser Doré, un coup de cœur, ici de Romardèche.
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2: Joyeux anniversaire, Jean-Jacques Goldman. Mon Dieu, s'il écoute l'émission, eh bien je vais le faire fuir avec mes fausses notes et ma voix de canard. Mais c'est pour vous dire à quel point, les amis, je suis heureuse que vous ayez si bien réagi à cette idée qu'on a eue de célébrer ensemble le 75e anniversaire de Jean-Jacques Goldman, en vous demandant à vous quelles étaient vos chansons préférées de cet artiste qui voilà nous berce depuis plus de 40 ans. Alors, Greg, qui est avec nous, a choisi une chanson emblématique. Salut Greg, comment ça va?
3: Ça va super, merci. Bonjour Emilie.
2: Bonjour. Alors, peut-être que Jean-Jacques écoute, donc faut pas hésiter à lui passer un petit message. Hein.
3: Ah, et ben déjà, bon anniversaire à lui. Et alors moi j'ai choisi Quand la musique est bonne, parce que ça a été un petit peu contraire à la matière pour moi quand j'ai commencé à écouter Jean-Jacques Goldman.
2: Ouais.
3: J'ai trouvé que c'était tout simplement c'est un choix symbolique aussi, et c'est pour moi c'est tout en tube. Il démarre tout de suite, elle parle de musique, et c'était pas une chanson d'amour classique, enfin, on entendait beaucoup. Voilà, je la mets un petit peu à la hauteur des hymnes français pour le blues, dans la même veine que toute la musique que j'aime, par exemple de Michel Mallory pour
2: Johnny. Johnny. Ah oui.
3: Voilà. Et ben voilà, dès qu'il a commencé à parler tout de suite avec les références de Gibson, de Sean Cotton, de blues, de swing, du King, montrer un peu son amour pour la musique américaine. Et moi aussi, là, forcément, ça touchait, parce que je commençais la guitare à ce moment-là et j'avais acheté ma première Gibson. Donc voilà, c'est comme ça que je suis rentré un petit peu dans le délire Goldman, et j'ai écouté et j'ai apprécié toutes ces chansons.
2: C'est génial. Est-ce que c'est facile à jouer d'ailleurs à la guitare du Goldman, ou est-ce que c'est un peu chaud?
3: Ça va, c'est pas l'artiste le plus compliqué à entendre. Il y a vraiment un son Goldman, il y a un style, on finit par s'y faire. Je sais pas si on m'entend.
2: Oui.
3: J'ai ma guitare à côté, mais.
2: Ah, vas-y, essaye de jouer un petit peu Goldman, mais oui!
3: Comment ça
2: avait
3: ça?
2: Ouais.
3: J'ai trop saigné
2: sur les Gibson.
3: 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Quand la musique est bonne.
2: Bonne, bonne, bonne.
3: Quand la musique est bonne.
2: Donne, donne, donne.
3: Quand la musique sonne.
2: Sonne.
3: Quand elle ne triche pas.
2: Ouais.
3: Et forcément, c'est vrai que...
2: Greg, c'était trop cool.
3: Ouais, les mots choisis par Jean-Jacques sont incroyables. Ça touche tout le monde, c'est ça, ça va direct au but.
2: Ouais, bah ça, en plus, c'était un beau cadeau d'anniversaire pour Jean-Jacques.
3: Ouais.
2: Ah ouais, merci beaucoup, Greg. On va l'écouter maintenant, cette chanson, Quand la musique est bonne. N'hésitez pas à nous appeler aussi avec vos instruments, s'il vous plaît.

0: musique est bonne, et ben c'est que vous écoutez ici, les amis, émission spéciale de Décibel pour l'anniversaire de Jean-Jacques Goldman. Avec nous au téléphone, il y a maintenant Gaëtan. Lui aussi veut déclarer son amour à notre King. Salut Gaëtan.
1: Salut Émilie. Comment ça va? Eh bien, ça va très bien, et toi?
0: Mais super, écoute, je vois que vous êtes nombreuses et nombreux à partager avec nous vos chansons préférées de Goldman. Toi, c'est Tourne les violons. Mais t'as quel âge, toi, mon petit Gaëtan?
1: Eh bien, j'ai 27 ans, mais c'est ma grand-mère qui m'a fait découvrir Jean-Jacques Goldman. Et depuis, j'ai toujours aimé. Quand j'étais petit, elle me l'a fait découvrir avec l'album, un de mes préférés, Musique pour les pieds.
0: Et voilà, chanson pour les pieds.
1: Ouais, chanson pour les pieds, oui.
0: C'était en 2001, c'était il y a 25 ans, c'était le dernier album en date de Jean-Jacques. Il nous manque.
1: Oui.
0: Mon Dieu. Tu penses qu'il peut revenir ou pas, Gaëtan? Si tu sors ta boule de cristal, là, qu'est-ce que tu vois?
1: Ben, je pense qu'à mon avis, il pourrait revenir, peut-être pas pour jouer d'un instrument, mais sur scène, à mon avis, il pourrait venir. Moi, c'est sûr et certain que... il y aurait quelque chose qui pourrait se faire. Même peut-être pas tout en concert, mais avec une autre artiste ou je sais pas.
0: Toi, tu penses qu'il va venir un petit coup au concert de Céline Dion?
1: Ben, oui, je pense peut-être pas à cette période, mais quand elle va revenir après, parce qu'elle va revenir Céline Dion, mais il me semble.
0: Au printemps, oui, tout à fait. Il y a d'autres dates de concert, t'as raison. Donc toi, tu tables là-dessus. J'aimerais beaucoup que tu aies raison, mon cher Gaëtan.
1: Ben oui, j'aimerais bien aussi. Et du coup, oui, je... Et aussi, j'avais vu également plusieurs concerts de l'héritage Goldman, les deux qui ont été là, et c'était vraiment super de pouvoir rechanter. Il y a tout le monde qui chante les chansons de Goldman.
0: Tout le monde aime les chansons de Goldman, tout le monde les connaît par cœur. Et lui, je pense que voilà, le boulot est fait, mais ce serait tellement chouette qu'il revienne pour nous en chanter quelques-unes. Non, vraiment, ce serait trop beau. Tourne les violons, donc c'est effectivement une chanson pour danser. Est-ce que tu danses dessus, Gaëtan?
1: Non, je ne danse pas, mais j'aime bien l'air, la mélodie, et j'aime bien cette chanson. Et il y en a aussi une autre que j'adore aussi, qui est magnifique, que mon père il m'a fait découvrir, c'est Comme toi.
0: Ah oui.
1: Et elle était trop triste pour un dimanche soir, je trouve.
0: Je comprends. Alors mon cher Gaëtan, on se fait une bonne chanson pour les pieds, signée Jean-Jacques Goldman.

0: la fête d'anniversaire de Jean-Jacques Goldman sur votre radio ici avec les auditrices et les auditeurs. Ça se passe en dansant, en chantant. Ça se passe jusqu'à 20h ici et nulle part ailleurs. Prévenez vos amis, il nous reste de la place.
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0: C'est l'anniversaire de Jean-Jacques Goldman. Alors ce soir, on n'écoute que des chansons de Jean-Jacques et c'est la régalade depuis tout à l'heure, 19h. C'est jusqu'à 20h, les auditrices et les auditeurs d'ici qui partagent avec vous leurs chansons préférées de Jean-Jacques Goldman. Et c'est au tour de Maxime. Bonsoir Maxime.
3: Bonsoir.
0: Bienvenue dans Décibel. Maxime, monsieur a bon goût, je dois dire, parce que cette chanson, Le Coureur, c'est du caviar de chanson.
3: Ah, je suis bien d'accord.
0: Ah oui, allez, on dit du bien, Maxime.
3: Alors. Le Coureur, c'est une chanson acoustique, très guitaristique,
0: ouais,
3: qui est sortie sur l'album En Passant de 1997. Ouais. Et c'est une histoire qui est racontée à la première personne, quelqu'un qui vient probablement d'Afrique et qui a été repéré par des Européens pour courir.
0: C'est ça, devenir un athlète. Ouais.
3: Et, exactement, voilà. Et ça parle de thématiques que Goldman a pu aborder dans ses premiers albums, le rapport à l'exil, mais aussi le rapport au succès, ou du moins au fait de changer de vie.
0: Ouais.
3: Rapidement, voilà.
0: Mais c'est vrai, moi, tu étais très premier degré sur cette chanson et sur l'histoire de ce coureur, mais effectivement, c'est une très belle métaphore aussi, oui, de la célébrité et du petit Goldman qui faisait de sa gratte tranquille avec ses potes dans la cave et qui devient une star et qui n'aime pas trop. Exactement. Le star system. Mais oui, évidemment, Maxime.
3: Bah oui, surtout qu'à la fin, il dit qu'il est très nostalgique de là où il habitait avant, de ses parents.
0: C'est vrai. Voilà. Et quand il dit « loin de mon ancienne vie » et tout ça, oh là là ! Mais alors, bravo, Maxime, l'étude de texte et le bac français, peut-être même un peu de philo aussi, sont passés par là.
3: J'ai eu 17 en philo.
0: Ah bah voilà, c'est ça, analyse de texte parfaite. Et en plus, oui, la musique qui est très belle, très acoustique. Donc c'est, comme je le disais tout à l'heure, du caviar de chansons. Et je suis très très contente qu'on l'écoute. Si jamais Jean-Jacques écoute l'émission, Maxime, faut pas hésiter à lui passer un message. L'antenne est ouverte à celles et ceux qui l'aiment ce soir.
3: Eh bien, un grand merci à Jean-Jacques pour toutes les chansons qu'il nous a laissées, tous les messages de force qu'il nous envoie aussi. Ça donne toujours une grande motivation quand on l'écoute. Donc, voilà, un grand merci.
0: Merci beaucoup, Maxime.
3: Avec plaisir.
0: Et à très bientôt. Voici le

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1: Une merveille sur l'album En passant, 1997. C'était le sixième album de Jean-Jacques Goldman. Oh, c'est toujours son anniversaire.
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1: Ah, le pitch de l'émission est ici, les chansons préférées des auditeurs et des auditrices fans de Jean-Jacques Goldman et donc par extension de Frédéric Goldman-Jones. Évidemment que dans une émission spéciale pour l'anniversaire de Jean-Jacques, il allait avoir ses potes, Carole Frédéric et Michael Jones. Et il y a donc Sarah avec nous au téléphone. Bonsoir Sarah.
3: Bonsoir Émilie.
1: Comment vas-tu?
3: Je vais très bien. Je suis très contente que vous ayez demandé à la plus grande fan de Jean-Jacques Goldman de participer.
1: Alors c'est ça, puisque Sarah donc est la championne du monde de Jean-Jacques Goldman.
3: Absolument.
1: Sachez-le.
3: Alors un peu déclaré.
1: Voilà, c'est ça. Mais écoutez, pourquoi pas moi qu'on m'amène quelqu'un qui sera à la hauteur de l'amour de Sarah pour Jean-Jacques Goldman et on comparera. Mais pour le moment, on va dire que c'est toi, Sarah. Ça remonte à quand en vrai ta passion pour Goldman?
3: Je pense que ça remonte avant mes 4-5 ans parce que j'ai des souvenirs de balades, de chansons de mes parents qui me chantaient déjà du Goldman quand j'étais petite. Et je suis née en 79, donc ça remonte vraiment très loin.
1: Oh, c'est tellement beau. Est-ce que tu l'as déjà rencontré ou au moins vu en concert?
3: Alors, je l'ai rencontré, je ne l'ai pas vu en concert volontairement. Je l'ai rencontré quand j'avais 9 ans, parce que par chance, j'étais sur un plateau de télévision et il répétait la chanson qu'il allait chanter. C'est une émission du samedi soir, genre un truc...
1: genre Drucker.
3: Soirée. Exactement, ouais. Ce genre-là. Il répétait et moi, je me disais, si j'ai pas la chance de pouvoir lui parler, il faut que par mon regard, il comprenne que je l'aime. Et j'avais 9 ans. Évidemment, il m'a vu à faire une tête, j'imagine, ridicule et le regarder vraiment... comme de façon énamourée, donc il m'a fait signe de venir le voir à la fin de sa chanson. Et je lui ai dit, du haut de mes 9 ans, depuis que je suis toute petite, je suis amoureuse de vous. Donc, on ne se moque pas des amours de jeunesse.
1: Oh là là, mais c'est tellement mignon.
3: Il m'a dit un truc très mignon. Il a dit, évidemment que j'étais très jolie parce qu'il a très bon goût, mais il m'a dit aussi que j'étais une toute petite fille, mais que quand je serai grande, il me faisait la promesse de me retrouver et de m'épouser. Donc j'attends.
1: Jean-Jacques, s'il écoute l'émission pour son anniversaire, il se dit, mince, il y a une fille en robe blanche qui m'attend à la sortie de la maison de la radio. Sarah, c'est magnifique.
3: Merci. Alors, ce qui est moins magnifique, c'est que mes copines, quand je me suis mariée, m'ont forcé à lui écrire un courrier pour lui dire qu'il devait renoncer à moi parce que j'avais trouvé l'amour.
1: Oh, c'est fou. Donc c'est une histoire
3: c'est moins drôle, parce qu'elles m'ont vraiment envoyé.
1: J'aime bien. Et à la fois, la chanson donc, que tu as choisie, Sarah, Davy, de Frédéric Goldman-Jones, c'est aussi un petit peu une grande partie de ta vie, puisque toi, tu es la fondatrice d'un super podcast qui s'appelle Ça va bien se passer, où justement, tu racontes les vies de celles et ceux qui ont vécu des déflagrations. Donc en fait, c'est peut-être Goldman qui t'a donné le goût de la vie des gens comme ça.
3: Mais peut-être parce que dans mon podcast, je raconte la vie de gens ordinaires à qui il arrive une déflagration, leur monde saute en l'air. Ils n'étaient pas prédestinés à vivre des choses hors normes et pourtant ils vivent des choses hors normes. Et à chaque fois, le refrain de cette chanson fait écho et je l'écoute en boucle et c'est la seule chanson que j'arrête pour réécouter le refrain parce qu'il dit « des vies, pas les mieux, pas les pires, des bas, des hauts, des cris, des sanglots, des feux, des désirs ». Et je trouve que c'est vraiment, il décrit toute l'intensité de la vie, la banalité et l'intensité en même temps. Et ça me plaît infiniment.
1: La chanson, c'est Davy, Frédéric Goldman-Jones. Le podcast, c'est Ça va bien se passer. Et la plus grande fan de Goldman, c'était Sarah. Merci Sarah.

0: ici jusqu'à 20h. On souhaite un joyeux anniversaire à Jean-Jacques Goldman. A tout de suite.
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0: Anniversaire de Jean-Jacques Goldman. Il a 75 ans aujourd'hui et votre radio ici a décidé de célébrer son anniversaire avec les auditrices et les auditeurs qui choisissent leur chanson préférée. Virginie est avec nous. Bonsoir Virginie.
1: Bonsoir.
0: Bienvenue. Je crois Virginie que tu pourrais te battre avec l'auditrice juste avant, Sarah, pour le titre de plus grande fan de Jean-Jacques Goldman.
1: Ouais. Moi je le revendique, c'est plus que mon chanteur préféré. J'ai l'impression qu'il fait partie de ma famille. J'ai l'impression que chaque fois qu'il sortait une chanson, j'avais l'impression que c'était pour moi.
0: Oh.
1: Et tous les moments de ma vie ont été accompagnés par des chansons de Jean-Jacques Goldman. Je me revois ado dans ma chambre. Enfin, j'étais à la fac et j'écoutais en volement en me disant mais quand est-ce que je vais sortir de cette chambre ? Non, mais vraiment, c'est vraiment Jean-Jacques Goldman, c'est tout pour moi. C'est vraiment. Je crois absolument pas du tout à un retour. Je pense qu'il est rangé des voitures. Ah. Il est passé à autre chose, mais je l'aime d'amour, vraiment. Je
0: l'entends.
1: J'ai une passion.
0: Mais oui.
1: J'ai vraiment une passion pour ce type qui chante pas très très bien, qui nous permet de hurler à la mort ses chansons et même quand on est bourré de les chanter. Je les écoute quand je fais ménage. Je les écoute. J'essaie de les faire écouter à mes filles. Elles sont pas très fans.
0: Elles ont quel âge?
1: Un autre dossier. Mes filles, elles ont 18 et 13 ans. Et,
0: ah oui, et ça viendra après, non? Tu crois pas?
1: Oui. Je sais pas, elle me dit oui, les chansons à texte, on aurait dit que je leur fais écouter du Brassens, tu vois. Alors pour moi, Jean-Jacques Goldman, c'est tellement consensuel. Je pense que tout le monde aime Jean-Jacques Goldman. C'est impossible que tu aimes Jean-Jacques Goldman. J'ai blacklisté des mecs qui me disaient je n'aime pas Jean-Jacques Goldman.
0: Ah, mais
1: je
0: normal.
1: Je ne pouvais pas sortir avec un mec qui me disait du coup, ce chanteur.
0: Pour
1: la petite histoire, moi, j'ai une passion pour toutes les chansons, mais mon premier amour. Un jour, il est venu chercher à la gare parce que je revenais de vacances, etc. Et il a eu bonne idée parce qu'il était très très fan de Jean-Jacques Goldman. Bonne idée est une de mes chansons favorites.
0: Oui.
1: Et à un moment donné, Jean-Jacques dit et il y a toi qui arrive et qui ouvre grand les rideaux. Et mon mec à l'époque me dit regarde, il parle de toi. Et je me suis dit c'est formidable. Ça veut dire Jean-Jacques parle de moi. Et ma vie c'est les chansons de Jean-Jacques Goldman. Vraiment, j'ai une passion pour Jean-Jacques. Il me console, il me donne la pêche. Je l'aime, c'est tout. Il n'y a pas, c'est Jean-Jacques. Personne ne touche à Jean-Jacques.
0: Non, mais par contre,
1: même pas Sarah
0: qui était là tout à l'heure. C'est noté, Virginie, pour son anniversaire. Alors, je ne sais plus tout à l'heure, c'est un auditeur ou une auditrice. Il y a eu tellement de monde ce soir, je ne me rappelle plus, mais qui disait si ça se trouve, il est en train d'écouter Jean-Jacques Goldman. Si jamais il écoute, Virginie, vas-y, le micro est ouvert. Tu peux lui dire ce que tu veux.
1: Jean-Jacques, je t'aime. Tu me manques chaque jour. Et même si tu écris pour d'autres, moi j'ai tellement l'oreille Jean-Jacques Goldman que j'arrive à reconnaître les paroles. Je me suis dit ça c'est du Jean-Jacques Goldman, c'est sûr. Donc écris, continue d'offrir les plus belles musiques, les plus belles chansons. Le monde a besoin de toi. En tout cas moi dans ma vie, j'ai besoin de la poésie, de la musicalité, des mots de Jean-Jacques Goldman. Ça paraît très simple et en fait c'est très très compliqué ce qu'il fait. Il arrive à faire des choses qui paraissent très très simples et c'est très très compliqué. C'est grand Jean-Jacques Goldman, vraiment, vraiment.
0: Merci infiniment Virginie, c'est grand.
1: Merci à toi de me permettre de déclarer mon amour à Jean-Jacques.
0: Devant la France entière, Virginie, je t'embrasse, je te remercie.
1: Moi aussi.
0: Et je mets...
1: Et encore merci.
0: Bonne idée, Jean-Jacques Goldman sur votre radio, ici, grâce à Virginie.

0: bonne idée.
1: Bonne idée, c'était effectivement une très bonne idée de la part de Virginie de participer ce soir. On a senti son amour profond et sincère pour Jean-Jacques Goldman et aussi de choisir cette chanson de 1997 sur l'album En Passant. Alors dans les années 90, notre cher Jean-Jacques Goldman, dont nous célébrons, je vous le rappelle, le 75e anniversaire ce soir dans Décibel, émission spéciale avec les auditrices et les auditeurs. Les années 90, c'est quand même des années particulièrement fertiles en solo et aussi avec ses potes Frédéric Goldman Jones. Et c'est justement avec une chanson de ce beau trio que Philippe arrive. Bonsoir Philippe.
2: Bonsoir Émilie, bonsoir à toutes et tous.
1: Comment ça va, cher Philippe, en cette boum d'anniversaire goldmanienne?
2: On peut mieux, bien évidemment. On est tellement heureux de fêter cet anniversaire avec vous et lui, l'émission.
1: On l'adore, on adore Jean-Jacques.
2: Oui.
1: C'est dur de choisir, hein, une vraie torture, nous disait quelqu'un un peu plus tôt dans l'émission. Et pour autant, c'est très très naturel d'aller choisir un Frédéric Goldman Jones.
2: C'est très naturel et puis surtout moi qui le suis depuis qu'il est sorti avec Il suffira d'un signe, je me suis attardé en fait sur la chanson qui finalement avait le message qui correspondait le plus au bonhomme et j'ai trouvé que Néon 17 elle y correspondait vraiment puisque c'est la chanson que j'ai choisie.
1: Alors Néon 17 à Leidenstadt, c'est donc une chanson dans laquelle chacun des trois protagonistes se met en scène dans un moment clé de l'histoire et se demande ce qu'il aurait fait en étant du côté des bons ou des méchants, de ceux qui attaquent, de ceux qui se défendent. C'est des vrais cas de conscience en fait, trois cas de conscience très très concrets dans cette chanson et c'est vrai que l'écriture est ahurissante de justesse.
2: L'écriture est ahurissante et puis encore une fois, il y a un mot qui définit cette chanson, c'est l'humilité.
1: Ouais.
2: C'est ce que vous disiez concrètement, comment est-ce que nous on aurait réagi par exemple à la place des Allemands après la fin de la Première Guerre mondiale? Est-ce qu'on aurait eu le courage de s'opposer à ce qui était en train de monter ou au contraire est-ce qu'on aurait suivi par
1: Bien
2: peur
1: sûr.
2: De représailles? C'est une autre époque, c'est une histoire qu'on ne peut pas juger, c'est ce que nous apprend cette chanson et c'est encore une fois à l'image de Jean-Jacques Goldman, c'est l'humilité. Et c'est pour ça que j'ai choisi cette chanson qui est absolument magnifique. Et comme vous le disiez, elle y va crescendo puisqu'on démarre avec juste un piano-voix avec Jean-Jacques Goldman. Et plus les couplets avancent, plus les instruments vont venir se rajouter pour finalement terminer avec tout un orchestre et les trois voix qui se mêlent sur les couplets finaux puisque c'est une chanson originale, c'est qu'elle n'a pas de refrain. Voilà,
1: ouais,
2: je sais pas si les gens le savaient, mais c'est une chanson sans refrain, ce qui est assez rare chez Jean-Jacques Goldman.
1: C'est un monument, je suis très très contente qu'on termine l'émission avec ce soir et je suis assez d'accord Philippe, je ne l'avais jamais analysé comme ça mais je pense que c'est un très bon résumé de tout ce que Goldman sait faire dans une seule chanson. Bravo pour ce bon goût et cette bonne idée cher Philippe. On souhaite ensemble un bon anniversaire à Jean-Jacques Goldman.
2: Oh bien évidemment oui, un très très bon anniversaire à Jean-Jacques Goldman, c'est pas la première fois qu'on lui souhaite et on lui en souhaite encore de très nombreuses et belles années.
1: Merci Philippe, salut.
2: Merci à vous, au revoir.

0: 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Ça finit en apothéose, cette boum d'anniversaire de Jean-Jacques Goldman. Merci infiniment à Philippe qui a choisi à l'instant Néant 17 à Leidenstadt. Et puis aussi à Virginie, Sarah, Maxime, Gaëtan, Greg ou encore Dominique. Merci à toutes et tous d'avoir participé à cette belle émission. Allez, je remercie aussi l'équipe. Avec moi ce soir, il y avait Thomas Allard, Oumaïma Abaz, Iris Guitoni, Thierry Boffa et Mélodie Chaïb. Ne ratez pas Décibels demain! Ah bah oui, on commencera la semaine en beauté avec Mademoiselle Oshi.
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0: Et sur votre radio ici, j'ai l'honneur de vous donner l'heure pile. Il est 20h. 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
5: Bonsoir à toutes et tous, très heureux une nouvelle fois de vous retrouver pour finir le week-end en douceur sur Ici. Ce soir dans Il n'y a pas que Paris dans la vie, on va à nouveau replonger ensemble dans les plus belles rencontres de la semaine aux côtés d'Éric Bastien. Au programme, des confessions de comédiens, de journalistes, de personnalités passionnées qui nous emmènent au cœur de leur territoire. Et pour ouvrir ce best-of du dimanche, eh bien on va prendre la direction de la SPA. Son nouveau président s'appelle Jacques Gauchy. Il était au micro d'Éric Bastien.
6: Bonsoir Monsieur le Président de la SPA.
7: Bonsoir.
6: Société protectrice des animaux, est-il encore utile de le rappeler? Oui, parce qu'il y a toujours des campagnes de sensibilisation, c'est toujours important, et on en parlera en fin d'émission, pour évoquer évidemment toutes vos actions. On a trouvé que votre parcours, comme tous les parcours de nos invités, est atypique et surtout inspirant, c'est aussi pour ça qu'on a souhaité vous inviter à ce voyage. On y va?
7: On y va.
6: Vous êtes prêts? Je sais pas, vous regardez souvent dans les albums photos, ou vous êtes du genre, Jacques Gauchy, aller droit devant sans vraiment regarder un peu derrière?
7: Alors, les deux à la fois, on est tous nostalgiques de quelque chose, mais et j'ai coutume de dire, quand je vois des élus avec lesquels nous avons pu avoir par le passé des difficultés de relationnel au niveau donc de refuge ou d'autres choses, je leur dis, j'ai un excellent ami préfet qui avait coutume de dire, quand je conduis le char de l'État, je ne regarde pas dans le rétroviseur. Donc moi, sans prétention, je ne conduis pas de char, mais je conduis l'autobus de la SPA, et c'est vrai que j'ai tendance à regarder plutôt devant que derrière.
6: Votre parcours, il démarre à Alès, alors un peu par hasard, c'est la région Occitanie. Je dis par hasard parce que je crois que c'était votre papa qui travaillait là-bas à ce moment-là.
7: Alors,
6: pharmaciens.
7: Alors mon père a ouvert sa première pharmacie à Salindre, un petit village à côté d'Alès, et donc c'est totalement par hasard que je suis né dans le Gard.
6: Mais vous y vivez ou vous allez pas y rester très longtemps?
7: Alors j'y reste, je pense, un an et demi.
6: Oui, donc vous n'avez pas de souvenirs.
7: Aucun.
6: C'est un lieu. Vous y retournez aujourd'hui, c'est un lieu qui a une importance, c'est malgré tout un ancrage, c'est là où vous êtes né.
7: J'aime bien ce département, il y a de magnifiques paysages, j'aime bien quand je me déplace et que je retourne dans le sud-est, où on verra après que j'ai quand même pas mal œuvré. J'aime bien ne pas prendre les grands axes, et j'aime bien descendre par la route des Gorges de la Vis, qui est un endroit absolument magnifique.
6: Bon, Alès et le Fort Vauban, c'est la cathédrale Saint-Jean-Baptiste et la région Occitanie, on ne va pas non plus s'y arrêter pour l'instant, même si ça reste l'ancrage puisque vous y êtes né. Mais très vite, vous allez grandir à Paris. Votre école primaire, votre collège, votre lycée, j'imagine, tout se fait sur Paris même.
7: Alors tout se fait à Paris. D'abord l'école communale de la rue de l'avenue de Bouvines, près des Nations, parce que l'appartement familial était là. Et ensuite on déménage, on va à rue Belgrand. Et en fait, moi je n'ai pas connu le collège puisque j'étais tout de suite de la 6e à terminale au lycée Voltaire.
6: Alors. Certes, Paris, mais vous savez qu'on essaye de s'éloigner de Paris. Il y a un lieu qui vous a particulièrement marqué, qui vous marque encore aujourd'hui, on va le comprendre, puisque vous allez aussi grandir là-bas, c'est dans l'Aveyron. Voilà, c'est une région qui va énormément compter, parce que je crois que vous aviez des grands-parents, tout simplement, qui étaient là-bas à ce moment-là.
7: Alors, du côté de mon père, mon grand-père est d'Ajac, ma grand-mère d'une commune du Tarn-et-Garonne qui jouxte Najac, qui s'appelle Ginals.
6: Ok.
7: Et j'ai passé toutes mes vacances scolaires à Najac.
6: Alors Najac, parlons de Najac. On est non loin de Villefranche-sur-Ouergue. J'ai regardé selon le dernier recensement 770 habitants en 2023. C'est tout petit.
7: C'est petit. C'est une petite commune. peu peuplée, mais très grande en superficie, puisqu'il y a eu dans les années 60 de mémoire une jonction entre la commune de Villers et celle de Najac, donc le territoire est très grand.
8: Quelle carte postale tout de suite? Vous parlez de Najac, vous m'envoyez une carte postale, quelles sont les images que l'on voit?
7: Alors l'essentiel de Najac, et c'est ce qui ressort régulièrement, c'est le château féodal, qui je crois figurait sur un des livres d'histoire géo de la classe de 3e ou de 4e il y a quelques années. La poche de garde, carrément.
8: D'accord. Alors, il y a ce château, il y a la porte de la ville, qui est la porte de la Pique, si je ne me trompe pas. Le pont Saint-Blaise et la maison des gouverneurs. Oui. Du gouverneur ou des gouverneurs, ce sont peut-être plusieurs.
7: C'est du gouverneur.
8: Du gouverneur. Ça, ce sont quelques endroits comme ça, marquant un Najac. Mais côté saveur, est-ce que c'est le gâteau à la broche qui remonte, là?
7: Pas du tout. Non, pas du tout. Le gâteau emblématique de Najac, c'est ce qu'on appelle la fouasse.
8: Et la fouasse, oui.
7: Qui est fréquente dans d'autres communes de l'Aveyron. Mais la fouasse de Najac est particulière. Elle est levée. Elle a le goût de la fleur d'oranger. Et il y a dedans des fruits confits.
8: Et puis, il y a cet asthète najacois, qui est une longe de porc farci, vous connaissez bien sûr, d'un filet mignon persillé roulé dans une crépine rôtie.
7: Exactement. C'est, vous savez, je pense qu'il y a très peu de villages qui ont un plat.
8: Mais oui.
7: Un plat. Alors, en général, c'est une région, c'est une micro-région, une plus grande région. Et c'est vrai que Najac, on ne sait pas pourquoi, mais c'est que à Najac que l'on fait l'asthète.
8: Ouais. Alain Perfit, qui est né à Najac.
7: Oui. Ses parents étaient instituteurs laïcs à Najac.
8: D'accord.
7: Il y est né, il est resté jusqu'à l'âge de 6 ou 7 ans, peut-être un peu plus. Et je me souviens de ma voisine, Paulette Tourette, je pense que ce sera un plaisir à la famille
8: Tourette. Bien sûr, c'est toujours bien de citer les gens.
7: Que je la cite, qui se souvenait avoir promené donc Alain Perfit sur un âne dans le village pour s'occuper de lui.
8: Bon, alors c'est un environnement particulier, avec la nature, les forêts. Et alors ça, vous adorez, puisque effectivement, Jacques Auchy, vous y passez toutes vos vacances scolaires. Il paraît que vous êtes à l'inconditionnel, on va découvrir plus tard que l'univers forestier fera partie de votre vie. Les champignons, d'être capable de faire une omelette avec des champignons de toutes les couleurs.
7: Exactement, exactement. Oui, parce qu'en fait, vous savez, les pharmaciens sont censés connaître très bien les champignons. Et en fait, c'est une légende, parce que dans les études de pharmacie qui durent 5 ans, la mycologie, c'est environ même pas un trimestre. Donc le pharmacien apprend par cœur. Mais certains pharmaciens, comme mon père, se passionnaient pour la mycologie. Il faisait partie du club des mycologues pharmaciens. Et donc, je l'ai accompagné dans les mycologique, et puis bien sûr à Najac, et il m'a appris à reconnaître des champignons de toutes les couleurs, par exemple me disant que voilà, les champignons violets sont tous bons, il n'y a pas un seul qui est mauvais, donc et puis il y a les russules charbonnières, les verdâtres, voilà.
8: Vous y construisez des cabanes, vous grimpez dans les châtaigniers, vous avez de la chance parce que vous construisez des cabanes grâce à votre grande tante qui tenait une quincaillerie, quoi, et qui vous filait des clous, des marteaux, je sais pas, pour fabriquer vos cabanes dans les arbres.
7: Tout à fait, c'était la sœur de mon grand-père, qui avait une quincaillerie, donc, en face du kiosque, donc, de Najac, et qui, bien sûr, parmi tout ce qu'elle vendait, il y avait des clous, et c'était pratique d'avoir à disposition des clous charpentes pour construire une cabane avec des planches, c'est en hauteur surtout.
8: Alors, Jacques Gauchy, président de la SPA, merci d'être encore une fois notre invité. On est dans l'environnement, on va y rester avec Benoît Prospero dans la Revue des Merveilles. On va s'intéresser aujourd'hui à une révélation étonnante, figurez-vous, sur la cigale.
9: Et vous savez, on a toutes et tous appris que...
10: La cigale ayant chanté tout l'été...
9: se trouvait fort dépourvu quand la bise fut venue, nous dit la fable de La Fontaine. Mais est-ce que c'est vrai? Que devient la cigale après l'été? Ici Garlozère avec Pascal Dardy de l'association La Cicindelle va tout nous expliquer. Alors d'abord, à quoi ressemble la première partie de la vie de la cigale, qui à ce moment-là s'appelle une nymphe?
11: Donc la cigale, en fait, ce qu'il faut savoir, c'est qu'elle passe 4 ans sous terre et elle se nourrit de la sève des racines des arbres. Elle pompe avec leur trompe et elle vit pendant 4 ans sous terre.
9: Donc ça, c'est la première partie de sa vie, généralement 4 ans sous terre. Donc, et qu'est-ce qui se passe pour cette nymphe, appelons-la comme ça, ensuite?
11: Et au bout de 4 ans, à partir du début de l'été, elle commence à remonter en surface. Elle grimpe sur les troncs d'arbres et elle mue. et elles se transforment en cigales.
9: Et donc, voilà les cigales sur les arbres. À ce propos, est-ce que vous savez à partir de quelle température une cigale chante ? Bon, ben on vous le dit, dès que la température dépasse les 20 degrés. Et donc, à ce moment-là, il se passe quoi ?
11: Les mâles vont chanter pour attirer les femelles.
9: Ah oui, parce que petite précision, chez les cigales, il n'y a que la cigale mâle qui chante, ou plus exactement, qui symbolise. C'est comme ça qu'on dit. Pourquoi ? Eh ben, pour attirer les femelles, donc. Et ainsi, les cigales mâles et femelles vont s'accoupler. Et que vont faire les femelles quelques jours, semaines après l'accouplement ?
11: Les femelles vont faire une incision avec un genre de petite tarière qu'elles ont au bout de l'abdomen. Elles pondent leurs œufs dans des tiges de plantes sèches et après, elles vont mourir.
9: Ah ben oui, pardon, on ne vous avait pas prévenu. Ah ben oui, après 4 ans sous terre plus un été à chanter, les cigales disparaissent. Donc non, les cigales ne se trouvent pas fort dépourvues quand la bise fut venue, tout simplement parce qu'elles ne sont plus de ce monde. Mais elles ont quand même alors pris le temps de s'accoupler et de pondre leurs œufs.
11: Et ces œufs qui vont éclore et il y a des petites larves qui vont sortir de ces tiges sèches, qui vont tomber sur le sol et qui vont creuser le sol et qui vont mener leur vie larvaire souterraine.
9: Et nous voici de retour sous terre donc pendant plusieurs années et la boucle est bouclée. Et ça, c'est une merveille. Ah, et comme il nous reste une seconde, sachez que la cigale est l'insecte le plus bruyant du monde. Comme ça, vous savez. Merci Pascal Nardi de l'association La Cicindelle et merci ici Garlozère.
6: Merci Benoît Prospero. C'est pas à vous, Jacques Auchy, que je vais apprendre que les cigales font du bruit. Vous, qui, on le découvrira, connaissez bien le Mont Ventoux, le Vaucluse, le Sud. Et voilà, c'est un bruit qui vous parle, ça, les cigales, qui tout de suite vous envoie vers quelque chose, vers un ailleurs.
7: Tout à fait. Mon passage assez long dans le Vaucluse m'a effectivement me revient pour ce bruit qui est caractéristique, ouais. Où ce sont, je crois, leurs écailles qu'elles frottent, qu'elles secouent, qui font que ça fait ce son tellement agréable et tellement reposant, en fait.
6: Évidemment.
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9: Et une touche de nostalgie élégante pour débuter notre programmation musicale ce dimanche. Un immense succès de la fin des années 80. Voici Black Wonderful Life sur ICI.

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2: Vous êtes bien sûr ici, la balade continue dans Il n'y a pas que Paris dans la vie. Partir sur les routes de France, c'est aussi, vous allez voir, explorer le quotidien, l'humour et le regard tendre de nos invités. En tout cas, celui qui porte sur leur région d'origine. Et là, tout de suite, on va retrouver toute l'énergie sportive du comédien et humoriste Florent Père qui partage avec Éric Bastien ses souvenirs marquants et ses coups de cœur locaux.
3: C'est vrai que vous êtes très déterminé parce que vous allez partir dès l'âge de 15 ans, je crois, vers cet ailleurs qui est pas très loin du Lavandou où vous passiez vos vacances, qui est Saint-Raphaël, pour aller faire du sport-études, sport-être, quoi, c'est comme ça. On disait.
4: Ouais. Bah, mais au moment où je dois prendre cette décision, il y a même pas de... Je ne comprends même pas que je vais être éloigné de mes parents. Et de toute façon, je me pose pas la question.
3: C'est mais tellement... qu'est-ce qui vous pousse à faire ça dans votre tête?
4: Parce que j'ai découvert le ski nautique à l'âge de 10-11 ans, quand mon père a acheté un petit bateau justement pour aller au Lavandou. Il y a une paire de skis dedans, on se fait skier. Et il se trouve que je suis le plus doué de la famille, ce qui n'est pas non plus un fait d'armes, mais voilà. Et je me passionne pour le sport en général. Je pense que ça a été le ski nautique. Là, ça aurait pu être un autre sport finalement. Mais voilà, je me prends de passion pour ce sport. Et quand enfin on me donne la possibilité de rentrer dans ce sport études, c'est-à-dire je serais rentré à NBA, c'était pareil quoi. Donc il fallait y aller quoi. Et j'y suis allé, j'ai passé des années incroyables. Je comprends juste maintenant pourquoi ma maman était si triste qu'elle a pleuré tant quand je suis parti, parce que je n'avais que 15 ans finalement, ouais. Et elle savait que je partais pour.
3: C'est jeune. Hein. Ouais. Bon, Saint-Raphaël, c'est la section sport d'études du pôle France Ski Nautique du Krebs. Ouais. Je crois que c'est le centre régional d'éducation physique et sportive.
4: Oh, il est fort, il a bossé. Ouais,
3: mais j'en connais un, hein, là d'où je viens aussi, mais mon émission sera un autre jour.
4: Ouais, elle sera posthume.
3: Ouais, bien
4: mais
3: sûr.
4: Je l'animerai.
3: J'espère pas. Vous êtes à ce moment-là, vous venez de l'évoquer, c'est vous qui le dites, un animal aquatique. Oui. À cet âge-là, c'est vous ne jurez que par la flotte, quoi.
4: Ouais, et puis encore aujourd'hui, hein, mais c'est vrai que toutes les activités sportives et aquatiques me plaisent. Bon, à cette époque-là, c'est surtout le ski nautique et un peu la mer qui est en bas du sport-études, puisque l'internat était à Boulouris, donc c'est vraiment 84 hectares de pinèdes au bord de la mer, vue sur la mer de quasiment toutes les chambres de l'internat, 70 copains et copines dans le même internat. Pas mixte, mais avec une porte toujours ouverte qui sépare les deux internats. Autant vous dire
3: ça
4: que
3: se s'ouvre assez facilement.
4: C'était mixte. et voilà, lycée le matin, ski nautique l'après-midi, les potes.
3: À Saint-Raphaël, du coup, le ski nautique.
4: Il y
3: avait un spot particulier.
4: Ah, c'était un plan d'eau artificiel qui a été creusé par la fédération à Roquebrune-sur-Argence. Donc c'est des années vraiment incroyables. J'y ai passé 7 ans, 8 ans, je sais plus, qui étaient folles, quoi, parce que vous vivez qu'avec des ados. Qui ont la même passion que vous, qui ont une vraie direction dans la vie, qui sont pas là en train de zoner ou de pas savoir en tout cas où ils veulent aller. Là, il y a une direction en tout cas pour ces années-là. Et c'était génial. D'ailleurs, j'ai plein d'amis de longue date qui sont de cette époque.
3: Alors, vous allez peut-être un peu visiter l'arrière-pays aussi, parce qu'on parle beaucoup de Saint-Raphaël. Vous allez découvrir un petit peu l'ensemble du département, vous balader, je sais pas, aller à Port-Grimaud, à Coquelin, à Saint-Tropez.
4: Bah, bien sûr, j'y ai passé quasiment 10 ans, en fait, parce qu'après le sport études, je suis encore resté à Saint-Raphaël, parce que j'avais tous mes amis là-bas, parce que je travaillais un peu là-bas aussi, donc je connais toute la côte entre Nice et le Lavandou, je connais tout. Je l'ai fait en voiture, je l'ai fait à vélo, je l'ai fait en scooter, ouais. Donc je connais toutes les, j'ai été vendeur sur les marchés, dans certains des patelins qui sont là. Donc non, je connais très très bien le Var.
3: C'est où le patelin? Parce que vous avez des noms sympas de patelins là depuis tout à l'heure.
4: Là où je faisais les marchés, oui, vous avez Saint-Égulf, mais Fréjus, le bord de mer de Saint-Raphaël, Cogolin.
3: Alors c'est aussi l'époque où vous battez un record sportif. C'est votre premier record sportif, et d'ailleurs qui est toujours homologué. Je crois que personne ne l'a battu. Reconnaissance de vos pères, hein, d'ailleurs, c'est la descente des escaliers principaux sur les mains.
4: Ouais, c'est le seul record que j'ai dans ce sport-études. C'est-à-dire que je me suis
3: Non, je vous arrête. Non, c'est pas le seul record. Il y a la descente des escaliers dans les cagettes en plastique dans lesquelles on mettait les goûters. Moi, quand j'étais gamin, on est de la même génération, c'était orange ces trucs. Là, je pense que
4: oui, c'est vrai. Ma mère, elle avait la même en orange, la nôtre, elle était blanche. Elle était plus rapide, la blanche.
3: Ça, c'est deux records.
4: Et donc voilà, je me foutais en haut des marches, assis dans... Ça faisait une luge, en fait, quoi. Et je descendais les marches, comme un gros débile. Et je descendais donc les marches sur les mains. Ouais. Et c'est mon record. Je partais, je sais plus, de hauts escaliers. Je suis arrivé jusqu'à quasiment au réfectoire.
3: Bon, est-ce que vous arriviez jusqu'au massif d'Estérel? Parce que là aussi, c'est une carte postale et un spot intéressant. Les falaises du Drabon, le site d'escalade exceptionnel. Ouais. Vous y passez du temps?
4: J'y passe énormément de temps, pas pour faire de l'escalade, mais pour aller nager, me baigner, puis sauter des falaises, même si c'est un peu interdit et que je déconseille de le faire. C'est un lieu... Mais d'ailleurs, quand j'ai su que je quittais Saint-Raphaël pour rentrer au cours Florent à Paris.
3: Vous n'avez pas y rester longtemps.
4: Je ne vais pas y rester très longtemps. Mais je me souviens d'une nuit que je suis allé passer au Dramont comme une dernière nuit dans cette région et j'avais une vraie sensation d'osmose avec avec ce lieu, avec cette roche, cette énergie, cette mer, le calme là-bas et tout. Et c'est un lieu qui me tient très très à cœur et j'y vais le plus souvent possible.
3: J'entends. On est où là ?
4: Là, on peut être n'importe où au bord de la mer, mais peut-être, je ne sais pas, sur la plage de Saint-Clair.
3: Ah, ça c'est du côté du Lavandou.
4: Ça c'est du côté du Lavandou. Sinon, cette plage là ? Je sais pas, je vais reconnaître cette plage précisément.
3: Non, pas du tout. Non. On est pas parti sur
4: des blagues de plage. Attendez, prévenez.
3: Non, mais voilà, la plage forcément là, ce qu'on entend, c'est un peu ce qu'on évoque. Je me suis dit que ça allait.
4: Je vous remercie
3: de vous parler. La mer, le soleil, les études. Vous allez même devenir moniteur de ski nautique.
4: Tout à fait. J'ai mon brevet d'état premier degré.
3: Et vous les emmenez où sur des plans d'eau, les gens qui vous donnaient des cours
4: Alors, moi, je ne m'en suis servi que pour payer mon ski nautique. C'est-à-dire que comme le ski est un sport très cher, il y a une technique d'être comme au pair, c'est-à-dire que vous faites skier les clients du club, les débutants et tout ça, et en échange, ça paye votre entraînement. Ouais. Voilà pourquoi j'ai passé le BE.
3: On semble un peu plaisanter et prendre beaucoup de plaisir depuis tout à l'heure, mais Saint-Raphaël, c'est aussi un lieu important de construction, parce qu'il y a le centre culturel de Saint-Raphaël, ouais. Et vous avez environ 20 ans, puisque vous allez rester jusqu'à 21-22 ans, c'est là où vous vous tournez tout doucement vers le théâtre. Je ne sais pas ce qui vous attire, vous allez nous le dire, vous allez jouer deux pièces au et là-bas, et les vacances. C'est quand même fou quand on se dit, parce que c'était un peu les vacances où vous étiez à ce moment-là, de Jean-Claude Grimbert. Qu'est-ce qui vous emmène dans ce centre culturel à Saint-Raph ?
4: C'était un moment de ma vie où je commence à avoir un peu fait le tour du sport et il y a peut-être une petite désillusion sur ma carrière sportive, parce que j'ai eu une énorme blessure au genou très, très tôt, à 19 ans, que je vois que je n'atteindrai pas le haut niveau, en tout cas pas le niveau que j'espérais. Donc tout ça se calme un peu et un jour à la fac je suis en cours de psychologie en STAPS et on fait un exercice de prise de parole en public et pour ça on a le droit de jouer des petits sketchs et donc je joue un sketch d'Elikaku. J'ai 18/20, c'était ma première note avant Cruquier qu'il m'en donne et la prof me dit tu devrais creuser du côté du théâtre, ouais. T'as quand même un petit truc, ça serait intéressant pour toi. Et c'est arrivé à un moment, je pense, où peut-être j'étais un peu lassé du sport, je suis allé chercher autre chose. Je me suis inscrit dans un atelier de théâtre, un peu de retraité, mais où j'ai fait mes débuts avec mon prof Fido.
3: Vous allez découvrir dans un instant comment il est parti au cours Florent, comment il est vite revenu dans le sud, comment il va écrire ses premiers textes au Quai du Rire, à Marseille, puis comment il arrivera à un moment donné à Paris. C'est la vie aussi de Florent Père ce soir. On va aller dans le Vaucluse et on parlera d'Avignon parce que ça aussi c'est une ville qui compte. Quand on mange des fruits, généralement on laisse de côté les pépins et le noyau, enfin normalement. Catherine Quicandon est allée à votre rencontre. Aujourd'hui, vous nous proposez une idée qui utilise ses déchets pour notre bien-être.
5: À Avignon, avoir des pépins, c'est plutôt une bonne chose.
6: Il y a un pépin, Pierre ? Répondez-moi franchement, il y a un pépin !
5: Oui, oui, il y a un pépin, et pas qu'un seul. C'est la première marque française de produits cosmétiques naturels centrée sur les pépins et les noyaux de fruits, qui s'appellent logiquement pépins. Myrtille Shekhar et son conjoint Dino vous proposent des huiles, des crèmes, du sérum, des masques et des savons.
7: Alors nous, les deux coproduits qu'on utilise, c'est les pépins et les écorces, pour l'instant de grenade. À terme, j'espère qu'on ira plus loin dans la démarche parce que c'est vraiment ce qui nous anime et qu'il y a plein de choses qu'on peut récupérer. Après, ce qui est plus compliqué, c'est la transformation de ces éléments. Donc c'est pour ça que pour l'instant, on s'est concentré sur les pépins, les écorces de grenade aussi, parce qu'on a eu la possibilité de s'en servir.
5: Chaque formule est développée par un docteur en biochimie spécialisé en cosmétique naturelle. Le laboratoire de production se situe à Avignon. Les savons sont fabriqués à Lille-sur-la-Sorgue. Pour récupérer ce qu'ils appellent des coproduits, ils font des partenariats avec des producteurs ou des transformateurs locaux.
7: On a un bon partenaire à Malocène, qui s'appelle l'Atelier d'Hippolyte, avec qui on travaille le noyau d'abricot et le pépin de grenade. Eux transforment directement chez eux et on peut les récupérer en huile.
5: Leurs produits ont jusqu'à 99,7% d'ingrédients naturels. Certains ont 3 fois plus de vitamine E ou 3 fois plus d'antioxydants ou sont 5 fois plus riches en acides gras essentiels. Ils sont adaptés à tout type de peau, ce qui est plutôt pratique. Mais à quel moment Myrtille, qui a travaillé 10 ans dans le vin, s'est dit que ça serait bien de s'intéresser aux pépins et aux noyaux ? Le déclic est venu lors de sa grossesse et d'une envie plus large.
7: Nous, on veut prolonger le travail des agriculteurs. En ce moment, on le sait, le monde de l'agriculture n'est pas au top. Les vignerons aussi. Et du coup, c'est une façon pour nous de soutenir ce secteur à notre manière, en prolongeant leur travail, en utilisant leurs coproduits.
5: Et c'est tout à leur honneur. D'ailleurs, pour cette entreprise, Myrtille a reçu le prix du dynamisme entrepreneurial de la CCI Vaucluse. Les produits pépins sont disponibles dans une dizaine de points de vente. vignerons du département, dont des pharmacies et des domaines viticoles. Il y a aussi leur nouvelle boutique ouverte cette année à Bédouin. Plus d'infos sur pépin.fr, pépin au pluriel. Merci à Ici Vaucluse pour cette idée qui prend soin de nous. Ici, ça entreprend à Avignon avec Pépin et des cosmétiques Malin.
3: Merci beaucoup Catherine Quicandon.
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2: Allez, place à un moment de musique, un morceau en plein de poésie. On adore Benabar, elle danse sur Ici.

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21: Et la soirée se poursuit sur ICI avec les grands moments de Y'a pas que Paris dans la vie, parce que la France s'incarne aussi à travers les parcours des visages marquants du paysage audiovisuel. Ah bah oui, on accueille là tout de suite un acteur majeur du secteur, Nicolas de Taverneau. Au micro d'Éric Bastien, il revient sur son itinéraire, ses souvenirs régionaux et les projets qui l'ont animé. On réécoute maintenant.
22: On a parlé de la création d'M6 en 1987. J'oublie pas que à ce moment-là, puisqu'on parle des régions et qu'on se balade dans toute la France, il y a des décrochages régionaux. Et vous allez aller un petit peu partout, Marseille, Tours, Lille, Lyon, Rennes et Bordeaux.
23: Alors d'abord, on avait des associés qui étaient des quotidiens régionaux.
22: Oui.
23: On a eu Ouest-France, on a eu Sud-Ouest, on a eu l'Alsace, etc., qui étaient associés à la création d'M6. Et d'ailleurs, le Parisien aussi. Et donc, on avait fait des décrochages locaux dans les grandes métropoles. Hein. Et si je peux me permettre une petite plaisanterie sur... j'avais été voir le maire de Marseille, qui s'appelait Godin, Jean-Claude Godin. Alors, je lui ai dit, on va ouvrir un décrochage à Marseille.
22: Ouais.
23: Alors, il m'a dit, oh, c'est une bonne idée. Mais parce que FRE3, il disait toujours FRE3, FRE3 m'a toujours pris que de dos. Voilà. Alors on a ouvert une dizaine de décrochages qui ont duré pas mal de temps.
22: Mais parce que vous aviez aussi cet attachement aux régions.
23: Ah oui, et puis surtout, c'était notre intérêt, parce que, si vous voulez, on oublie toujours que 4/5 de la France n'habite pas Paris, hein, on n'habite pas la région parisienne, enfin, vous êtes bien passé pour le savoir, et donc l'audience, il faut aller la chercher dans ces agglomérations, dans ces lieux-là. Donc c'était notre intérêt, simplement, là on a toujours été eu des difficultés avec la régulation, la réglementation, etc., on ne nous a pas permis de faire de publicité sur ces décrochages, il fallait même enlever la publicité nationale, donc il y avait un malus, et au lieu d'avoir un bonus, et donc on a fermé les décrochages, et c'est là où on a créé le 12h45 ouais. Et le 10h45 à la place.
22: À force de lire les audiences tous les matins, qu'est-ce que vous avez, Nicolas Taverneau, appris des Français ?
23: Voilà, alors d'abord, les Français, c'est pas quelque chose de monolithique. Il y a les Français. Et les Français, ils sont divers. Donc, ils ont des goûts qui sont très différents, et c'est ce qui est assez compliqué quand vous faites un média, c'est comment trouver des programmes qui les rassemblent. Alors, vous avez bien un peu des cibles, ce qu'on appelle des cibles. Nous, on était plutôt plus jeunes que nos grands compétiteurs. Mais donc nous, par exemple, tous les programmes très âgés, nous les avons pas pris parce qu'on sait que c'était pas notre cible et on n'aurait pas été performant. Je raconte dans le livre que nous n'avons pas pris Koh-Lanta, nous n'avons pas eu Koh-Lanta parce qu'on a...
22: Ça a failli, hein.
23: Voilà, mais parce qu'on nous a imposé 30 millions d'amis, qui étaient sur TF1 pour le reprendre. Or, 30 millions d'amis, un public qui était plus âgé. Donc, ce n'était pas adapté à M6. Voilà, donc les Français, ce n'est pas une communauté homogène. Donc, il faut essayer, nous, de trouver des programmes dits fédérateurs, c'est-à-dire des choses qui les unissent le plus grand nombre. La chose qu'on a apprise, c'est que il y a deux choses. Un, on s'est intéressé au quotidien des Français. La cuisine, l'habitat, même la propreté. Je ne sais pas si vous vous souvenez, c'est du propre avec deux personnes. Des choses qui sont dans la vie quotidienne, dans lesquelles on était proche des gens. Ça, c'est Thomas Valentin, notre directeur des programmes, qui avait imaginé ça. Il y a toujours d'ailleurs des émissions qui perdurent. Et ça a été une orientation très forte. Top Chef, on a mis les Français à la cuisine. Hein,
12: il y a quelques jours, Norbert Tarrère, mais également Thierry Marx étaient nos invités. Ouais, et on a parlé, évidemment, de cette émission qui perdure.
23: Et cette émission perdure, et je pense qu'on a valorisé la cuisine, on a valorisé l'effort pour la cuisine auprès des Français, et notamment des jeunes Français qui faisaient des concours de Top Chef, qui font toujours des concours de Top Chef, etc. Et puis, il faut aussi parier...
12: L'économie, pardonnez-moi, mais vous vous dites, et vous avez cette idée qui est extraordinaire, on va parler d'économie en prime sur notre chaîne, sur M6, et vous lancez Capital.
23: Alors, il y avait un garçon opiniâtre qui s'appelait Emmanuel Chin, qui nous a proposé le concept, qu'il a d'abord testé en programme court, d'abord 6 minutes, ensuite 26 minutes. Souvent, on y est allé progressivement dans nos affaires. Et puis, il avait l'idée de faire une émission d'une heure et demie qui soit de l'économie appliquée, où on explique comment marche un supermarché, comment, etc. Et moi, j'ai demandé quel est le soir où on est le plus mauvais. Et c'était le dimanche soir, parce qu'on mettait des téléfilms en face des gros films d'Antenne 2 et de TF1 à l'époque. Ouais. Et donc, je lui dis, écoute, on te donne le dimanche, on va voir si ça réussit. Et ça a été un très grand succès.
12: L'émission existe toujours aujourd'hui.
23: Et l'émission existe toujours avec succès.
12: On va reparler d'M6 dans un instant, mais on reparlera du livre, même si on l'évoque déjà à l'instant. Je reviens à cette France dont on parle tout à l'heure et ses régions. On a parlé de Bordeaux, Pau, Bayonne, Angoulême, Poitiers. Ça fait aussi partie de la Nouvelle-Aquitaine et ce sont des villes que vous appréciez. Je reviens sur l'Ain. Vous avez une exploitation agricole aujourd'hui dans l'Ain?
23: Absolument, là on exploite, dans cette région de l'Ain, moi je suis dans le Val-de-Saône, entre disons Lyon et Mâcon, c'est le Val-de-Saône. Hein. Ouais. Et vous avez deux parties, vous avez la rive droite, la rive gauche. Dans la rive droite, vous avez le Beaujolais, avec tous les grands crus, etc., et les vignes. Et de l'autre côté, là où je suis, vous avez des exploitations agricoles, qui sont plus grandes d'ailleurs. Et alors autrefois, on faisait également de la vigne dans l'Ain. On faisait un vin qu'on pourrait qualifier de détachant, qui était un vin pas terrible, mais qui coupait le Beaujolais, c'est-à-dire qui donnait de la couleur et du degré au Beaujolais, avec de l'eau berlin, ça s'appelait l'eau berlin. Et puis on faisait aussi les piquets de vigne, c'est pour ça qu'il y a des bois d'acacia dans l'Ain, qui servaient à ça. Maintenant on fait beaucoup plus d'agriculture traditionnelle, alors il y a les étangs dans les dombes, et puis il y a l'agriculture traditionnelle, et dans le Val-de-Saône, c'est des très bonnes terres agricoles, dans lesquelles on fait du maïs, du colza, du blé, de l'orge, etc. Cette année, ça a un peu souffert de la sécheresse, donc les rendements sont un peu moins bons que les années précédentes, mais c'est une très belle agriculture dans cette région.
12: On pourrait parler de la Bretagne aussi. Alors avant de parler de Rennes, dont nous parlerons tout à l'heure, je sais que Dinard, voilà, vous avez des amis, dont Dinard, Cancale, Saint-Malo, dans ce périmètre-là.
23: Oui, je connais bien cette région bretonne pour y aller assez souvent l'été. J'ai pas mal de camarades, qui est une très belle région. La Bretagne, alors, elle prend ses lettres de noblesse maintenant avec la canicule, parce que
12: ceux qui vont y aller, c'est terminé. Il fait aussi chaud qu'ailleurs.
23: Oui, mais enfin, d'une façon générale, c'est quand même plus protégé.
12: C'est vrai.
23: Et puis, et donc, la Bretagne, moi, j'ai découverte à travers la côte, si vous voulez. Alors, j'avais connu un peu la Bretagne avant. J'ai fait les Glénans, donc là, dans les
12: Glénans. Super, magnifique.
23: Voilà. Et puis, on a passé des vacances à Bénodet aussi, qui était très, j'ai la Bretagne du Sud, qui est très, très belle. Voilà, et puis la coïncidence, c'est que la famille Pinot m'a demandé de présider le conseil d'administration du club de Rennes. Et donc je découvre Rennes, que je connaissais mal, et je découvre Rennes et les Bretons dans ce beau club de Rennes.
12: On parlera de Rennes, parce que ça fait forcément partie de votre vie, surtout depuis quelques mois, vous en êtes le président. Nous allons à nouveau se balader en France, et pour économiser sur le carburant, on peut partir, et c'est un sujet d'actualité, à la recherche de la station la moins chère dans le département, aller faire le plein en Espagne, en Andorre ou en Belgique, lorsqu'on est frontalier, ou bien beaucoup plus simplement, ne plus utiliser sa voiture. Alors comment faire pour se déplacer ?
22: pour aller faire des courses, aller travailler ou chercher les enfants à l'école. Ça, c'est notre quotidien. Dans les Pyrénées-Atlantiques, la ville de Pau, qu'on a évoquée il y a un instant, a justement lancé un défi à ses habitants. Reportage Robin Bernot et Clara Vincent.
0: Vous voyez vos clés de voiture ? Imaginez ne plus y toucher pendant un mois.
17: Allez, on pose les clés dans le bocal.
19: Parfait. On est prêt pour relever le défi.
17: Pas de regret ?
19: Aucun.
0: C'est le défi lancé par la ville de Pau à ses habitants avec la troisième édition de l'opération « Un mois sans ma voiture ». Cette année, ils sont 19 à relever le défi. Parmi eux, il y a Adeline, qu'a rencontré notre journaliste Clara Vincent. Pendant les 4 prochaines semaines, elle va devoir laisser sa voiture au garage et par la même occasion, apprendre par cœur les horaires des transports en commun.
19: Je suis souvent en retard. Donc là, anticiper les départs bien plus en avance que prévu. Donc on va essayer de jouer tout ça. Moi, je travaille à la cueillette de la Ragnon et je suis photographe indépendante. Donc déjà, la cueillette de la Ragnon du centre-ville, ça fait à peu près une trentaine de minutes à vélo. Donc une heure aller-retour. Et après, en tant que photographe indépendante, c'est vrai que si j'ai un mariage à 30 km, ça va être un peu plus compliqué. Mais c'est vrai que mettre de côté la voiture, ça serait un plus. D'autant plus que le carburant coûte cher. Dans les factures de la fin du mois, ça serait vraiment, vraiment top, quoi.
0: Alors, ici à Pau, ne pas toucher à sa voiture pendant 30 jours, ça semble marcher, mais vous, qu'en pensez-vous ? C'est avec Tristan que nous allons en discuter. L'idée lui plaît, même si quelques questions restent encore en suspens.
20: Moi, je trouve ça plutôt positif. Après, il faut juste espérer que les transports en commun permettent aux gens de s'en sortir sans, quoi, parce qu'à Pau, je sais pas, comment ils font pour aller au travail, les gens sans voiture, ils y vont à pied. C'est grand, Pau, je sais pas.
0: Alors oui, Pau, c'est quand même une ville assez grande, et pour relever ce défi, chaque participant s'est vu offrir un mois d'abonnement au bus et TER du département, mais aussi un abonnement mensuel au vélo électrique en libre-service, ainsi qu'un vélo à assistance électrique. Tristan, par exemple, lui, il possède une Peugeot 208 et sans même avoir à se lancer de défi, il essaie déjà de la laisser un peu plus souvent au garage.
20: C'est vrai que si je peux éviter de l'utiliser la semaine, j'essaie d'éviter le plus possible. Bah, c'est un tout, déjà, le prix des carburants, oui, c'est clair. Je pense que si on économise le carburant sur un an, on peut s'acheter une maison bientôt. Et en même temps, à côté de ça, c'est un peu écologique, quoi. C'est un petit geste écologique, je pense. Moi, j'ai un diesel, typiquement, moins j'utilise, mieux on se porte, je pense.
0: Vélo électrique, bus, train, de nombreuses alternatives existent pour laisser la voiture de côté. C'est justement tout l'enjeu de ce défi lancé par la ville de Pau. Encore faut-il avoir suffisamment de transports à proximité de chez soi pour pouvoir vraiment se passer de son véhicule.
22: Merci Robin Bernot. Vous conduisez, vous avez une voiture, Nicolas Taverneau.
23: Oui.
22: Pour aller dans l'Ain, rejoindre cette exploitation agricole, entre autres, peut-être, je ne sais pas. Hein.
23: Oui, enfin, j'ai une voiture, mais je vais probablement abandonner ma voiture à Paris, d'ailleurs.
22: Vous avez quand même traversé la France, j'imagine. Vous avez des souvenirs de la carte Michelin sur les genoux.
23: Oui.
22: La rencontre de ville, un peu comme ça.
23: Oui, oui, effectivement, moi j'ai beaucoup navigué. Mais l'endroit maintenant de prédilection de mes vacances, c'est la Corse.
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21: Et nous allons prolonger ce moment avec un morceau incontournable du paysage pop français des années 90. Véritable harmonie vocale, on peut le dire comme ça. Voici Poho, le chat sur Ici. Vous vous souvenez ?
24: Oui.

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2: Et déjà la dernière étape de notre périple du dimanche soir avec les meilleurs moments de Il n'y a pas que Paris dans la vie. Et pour terminer ce week-end en beauté, on va retrouver une comédienne très chère au cœur du public français, une figure emblématique de la fiction télévisée, la formidable Corinne Touzé. Elle se livre au micro d'Éric Bastien sur les lieux qui ont jalonné sa vie et sa carrière. Et un jour, un crush, c'est tout de suite sur ICI.
3: Alors avant de parler du Vaucluse, je reviens quand même sur votre crush à Cannes.
4: Ah non,
3: ah, si, ah, si.
4: J'en supplie, j'en peux plus. Les gens, ils n'en peuvent plus de m'entendre parler de ça. Et les gens, c'est pas moi qui en parle, hein. C'est qu'on, à chaque fois que je fais une émission, on me pose la question.
3: Alors, les gens qui se disent, mais de quoi il parle? Elle a croisé Robert Redford sur la croisette, il vous a ouvert la porte. Ah, vous avez dit, ça c'est, je suis à Hollywood, c'est un film. Et vous étiez assis juste derrière lui dans la salle, hein, au Palais des Festivals. Et au lieu de regarder ce qui se passe, vous avez regardé sa nuque. Quoi. Voilà, c'est ça. Moi, je crois qu'on a fait le tour
4: voilà,
3: du dossier.
4: Vous avez j'en peux plus de la raconter.
3: J'en ai parlé, donc je l'ai raconté. Non, mais je trouvais ça sympa. Voilà, c'est aussi une rencontre assez pittoresque. Enfin, bon, faut s'attendre à rencontrer des acteurs américains.
4: Il y a pas que lui, hein, que j'ai rencontré. Hein. Il y a Sean Connery.
3: Oui, vous n'avez pas regardé autour sa nuque.
4: À James Coburn, je peux vous dire que j'ai craqué hein, quand je l'ai vu. Hein.
3: Voyez, vous y revenez. Finalement. Bon, alors Mobeck, ça c'est aussi un coup de cœur pour vous.
4: Oh, mais c'est capital Mobeck dans notre vie parce que en fait, nous habitions à Brie-sur-Marne avec le père de ma fille. Ma fille est née et en fait j'ai pas supporté de promener la poussette au milieu des merdes de chiens. J'étais sur femme d'honneur et

0: merci à mon producteur.
1: Vous aviez un pouvoir. Hein.
0: Paix à son âme, qui est là-haut aussi.
1: Je ne sais pas si aujourd'hui on dirait.
0: Je pense que ça ne serait pas possible de nos jours. Mais c'était un tel carton et je voulais rentrer
1: à la maison
0: tous les soirs voir ma petite pupus. Et du coup, on a déboulé et on a tourné à Carpentras, à Baume de Venise et on est resté là 5 ans.
1: Bon, alors, le melon de Cavaillon et la fraise de Carpentras.
0: Et c'était génial.
1: Vous allez sur les marchés de Provence un peu ?
0: J'allais sur les marchés de Provence.
1: Vous n'avez plus du tout cette maison à Maubec, là ?
0: En vivant à Paris, ça va être difficile.
1: Mais là, vous avez plus une maison dans le sud ?
0: Non.
1: Ah, pourquoi ?
0: Parce que je suis sur scène depuis 15 ans et que c'était un petit peu
1: du luxe. Alors, vous échappez où quand vous voulez quitter Paris ?
0: Alors, je pars tout le temps en Italie parce que c'est là où je veux finir ma vie. J'ai pas encore trouvé l'endroit encore, mais c'est là où je repartirai pour prendre ma retraite. Puis c'est bien parce que c'est pas loin. Puis c'est bien parce que les gens sont tellement sympas. Ils ont toujours le sourire.
1: Pas en France. Il y a pas un lieu sur lequel vous pourriez craquer.
0: Je pourrais finir ma vie en Bretagne. Ça me dérangerait pas beaucoup.
1: Près de Maubec, il y a Avignon, un festival d'Avignon. Vous y étiez il y a pas si longtemps. Je crois que c'était à l'été 2025.
0: Tous les ans.
1: Vous y êtes tous les ans. Mais pour Ken, c'était en 2025.
0: Ouais,
1: vous avez joué là-bas.
0: Ouais.
1: Qu'est-ce que c'est que cette histoire? Vous avez Ken, Corinne Touzard?
0: Alors, figurez-vous que Ken, c'est le nom du compagnon de Barbie.
1: Bah oui.
0: Voilà. Moi, je suis une fille des années 60, et donc cette joke, elle est dans la pièce, parce que évidemment, je me fais chambrer par ma fille. Et c'est donc Ken ou comment rencontrer l'homme de sa vie. Et donc, pour ma génération, ce mot ne veut dire qu'un prénom. Voyez-vous ce que je veux dire, les garçons, les filles? Donc, ça suffit maintenant. Et du coup, oui, c'est une pièce que j'ai dédiée à toutes mes copines qui ont eu des histoires foireuses sur Tinder et autres pour les plus de 50, 60, 70. Et j'ai fait écrire cette pièce par Emmanuel Robert Lespalieu, et c'est très drôle et très touchant, puisque finalement ça parle de notre époque.
1: Oui.
0: Même on s'envoie des vocaux parce qu'on ne s'appelle plus, on ne se regarde plus. Et du coup, ça parle de ça et ça cartonne, quoi, parce que les gens adorent. Les gens adorent qu'on leur parle de comment c'était avant. Donc je leur parle des balles, je leur parle des discothèques, de la façon dont on se rencontrait avant, quoi.
1: Comédie romantique, comédie humaine, les sites de rencontre, vous l'avez dit.
0: Ouais.
1: Ça fait appeler Augustine,
0: je m'invente un nom de clown, d'ailleurs.
1: C'est clair, dans le personnage.
0: Ouais. Mais je parle des clowns de l'Auguste, donc sur mon profil, je me fais appeler Augustine.
1: Augustine. Voilà. Sauf que les réseaux, je vais pas spoiler la pièce, mais c'est pas vraiment son truc.
0: Du tout.
1: Et que du coup, elle se prend vite les pieds dans le tapis par rapport au mensonge.
0: C'est ça. Mais c'est ça qui fait rire les gens. Ouais.
1: Alors, Ken, vous allez partir, comme vous l'avez fait de très nombreuses fois avec le théâtre un petit peu partout. Le 7 octobre, vous serez à Colmar. Colmar, c'est l'Alsace. On en parlait tout à l'heure. Il y aura Provins. Alors, ça reste l'Île-de-France.
0: Oui, là, je suis près de Paris. On
1: 16
0: va
1: octobre.
0: À Bruxelles aussi, on va rester 8 jours à Bruxelles.
1: La Belgique. Provins, vous connaissez, ville médiévale.
0: Oui, très très bien, très très bien. J'adore cette ville, j'y ai tourné Marianne, une étoile pour Napoléon, à cheval, en Amazone, d'ailleurs dans les rues de Provins, ça reste un magnifique souvenir. Et je suis très fière de jouer à Provins, c'est super.
1: Villeneuve-sur-Lot, ce sera le 10 novembre, du 17 au 22 novembre, vous l'avez dit, c'est en Belgique. Il y a Pusignan le 28 novembre, ça c'est près de Lyon.
0: Oui.
1: On n'a pas beaucoup parlé du centre de la France avec vous.
0: Ouais, je ne connais pas beaucoup.
1: Le Rhône-Alpes, le Massif central.
0: Je ne connais pas beaucoup, c'est vrai, j'avoue. Ouais. J'ai plutôt fait les extrémités.
1: Très bien.
0: Le sud-ouest, le sud-est, la Bretagne, le Pas-de-Calais.
1: Oui, le Martinique, c'est loin.
0: Oui, c'est vrai.
1: Châteaudun, le 8 décembre, vous l'avez compris, il y a plein de villes. Et puis ce qui vous ramène aussi à Paris, c'est cette pièce, on va aussi en dire un petit mot, parce que vous produisez cette pièce qui s'appelle Déni, pièce de Sophie Cotin, la vie d'Alix qui bascule un soir d'été. Là, vous suivez le destin d'un jeune couple. Hein.
0: Oui, c'est une pièce absolument magnifique et nécessaire. C'est la bascule en une nuit d'une histoire d'amour. Je ne peux pas trop spoiler parce que je m'aperçois que c'est merveilleux. Sur les avis, on a 10 sur 10 là sur Billets Réduits, que je fais ma propre auto-promo. C'est que personne ne dévoile le nœud de la guerre de ce spectacle. Et en fait, on va rencontrer ce couple et on va vivre avec eux tout ce bouleversement dans leur vie, avec un questionnement permanent. Il va falloir qu'ils prennent une décision capitale cette nuit-là, qui va changer tout pour eux. Et nous, on prend un uppercut dans le ventre. C'est tellement bien écrit, c'est une pièce où on rit, c'est une pièce où on pleure, c'est une pièce qui ne peut pas laisser indifférent. Et je suis très très fière de produire ce spectacle qui a démarré cette semaine. Et on est là jusqu'en janvier, mais venez vite parce que je pense qu'on va vite être complet, sincèrement.
1: Salle Réjeanne, c'est au Théâtre de Paris, comme son nom l'indique.
0: Rue Blanche, voilà.
1: Parlons de théâtre, il y a des théâtres qui vous ont marqué plus que d'autres, vous qui connaissez tous les théâtres de France.
0: Oh oui, oh oui, oh oui. J'ai découvert l'Opéra de Vichy, parce que comment imaginer qu'on puisse jouer une pièce de théâtre dans un opéra.
1: Vous savez que je suis né à Wichim.
0: Oh mon Dieu, bah, non, je savais
1: pas. C'est marrant
0: que
1: vous parliez de ça parce que.
0: Mais j'ai été tellement impressionnée.
1: Beau, hein.
0: Déjà par la beauté du.
1: Des sièges un peu jaunes.
0: Du lieu, du décor.

0: l'immensité de, ouais. de cette salle. Donc ça, ça m'a marqué. Je suis très sensible à Paris, au Théâtre des Variétés, parce que j'ai eu trois cartons, dont un avec Jean-Luc Reichmann et un avec Daniel Russo. C'est un théâtre magnifique qui est sur les grands boulevards. Et puis j'aime beaucoup, effectivement, le Théâtre de Paris. J'y suis, je m'y sens comme chez moi, comme à la maison, alors qu'il est immense. Et j'ai beaucoup d'affection pour le Petit Saint-Martin, parce que lorsque j'ai décidé de quitter la télévision pour me remettre sur scène, c'est la première pièce que j'ai produite, elle s'est jouée là, et donc c'est une journée particulière qui était l'adaptation du film des Torres Cola, mise en scène par Christophe Lidon, et on a cartonné, donc je suis trop fière. Voilà.
1: Si vous partez un week-end, on oublie l'Italie là. Quand vous êtes à Paris, avec tout le travail que vous avez, vous partez en tournée, vous partez un week-end, vous êtes capable d'aller où? C'est quoi le lieu pour se ressourcer, le temps d'un week-end? Un séjour court?
0: Ah oui, un séjour court, bah, je vais aller en Normandie, je vais aller du côté d'Oulgat. J'adore Oulgat.
1: Ah oui.
0: Ouais. D'ailleurs, j'ai été souvent au festival d'Oulgat, qui est très sympa, en septembre, parce que Virginie Lemoine est la marraine, donc elle m'a invitée. J'étais la marraine il y a 2 ans. Ouais. J'aime pourquoi Oulgat, parce que c'est une grande plage. On peut faire des kilomètres à pied. Alors ça, j'adore.
1: On met 6 heures pour aller se baigner.
0: Ça, j'adore. Ça, j'adore.
1: Donné, tellement c'est grand. Hein.
0: Anecdote qui va vous plaire, qui va vous allez foutre de moi, mais je m'en fous sur tous les Normands.
1: Est-ce que c'est mon genre?
0: Ouais, je suis partie avec mon chien, mon cabas, ma serviette et tout. J'ai dit, ah, je vais faire une grande marche. Puis je me suis posée parce qu'il faisait super beau, c'était il y a 2 ans. Il faisait super beau, j'étais bien. Et je suis là, je rêve, je lis, je ferme les yeux. Je me réveille, la marée était montée. Et on ne rit pas. On ne rit pas, les techniciens. On ne rit pas, je vous vois.
1: Mathilde qui réalise l'émission, qui est déjà un petit peu. Voilà,
0: l'eau, en fait, j'étais encerclée d'eau. Et là où j'ai vraiment eu les boules, c'est qu'il y avait des Normands, je pense, qui étaient comme ça, en train de se foutre de ma gueule, mais loin, loin, loin sur la plage, et qui se sont dit comment elle va faire pour sauver son portable. Ouais. Et donc, je suis partie avec mes affaires comme ça sur la tête, comme les Africains, et vraiment, j'avais les boules. Voilà. Parce que personne n'a crié, personne ne m'a rien dit, personne ne m'a prévenu. Par contre, ils ont eu l'honnêteté de me dire, ça arrive tous les jours. Donc, on n'a pas été gentils avec vous, mais sachez que ça arrive tous les jours.
1: Oulgat, Ouistreham, Deauville, Trouville, Honfleur, on aurait pu s'arrêter au Touquet. Je sais que vous aviez boîte de nuit, madame, au Touquet.
0: Ah, bah oui.
1: Il y a quelques années.
0: Tu es un amoureux,
1: oui,
0: au Touquet.
1: Ah, bah oui. Évidemment. Bon, en tous les cas, on s'est bien baladé. Ouais. Mais il faut toujours choisir un lieu en fin d'émission. On est en face d'une carte de France, Corinne Touzé.
0: Oh, c'est trop dur.
1: Ah, mais si votre vie avait un lieu central en France.
0: C'est pas possible. Ah bah. Comment voulez-vous que je choisisse? C'est pas possible.
1: Oh, sinon, vous faites votre top 3 des régions préférées, mais c'est trop facile. Trouvez-moi un lieu central.
0: Je peux pas. J'ai passé ma vie avec une valise à la main. Je peux pas.
1: C'est une bonne réponse déjà, ça me suffit. Ouais,
0: toute ma vie, j'ai été dans une gare, dans un aéroport.
1: Bah, une gare, voilà.
0: Un train.
1: Bah, un train, c'est l'ensemble de la France.
0: Alors, la gare de Lyon. Hein. Je dis la gare de Lyon, je pourrais dormir à la gare de Lyon si vous voulez.
1: Vous qui connaissez pas Lyon et le Massif Central, finalement, on vous rattrapait un peu avec la gare.
0: Pour rentrer chez moi, c'était gare de Lyon. Bah, oui.
1: Donc vous passiez à Lyon, parce que pour aller dans le sud, on s'arrête à la gare de Lyon, mais on fait que s'y arrêter.
0: Non, mais il faut quand même que je choisisse. Et je vais prendre Saint-Jean-de-Luz. Allez,
1: très bien. Là où c'est marié Louis XIV.
0: Ah oui.
1: Absolument.
0: Je savais pas. C'est
1: merci
0: joli.
1: Merci beaucoup, Corinne Touzé. C'était.
0: Faut que je revienne. Il y a encore plein d'endroits dont je voudrais parler.
1: Revenez. Alors revenez avec du chocolat.
0: Non, c'est vous qui m'achetez du chocolat.
1: Ouais. Il est basque. On remercie Catherine Quicordon qui nous en a parlé tout à l'heure.
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4: Et c'est déjà la fin de cette parenthèse du dimanche soir et on va se quitter en musique avec un chef-d'œuvre absolu de la pop 70s pour conclure ce week-end. Voici 10cc, I'm not in love sur ici. Très belle fin de soirée.

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1: Merci d'être avec nous même le dimanche soir. Il est 21h. Laurent Petit-Guillaume, place aux années 80, c'est à vous.
2: Bonsoir à tous, une heure en compagnie des tubes qui vous ont peut-être vu grandir ou pas. C'est ce que je vous propose chaque soir des 21h. Et ce soir, ça commence comme ça.

0: à l'instant avec Don't Stand So Close To Me.
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0: Succès mondial, un de plus pour le groupe de Sting, mais surtout la chanson la plus vendue de l'année en 1980 en Angleterre. Eh oui. Nous sommes aujourd'hui le 11 octobre et nous souhaitons un bon anniversaire à un certain Jean-Jacques, né en 1951 à Paris dans le 19e arrondissement. Troisième d'une famille de quatre enfants, dont les parents tiennent un magasin d'articles de sport à Montrouge. Bon, bref, bon anniversaire Jean-Jacques Goldman, 75 ans aujourd'hui. On écoute, nous ne nous parlerons pas tout de suite.

Cliff, c'était Reggaeite. Et c'est bien sûr l'un des plus importants représentants du reggae. Jimmy Cliff est né à la Jamaïque. Il a été élevé en écoutant plutôt du rock, mais très vite le reggae l'a rattrapé. Il sort son premier album en 1968, mais le succès planétaire, c'est en 1972. Il est la star du film The Harder They Come. Il compose la bande-son dont le tube Many Rivers to Cross. Reggaeite est sorti en 1983. Énorme succès en France. Plus de 700 000 exemplaires vendus. Allez, retour du rock tout de suite avec les Pretenders, Don't Get Me Wrong.

0: Vaya con Dios, c'était Just a Friend of Mine. Et malgré leur pseudo, rien de latino dans ce groupe. Vaya con Dios est un groupe belge et ce titre est leur premier succès en France. Ils se sont séparés en 2014 après un ultime concert à Bruxelles, mais se sont reformés en 2023. Allez, dans un instant, les Innocents arrivent en compagnie d'une certaine Jodie. C'est juste après ça.
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0: Francis Cabrel, c'était l'encre de tes yeux.
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0: Et c'est sans doute l'une des plus belles chansons sur le thème de l'artiste qui déclare son amour à celle qui est à l'origine de toutes ses chansons, sa muse. Tout ce que j'ai pu écrire, c'est ton sourire qui me l'a dicté. On peut pas faire plus poétique. Francis Cabrel s'est inspiré d'une chanson de son idole Bob Dylan, Don't Think Twice. Et ce titre est sorti en 80, enregistré à Toulouse au studio Condorcet. Il figure sur l'album Fragile. Pour le groupe Simple Minds, c'est Nelson Mandela qui leur a inspiré Mandela Day.

Diana Ross, c'était Chain Reaction. Et bizarrement, ce tube de la grande Diana Ross a été numéro 1 dans de nombreux pays, sauf aux États-Unis où le titre ne s'est classé que 66e dans le fameux Billboard, l'équivalent de notre top 50. Elles ont connu le haut de ce classement américain plusieurs fois grâce à leur travail avec le groupe Chic, mais aussi avec leur propre composition. Tout de suite, Sister Sledge, All American Girls.

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1: Merci d'avoir suivi 100% années 80, notre rendez-vous quotidien. La suite de votre soirée, c'est avec 100% chansons françaises. Allez, à demain, je compte sur vous. Hein. 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Il est 22h.
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3: Saviez-vous que l'une des plus belles chansons d'amour française a failli coûter la vie à un choriste ?
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4: Tous ceux qui rendent les gens heureux.
3: Christophe est obsédé par les machines. Il attend un nouveau synthétiseur depuis 6 mois. Le jour où l'instrument arrive enfin, il pose ses doigts dessus et la mélodie des mots bleus jaillit instantanément. Mais l'enregistrement est un défi. Pour la touche solennelle, Christophe exige des chœurs d'une telle intensité qu'un des chanteurs manque de s'évanouir en studio à bout de souffle.

0: Le disque est une réussite et Jean-Michel Jarre recevra même un courrier de Serge Gainsbourg avec ce mot « Bienvenue au club ».
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3: Saviez-vous que la Bohème, l'hymne absolu de Montmartre, a failli ne jamais sonner aussi juste?
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3: En 1965, Charles Aznavour reçoit un texte du parolier Jacques Plante. C'est l'histoire d'un peintre qui regarde son passé avec nostalgie. L'idée est là, mais Charles n'est pas totalement convaincu. Pour lui, il manque le vécu, l'odeur de la térébenthine et le vrai langage des ateliers. Aznavour retravaille alors chaque vers. Il y injecte ses propres souvenirs de jeunesse, misérables, mais tellement heureuses.

0: Le résultat est un raz-de-marée mondial. Avec sa mélodie poignante, la Bohème devient instantanément le symbole de l'esprit français.
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2: L'atelier Fernand Robert, le temple du chapeau en Sarthe, un atelier d'excellence qui fournit les plus grandes marques de luxe. Mais comment ça fonctionne? Quelle machine et quel savoir-faire? Je vais vous emmener dans les coulisses d'un atelier de fabrication de chapeaux. Aujourd'hui, j'ai testé pour vous les ateliers Fernand Robert. Direction le 36 rue de Carnac à Coulaines. J'arrive sur un petit parking et j'ouvre les portes de l'atelier. Une femme m'accueille.
3: Bonjour, bienvenue aux ateliers Fernand Robert.
2: C'est Axel Jarosset, la directrice des lieux. Elle est en charge de l'atelier depuis 5 ans, mais c'est une histoire de plus de 120 ans qu'elle a pour mission d'entretenir et de continuer de développer.
3: Oui, absolument. Vous êtes ici dans un atelier de modiste où on fabrique des chapeaux grâce à des machines qui sont elles-mêmes centenaires, avec lesquels on travaille le feutre, la paille et puis différents matériaux naturels pour notre clientèle locale et internationale. On a même travaillé pour le roi du Maroc, vous voyez, donc c'est la princesse de Thaïlande.
2: Et bien souvent, c'est surtout pour les cérémonies de mariage que l'atelier travaille avec des clients de Paris, d'Angers, de Tours qui viennent directement sur place pour ça. Mais autrement, l'atelier s'active aussi dans des domaines bien variés, cinéma, palace, spectacle, mode de luxe ou encore cirque. Tout est possible.
3: On a ici 350 moules de formes différentes, dans des tailles différentes.
2: Et avec une variété de matières, feutres ou pailles, de toutes les couleurs et toutes les qualités.
3: Tellement de sortes de chapeaux que tout le monde peut y trouver son compte.
2: Des chapeaux qui passent d'abord tous par la main et les machines de Xavier David, le chapelier. Ces fameuses machines de 1905 qu'il a appris à dompter sur le terrain. Des belles machines, encore joliment entretenues et peintes de verte, avec un système mécanique qui est encore aujourd'hui inégalé. Le moule chauffe par en haut et par en bas, au gaz. On place le feutre au milieu et c'est parti.
4: Et par un jeu de pédale, je peux bloquer le feu.
2: Après cette étape du moulage, Xavier taille et nettoie avant de passer le relais à ses collègues de la couture, à la main et à la machine. La dernière étape, c'est Mirella qui s'en charge. Elle gère toutes les finitions.
5: Donc je commence avec préparation d'extérieur. Le nœud, le galon, l'intérieur, toute la finition, c'est moi. Je fais tout, et même le dressage.
2: Une rigueur et un savoir-faire reconnus par le cinéma, puisqu'on peut voir sur grand écran nos chapeaux sartois.
3: C'est vraiment une fierté pour nous, comme quand on a vu dans le film Astérix, par exemple, donc pour les petits chapeaux chinois. Ils sortent de l'atelier, donc c'est vrai qu'on est tous allés au cinéma pour aller voir le film.
2: Alors si le monde du chapeau vous intéresse et que vous voulez profiter de la qualité à prix réduit, sachez que c'est possible.
3: Oui, tout à fait. On ouvre les portes de notre atelier du lundi au jeudi pour la clientèle locale. Donc les gens qui veulent venir acheter un chapeau, ou ça peut être aussi un béret, un bonnet.
2: Ou chapeau de mariage, vous pouvez en tout cas soit venir sur place, ou faire des demandes particulières si vous le souhaitez également par téléphone. Dans tous les cas, les ateliers Fernand Robert ont encore de beaux jours devant eux, et sans conteste, c'est un savoir-faire testé et approuvé par ICI MEN.
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6: Impossible de ne pas céder à la tentation des macarons de Boulet, la plus ancienne enseigne de la ville depuis 1854. Et la transmission est aussi une affaire de famille puisque Jacques Alexandre vient de passer la main à sa fille. Bonjour Mathilde.
7: Bonjour.
6: Les macarons de Boulet sont fabriqués dans la tradition de manière artisanale. Il y a une volonté de garder une production de qualité.
7: Moi, c'était vraiment une priorité pour moi, comme ça l'a été pour mon père il y a 31 ans quand il a pris la suite donc de sa maman, donc ma grand-mère. C'est de perpétuer le savoir-faire et donc bien sûr la qualité et l'artisanat. Donc je modifierai absolument pas du tout la façon de les fabriquer, ça restera tel que ça l'est depuis le début.
6: Quels ont été les mots de votre papa?
7: Pour être honnête, ça fait quelques années qu'on en discute, hein, que le sujet est sur la table, mais ça lui tenait bien sûr à cœur, voilà, qu'il y ait une suite. Il m'a mis aucune pression, hein, ça s'est fait d'une manière très naturelle, très douce également. Je pense qu'il est fier et surtout heureux de savoir que je vais conserver ce savoir-faire et pas faire de changements majeurs qui puissent entacher notamment la qualité de nos macarons. Et
6: les macarons de Boulet, ils sont célèbres, Mathilde, dans le monde entier. L'export peut être encore plus performant.
7: Ça peut être encore plus performant parce qu'aujourd'hui, avec Internet, les possibilités sont illimitées. Mais j'ai surtout à cœur de maintenir notre ancrage dans la région parce que c'est tout de même essentiellement en Lorraine, hein, qu'on a nos clients de plus longue date. Donc l'export fait partie de mes projets, mais je tiens surtout à trouver de nouveaux distributeurs acteurs dans la région et à continuer de les faire connaître autour de nous.
6: Vous êtes en possession d'un secret de fabrication. Qu'est-ce qui fait ce petit goût si particulier des macarons boulageois pour qu'on les aime tant?
7: Ce qui fait vraiment leur particularité, c'est ce goût de l'amande, parce que nous on travaille donc des amandes entières qu'on reçoit dans leur peau. C'est pas de la poudre d'amande, hein, c'est des amandes qui arrivent entières chez nous et qu'on va ensuite aller émonder. Du coup, on ne casse pas la fibre de l'amande lors de la fabrication. Donc ça permet vraiment à nos macarons d'avoir un goût très fin, très subtil, le goût de l'amande qui se développe très longuement dans la bouche après l'avoir mangé. Et le dressage à la cuillère, qui est une technique très rare hein, sur les macarons. On a quand même beaucoup de macarons aujourd'hui posés avec une dresseuse. Les nôtres sont faits un par un à la main à la cuillère en argent et donc ils ont un moelleux que vous trouverez sur aucun autre macaron.
6: Vous représentez la 7e génération à travailler dans l'entreprise. Est-ce que c'est une pression supplémentaire de faire perdurer cette tradition?
7: Comme voilà toute reprise d'une société d'aussi longue date, il y a une pression, aussi beaucoup beaucoup de fierté. Puis je resterai bien entourée par mon papa, ta compagne qui travaille ensemble depuis longtemps ne seront pas très loin. Donc je suis quand même bien entourée. Donc assez confiante tout de même.
6: Question gourmande, Mathilde, comment aimez-vous déguster le macaron de boulet?
7: C'est vrai qu'avec un petit café à 16h, pour moi, c'est l'idéal. Mais honnêtement, même avec une coupe de champagne, il n'y a pas d'heure pour en manger. Ça passe toujours très bien.
6: Un grand merci d'avoir été notre Lorraine du jour et très bientôt à Boulet pour goûter ces magnifiques macarons.
7: Avec grand plaisir, à bientôt.
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8: Bonjour à toutes et tous, bienvenue dans Affaires classées, le podcast. Nous sommes en janvier 1879. Le sympathique garde champêtre du village de Laguinge, en Haute-Soule, est poignardé de 5 coups de couteau dans une auberge. Les gendarmes arrivent et son meurtrier a disparu.
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8: Les bohémiens. Ces individus migrant en groupe d'un village à l'autre ont longtemps alimenté les conversations, les polémiques, les peurs au Pays Basque et au-delà. Les historiens situent leur arrivée dans le coin en l'an 1602. C'est le seigneur d'Urtubi à Urugne et le vicomte d'Etchaus à Baïgorry qui accueillirent en nombre ces descendants du peuple tzigane ou rome venus de Bohême grâce au sauf-conduit que le roi de cette contrée d'Europe centrale délivrait. Nombre d'entre eux vont finir par s'implanter en Soule ainsi que dans les pays de Cise et de Mix. Vivant à l'écart des villages, ils offraient leurs services aux villageois bien content de leur donner du travail contre très peu d'argent. Selon les saisons, ils étaient employés chez les paysans. D'autres œuvraient comme vanniers, empailleurs de chaises ou tondeurs de mulets. Leurs épouses fabriquaient des chapeaux, de la vannerie aussi. Elles ne tardèrent pas à susciter la curiosité, voire la peur, lorsqu'elle disait disposer de pouvoirs magiques, de remèdes naturels ou jurant prédire l'avenir en lisant dans les lignes de la main. Frappant à la porte des fermes, on les disait mendiants, voire chapardeurs. Dans les gendarmeries du secteur, les plaintes des villageois affluaient pour vol d'animaux, de victuailles ou de linge. Leur présence finit par agacer le préfet palois qui décide de lancer en 1802 une gigantesque rafle. 475 bohémiens sont arrêtés et jetés en prison dans l'attente de les expédier outre-Atlantique en Louisiane. Mais le projet du préfet tourne court et la plupart des rescapés de la rafle reviendra vivre au Pays Basque où ils désigneront leur propre roi.
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8: Il se nomme Pierre Aguerre. Il vit en Haute-Soule, dans le petit village de Laguinge, et partage son existence avec une femme, encore jeune, qu'il dit être son épouse, même si les registres d'état civil du secteur ne trouvent nulle trace de leur mariage. Chez les bohémiens, point n'est besoin de s'ennuyer avec les formalités. On est libre depuis des lustres, et la loi que l'on reconnaît d'abord est celle des traditions. La modeste masure qui lui sert de quartier général à la Guinge ne l'empêche toutefois pas de faire de fréquentes excursions ailleurs. Pour tondre les mulets, officiellement, comme il le clame, à ceux qui l'approchent, et peut-être aussi pour tondre les bourses et les biens des paysans du secteur. Combien de fois, en effet, son premier voisin n'a-t-il pas déploré des vols d'objets agricoles ou d'animaux dans sa propre ferme ? Le dit voisin aurait bien aimé récupérer ses biens en signalant ses méfaits aux gendarmes de Tardets. Mais Aguerre traîne une sale réputation. Maintes fois condamné pour vol, violence, il pourrait bien se venger. Aguerre sait cultiver ses relations et, pour asseoir son autorité, il va lier amitié avec un homme influent au village. Le garde champêtre, un certain monsieur Iriard. Le brave fonctionnaire est au courant de tous les potins du village. Son goût immodéré pour la bouteille fait de lui un informateur facile, de premier choix. Ce 9 janvier 1879, Aguerre accoste le garde champêtre. Il l'invite sans peine à boire ensemble dans le premier cabaret venu. Les deux larrons y retrouvent le vieux Albex, un paysan du coin, et l'instituteur du village, qui a momentanément déserté sa classe. C'est alors parti pour une série de plusieurs tournées de vin.
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8: Dans le canton de Tardets, chacun sait que le garde champêtre, Iriard, est de ces muets à qui la picole alimente surabondamment les paroles. Ce soir de janvier, la nuit tombe tôt et la conversation s'éternise. Ivre à l'excès, Iriard dévoile toutes sortes de fâcheux secrets sur tel ou tel habitant du village. Ses amis, tout aussi ivres, en rajoutent. Soudain, Iriard explose de colère. Il menace ses acolytes de comptoir en ces termes.
10: Ah, pour un peu, je vous battrai comme on taille le lin.
8: À peine a-t-il fini sa phrase que Pierre Aguerre, le roi des bohémiens, se retourne. Il lui assène 4, voire 5 coups de couteau en hurlant «
10: Ah, puisque tu le veux, c'est comme ça !»
8: Celui qu'on surnomme le roi des bohémiens prend, sans attendre, la poudre d'escampette, sans doute en direction de son domicile. Dans le troquet, c'est la panique absolue. Le pauvre garde champêtre hurle de tous ses poumons. Il scande des mots de peur, conscient sans doute qu'il vit ses derniers instants. Quelques secondes suffiront pour qu'il s'effondre, baignant dans son sang. On accourt des maisons voisines, le médecin de Tardets arrive peu après, mais il est trop tard. Le malheureux Iriard accuse plusieurs plaies profondes. L'une d'elles a perforé l'abdomen, causant la libération d'une partie de ses intestins. Les gendarmes rappliquent à cheval. Avant d'expirer, Iriard réussit malgré tout à leur balbutier quelques mots, dont le nom de son meurtrier. On se lance aussitôt à la recherche d'Aguerre. Voyant de la lumière à l'intérieur de sa ferme, les gendarmes l'encerclent avec prudence. Qui sait si le roi des bohémiens n'a pas encore quelques armes qu'il pourrait utiliser pour s'enfuir.
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8: Malin, Aguerre s'éclipse par la porte arrière de la demeure. Il marche à pas de loup avant de se blottir dans les broussailles, espérant tromper la vigilance des gendarmes et s'évanouir dans la nature, afin peut-être de se planquer plus tard en Espagne. Hélas, le bruit de ses pas sur les feuilles desséchées va le trahir. On le saisit avant de le coucher au sol, sous la menace d'un fusil. Les gendarmes imaginaient qu'une telle posture lui ôterait toute envie de résistance. Que nenni ! La perspective de sombres lendemains réveille son audace. Aguerre tente les plus violents efforts pour se soustraire à ses gardiens, usant de coups, de nouveaux coups de poing à dessein. Mais la vaillance des gendarmes aura raison de lui. Le voilà maintenant conduit à Tardets, où son interrogatoire commence. Et la première question qui se pose, pourquoi a-t-il tué Iriard ? roi des Bohémiens aurait fort bien pu être en proie à des remords, formuler des regrets au besoin. Pas un instant. Il livre une fable ingénieuse à ses yeux. À l'écouter, le garde champêtre l'a d'abord frappé avec un bâton, jeté à terre et menacé de mort. C'est pour se défendre et seulement pour cela qu'il s'est emparé d'un couteau qu'il range habituellement dans sa poche. Il avoue donc son forfait, sans hésitation, mais, entendez-le bien, son seul regret est de ne pas lui avoir tranché la gorge. Iriard l'avait saisi au bras et serré si fortement qu'il n'avait pas le choix, dit-il. Hélas, pour Aguerre, cette jolie fable ne convainc personne. Les piliers de comptoir présents le soir des faits démentent formellement son récit. Et le médecin venu l'examiner ne trouve sur son corps aucune trace de plaie, de contusion ou d'ecchymose. Conclusion, Aguerre ment.
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8: Le procès du roi des Bohémiens s'ouvre à Pau le 21 février 1879. Une foule nombreuse a fait le voyage pour l'occasion. Des congénères venus du Pays Basque, des amis et aussi des proches du malheureux garde champêtre que chacun appréciait en Haute-Soule. Le procès d'un Bohémien n'a rien d'une première à la cour d'assises des Basses-Pyrénées, mais cette fois, on juge l'autoproclamé roi des Bohémiens. Âgé de 58 ans, il a le teint cuivré, l'air astucieux et même féroce, selon l'un des journalistes parisiens présents au procès. Les préjugés contre les Bohémiens ne manquent pas. Le président de la cour, par exemple, M. de Lagéry, pose en préambule, je cite, « qu'au milieu de la race noble et loyale des Basques vit la race maudite et dangereuse des Bohémiens ». Aguerre, selon les témoins, aurait été proclamé roi des siens à cause de ses innombrables méfaits. Il était si redouté en Soule que même le maire du village de Laguinge en avait peur. L'élu lui délivrait son certificat de bonne vie et de bonne mœurs, non parce qu'Aguerre était vertueux, mais pour qu'il aille migrer ailleurs. Le procès vire au mauvais spectacle. Tantôt calme, Aguerre justifie sa royauté bohémienne et tente de lui donner quelque chose d'imposant. Tantôt en colère, il se dresse sur son banc. Saisissant la rampe des deux mains, il insulte, il menace les témoins qu'il dit être des suppôts du diable. Ses regards menaçants n'épargnent personne, pas même son avocat. Aucune émotion n'affecte son visage quand on lui présente les vêtements ensanglantés du défunt. Avec un tel client qui ne rêve que de représailles et de vengeance, la cour d'assises n'aura aucun état d'âme à envoyer le roi des Bohémiens au bagne, à perpétuité.
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8: Le roi des Bohémiens, c'était ce nouvel épisode en podcast. Merci de l'avoir écouté. Dans un prochain rendez-vous, je vous emmènerai en 2018 du côté de Pau avec une intervention policière qui va faire couler beaucoup d'encre.

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1: Nous sommes dans les années 1970. Un ovni se pose à Chasseneuil. Dans cette soucoupe volante, attention, pas d'extraterrestres, mais des gens en maillot de bain.
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1: Cette drôle de piscine en forme d'ovni est ce qu'on appelle une piscine tournesol. En fait, il s'agit d'un modèle qui a poussé en France dans les années 70 et qui a pour origine un programme lancé par l'État en 1969. Ce programme, nommé 1000 piscines, intervient dans un contexte marqué par deux événements. D'abord, le fiasco des nageurs français aux Jeux Olympiques de Mexico en 1968. Ensuite, plusieurs noyades tragiques impliquant des enfants. Résultat, eh bien, il faut apprendre à tous les Français à nager, vite et partout. Pour cela, un concours est lancé afin de concevoir des équipements innovants, économiques et facilement reproductibles. Et le type tournesol est l'un des plus caractéristiques. Il est l'œuvre de l'architecte Bernard Scholler. Alors attention, 1000 mètres carrés au sol, 6 mètres de haut, cette piscine était révolutionnaire à l'époque. Il faut imaginer 36 arches métalliques qui soutiennent un dôme de plastique en partie escamotable et pivotant afin de profiter au maximum du soleil, d'où son nom, hein, le tournesol. Dedans, on retrouve tout le nécessaire, un bassin de 25 mètres, des vestiaires, des douches, ouais. Bref, un vrai vaisseau spatial aquatique.
3: Cette piscine tournesol de Chasseneuil-sur-Bonnieure était-elle le seul modèle construit dans notre région ?
1: En France, entre 1972 et le début des années 80, il y en a eu 183 construites sur les 250 prévues au départ, dont 18 en Nouvelle-Aquitaine. Mais attention, hein, la moitié a déjà disparu, à l'image de celle qu'il y avait à Châtelaillon-Plage. Il faut dire aussi que ces piscines tournesol, eh bien, elles ont tendance à mal vieillir. Maintenir ces structures à flot, sans mauvais jeu de mots, coûte cher et les rénovations ne sont pas toujours simples à réaliser. C'est pour cela que la piscine tournesol de Chasseneuil est un vrai petit morceau de patrimoine des Trente Glorieuses, toujours bien vivant avec près de 40 000 usagers par an. Les gens sont sensibles à son charme rétro-futuriste, à ses petits carreaux de faïence ou à ses grands hublots. Alors en cette fin d'été, eh bien, si vous passez du côté de Chasseneuil, n'hésitez pas à aller piquer une tête dans cet ovni.
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1: Yvan Serrano, Fantova, je suis musicien et DJ professionnel.
2: Les Limousins sont formidables. Stéphane Pigato.
1: Ma mère, quand j'avais 9 ans, m'avait offert ce 45 tours de Bob Marley, Could You Be Love. Ça a été une révélation pour moi.
3: On saute un peu quelques étapes, mais après, donc il y a l'achat de la première guitare, le premier groupe qui arrive, on arrive à Limoges pour les études, c'est en première.
1: Moi, je suis arrivé en Limoges pour faire une première d'adaptation au lycée Turgot. Je rencontre vraiment la musique, surtout grâce à Swing FM, donc qui diffusait du blues, du rhythm and blues, du jazz, ça, donc waouh. Et j'ai commencé à faire la musique grâce à eux et à m'impliquer dans la vie culturelle limougeaude en tant que musicien mais aussi organisateur d'événements et de concerts John Lennon.
3: Ouais, oui, vous participez finalement à l'émergence de cette nouvelle salle.
1: Totalement,
3: ouais. John Lennon, vous êtes installé ici à Limoges, vous êtes bien, vous organisez des concerts à Lennon, tout se passe plutôt bien.
1: Je suis heureux à Limoges.
3: Et vous déménagez à Londres.
1: Je pars pour Londres parce que j'ai l'impression que j'ai quelque chose à y faire, que Limoges est peut-être trop petit maintenant pour moi parce que j'ai fait plus ou moins le tour et j'ai l'opportunité d'être invité à un de mes disques et jouer sur le Radio One, la BBC de John Peel. Et arrivé là-bas, la plupart des Britanniques que je connais, les Londoniens me disent, il est hors de question que tu repartes à Limoges. On va y rester un an ou deux, voir comment ça se passe. Et en fait, j'y suis resté la moitié de ma vie, quoi.
3: Ouais, vous restez 30 ans en Angleterre, environ.
1: Moins, quand même.
3: Donc, musicien, mais aussi, vous prenez vos premières amours. C'est-à-dire que vous organisez des concerts, vous faites émerger des groupes qui vont devenir des groupes connus internationalement. Ouais. Et en parallèle de cela, vous faites DJ.
1: Alors, à la base, j'ai commencé DJ dès que je suis arrivé. Parce que j'ai toujours collectionné les disques, avoir des disques du monde entier, parce que Londres est une ville du monde entier, et c'est ça qui m'intéressait.
3: Finalement, vous êtes aussi, vous, un DJ du monde, parce que vous jouez sur des scènes partout dans le monde, du Japon jusqu'en Espagne, on passe, c'est incroyable.
1: J'étais DJ à Las Vegas, à Tokyo, à Rome, un peu partout, quoi.
3: Il y a un événement, un accident, presque bête, on va dire, qui vous fait, changer un petit peu votre vie, quand même.
1: Je me casse le cou et ça crée un accident cérébral. Non, je me retrouve complètement paralysé.
3: Et qu'est-ce qu'on se dit à ce moment-là quand on est musicien, qu'on a besoin de ses mains pour faire son travail et qu'on bouge dans le monde entier, qu'on ne peut plus rien faire et plus
1: bouger. La meilleure thérapie que j'ai eue sur le coup. En fait, maintenant, aujourd'hui, avec le recul, je me rends compte que c'est la meilleure chance que j'ai eue d'avoir pu avoir ça parce que ça m'a permis déjà de faire le calme. Donc, je me suis dit, peut-être il faut que je revienne à mes racines.
3: Ouais, du coup, ça donne une autre philosophie de la vie, finalement.
1: Complètement. Ouais. Et mes racines, c'est le Limousin, c'est les petits ruisseaux où j'allais jouer quand j'étais gamin dans les bois. Et je sais pas, quelque chose m'a dit de revenir à Limoges. Et au début, ça a été très, très, très dur. Parce que c'était considéré comme un échec de revenir. C'était pas un échec de revenir, bien au contraire.
3: Si vous aviez l'opportunité de rencontrer le jeune Yvan, qui, dans son quartier à Tulle ou dans la campagne tulliste, était en train de gambader, qu'est-ce que vous lui diriez?
1: Je lui dirais qu'il reste qui il est, qu'il n'ait pas peur, qu'il fonce, qu'il doute pas. Parce que les doutes, c'est ce qui fait faire perdre du temps. Et heureusement, j'ai jamais douté. Je savais pas ce que je voulais faire, mais je savais ce que je ne voulais pas faire.
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Pascal Zenou fait vibrer Toulouse avec une pop élégante et habitée où chaque note raconte une émotion vraie. 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
2: Aujourd'hui, nous allons manger. Et puis, si vous ne connaissez pas encore la signification du nom de famille Guillou ou Le Guillou, rassurez-vous, je vais vous l'expliquer.
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2: Pour commencer, bar. Toujours utile de revoir ce mot en breton, un mot qui vous sert au quotidien. Oui, oui, oui. Et comme la répétition permet de se rappeler, eh bien, je vous donne du pain. Bar, un tambar à pot ou un tambar, c'est la même chose. C'est est-ce que tu veux un bout de pain ? Un tambar à pot. Bara, baraou au pluriel. Alors, celui-ci est simple aujourd'hui, mais il s'utilise au quotidien. Vous allez voir. Prenet peus bara, t'as acheté du pain ? Prenet peus bara, la phrase classique à poser avant de passer à table, évidemment, pour être sûr qu'il y a du pain. Et les pains, il y en a de nombreuses sortes. Donc, aujourd'hui, je vous propose uniquement un tambar à gwen, un peu de pain blanc. Bara gwen. Donc, bara, le pain. Baraou, des pains. Bara gwen, du pain blanc.
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2: Et comme promis maintenant, un nom de famille assez répandu et pour cause. Ce nom c'est Guillou ou Le Guillou. Et attention, attention, s'ils font leur retour en Bretagne depuis quelques années, et bien dans langue bretonne, ils n'ont jamais disparu et sont là dans nos villes et nos campagnes parce que des Guillou, Le Guillou, on en trouve partout. Mais en breton, ça vient de Guilliou. Et Guilliou, eh bien, c'est le surnom du loup. Alors, l'origine est donc facile à trouver. Les Guillou, Le Guillou, si vous cherchez dans votre arbre généalogique, dans, chez vos ancêtres, dans votre histoire, vous allez trouver sûrement un ancêtre qui était un fin chasseur de loups ou qui était surnommé comme cela pour diverses raisons. Et du coup, ce nom est resté. Mais bon, rassurez-vous, on croise quand même plus de Guillou dans le Botin que dans les champs ou les bois, les Guilliou. Alors, prudence, si vous en croisez à la nuit, tombez un de Guilliou, le loup. Parce que le guillou, le bipède, il est quand même plus sympa à rencontrer la nuit. À demain, Ken Marquas.
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1: Alors, j'ai testé pour vous un week-end dans les Cévennes. Nous allons dormir dans une yourte. Une escapade insolite et ressourçante, et tout ça à moins de 2 heures de Nîmes. Direction Sumène, au cœur des Cévennes. À notre arrivée, nous avons été accueillis par Emmanuel. C'est la propriétaire d'Escale en Cévennes. L'ambiance est paisible. On entend à peine le chant des oiseaux. Et la surprise, elle a été totale pour les enfants. Dès l'entrée, j'ai été surprise par le confort de cette yourte. On y trouve tout le nécessaire et même la connexion 4G. Ceci est un détail qui fait la différence pour 2 ados. Le plus génial pour moi, c'est la vue panoramique sur la nature et les montagnes. Après un bon dodo, le matin, nous avons pris un petit déjeuner sur cette terrasse où on a eu droit à des confitures maison. C'était un vrai régal. Cette parenthèse a été une vraie bouffée d'oxygène. Le calme et la beauté du lieu nous ont ressourcés. 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J'ai testé, j'ai adoré, c'était Delphine. Je vous retrouve très vite pour une nouvelle découverte locale.
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2: Sur 25 hectares dans une nature préservée, Jérôme, le propriétaire du parc de Castel dans les Pyrénées-Orientales, nous invite à découvrir des animaux du monde entier.
3: Ça y est, vous avez démarré la voiturette, Jérôme.
4: C'est ça, on est parti pour la visite du parc.
3: Le parc de Castel.
4: Qui s'étend sur plus de 25 hectares et avec un parcours de presque 4 km à pied. Et ben là, on part sur le départ, on a la mini-ferme, on a les ours, dont Willy, qui avait tourné pour des films et des publicités à la télévision, qui a été recueilli par le parc. La mini-ferme aussi, c'est que des animaux qu'on récupère de gens qui abandonnent. Et après, l'essentiel de nos animaux, c'est des animaux qu'on récupère soit saisis par la justice, soit dans des cirques aussi, ou des échanges entre parcs zoologiques.
3: Et les voiturettes, elles sont pour qui ?
4: Ben, les voiturettes en priorité pour les gens qui ont des difficultés à marcher, mais aussi on a des familles avec des gens plus jeunes, et au lieu de porter les porte-bébés, c'est vrai que monter en voiturette, c'est plus sympathique.
3: J'ai l'impression qu'on a des animaux à regarder les pancartes qui arrivent vraiment des 5 continents.
4: On a de tout, oui. On a vraiment des animaux de partout. On a des lions blancs aussi. Les lions blancs, il y en a un peu moins de 100 dans le monde. Et du coup, il y en a 2 à Castel.
3: Et comment vous avez réussi à avoir des lions blancs ?
4: Justement, c'est pareil. C'est des lions qui avaient été récupérés dans un parc qui ne pouvaient plus s'en occuper.
3: Là, on est à combien d'altitude ?
4: Ben là, à Castel, vous partez à peu près 900 mètres et on dépasse 1200 mètres d'altitude en haut du parc.
3: Et ça va, les lions, ils arrivent à s'acclimater à cette altitude ?
4: Oui, parce que, bon, déjà, on a la mauvaise idée chaque fois de dire que c'est des lions d'Afrique, mais en fait, ils sont nés souvent en Europe vers chez nous, donc ils connaissent les climats. Et nous, ils ont des tanières chauffées par le sol, donc ils peuvent rentrer et sortir en permanence comme ils veulent. Et donc là, on va s'approcher bientôt de l'enclos des loups, par exemple, et on arrive aussi à l'enclos des lynx.
3: Alors ça, ce sont des loups de l'Arctique ?
4: C'est ça, c'est des loups blancs, des loups arctiques. Donc on avait récupéré un couple qui était assez âgé, mais on nous avait dit « reproduirons pas », et il y a 2 ans, ils ont fait 6 petits.
3: Ah, ils sont magnifiques.
4: Et maintenant, on utilise un moyen de contraception pour éviter justement la surpopulation.
3: Et là, vous m'emmenez où ?
4: Ben là, on va changer un peu de continent, on va partir voir les lions.
3: Oh, mais que c'est mignon, là ! C'est des petits kangourous ?
4: Voilà, c'est la même famille que le kangourou, c'est le wallaby. Donc ça reste un petit kangourou, très, très docile, très gentil, avec un albinos qui est né il y a 2-3 ans sur le parc. Là, juste en face de nous, il y a Elsa qui vient de nous voir et qui s'approche. C'est une lionne d'Afrique, vous savez, le poil bien, bien jaune. Contrairement au lion blanc qu'on va voir juste un peu plus loin.
3: Elle est décidée à venir nous voir, hein ?
4: C'est ça. Là, elle est très curieuse. Elle voit que je suis là. Elle doit se dire, qu'est-ce qu'il fait là? Est-ce qu'il m'amène encore à manger? Et donc, elle s'approche très près. Et donc, il y a le mâle qui va pas tarder à arriver, je pense. Donc là, c'est Maui, le mâle lion blanc, aux yeux bleus, qui est sorti parce que, comme sa femelle Elsa vient de s'approcher de nous, et il est un peu inquiet, se demande qu'est-ce qui se passe? Qui sont ces gens?
3: On les voit vraiment, ils sont à quelques centimètres de nous, hein.
4: Ah ben là, vous êtes, elle est collée quasiment contre la vitre, donc effectivement, elle est très proche.
3: Quel âge il a?
4: Lui, il a plus de 12 ans déjà, donc ça vit à peu près une quinzaine d'années. Nous, ce qui nous importe, c'est le bien-être des animaux et récupérer les animaux où ils peuvent et pas forcément choisir un animal pour une espèce ou pas. On essaie de s'adapter au maximum.
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6: Bonjour Olivier, on parle donc de cuisine aujourd'hui?
5: Tout à fait, et on fait un viron du côté du nord du département. Bonjour les amis, petit tour du côté du pays rouennais aujourd'hui. Comme on y dit là-bas, la gastronomie c'est très important à Rouen, vous en avez peut-être écouté parler. Sur le plan linguistique, le Y pronom neutre, on y aime bien dans le nord du département. Et je vous rappelle que le verbe entendre n'existe quasiment pas. À Rouen, on écoute. Donc vous avez peut-être écouté parler de l'importance de la gastronomie là-bas. Alors la figure tutélaire, c'est la maison Trois Gros, 3 étoiles au guide Michelin. Le restaurant tenu à partir de 1930 à Rouen par Jean-Baptiste Trois Gros et son épouse Marie, puis par leurs fils Jean et Pierre, et enfin par leur petit-fils, Michel, qui s'est installé depuis quelques années à Ouche, près de Rouen, et maintenant son fils César. Vous avez remarqué comment je dis Rouen en une syllabe plutôt que Rouen en deux syllabes? C'est comme ça qu'on y dit dans la région. Donc, vous l'avez compris, la gastronomie, c'est important, c'est number one. Les gens aiment bien les douceurs aussi, hein. La région rouennaise, c'est la terre où l'on a fait la vraie papillote, celle qui est faite chez Révillon au Coteau, ça va être de saison. Et puis nous avons la praluline, une brioche au beurre et aux pralines roses, créée par Auguste Pralu en 1955. Au fait, la pâtisserie et chocolaterie Pralu, c'est bien d'origine rouennaise, même si on en trouve un peu partout aujourd'hui, et même si les Lyonnais tentent de se l'approprier. Non les gones, Pralu, c'est rouennais. Les pralulines, ils en font tellement qu'il faut qu'ils prennent très tôt le matin. Prendre, ça peut vouloir dire embaucher, commencer le travail dans le parler rouennais. Alors, attention quand même avec les papillotes et les pralulines, hein, si vous avez une chemise blanche, parce que vous pouvez vous faire une catole, c'est-à-dire une tache. Par contre, après avoir mangé, vous aurez la caisse. À d'autres termes, vous serez en forme. Les ch'tis, ils adorent. Oui, à Rouen, on parle volontiers de ch'tis pour désigner les enfants. Ne pas confondre avec le ch'timi du Schnorr. Un événement incontournable de la région rouennaise, c'est Rouen Table Ouverte, RTO pour les intimes, dans lequel gastronomie et spectacle vivant se rencontrent pour le plaisir des papilles, des yeux et des oreilles. Un autre grand rendez-vous, c'est le Salon de la Gastronomie, organisé par le comité des fêtes au Coteau et qui se tient depuis quelques années dans la grande salle du Scarabée à Riorges. On y propose le meilleur de la production d'une centaine d'exposants et leur savoir-faire. Et même si ça pleut, et si la pluie vous y craignez, comme on dit volontiers à Rouen, c'est-à-dire si vous n'aimez pas ça, vous serez bien à l'abri au Scarabée. Au Scarabée, on peut s'étendre, mot du patois rouennais qui veut dire se réchauffer. Voilà, voilou.
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0: France, à la limite de lancer à la cantonade cette fameuse phrase « c'était quand même mieux avant ».
1: Ah.
0: C'est étrange quand même cette affirmation, parce que quand on y réfléchit un peu, tout n'était quand même pas au top avant. Prenons par exemple le cas des moyens de télécommunication avant l'avènement des téléphones portables. En ce qui me concerne, j'ai connu les tatous, ces petits boîtiers noirs qui nous permettaient de savoir que tel numéro cherchait à nous joindre, et bah, c'est tout en fait. Parce qu'il fallait alors trouver une cabine téléphonique, espérer avoir encore des unités sur sa carte téléphonique pour rappeler la personne. À l'époque, le must, c'était ceux qui avaient des tam-tams. Et là, il y avait comble du luxe, un message qui s'affichait sur l'écran. Bon, on ne pouvait toujours pas répondre. Pour cela, il fallait trouver une cabine, espérer avoir des unités sur sa carte, dicter son message à une opératrice qui, elle, l'envoyait sur le tam-tam de l'émetteur. Je suis pas certaine du « c'était quand même mieux avant » dans ces conditions. Et je crois qu'on pourrait multiplier ce genre d'exemples. C'est ce qu'on va faire toute l'année, la suite donc aux prochains épisodes. Je vous dis à demain et d'ici là, rappelez-vous qu'être focus c'est bien, mais qu'être éparpillé c'est encore mieux.
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3: Clarisse, 51 ans, de Remorantin. Je suis coach en men training. C'est de la recherche de personnes disparues avec les chiens. On va donner une odeur de référence à un chien, l'odeur d'un humain, et il doit partir le chercher.
4: Mais c'est un sport, c'est un exercice ?
3: Il y en a qui le pratiquent en sport, il y en a qui le pratiquent pour ensuite faire du réel, moi je le pratique pour faire du réel, et après il y a des gens qui viennent simplement passer une bonne journée avec d'autres gens, et avec leur chien.
4: Quand vous dites réel, c'est-à-dire ?
3: C'est-à-dire que je fais partie d'une association, on peut être appelé par la police, on peut être appelé par les familles aussi.
4: Pour trouver des gens ?
3: Tout à fait.
4: Que pour les chercher.
3: Exactement.
4: Et alors vous, vous cherchez avec quel chien ?
3: Alors moi, j'ai une Alano espagnole.
4: Et elle s'appelle comment ?
3: Macaï.
4: Et est-ce qu'elle était prédisposée justement à bien renifler, à utiliser sa truffe ?
3: J'ai pris ce chien-là parce que c'est un chien de chasse espagnol. Tous les chiens ont de l'odorat. Premier sens qui se développe chez eux, c'est le sens de l'odorat pour pouvoir trouver la mamelle. Après, il y a des chiens qui vont avoir plus de difficultés. Ceux qui sont très brachycéphales, le nez très écrasé. Parce que
4: petit bulldog, non ?
3: Voilà, c'est pas qu'ils ont moins d'odorat. Le problème, c'est qu'ils vont être moins capables de travailler sur des longues distances.
4: Ils ont le cou trop petit.
3: Non. Le chien est toujours tenu en longe. Cette longe, c'est un cordon ombilical. Donc si votre chien, il sent que vous n'êtes pas motivé à aller jusqu'au bout de la piste, il n'ira pas jusqu'au bout de la piste.
4: Quand vous dites la piste, c'est-à-dire que le chien doit retrouver une odeur.
3: En fait, il doit suivre le tracé qu'un autre humain a fait. Donc on lui donne l'odeur de cet autre humain et il doit suivre tout le tracé.
4: L'humain s'est frotté à des endroits stratégiques ?
3: Non, il a marché. En fait, là, vous voyez, vous et moi, tous les deux, on est en train de mélanger toutes nos odeurs. Okay. Et oui, l'air de rien, c'est pas...
4: J'ai mis du déo.
3: On mélange nos odeurs et on est en train de faire ce qu'on appelle un pool d'odeurs. C'est-à-dire que notre odeur, au fur et à mesure, là, elle grandit sur la place.
4: Alors nous, on ne le sent pas, mais le chien, oui.
3: Tout à fait.
4: Ah ouais.
3: Il est capable de parfaitement faire la distinction entre vous et moi, même si on est côte à côte.
4: Ça fait combien de temps que vous faites du men training ?
3: Ça fait un peu plus de 10 ans.
4: Et qu'est-ce qui vous a motivé au départ ?
3: J'avais un chien qui était sensible sur les humains, qui avait eu une mauvaise expérience dont je n'étais pas au courant. Du coup, il avait un peu peur de l'humain. J'ai commencé cette discipline pour qu'il ait un petit peu plus confiance en l'humain, en se disant c'est sympa, en fait l'humain me donne une récompense même quand je le connais pas.
4: Mais un chien fifou et tout, ça peut lui faire du bien de faire ça ?
3: Oui, parce que ça va le canaliser et ça apprend aussi beaucoup au maître à rester concentré sur son chien. Aussi, ça leur apprend à lâcher prise. On a pour habitude de contrôler notre chien tout le temps, sauf que là en fait on contrôle pas, parce que c'est pas nous qui savons où est l'odeur, c'est le chien qui sait.
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5: Dans Minute Papillon ce matin, Thierry, on s'arrête ensemble sur un nouveau monument à Bassou, monument qui célèbre l'histoire gastronomique du village. Avalon avait sa grenouille devant la collégiale Saint-Lazare. Bassou a désormais son escargot à l'entrée de la commune.
6: Escargot de Bourgogne.
5: Eh oui, de Bourgogne. Et du haut de cet escargot, 230 ans d'histoire de la cuisine nous contemple.
7: J'adore les escargots.
5: Cet escargot sculpté, nouvel emblème de Bassou, est un clin d'œil à une histoire locale savoureuse. Tout commence en 1796, quand

0: Le père Vallée, aubergiste, invente la recette des escargots beurrés.
1: Du beurre, voyons, du beurre. Faut faire bien.
0: Avant cela, pendant la Révolution, les escargots, on les mangeait grillés. Ouais, délicieux, mais un peu sec quand même. Bassou profite alors de sa position stratégique entre Paris et Lyon. Les marchands de vin de Bercy s'y arrêtent et la recette des escargots beurrés se répand. Trois établissements renommés proposent dans la capitale chaque semaine les derniers arrivages de Bassou. Les marronniers, les peupliers et le grand Saint-Louis mettent son escargot à leur carte et attirent le tout Paris.
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0: De la maison Vallée à Chauvin, puis Billot en 1959, jusqu'au groupe Française de Gastronomie en 1995, l'escargot de Bassou devient un produit phare et sa renommée dépasse largement les frontières de notre région.
3: Ah oui, ah c'est très bon.
0: Cette notoriété valait bien une sculpture de 4 tonnes taillée dans la pierre de Massangis, une belle bête de 2 mètres de haut pour 1,70 m de long qui regarde passer les touristes à l'entrée de la grande rue et qui fait de l'œil à tous les gourmands.
4: Simple, beau brun.
0: Merci. Cet imposant escargot de pierre est l'œuvre du sculpteur Yvan Baudouin qui avait déjà créé la grenouille avalonnaise. Son prix, l'équivalent de 1733 douzaines d'escargots bio. Soit 13 000 euros financés à 65% par la commune. Mais quand on aime les escargots, on ne compte pas.
1: Du beurre, voyons, du beurre. Faut faire bien.
5: Belle sculpture que 1733 douzaines d'escargots.
0: Ouais, j'ai compté. Hein.
5: Ça
0: en fait pas mal.
5: Ça en fait pas mal, effectivement. Surtout pour une personne. Merci beaucoup, Thierry, pour
0: un appétit.
5: Papillon. 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
1: 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Wikizef, petit guide à l'usage des étrangers du sud du péage d'Arras en vacances dans notre belle région.
2: Je ne vais pas vous apprendre que la vie est injuste. Ne vous inquiétez pas, je vais bien, mais force est de constater que la vie est injuste. Prenez par exemple la silhouette des gens. Il y en a de toutes sortes, des petits, des grands, des roux, des blonds, des crépus, courts, longs, carrés, minces, gros ou ronds. Viens avec nous chez les barbapapas. Mais pour certains, la vie est plus dure que d'autres. L'exemple le plus frappant que la vie est injuste, c'est quand ma grand-mère disait en parlant d'une de mes matantes qui essayait à toute fin de maigrir, mais sans succès, quel malheur. Elle peut faire ce qu'elle veut, mais chez elle, tout fait penche. Ne paniquez pas, Wikizef est là pour vous aider. Tout fait penche. Rassurez-vous, il n'y a rien qui penche et qui va peut-être guère. Non. Tout fait penche.
1: Traduction.
2: Tout fait ventre. Ventre, une panse, un penche. Pour illustrer ce que c'est qu'un penche, il suffirait que je me mette de profil. Et vous verrez que là, il n'y a pas que pour ma tante que tout fait penche.
1: Définition.
2: Tout lui fait penche, tout lui profite. C'est le malheur des bons vivants. Quel rapport avec la justice de la vie? Il y en a des. Ils peuvent manger ce qu'ils veulent, et ils grossissent pas. Je n'ai même vu manger des tartes au chou qu'à longueur de journée, elles et Thomas, elles pouvaient passer derrière une affiche sur la décollée du mur. Et d'autres, ils regardent la vitrine du pâtissier, ils prennent un kilo. Alors, je vous dis pas si on en mange. Le pire, c'est que dans mes prises de sang, les triglycérides, impeccable, c'est le seul truc qui est pas en gras. Alors, je sais pas ce que je range là-dedans, moi. Mais ce qu'il y a de plus sûr, c'est qu'il y a plein de trucs. Un penche, c'est un logement social. C'est en cela que la vie est injuste. Et en même temps, il peut y avoir une sorte de résignation. À la question, t'aurais pas un peu grossi? C'est mieux de répondre, qu'est-ce que tu veux? Chez Mie, tout fait penche, que de se vexer.
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3: Un circuit court aujourd'hui à Saint-Pierreville. Nous sommes au nord-ouest de Privas avec Sabine Loulier pour découvrir Castanaïs.
4: J'ai décidé de créer une ligne de cosmétiques qui sont fabriquées avec les châtaignes que l'on produit sur l'exploitation. Et donc cette ligne de cosmétiques, elle est certifiée bio et nos châtaignes sont bio et AOP châtaignes d'Ardèche.
3: Et donc aujourd'hui, Sabine nous propose une crème corps et une crème visage.
4: Donc la particularité en fait de la châtaigne, elle est multiple. D'abord, la châtaigne est très riche en sucre, ce qui permet d'avoir ce côté très très hydratant de la crème. Également, la châtaigne contient du tanin, qui est issu, vous savez, de l'arbre et de la sève. Le châtaignier contient beaucoup de tanin. Et donc, ces tanins, en fait, ont un rôle un petit peu antioxydant qui permet de faire que la crème convienne aux peaux qui sont un peu rosacées, vous savez, des peaux un peu atopiques, des peaux un petit peu fragiles. Et puis, troisième effet, et pas des moindres quand même, ce sont les polyphénols qui sont très riches et condensés dans la châtaigne et qui en font un anti-âge naturel imparable. Pour l'instant, l'accueil est plutôt favorable, très favorable. C'est vrai que les Ardéchois sont très surpris. Ils ne connaissaient pas, évidemment, je leur dis que c'est normal parce que ça n'existait pas avant. L'usage en cosmétique est encore balbutiant.
3: Et c'est donc en profitant des 12 hectares de sa châtaigneraie multicentenaire que Sabine a décidé de se lancer dans l'aventure Castanaïs. Et donc forcément, en parallèle de ses produits cosmétiques, vous avez également toute une gamme de bonnes choses à déguster.
4: C'est une gamme qui est assez restreinte, mais qui va à l'essentiel. De la crème de châtaigne, de la crème de châtaigne saveur peine d'épices, de la farine de châtaigne et des châtaignes au naturel. Et qui fonctionne bien, quoi, qui reçoit aussi un bon accueil de la part des clients. Donc c'est chouette, franchement, c'est une super aventure.
3: Bon, et vous savez quoi? C'est une belle aventure aussi parce qu'elle résulte d'une belle histoire d'amour.
4: J'ai rencontré mon mari donc il y a 30 ans maintenant. Et mon mari est fils de castanéiculteur. Moi, ça fait 30 ans maintenant que je vois mon mari passer énormément de temps dans ses châtaigniers. Tous les jours, il y va, il connaît les arbres, il sait ce qui se passe dans ces arbres, il suit l'évolution des arbres qui greffent. Parce qu'en fait, nous, on travaille sur une châtaignerie ancestrale et traditionnelle et nous ne plantons rien. Nous greffons. C'est un travail au long cours. Mon mari fait de la taille en prévision des greffons qui vont sortir, si tout se passe bien, de cette taille. Et donc l'année d'après, il récupère ses greffons, il regreffe, donc on choisit nos variétés. Une chose aussi importante, c'est que mon mari est un des derniers à pratiquer une greffe en flûte traditionnelle sur laquelle on n'utilise absolument pas de mastic. Voilà, c'est-à-dire qu'on utilise la sève qui sert de colle. Et donc tout le process est super naturel. Donc moi, quand j'ai vu ça, je me suis dit, mais c'est un travail incroyable qui passe sous silence. Et donc moi, je voulais essayer de donner à voir cette passion pour le châtaignier. Donc c'est pour ça que j'ai aussi cherché à faire des produits qui soient élégants, qui soient vraiment de très haute qualité. C'est pour ça d'ailleurs que la crème que je produis, les crèmes cosmétiques, elles sont bio, mais elles sont dans des pots qui sont compostables et biodégradables, avec des étiquettes en papier, une encre, une colle qui sont non impactantes pour l'environnement. Vraiment, c'est l'essence même de l'Ardèche, sans aucun PFAS, sans aucun produit controversé. Et les produits, on peut les mettre au jardin quand on a fini de les utiliser.
3: Alors, pour en profiter, plusieurs possibilités. Rendez-vous directement ici à Saint-Pierreville, après avoir passé un petit coup de fil, ou alors sur le site internet Castanaïs. Comme d'habitude, je vous mets toutes les infos qu'il vous faut sur ici.fr Drôme Ardèche, rubrique circuit court.
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5: C'est ma passion, mais je me sens vraiment libre sur la glace. Je transmets vraiment ce que je ressens dans ma vie de tous les jours, en fait.
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6: Aujourd'hui, on part à la patinoire avec Lou Thérault. Après des années de compétition en couple au plus haut niveau, elle entame un nouveau chapitre en solo. Lou, tout d'abord, la glace. Je crois savoir que c'est une passion familiale, c'est ça ?
5: Très simple, c'est ma maman qui a fait de la danse sur glace quand elle était jeune et qui en faisait encore quand on est arrivé avec ma sœur. Et en fait, moi, je l'ai vue patiner une fois à un gala parce qu'elle patinait déjà dans le club de Belfort. Et j'ai dit que je voulais faire comme ma maman. Donc voilà comment tout a commencé.
6: À 16 ans, tout bascule quand il faut choisir entre rester à Belfort et partir en Pôle France, en fait, non ?
5: Il y a eu, je pense, quand même quelques mois de réflexion où je me demandais si ça valait vraiment le coup. Je savais pas, enfin, je connaissais pas en fait le sport de haut niveau vraiment. Donc on se pose la question de est-ce que effectivement ça vaut le coup, est-ce que je change de lycée, je quitte tous mes camarades d'entraînement, mes copains au lycée. Et en fait, du jour au lendemain, j'ai dit à ma mère que c'était bon. En fait, je crois que j'étais prête et que je voulais partir pour vivre cette expérience et que je trouvais ça sympa d'avoir un double projet déjà étant jeune, en fait, de pouvoir continuer mon lycée et de faire mon sport, ma passion à côté.
6: En fait. Après 10 ans de danse en couple, vous avez décidé de repartir seule, en solo. Est-ce que c'est un sacré saut dans l'inconnu quand on est toute seule et qu'on a vécu en couple, en tout cas sur la glace ? Pendant 10 ans.
5: Beaucoup d'appréhension. En fait, ça faisait 10 ans que je patinais en couple. Donc j'ai fait du solo en étant petite, mais c'est vrai que c'était, comme je vous l'ai dit avant, pas du tout le même stress, les mêmes attentes. Et là, de repartir toute seule, j'ai commencé la saison en septembre. J'étais vraiment pas du tout confiante. Enfin, là, on se retrouve vraiment toute seule sur la glace. Je m'entraîne avec Olivier Schoenfelder, mon prof, et je suis arrivée à la première compétition en Angleterre, début octobre, et je lui ai dit, mais je vais faire comment juste pour saluer, pour me présenter quand ils vont m'appeler. Je sais pas faire toute seule, je sais plus faire toute seule. Et en fait, finalement, ça va à peu près. Puis le fait de faire plein de compétitions aussi, ça booste un peu la confiance en soi. Mais au début, non, j'étais pas vraiment très sereine de reprendre toute seule.
6: Avec le recul, quel regard vous portez sur tout ce chemin parcouru depuis vos premiers pas ?
5: Franchement, je suis fière de moi. J'ai du mal des fois à me l'avouer, mais vraiment quand je vois par toutes les étapes auxquelles je suis passée, j'adore tout ce que j'ai fait, j'adore tout ce que j'ai accompli et je suis fière.
6: Lou Thérault, que l'on retrouvera avec impatience lors des prochains championnats de France de danse sur glace. On lui souhaite le meilleur pour ce nouveau défi en solo. En tout cas, c'est elle, notre comptoise qui compte du jour.
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1: Là, on est vraiment dans l'ambiance. Hein.
2: Voilà.
1: Pour découvrir...
2: Ça, c'est par là.
1: Oh ! Bonjour ! Donc là, parmi les bruits que vous entendez, on est vraiment dans l'ambiance du début de vinification dans un domaine viticole en Bourgogne. Alors, Nathan Drouin, on est chez vous et on est un petit peu pas chez vous.
3: Exactement, ouais. On est chez Vincent Girardin, donc au 5 impasse des Lampennes, à Meursault. Et donc, j'ai la chance de pouvoir vinifier ici, dans cet espace, chez, du coup, mon patron.
1: Toi, t'as été mis en tonneau déjà.
3: Oui, tout à fait.
1: De ce millésime 2025.
3: Exactement. Pour l'instant, seuls les aligotés sont en fermentation. Et les Saint-Romains et les Haussé-du-Reste, qui ont été récoltés un petit peu après, eh ben, eux ne sont pas encore partis en fermentation.
1: Ah.
3: Ils sont en demi-mûres, en fait. Ouais. C'est pas la pièce traditionnelle bourguignonne, mais c'est des fûts de 500 litres. Pour pas justement marquer trop le vin et donc avoir vraiment la fraîcheur de la ligotée, sur ce que je recherche.
1: Le fait d'avoir son petit rond de serviette.
3: Oui.
1: Dans un domaine a priori assez gigantesque, hein, parce que là on est vraiment dans une forêt de tonneaux.
3: On est bien équipé, et c'est ça la chance.
1: C'est ça en fait, voilà, parce que le fait de démarrer une activité viticole aujourd'hui en Bourgogne, ça vous aurait demandé des millions d'euros, j'imagine.
3: Oui, beaucoup d'investisseurs, beaucoup d'investissements de ma part aussi. Et donc là, c'est vrai que j'ai la chance d'avoir les vignes et de me consacrer aux vignes et d'avoir cette partie-là pour vinifier. Donc oui, très chanceux et très reconnaissant aussi.
1: Parce que d'un point de vue organisation, ça ne doit pas forcément être facile non plus. Je me dis, vous partagez quoi, un calendrier, un tableau Excel sur « Attendez, je viens bosser tel jour pour moi, je viens bosser tel jour pour le domaine ?»
3: Je travaille au domaine et puis le soir, je fais mes petites cuvées ou le matin en arrivant, je m'organise comme ça. Ou entre midi et deux aussi.
1: Sur vos temps de pause.
3: Exactement.
4: Vigneron pour son domaine en dehors de ses horaires de travail, dans un autre domaine viticole, c'est le quotidien de Nathan à Meursault. 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
5: Salut Thomas Brie.
6: Salut Quentin, bonjour à tous.
5: Et là, on est surtout sur quelques pages qui sont inspirées des auditeurs d'ICI Azur.
6: Exactement, et aujourd'hui, on répond à la question d'un certain Richard.
7: Bonjour l'équipe, c'est Richard. Ça fait des années que je tanne Tom pour qu'il nous parle du Trophée d'Auguste. Je trouve ce monument fascinant. Donc Tom, s'il te plaît, raconte-nous son histoire. Je compte sur toi. Bisous l'équipe.
6: Qui ça peut bien être?
8: Ouais. Je pense que c'est moi.
5: Ah oui, c'est ça.
6: Vous pensez bien.
5: L'anonymat à deux balles. Bon, du coup, est-ce qu'on répond à sa question?
6: Allez, on va vérifier ça tout de suite ensemble. La raison 581, le Trophée des Alpes. Alors lui, impossible de le manquer. Si vous passez par la Turbie, vous verrez quelque chose qui dénote dans le paysage. C'est le plus vieux monument des Alpes-Maritimes. Un édifice gigantesque, blanc, avec des colonnes et des inscriptions latines, symbole de la grandeur de l'Empire romain, ou du moins ce qu'il en reste.
5: Le Trophée d'Auguste, hein, tu l'as dit, c'est donc un très très vieux monument.
6: Oh, il a traversé 20 siècles d'histoire. Sauf que bon, les monuments, c'est pas comme le vin, le temps, ça va les abîmer. Et aujourd'hui, il n'est pas dans un super état. Mais il y a plus de 2000 ans, l'édifice faisait 50 mètres de haut, soit l'équivalent d'un immeuble de 15 étages.
5: Mais nous, on aimerait bien savoir quelle histoire se cache derrière ce Trophée d'Auguste.
6: Allez, je vous raconte. En l'an 7 avant notre ère, les légions romaines remportent ici une grande victoire. Et ils construisent un trophée, un monument qui symbolise le pouvoir de Rome sur les Alpes-Maritimes. On l'appelle le Trophée des Alpes ou Trophée d'Auguste, car une statue de l'empereur se trouvait au sommet. Et pendant des siècles, ce monument était un point de repère pour tous les voyageurs. D'ailleurs, en latin, trophée se dit tropea. Le mot évolue plus tard en turbia pour devenir turbi. Et c'est pour cette raison que la commune qui abrite ce trophée se nomme aujourd'hui la Turbie.
5: Ah bah voilà, ça répond à une autre question en passant. Sauf que ce monument, lui, il va tomber dans l'oubli.
6: Et oui, quand on ne connaît pas l'histoire, on l'a détruit. Après la chute de l'Empire, les habitants vont réutiliser les pierres pour construire leur maison. C'est pour ça que l'édifice va se détériorer, il va même presque disparaître. Heureusement qu'au XIXe siècle, on s'intéresse de nouveau à ce lieu. Les historiens retrouvent dans les textes antiques l'origine de cet ouvrage et une armée d'archéologues et d'architectes tente de lui redonner son lustre d'antan. Après plusieurs années, le monument en partie reconstruit est inauguré en 1934. Il est aujourd'hui protégé par l'État au titre des centres des monuments nationaux et au pied, il y a un musée et vous pouvez aussi vous balader dans ce parc qui vous offre une vue exceptionnelle qui va de l'Italie jusqu'à l'Estérel. Un bien bel endroit pour le plus vieux monument des Alpes-Maritimes.
5: Et ça, forcément, c'est une bonne raison d'aimer la Côte d'Azur.
6: En plein dans le mille.
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9: Bonjour, je me présente, je m'appelle Julien. Ma passion et mon travail, c'est le tatouage. Depuis, alors mes premières machines, je les ai achetées il y a une quinzaine d'années. J'ai commencé en autodidacte. Et un jour, j'ai une amie qui est partie se faire tatouer dans un salon et j'avais besoin de faire régler mes machines. Et je lui ai demandé si je pouvais l'accompagner pour demander des conseils au tatoueur. Et le feeling est bien passé avec le tatoueur et donc il m'a proposé un apprentissage et je suis resté 2 ans chez lui pour apprendre le tatouage.
5: C'était une reconversion ?
9: Oui, avant je travaillais à Haribo. Alors j'ai toujours été passionné par la bande dessinée. C'est un métier où c'est compliqué d'en vivre. Donc je me suis tourné vers le tatouage parce que ça permettait d'allier ma passion du dessin avec une manière de gagner ma vie.
5: Il y a beaucoup de tatoueurs, il y en a partout. Depuis quelques années, c'est devenu énormément à la mode.
9: De plus en plus de personnes ont pu avoir accès au matériel de tatouage. Et donc, ça a permis d'ouvrir ce métier à des personnes qui viennent des Beaux-Arts ou qui sont aussi passionnées par le dessin. Et ça a été un vecteur pour pouvoir vivre de leur passion.
5: Chaque tatoueur a un peu sa spécialité ou un univers. Le vôtre, c'est quoi ?
9: Alors moi, ce que je préfère tatouer, c'est tout ce qui va être organique, donc du végétal, l'animal, des insectes.
5: Qu'est-ce qu'il y a comme insecte à la mode en ce moment ?
9: Il n'y a pas vraiment de mode, c'est... Je fais beaucoup d'abeilles. La majorité, c'est des insectes élégants, des libellules, des papillons. Il y a des personnes qui veulent marquer sur leur peau une partie de leur histoire. Et il y a d'autres personnes qui sont sensibles au travail artistique d'un tatoueur et qui veulent sur leur peau une pièce de ce tatoueur, comme par exemple un passionné d'art va vouloir un tableau dans son salon d'un artiste qu'il apprécie.
5: La Joconde dans mon dos, vous pouvez me faire ça ou pas ?
9: Alors c'est pas mon style, mais je peux vous orienter vers des personnes compétentes pour le réaliser.
5: La Joconde avec des ailes d'abeille ?
9: Non plus. Je pourrais faire les ailes.
5: Merci beaucoup Julien.
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2: Itinéraire bis à Avallon cette semaine, et j'ai choisi de m'arrêter aujourd'hui au Silo Rouge avec nous Guillaume Dallot. Guillaume, bonjour.
3: Bonjour.
2: Le Silo Rouge, c'est quoi ici à Avallon?
3: Alors c'est un magasin de producteurs avant tout. Tous les produits ici présents sont produits ou transformés dans le département de l'Yonne ou dans le département limitrophe. Et donc on a une centaine de producteurs qui livrent le magasin régulièrement pour avoir des produits frais, des produits secs, de quoi faire les courses toutes les semaines.
2: Vous avez fait connaissance avec ce magasin, le Silo Rouge, de quelle façon, Guillaume ?
3: Eh bien, ma femme, Adeline, est maraîchère depuis plus de 10 ans à Vaudeluny. Et donc, elle a créé ce magasin avec d'autres collègues en 2018, en mars 2018. Il y avait 9 associés à l'origine de ce magasin. Moi, j'étais sur une autre activité et je l'ai rejointe dans les jardins en 2020. Et donc, voilà, je fais partie maintenant de l'équipe du magasin du Silo Rouge.
2: Quelles sont les caractéristiques de ce magasin ?
3: On a vraiment souhaité mutualiser la commercialisation. En agriculture, c'est toujours un peu compliqué d'être à la fois à la production qui nous prend beaucoup de temps, d'énergie, et de pouvoir valoriser nos produits sur des circuits courts et aller sur d'autres marchés que la filière longue plus classique.
2: Et puis, vous vous succédez à la tête du magasin, c'est-à-dire que si je viens le mardi et si je viens le mercredi, je ne verrai pas les mêmes têtes.
3: Exactement. L'objectif du magasin, c'est qu'il y a toujours un producteur en présence dans le magasin, donc aussi bien que ce soit sur l'aspect administratif ou sur l'aspect vente, ce qui fait qu'on se sépare, on se répartit les différentes demi-journées de vente, et donc il y a normalement toujours un membre de chaque structure des associés, donc souvent l'associé qui est présent en vente avec notre équipe de 2 salariés qui permet de faire toute la gestion du magasin au quotidien.
2: Ça vous apporte de quoi ? C'est de rencontrer vos clients ?
3: Eh bien, quand on a la tête baissée à travers dans nos activités, les légumes ou autres, parfois c'est un peu difficile quand il fait chaud, quand il fait froid, quand il pleut un peu trop souvent à nos goûts. Eh bien, le fait de rencontrer les gens, on sait pourquoi on fait ce métier. Ça donne un sens à ce qu'on fait, c'est valorisant pour nous d'avoir des retours généralement positif, et ça nous donne envie de retourner, de bêcher et puis de reproduire de nouveau, et que ça soit à travers ce magasin nous permet effectivement d'avoir ce retour positif, et ce qui est valorisant pour nous et donne un sens à ce qu'on fait au quotidien.
2: Est-ce qu'on peut parler de la philosophie de votre exploitation ?
3: Une des philosophies qui nous tient à cœur, c'est effectivement la source d'emploi que procure notre activité, que ce soit dans nos jardins, où je travaille avec ma femme Adeline et également 3 salariés, dont 2 temps plein. Et au magasin, on a également 2 temps plein, au magasin de producteurs Le Silo Rouge. Et donc, on voit bien que l'argent que les gens dépensent en consommant nos légumes ou d'autres produits au Silo Rouge permet de rester sur le territoire et de faire vivre l'emploi. Et ce qui nous tient particulièrement à cœur, d'avoir des gens habitant sur le territoire, travaillant sur le territoire pour des produits sains et de qualité.
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4: Vous l'avez forcément déjà remarqué en allant de Palavas à Carnon, ce fortin qui trône au milieu de l'étang du Levant. C'est la redoute de Balestras, une tour de guet qui a passé 60 ans emmurée dans un château d'eau.
5: Tour des pirates !
4: Au milieu du XVIIIe siècle, de nombreux pirates barbaresques arpentent notre littoral et détroussent les navires marchands. Et il y a aussi les Anglais qui se prennent pour les maîtres des mers. Fire ! Pour protéger les populations, Louis XV fait construire tout au long des côtes françaises une série de fortins équipés de sémaphores. Lorsqu'un bateau suspect se rapproche dangereusement, on envoie des signaux pour prévenir les gardes-côtes qui envoient alors au canon quelques coups de semonce. Du Gros du Roi jusqu'à Agde, on construit un réseau de 8 tours de guet. On peut encore voir celle de Frontignan, Marseillan, Sète, au Grand Travers aussi, et donc celle de Palavas. Dès 1743, la redoute de Balestras assure sa fonction protectrice, et ça va durer plus d'un siècle. Autour de ce fortin, peu à peu, des pêcheurs installent leurs cabanes, et c'est tout un village qui finit par prendre forme. En 1906, on installe sur le toit de la tour une citerne qui va alimenter en eau les fontaines de la commune. Au début du XXe siècle, la station balnéaire, devenue reine des plages, voit ses besoins en eau augmenter. Alors en 1943, la mairie décide de bâtir un véritable château d'eau. Il y a toujours la cuve sur la redoute qui est alors emprisonnée d'un sarcophage de béton. attendre les années 90 pour la redécouvrir. On détruit le château d'eau pour bâtir à la place le phare de la Méditerranée, 45 mètres avec son restaurant tournant au sommet. Et la redoute, elle, est démontée pierre par pierre par les compagnons du devoir. 300 tonnes de pierres marquées une à une et transportées sur un autre site. Il faudra aussi tailler de nouvelles pierres pour remplacer celles qui sont trop altérées. La ville de Palavas a choisi l'étendue Levant pour reconstruire le fortin à l'identique, dans la même orientation qu'à l'origine. Il trouve au milieu des flamants roses un écrin à sa mesure. La redoute de Balestras abrite depuis le musée Albert Dubout, dessinateur caricaturiste qui a contribué à la réputation de Palavas grâce à ses dessins du célèbre Petit Train. Voilà une bonne occasion d'aller la visiter.

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4: La cabine minute sur ici Picardie, votre chronique de la joie et de la bonne humeur. Comment ça va les amis? Est-ce que parmi vous, il y en a qui regardent des séries télé? Moi j'adore les séries. Aujourd'hui, je vais vous parler d'un fléau moderne. Un truc qui nous bouffe la vie, qui nous use la patience, qui nous fait vieillir plus vite que le temps qui passe. Les séries qui prennent trois plombes à sortir la saison suivante. Non mais sérieux, on vit à une époque où on peut envoyer une fusée sur Mars avec un drone qui filme en 4K. Et il filme en 4K la fusée sur Mars. On a des voitures qui conduisent toutes seules, des robots qui font le ménage. Mais on n'est toujours pas foutu de sortir la saison 2 d'une série avant que ton neveu passe le bac. À la fin de la saison 1, il avait 12 ans le frérot. Les séries télé, comment vous faites? Vous disparaissez comme ça sans prévenir? Ils te mettent la tête dans une saison, dans une série, t'es à fond. Tu attends la saison 2 pendant 4 ans. Et toi comme un con, tu les attends vraiment pendant 4 ans. Il y a des gens qui meurent durant les 4 ans. Ils voient même pas la fin de la série, c'est dégueulasse. Et nous, la génération années 80-90, on a assez attendu. Par exemple, avec Beverly Hills, c'était un peu notre HPI à nous. Tout le monde regardait Beverly Hills. Et quand une saison se terminait, pendant 2 ans, TF1, ils te rediffusaient les vieux épisodes. Et ils mentaient sans honte dans les publicités. Ils te disaient, la semaine prochaine, des nouveaux épisodes inédits de Beverly Hills. Ah, toi, t'es à fond, là. Le samedi, là, tu t'assois avec tes frites, ton hamburger fait maison pour mater Beverly Hills. L'épisode commence, tu te dis, mais j'ai déjà vu ça. Pas vu, bien sûr. Après, ils vont embrasser Kelly. Des escrocs. Et de nos jours, ça recommence. Sur les séries, sur Netflix, Amazon Prime, t'es là, t'es à fond, tu mates la saison 1, tu mates la saison 2, t'as pas dormi depuis 3 jours, t'as des cernes de panda en dépression, et là, boum, dernier épisode, gros cliffhanger, t'as le cœur qui bat à 200, et là, paf, l'épisode est fini. Mais il est mort ou pas le mec? Non mais à la fin de l'épisode, là, il est mort ou pas? Et là, Netflix te répond, rendez-vous en 2029 pour la suite. Il y en a marre, c'est beaucoup trop long. Moi, je vous dis la vérité. Aujourd'hui, on a 1000 plateformes, 1000 séries, mais on a toujours le même problème de lenteur. Les gars, on parle en ce moment d'intelligence artificielle, de deep learning, de robots qui écrivent des scénarios en 2 secondes. Moi, je vous le dis, si un jour, les séries faites par l'IA, elles sortent plus vite que les autres, je vous lâche.
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1: So 50 anni che Patrick Ambrosi sta in Usobaese di Gastello. Il y a 5 ans, il a décidé de créer une biscuiterie au village, juste au-dessus de sa maison.
2: J'étais dans la menuiserie, des rangs calards, voilà, pour les Saint-Joseph, les Saint-Dizier, tout pour le stade ou à l'armade, on sait partout, pendant les douillards, et tout pour le nouveau pays. Passion de la cuisine, j'ai toujours cuisiné avec ma mère, mon père cuisinait beaucoup. Et oui, et puis après, surtout tout ce qui est biscuiterie, anciennes recettes que ma grand-mère faisait, que j'ai gardé les cahiers, les livres, et marqué sur les livres, et voilà. Et un bastion, à Fatou, qui a dû avoir perturbé.
1: Patrick confectionne tout ce qui est gâteau sec.
2: Donc, canistrie, il y a, bien sûr. Donc, maintenant, canistrie, au citron. Et après, les gens vous demandent beaucoup de parfum, maintenant. Donc, il y en a au citron, aux amandes, aux noisettes, au chocolat. Il y a des coups de lait, de vin blanc. Après, je fais tout ce qui est moelleux et tout ce qui est cake, moelleux, serviade à la sauge ou nature, tout ce qui est panette, tout ce qui est fiadone, embruciada, voilà, fiadunette, toutes ces petites recettes, anciennes recettes. Voilà, ma passion, c'est de retrouver des recettes à droite, à gauche, des anciens et les reproduire maintenant.
1: Et l'artisan vend ses produits en direct dans sa boutique.
2: Les locaux viennent souvent jouer le jeu et ils viennent souvent. Ils sont même contents de venir. Et puis après, avec les personnes de passage, les personnes qui sont en vacances, les randonneurs, les touristes. Voilà, après, je fais des marchés, je fais des foires. Je fais des fois des associations qui font des petits marchés. Moi, j'adhère beaucoup à ça. Je trouve une importance à ça, donc je participe aussi en mettant mon stand. Voilà.
1: Patrick a créé aussi une petite épicerie fine.
2: C'était une demande au village, il y a un petit pays, il y a un petit de faire extra fort, et il va travailler, et tout type de torre, qui soit quand au Gircon, un pays, à quand une cabigours, j'ai des huiles d'olive, j'ai du vin, j'ai de la charcuterie, j'ai des fromages, j'ai farine de châtaigne, les confitures qu'on fait nous. Les confitures, c'est ma femme qui les fait, les confitures, toutes les confitures à l'ancienne qu'on fabrique.
1: Faire perdurer son activité, continuer à tisser un lien social si cher aux habitants de Castello-Brando, tels sont les espoirs de Patrick Ambrosi pour l'avenir.
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3: Je rêvais d'avoir une maison à la campagne. Cette maison, c'est comme si j'y étais née. C'est ma maison de famille.
4: Ma maison s'appelle l'Ostao de la Mar.
5: C'est une maison un peu envoûtante.
6: Eh bien, vous voyez, des livres et trois fenêtres qui me donnent le paysage du pays, comme si c'était trois tableaux.
7: Ils ont vécu ici.
8: Thibaut Gaudry.
9: Ah, je m'appelle Nina Simone.
7: L'histoire de Nina Simone, c'est celle d'une petite fille amoureuse de Jean-Sébastien Bach qui rêvait de devenir la première pianiste concertiste noire américaine. Mais qui grandit dans l'Amérique profonde des années 30 et 40 où la ségrégation raciale est de mise.
10: I put a spell on you. J'ai commencé à étudier le classique à 5 ans.
11: Et vous avez continué, vous avez eu vos diplômes.
10: Et après j'ai obtenu le doctorat de musique de Amherst University.
7: Élève studieuse, oreille absolue et jeune prodige, elle ne parvient pas à intégrer l'école de musique dont elle rêvait, brisant la carrière à laquelle elle aspirait. Et elle emportera le regret et la douleur toute sa vie.
10: I'm sorry that I didn't become the world's first black classic pianist. Oh yeah, I think I would have been happier. I'm not very happy now. Oh yeah.
7: Finalement, c'est par le jazz qu'elle connaît la gloire. Nina Simone devient aussi l'une des voix de la lutte pour les droits civiques des Noirs. Mais avec une sensibilité à fleur de peau, des douleurs de l'enfance qui ne sont jamais loin, sans compter des troubles bipolaires et des phases de dépression, elle finit par quitter les États-Unis, voyage beaucoup, et c'est naturellement en France qu'elle trouve refuge dans les années 80. Elle, la francophile, qui a connu le succès en reprenant « Ne me quitte pas » de Jacques Brel, et qui a choisi son nom de scène après avoir vu « Casque d'or » avec Simone Signoret.
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13: Pour Nina Simone, comme beaucoup d'artistes noirs de cette époque, la France est un pays très très important, parce qu'on a cette image réelle, à l'époque, d'un pays ouvert. Par exemple, prendre un bus ou un métro à Paris, ben, on prend le métro et le bus avec les Blancs. On n'est pas dans des compartiments séparés. Et la France est une terre d'asile.
7: Elle vit 2 ans à Paris, enregistre quelques chansons et fait quelques concerts, puis en repart, avant de revenir 10 d'années plus tard. En 1992, elle s'installe à côté d'Aix-en-Provence, à Bouc-Bel-Air. C'est là qu'un après-midi de juillet 95, excédée par le bruit que font 2 adolescents jouant autour de la piscine de la villa voisine, elle tire un coup de pistolet à grenaille et blesse légèrement l'un d'eux. Elle écopera de 8 mois de prison avec sursis et une obligation de soins. En 1998, elle déménage à quelques kilomètres, à Carry-le-Rouet, où elle s'éteint le 21 avril 2003. Lors de ses funérailles, à l'église de Carry, une sono joue « Ne me quitte pas ». Sa grande amie, la chanteuse Myriam Makeba, est là. Elton John a fait envoyer des roses jaunes, avec un petit mot « Tu étais la plus grande, et je t'aime ». Sa fille, Lisa, prend la parole pour rappeler combien Nina aimait la France et demande de ne pas laisser son souvenir s'éteindre. Son souvenir et sa voix sont toujours là. Elle ne nous a jamais vraiment quittés.

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1: Là, j'étais en train d'envoyer des mails à des EHPAD pour leur proposer un spectacle de contes pour Noël.
2: Là où la facette, pourquoi est-ce que vous m'avez fait venir ici?
1: Moi, je suis venue jouer ici avec mon groupe et c'est aussi ici que je fais des shows bingo loto. Je revisite le bingo loto des salles des fêtes de manière théâtrale, improvisée, en interaction avec le public, beaucoup plus dynamique que celui qu'on peut connaître dans les salles des fêtes où nos voisins voisines nous demandent de nous taire parce que le bingo a l'air d'être quelque chose de sacré. Et
2: mais ça l'est à certains
1: voilà.
2: moments. Ouais.
1: Donc, j'explique qu'effectivement, c'est pas un bingo loto dans lequel il va falloir faire silence, mais plutôt un bingo loto dans lequel on va pouvoir s'exprimer, exprimer ses émotions, sa déception si on perd, sa joie si on gagne. J'explique bien aux femmes qu'elles peuvent manifester de la colère et que dans le cadre de ce bingo loto, personne ne les traitera d'hystériques. Et j'explique aux hommes aussi qu'ils peuvent pleurer, qu'ils peuvent y aller, qu'ils peuvent sortir des émotions, personne ne leur dira qu'ils sont fragiles et que dans un contexte de fête où il y a de la bière à évacuer, bah, elle pourra sortir par les yeux, ils n'auront pas besoin de se lever pour évacuer autrement. Voilà.
2: Vous avez combien de spectacles? 4-5 spectacles, de la musique.
1: Il y a le bingo loto, il y a les blind test mashup où je fais un concert-jeu, en fait, où je joue des chansons mais je chante les paroles d'une autre, donc le public doit deviner. Je chante les Mistral gagnants sur l'air de l'aigle noir, ouais. Vous voulez que j'essaye comme ça?
2: Ouais.
1: Ah, ma soeur.

0: petits doigts.
1: Renaud, l'aigle noir.
0: Voilà. Oh, mais vous êtes hyper fort.
1: Ouais, je suis fort.
2: Et finalement, c'est qui Léna Quignette?
0: Elle est très simple cette question.
2: Ouais.
0: Ben écoutez, j'avais pas encore réfléchi, c'est l'occasion.
2: Vous appelez Léna Quignette?
0: Je m'appelle Léna Quignette. Quignette, c'est comme un quignon, mais encore plus petit. Voilà, une petite quignette.
2: Oui, c'est
0: voilà.
2: Ça. Ouais. Alors, c'est qui Léna Quignette?
0: C'est moi, une femme de 31 ans, comédienne, qui est revenue dans la région, très contente d'être ici.
2: En même temps, il fait beau, on est à la terrasse d'un café, il y a les dunes pas loin, il y a la mer à deux pas.

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2: Ici, on fête la Saint-Vincent, la grande fête des vignerons en Bourgogne. Elle est honorée officiellement le 22 janvier. Dans notre région, la tradition veut que tous les ans, les festivités changent de village. Mais qui était ce fameux Saint-Vincent ? Bonjour Sandra Amani.
3: Bonjour Charlotte.
2: Vous avez enquêté sur ce sujet si mystérieux. Et vous avez écrit un conte intitulé « La légende de Saint-Vincent », une histoire de votre ouvrage « Légende du vignoble » édité aux éditions de l'Escargot Savant. Chapitre 1, le sacre de Saint-Vincent, 3e siècle après notre ère.
3: Nous voici en Espagne, plus exactement à Huesca, petit village au pied des Pyrénées. Ici vit Vincent, un jeune homme dévoué qui s'est pris d'amour pour le christianisme, une religion toute récente et avec encore peu de croyants. Vincent a un ami qui lui est cher, c'est Valère, l'évêque de Saragosse.
4: Me voici bien vieux à présent et j'ai beaucoup de mal à m'exprimer en public. Mon cher Vincent, le brillant orateur que vous êtes sera chargé de me suppléer dans cette tâche difficile. Êtes-vous d'accord ?
2: Monseigneur, je suis honoré de devenir votre diacre. Je me réjouis d'avance à l'idée de mes voyages à travers l'Europe. J'ai hâte d'aller faire connaître notre Dieu à tous les païens. J'irai jusqu'en Gaule s'il le faut. Chapitre 2, l'Empire romain.
3: Au 3e siècle de notre ère, l'empereur romain Dioclétien entame des persécutions contre les chrétiens. La nouvelle religion prend de telles proportions que l'ordre public est bouleversé. Vincent et l'évêque sont arrêtés, puis conduits, enchaînés, auprès de Dacien, le gouverneur qui représente Rome en Espagne.
5: Évêque Valère, avouez vite toutes vos fautes, sinon vous le regretterez amèrement.
3: Mes fautes ? Quelles fautes ? Je ne vois pas de quoi vous parler.
5: Ne vous moquez pas de moi. Avouez immédiatement les sacrilèges que vous et votre diacre avez commis contre notre empereur.
3: Vincent, voyant la grande détresse du pauvre évêque, ne parvient pas à se contenir.
5: Cessez donc de tourmenter ce pauvre homme. Moi, je vais tout vous avouer. Oui, je ne crois qu'en un seul Dieu. Oui, vos idoles me semblent ridicules. Garde, torturez ce jeune insolent. Pressez-le comme le raisin, rôtissez-le comme ces poulets que l'on immole sur les autels de nos divinités. Peu importe comment, mais montrez-lui que son Dieu ne lui sera d'aucun secours face à nos lois.
3: Les Romains se saisissent de Vincent, le ligotent nu sur un chevalet. Des ongles de fer lui déchirent le corps. On le brûle de toutes parts, on le torture nuit et jour.
2: Comment les souffrances de Vincent en Espagne vont-ils le transformer en saint en Bourgogne ?
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2: Ah, la Saint-Vincent tournante ! Une fête que nous célébrons chaque année dans les villages viticoles de Bourgogne. Mais qui était Saint-Vincent ? Voilà sa légende, racontée par Sandra Amani, auteure de « Légende du vignoble » édité chez l'Escargot Savant.
3: Nous sommes le 22 janvier 304, le jour de la mort de Vincent. Il n'a pas survécu aux nombreuses tortures des Romains. Le corps brûlé et disloqué, on l'a ensuite accroché à une pierre de meule et jeté à la mer à plus de 200 km de Saragosse. Mais quelques jours plus tard, son corps est ramené par les vagues sur le rivage. Des chrétiens le ramassent et l'enterrent dignement. Au cours des années 304 et 305, plus d'un millier de chrétiens périssent sous la torture. La gloire de Vincent s'étend dans toute l'Espagne et parvient jusqu'en Gaule. Bientôt, Vincent devient Saint-Vincent. Sa fête est célébrée le 22 janvier.
2: Chapitre 3, le mystère de Saint-Vincent.
3: Bienvenue en Bourgogne. Ici, la vigne fait vivre bon nombre de paysans depuis déjà des centaines d'années. Dans les villages où celle-ci foisonne, c'est chaque année la fameuse Saint-Vincent. Dans les terroirs, on décore les maisons de bannières et de fleurs multicolores qui donnent à l'hiver des couleurs.

0: Heure estivale, une famille de vignerons dirige la société d'entraide locale. Une grande procession a lieu suivie d'une messe. Pendant la procession, la statue de Saint-Vincent, détenue par la famille qui régit la société, est remise à celle qui organisera la fête l'année suivante. Après la messe, un grand festin est organisé, le repas de cochon. On goûte le vin sans modération, on intronise des vignerons méritants que l'on nomme chevaliers du Tastevin. On rit, on chante, on danse même lorsque tombe le soir.
1: Attendez, Sandra, cette histoire actuelle des festivités de Saint-Vincent, on la connaît cette histoire. Dites-moi plutôt pourquoi Saint-Vincent est devenu patron des vignerons.
0: En réalité, nul ne le sait. Peut-être parce que le mot vin se trouve dans le prénom du saint, vous voyez ?
1: Oui.
0: Ou parce qu'on a utilisé une roue de pressoir pour le torturer. Ça, c'est aussi une hypothèse qui a été présentée.
1: D'accord.
0: Ou parce que les diacres à l'autel versent du vin dans le calice.
1: Donc, on ne sait pas vraiment pourquoi Vincent, le jeune diacre torturé par les Romains en Espagne, est devenu si important pour les vignerons de Bourgogne.
0: C'est là le plus grand des mystères. Chaque village bourguignon raconte effectivement sa propre légende. Quelle que soit la raison, on a aujourd'hui la preuve que Saint-Vincent n'a absolument pas souffert pour rien, puisque chaque 22 janvier sonne pour lui une nouvelle heure de gloire.
1: Et rappelez-vous, même s'il peut faire terriblement froid le jour de la grande fête des vignerons,
2: à la Saint-Vincent, l'hiver perd ses dents, où les retrouve pour longtemps.